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7: Adieu. Oui, qui te parle d'expression Abebounkachao. Littéralement, ça voudrait dire avoir une bonne dent. Mais en français, on dirait plutôt avoir un bon coup de fourchette.
6: Ah.
7: Qui est mis en des cousata, qui nous cita, qui sont las dents, qui utilisent, mais qui est français, qui est la fourchette. Ce qu'on peut remarquer qui est amusant, c'est qu'en occitan, ce sont les dents, alors qu'en français, c'est la fourchette.
6: Et qu'a bête anecdotes?
7: De la même famille qui utilisent souben à quelle expression? Surtout de l'omégran paille, qu'on est herhani qui vient de herri et qui a cavé toutes les assiettes. Dans ma famille, on utilise souvent cette expression. Surtout mon grand-père, pour moi, quand j'ai très faim, que je mange beaucoup et que je finis les assiettes de tout le monde.
8: J'ai la dalle, j'ai faim, nourris-moi.
7: Mon petit frère qui est minge her, que la péram mais léo la chichangle. Pramoukaï magre, coumieux chichangle. Mon petit frère ne mange moins. On l'appelle plutôt la chichangle, le lézard. Car il est maigre comme un lézard.
6: Qu'est-ce qui est à gras de mail?
7: Las glaces, qui n'est eu coffre fort, une sorte de mes grands-pais.
6: Des glaces chez tes grands-parents.
7: Un coffre fort entier.
6: Merci, sœur.
7: Un tio.
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6: À quoi servent les maths?
10: Par exemple, si on est coiffeuse, pour faire payer ses clients, au lieu que de prendre une calculette, le faire de tête comme ça, le plus rapidement, comme ça on n'utilise pas trop notre téléphone. Puis c'est intéressant les mathématiques.
11: Moi je trouve que ça sert à tout et à rien. Les profs, ils disent faut savoir convertir, mais ça sert à rien quand on est grand en fait.
12: Dans n'importe quel métier, il faut savoir les maths. Convertir, si il faut, parce que ça se trouve, à un moment donné, l'occasion elle va venir, tu vas pas savoir et ça va être compliqué. Et moi je préfère les maths que le français.
13: Moi je me dis, c'est comme toutes les autres matières, plus tu sais de choses et tu es bon en maths, français, grammaire, plus tu auras plusieurs métiers à ta disposition.
14: J'ai jamais trop aimé les maths, mais je sais que je pense que ça va beaucoup servir.
15: En fait, les maths, c'est une des premières matières à être inventée. Les maths, c'est la base de l'école.
16: Pour payer quelque chose, il faut se servir des maths pour, par exemple, compter les pièces, les billets, etc. En fait, les maths, il y a beaucoup de choses qui servent à beaucoup de choses. Il y a des choses où tu vas jamais t'en servir en mathématiques, quoi. Par exemple, la géométrie, tu t'en sers que dans quelques métiers. Tu vas pas t'en servir dans tous les métiers du monde.
17: On était parti à Cultura et j'avais pris des sous, mais j'avais mal compté. Donc, je demande à ma mère de payer parce que j'avais pas assez. Mais du coup, faut compter tout. Faut compter les centimes et les euros et tout ça.
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18: Bonjour, Serge Papagali.
19: Eh bien, monsieur Thomas, j'ai envie de dire bonjour et dauphinois, bien le bonjour également.
18: Alors,
19: voilà.
18: Pour ce Dauphiné Tour, où est-ce qu'on part aujourd'hui?
19: Oh, vous allez voir, on va pas partir très loin, ça va vous surprendre. Aujourd'hui, allons nous promener dans la grande agglomération grenobloise. Oui. Saint-Égrève.
18: Ah, je connais bien.
19: Ben, justement, taisez-vous, ne dites rien, dites pas de bêtises, s'il vous plaît. Admettez qu'on a beaucoup battu la campagne ces derniers temps, alors qu'elle nous avait pas fait grand-chose, cette pauvre campagne.
18: Non.
19: Mais on l'a bas. Alors, hop! C'est la journée urbaine. Plusieurs raisons nous font venir dans cette ville iséroise. Bon, la première, vous alliez le dire, bien évidemment, maintenant les gens vont le savoir, c'est que c'est là où demeure Monsieur Thomas.
18: Eh oui.
19: C'est votre ville, vous êtes né là-bas?
18: Non. Non, mais j'y habite depuis un petit moment.
19: Vous êtes né en Allemagne, vous? Non plus. Bon, d'accord. Monsieur Thomas, qui, bien sûr, connaît le nom des habitants des lieux. Alors, pas tous les noms propres, hein, mais...
18: Non.
19: Donc, ce sont les...
18: Saint-Égrévois et les Saint-Égrévoises.
19: Bravo, eh bien voilà, tout le monde ne le sait pas forcément. Et non, Saint-Égrivoise.
18: Non.
19: Bien évidemment, ça n'est pas le genre du coin. Enfin, à moins moins que vous ayez quelques noms à me citer.
18: Non, non, non.
19: Restons-en là, restons-en là. Faut pas qu'on nous dise, faut pas qu'on fasse un quart d'heure. Mais nous sommes aussi à Saint-Égrève parce que c'est la ville qui a reçu en 2021 le label Ville Internet 5 @. Ah, j'ai découvert ça. Le niveau le plus élevé dans la classification d'ailleurs même des villes qui s'engagent dans le développement du numérique local. Bon, comme disait mon grand-père, qui n'utilisait pas Internet, pourtant, on reste sur le cul. C'est une formule qu'il avait comme ça. Vous le saviez, ça, bien
18: oui,
19: évidemment.
18: Ça.
19: Vous savez tout de votre ville. C'est parce que tous les gens savent forcément tout de leur ville. Hein, vous savez. Bon. Saint-Égrève aurait donc un petit côté, on va dire, Silicon Valley, bien sûr. Hein, on va dire un petit côté comme ça, mais sans silicone. Évidemment, les belles femmes saint-égrévoises n'ont pas besoin de ça. À moins que vous ayez quelques noms également à nous fournir.
18: Non, plus,
19: vous n'avez aucun nom, en fait. Vous habitez Saint-Égrève, mais vous ne connaissez personne.
18: Je ne dirai rien.
19: Voilà. Plutôt, vous les connaissez toutes, mais vous ne dites rien. C'est tout à votre honneur. Ça n'est pas fini. La ville de M. Thomas a été également labellisée 3 fleurs au concours national des villes fleuries. Vous le saviez également, mais c'est extraordinaire. Comme disait ma grand-mère, cette fois-ci, pour changer un peu, on se retrouve comme deux ronds de flanc, elle disait l'expression.
18: D'accord.
19: Comme deux ronds de flanc, vous ne savez pas. Voilà. 5 pour le net, 3 pour les fleurs. Écoutez, on attend avec impatience le chiffre qui va suivre. Hein. Je ne sais pas, il va bien y avoir un label inconnu et donc nouveau. Je ne sais pas, moi, la ville où il y a le plus de chauves, par exemple, un truc comme ça. Non, vous n'avez pas de nom à fournir non plus. Bon, le label 6 boule à 0, vous voyez, un truc comme ça. 6 boule à Z, j'en sais tout, le label 6 boule à Z. Bon. Le plus, enfin bref, bon écoutez, mais je ne voudrais pas passer sous silence également que Saint-Égrève fait partie d'ailleurs de la Znief. Ah, je vous ai piégé quand même, qui m'est particulièrement cher. Alors, vous savez pas ce qu'est la Znief.
18: Ça me parle pas.
19: Alors, c'est pas une jeune femme qui s'appelle la Josiane Znief, c'est pas ça du tout. C'est la zone naturelle et d'intérêt écologique, faunistique et floristique. Ah, oui, vous savez.
18: À vos souhaits,
19: Serge. Je vous aurais appris un truc, zone naturelle d'intérêt. Voilà. Bon. Alors, étant moi-même très proche de la faune, de la flore, surtout de la faune, vous allez me dire, mais de la flore particulièrement, de notre beau Dauphiné, je suis très attaché donc au parc naturel régional de Chartreuse.
18: Oui.
19: Chartreuse, dernier mot de cette phrase justifie amplement à lui tout seul d'ailleurs mon engouement pour cette partie de notre département. J'ai envie de... Vous savez, je vais vous dire un truc, on a fait un quart d'heure, on a fait trop long, donc je vais vous dire, vive le Dauphiné, vive Saint-Égrève, et tous ensemble on va le dire, on n'est pas des...
18: Quand même.
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1: Monter un jour sur scène et chanter devant le public. Vous en rêvez, mais osez, c'est le mot d'ordre. Josiane Leroy a osé rejoindre les Intemporels et met tout son cœur dans ce cœur. Josiane Leroy, légende ici.
2: Bonjour, je m'appelle Josiane Leroy, j'ai 69 ans, je suis née à Alfortville en région parisienne et j'habite au Mans depuis 60 ans déjà. Et ma particularité, c'est que je suis choriste dans le collectif des Intemporels. Comment je me suis construit moi-même? Bien justement, enfant dans un commerce. On voit beaucoup de monde, on est habitué au relationnel en fait. Et puis ça a duré ensuite toute ma vie. J'ai fait des métiers toujours dans le relationnel pour aider les gens en fait, pour les rendre heureux. Puisqu'en effet, j'ai eu une agence matrimoniale. Les personnes qui venaient me voir étaient en attente. Il y a eu énormément de couples de formés, j'espère beaucoup de bébés. Alors, comment suis-je devenue choriste? À la maison, quand j'étais petite, on chantait tout le temps. C'était vraiment la joie par rapport au travail du commerce, justement, de chanter et de danser dans l'arrière-boutique. Et puis, à la retraite, je me suis dit, il faut que je fasse quelque chose. Donc, j'ai commencé à Sargelles-le-Mans, à faire du théâtre chanté avec les Imaginaires et Cyril Mudry. J'ai connu les Intemporels grâce à Marie-Thérèse Brebion, notre chef de chœur. Quand on connaît Marie-Thérèse Brebion, chef de chœur, on part plus. Non, je n'ai pas pris de cours du tout. Non. Parce qu'en fait, ma voix ne compte pas. Ce qui compte, c'est de savoir ses textes, avoir de l'oreille, puisque je ne sais pas lire la musique, donc c'est ouvert à tout le monde d'être choriste. Et puis, ce qui compte aussi, c'est qu'on se sent vraiment porté quand on chante à 400, puisque nous sommes 400. Il y a une énergie collective énorme et on se sent porté par toutes les voix et c'est facile, en fait. C'est très facile. Quelle voix ai-je? Je suis soprane, donc je chante dans les aigus. Le matin, c'est pas facile, hein. Je vais vous chanter quelque chose de plus bas, du coup. Donc, je vais vous chanter « Méfie-toi des puissances, des vierges sans défense, au jeu du corps à corps, l'esprit est bien plus fort. » Alors, je fais choriste, mais pas que ça. Un jour, Marie-Thérèse Brebion m'a dit « L'année prochaine, tu vas t'occuper de la communication. » Et bien voilà, on a créé une page Facebook. Et puis, petit à petit, ça a monté. Et puis, ça arrive au fait que je suis là aujourd'hui pour vous parler des Intemporels. Voilà, c'était Josiane Leroy. J'étais très heureuse de vous parler de mon parcours. Et pour terminer, je vous dirais, quoi qu'on fasse, la solidarité s'invite partout.
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3: Oh, j'en peux arrêter de beuvracher.
4: En Berrichon dans le texte.
3: Beuvracher, c'est boire des petits canons. Mais à force d'en mettre derrière la cravate, vous pourriez ben avoir le gerlet, puis devenir causant. Puis si vous continuez à beuvrailler, vous serez abreuvagé, plein comme une nœud. Mais quand c'est que vous en avez vos deux pleins patins, le lendemain, il y a le pivert qui vous cogne dans le tête, yo. Ça fait qu'au goûter, vous ne buvez plus que de l'io. Vous faites un repas de bœuf. Les bonnes résolutions de plus toucher à une chopine, oh, ça dure jamais ben longtemps. On retrouve ben vite son avaloir, et puis on se remet en beuvée. Faut dire que chez nous, dans le Berry, j'en que l'embarras du choix. Châteaumeillant, Mentoux, Chancy, Reuilly, Sancerre, Valençay, sans compter Saint-Marcel et Venem. Comment voulez-vous en que ça que j'arrête de gobloter? Maurice Sandré, dans Plein Communeux, nous décrit son état. Cré bon Dieu! Tchic, ça veut donc dire. V'là que je peux plus rester d'aplomb. Quand que je cause, je raconte des bêtises et j'ai la tête comme un vrai plomb. Je peux plus me tenir sur mes giboles. J'ai comme qui dirait mal aux cheveux. Ah, je crée bien que je suis plein, ma parole. Là oui, je suis plein comme une nœud. Oh, c'est une chose qui est pas naturelle. Où que j'ai ben pu attraper ça? Ah, va m'enduler, ma fumelle, en me voyant dans cet état-là. Ah, pour une fois que je fête la Sainte-Barbe, je peux plus rentrer chez nous, mon Dieu, sans me cramponner à tous les abes. Ah, ça y est, je suis plein comme une nœud. C'est que pour arroser la bonne cuisine, en que le lieutenant, tous les deux, j'avons bu nos 17 chopines. Du coup, nous voilà plein comme une nœud.
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5: Aujourd'hui, pour J'ai testé pour vous, c'est sur la commune de Viennet, dans les Deux-Sèvres, que je vous emmène. On va rencontrer Patrick Dujardin. Il est apiculteur amateur et il va nous faire découvrir ce qu'on pourrait appeler un métier hors du commun. Bonjour Patrick.
6: Bonjour.
5: Merci de nous recevoir ici sur ce rucher école. Alors pourquoi un rucher école?
6: Alors parce que l'abeille du Poitou souhaite former chaque année un certain nombre d'apiculteurs amateurs. Alors il y a de la théorie, mais il y a de la pratique. Et ici, la pratique, on l'a fait sur les ruches que l'on va visiter tout de suite.
5: J'imagine déjà qu'il y a une tenue enfilée comme la vôtre.
6: Ah oui, je vais vous donner ça. Vous allez avoir une paire de gants.
5: La paire de gants, très
6: bien.
5: Bien
6: solide, en cuir. Et puis la vareuse, la protection.
5: Ah oui, c'est pas une tenue de cosmonaute, c'est une vareuse.
6: Pas une tenue de cosmonaute, je vous conseille pas.
5: Bon, ça y est, j'ai mis la vareuse élégante. Ça change complètement de look là.
6: Impeccable, on est paré pour aller voir les abeilles.
5: On va voir les abeilles ?
6: Ouais.
5: Je vous suis pour les ruches ?
6: C'est parti.
5: Allez, c'est parti. Alors là, nous voici donc devant une ruche. Pour le moment, il n'y a pas trop d'abeilles dehors. Ça a l'air d'être plutôt calme.
6: Il n'y a pas d'abeilles sur la planche d'envol. On en voit une qui arrive à l'instant. C'est plutôt une bonne nouvelle pour moi. Ça veut dire qu'elles sont parties travailler, elles sont parties récolter. Donc normalement, on devrait trouver pas mal d'activités à l'intérieur et pas mal de récoltes. On voit que sur cette ruche, il y a le corps de ruche, là où elles habitent.
5: Ouais.
6: Ça, on n'y touche pas, c'est chez elles.
5: Okay.
6: Et puis on a mis deux greniers. Alors souvent, on en met un seul. Mais quand on voit qu'elles récoltent pas mal, on peut en mettre un deuxième, voire un troisième, exceptionnellement quatre.
5: Donc là, on peut l'ouvrir.
6: Donc là, on va ouvrir.
5: Ah, et on en voit quelques-unes qui essayent de
6: sortir. Voilà, elles viennent voir
5: ce qui se passe.
6: Donc, comme elles n'ont pas forcément tout eu le signal en bas, on va remettre un petit peu de fumée.
5: J'ai jamais été aussi près de tant d'abeilles. Ça ne vous fait pas stresser, vous ?
6: Non, non, faut mieux pas, non. Donc là, on est face à une hausse qui est plutôt bien remplie. Il se trouve qu'on doit récolter dans une semaine, donc ça tombe plutôt bien. Et on va sortir un cadre.
5: Ah oui, on voit déjà des abeilles. Et c'est du miel qu'on voit.
6: Alors, c'est du miel. Tout ce que vous voyez là, c'est du miel. Je vous laisse le soulever. Vous allez voir ce qu'il y a comme miel.
5: C'est hyper stressant.
6: Vous lâchez pas, c'est tout.
5: Non, je vous lâcherai pas. Non, vous inquiétez pas.
6: Voilà. Donc là, il y a 2 kilos de miel.
5: Oui, c'est lourd, ouais, effectivement. Voilà. Imaginons, on a récupéré le miel. Derrière, c'est quoi ? On le met directement en bocal ?
6: Alors, pas tout à fait. On va le mettre dans un extracteur, c'est-à-dire que la pellicule que vous avez vue tout à l'heure
5: cire, on l'enlève.
6: On va la couper.
5: Ouais.
6: Voilà, le miel va commencer à couler. On va le mettre dans un extracteur, donc ça fonctionne par la force centrifuge. Et puis le miel va se mettre à couler. Et là, on va le mettre dans des réservoirs plastique ou inox.
5: Okay.
6: Et on va le laisser décanter pendant quelques jours.
5: Merci Patrick, en tout cas, de nous avoir montré un petit peu votre métier et de m'avoir permis de tester ce métier un petit peu hors du commun.
6: Oui, je vous en prie, avec plaisir. Nous, on a toujours énormément de plaisir à partager, à faire découvrir. On ne le fera jamais assez.
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1: Le vin, ça prend du temps. 18 mois en général en Bourgogne avant d'être mis en bouteille. En ce moment, le millésime 2024 finit son élevage en fût comme à Beaune chez Philippe Pacalé. C'est dans le calme de ses caves qu'il nous raconte les notes aromatiques de son Gevrey 2024.
2: Donc là, on a changé de cave. On est plutôt sur du 2024, c'est ça ?
3: On est sur des 2024 rouges.
2: Attendez, vous voulez que je prenne votre micro ? C'est peut-être plus pratique. Hop, voilà. Donc là, vous avez ouvert le tonneau. Vous plongez la...
3: la pipette. Et on se retrouve avec un millésime classique, c'est pour ça qu'on voit. On a une belle robe rubis, Gevrey Village. C'est quatre parcelles différentes. Gevrey, c'est toujours beaucoup de fruits. Hein. Ça fait un vin assez gourmand et toujours beaucoup de structure. Il y a les deux. Si on prend 10 personnes, il y a toujours 7 qui l'apprécient. On va les soutirer pour les mettre en bouteille l'année prochaine.
2: Quand vous dites préparer, ça veut dire que...
3: on a mis un bouchon.
2: Ça, hein. Donc là, c'est le bouchon qui est à l'intérieur du...
3: Voilà, après on met le robinet.
2: D'accord.
3: Parce qu'on n'utilise pas de pompe, on fait par gravité. Ça évite d'aspirer le vin, c'est moins stressant.
2: C'est plus doux.
3: Voilà.
2: Ah, on peut stresser des vins.
3: Ouais, c'est de la matière vivante. Ouais. C'est comme nous, ça évolue. C'est un peu à l'image de l'homme, le vin. C'est un produit culturel. Il y a beaucoup de points communs.
2: Donc il faut lui apporter beaucoup de douceur. Ouais.
3: Même si la forme du vin, là, c'est le tonneau après la bouteille. Nous, on a un squelette, c'est différent. Mais c'est une construction différente.
2: Oui, mais nous, on se trimballe avec le même squelette toute la vie.
3: Voilà.
2: Et eux, ils changent de squelette quand même.
3: Mais on ne grandit plus à partir de 21 ans, normalement.
2: Non.
3: Et les vins, dès qu'on les a mis en bouteille, ils grandissent, mais différemment, parce qu'ils sont aussi coincés dans cette bouteille.
2: C'est pour ça qu'on a cette forme de tonneau, finalement, parce qu'on aurait pu mettre dans des cubes, finalement.
3: C'est un œuf coupé au deux bouts. L'œuf sous la terre, la gestation, enfin, il y a toujours une jolie philosophie avec tout ça, mais c'est, hein, il y a un sédiment qui se forme au fond du tonneau, qui s'appelle l'ali, donc quand vous remuez le tonneau, ben, ça remélange, ça dynamise, quoi. C'est un peu comme un bébé avec son placenta, quoi. Il y a une naissance et ça protège le vin, donc ça dure un certain temps, c'est pour ça qu'on doit soutirer. J'ai un rôle protecteur et nourricier, c'est bien fait quand même.
1: Philippe Pacalé à Beaune est le papa de 50 000 bébés quand même, bouteilles par an, c'est pas rien et ça fait partie de la fierté de notre région.
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4: Circuit court aujourd'hui à Mours-Saint-Eusèbe dans la Drôme des Collines avec Emma Boissieu.
5: On a une boutique à Mours-Saint-Eusèbe et on a notre exploitation agricole qui est au Balme à Romans. Ça fait 5 générations qu'on est trufficulteur, donc producteur de truffes noires en Drôme des Collines. Et j'appartiens moi-même à la 5e génération. La truffe, c'est vraiment le point central et on a développé plusieurs activités autour. Aujourd'hui, on a 3 branches d'activité. Donc, une première branche qui est autour de simplement de la production de truffes. On fait également de l'agrotourisme, c'est-à-dire qu'on reçoit tous les week-ends des particuliers sur notre exploitation. On leur fait découvrir notre univers et à l'issue de cette phase de découverte, on propose un repas truffé de l'entrée au dessert dans notre ferme auberge. Et la troisième branche d'activité, un petit peu originale, on a créé une gamme de produits cosmétiques à base de truffes. Et ça nous permet finalement de valoriser le produit autrement et d'avoir des produits à vendre toute l'année, puisqu'il faut savoir que la truffe noire d'hiver est un produit qu'on récolte de mi-novembre à mi-mars.
4: Et c'est donc la truffe d'été qui prendra ensuite le relais. Mais l'idée ici, dans la maison Boissieu, c'est aussi de nous faire profiter toute l'année de la truffe noire de la Drôme des Collines grâce à une très belle gamme de produits dérivés.
5: Par exemple, des fromages truffés, beurre truffé. On fait également du pâté de porc à la truffe. On a de la truffe en semi-conserve. On a également des quenelles de volaille truffées, boudin blanc à la truffe, une gamme de croque-monsieur truffé, le rhum à la truffe. Et en partie sucrée, on propose des fondants à la châtaigne truffée. On avait à cœur de travailler uniquement avec des producteurs locaux puisque c'est une démarche qui est importante pour nous et on a la chance en local d'avoir de super acteurs. Donc on essaie d'unir nos forces pour proposer des produits 100% locaux.
4: Et c'est aussi le cas pour les truffes puisque la maison Boissieu travaille avec un certain nombre de producteurs de la Drôme des Collines.
5: Oui, tout à fait. sait, on y tient. D'ici quelques années, on sera la plus grosse zone trufficole de France. Sur le Nord-Rhône, il y a 500 producteurs référencés. Donc, on a la chance ici d'avoir des terrains qui sont très sableux, ce qui nous permet d'avoir des truffes qui sont jolies visuellement, qui sont rondes et qui sont pas gênées par des obstacles au moment du développement. Donc, on a de très jolis produits autant visuellement qu'au niveau gustatif. Et l'idée, c'était de permettre aux particuliers ou même aux professionnels qui souhaitent se procurer de la truffe une vraie boutique physique, parce que c'est vrai qu'aujourd'hui c'est compliqué si on ne connaît pas un petit producteur de pouvoir trouver de la truffe et de s'en procurer.
4: Et donc autre particularité de cette maison Boissieu, c'est sa gamme de cosmétiques à la truffe. Des tubers mélanosporum issus des truffières du domaine familial qui a reçu en 2011 la certification agriculture biologique, des cosmétruffes mis au point après plusieurs années d'études.
5: C'est un projet qui s'est étalé sur 3 ans. Il y a eu une première phase de recherche pour étudier les potentiels bienfaits de la truffe pour la peau. Et il se trouve qu'à l'issue de cette phase de recherche, on a eu des résultats positifs, puisqu'il faut savoir que la truffe a des propriétés intéressantes dans le domaine de l'anti-âge, qu'il y a des acides aminés qui stimulent la production de collagène. Donc le collagène permet de régénérer les cellules de la peau et c'est également efficace pour prévenir et protéger de tout ce qui est taches pigmentaires. Donc en partant de là, on a travaillé avec des laboratoires cosmétiques sur la formulation des produits, puisque c'était quand même un vrai défi d'inclure la truffe dans des produits cosmétiques et d'arriver à la conserver notamment. Et donc aujourd'hui, ça nous amène à avoir une gamme de 3 produits. On a un soin jour, un soin nuit et un soin pour homme.
4: Et pour les découvrir, rendez-vous avec Emma, sa mère, son père et son frère à Mours-Saint-Eusèbe. La maison Boissieu est ouverte du lundi au samedi de 9h à midi et de 14h à 19h et le dimanche matin de 9h à midi. Des infos à retrouver comme d'habitude sur ici.fr Drôme Ardèche, rubrique Circuit court.
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1: Cette petite dame qui est sur une petite voiturette rigolote, qu'est-ce que c'est ?
2: C'est une machine pour laver le sol.
1: Ah, sympa.
2: C'est sympa, c'est sympa. Et on se fatigue pas.
1: C'est difficile à conduire ?
2: Pas du tout.
1: Pas du tout. Essayer ?
2: Je n'ai pas le droit de vous faire essayer ma machine. Il vous arrive quelque chose, je suis en tort.
1: Ah oui, je comprends. En même temps, je risque pas grand-chose quand même.
2: Si elle s'en va, elle s'en va, la machine.
1: C'est vrai ?
2: Ah oui, oui, oui. Alors, regardez, j'ai le pied sur le frein.
1: On roule un peu toutes les deux ensemble ?
2: Allez.
1: C'est maniable ?
3: Ah oui, très maniable.
2: Vous voyez, si je lâche, la machine, elle s'en va. Vous voyez ?
1: Toute seule.
2: Hop.
1: Allez pas vous faire le tram.
2: Non, non. Et là, vous avez les brosses, là, okay. Le suceur, le klaxon.
1: Ouais, avec ça,
2: hein, on n'entend pas
1: faire
2: bien.
1: Peur à personne.
2: Voilà.
1: Ah bah voilà, elle est en rade.
2: Non, non, j'avais laissé le frein. J'avais laissé le frein. Et ça fait 36 ans que je suis dans le centre jaune. Bientôt la retraite.
1: Dit-elle avec un grand sourire.
2: Ah ouais, ouais, ouais, j'en ai marre là. Là, je commence à en avoir marre.
1: Vous avez dû en voir, vous, hein, en 36 ans dans le centre jaune.
2: Oh que oui, j'en ai vu des directeurs, j'en ai vu des gardiens, j'en ai vu du monde. J'ai fait des connaissances. Comme je fais avec vous, on discute. Mais le monde a énormément changé. Hein. Beaucoup, beaucoup, beaucoup. Il n'y a plus personne, c'est mort. C'est mort, c'est mort, c'est mort. La preuve, regardez la place. Il n'y a personne. Hein.
1: Ah bah c'est vrai qu'en même temps, c'est fermé, là, à cette heure-ci.
2: Oui, ça ouvre à 10h.
1: C'est peut-être pour ça qu'il y a personne.
2: Non, mais même.
1: Et les gens, ils vous arrêtent un peu pour discuter, ça arrive ?
2: Ça arrive, on me félicite sur le travail. J'ai eu des cadeaux par des gens qui passaient.
1: C'est pas vrai.
2: Ah, oui, on m'a offert du parfum, on m'a offert une plante. Ah oui, oui.
1: Mais ça, c'était des amoureux discrets,
2: non,
1: hein,
2: non,
1: des amoureux transités.
2: Des dames. Mais c'était génial. De là, maintenant...
1: Geneviève, je vous remercie beaucoup pour cette petite conversation sympathique. Je vous laisse avec votre engin, il n'a pas de prénom ?
2: Non, non, il n'a pas de prénom.
1: Un petit coup de klaxon et on se quitte, toutes les deux ? Ah oui, c'est vrai que l'on entend presque pas.
2: Au plaisir.
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4: Bonjour à toutes et tous, bienvenue dans Affaires Classées, le podcast. Je vous emmène faire un petit tour deux siècles en arrière. Nous sommes dans la soirée du 1er mai 1827. Un paysan de Barcus rentre de la célèbre foire d'Oloron. Il est abattu par un inconnu. Question, qui lui en voulait donc ? Réponse dans un instant.
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4: Chaque année, le 1er mai, la ville d'Oloron-Sainte-Marie organise sa traditionnelle foire au bétail. Un rendez-vous inspiré des grandes foires d'antan et qui attire plusieurs milliers de visiteurs depuis le XIVe siècle. Ce lundi 1er mai 1827, Dominique, un habitant de Barcus, l'a passé, comme beaucoup, dans la capitale du Haut-Béarn. Rentrant seul, à pied, il est 22h lorsqu'il parvient à l'entrée d'un petit pont dit de Choco, à une courte distance de sa maison d'habitation. À peine pose-t-il le pied sur l'ouvrage qu'une soudaine lueur déchire la nuit. Une lueur doublée d'une détonation. Pas de doute, Dominique vient d'essuyer un coup de fusil. Blessé, le fermier tombe en criant « À l'aide ! À l'aide !» Au loin, il y a un homme qui court le long du ruisseau, enjambant une barrière. Pas de doute, c'est l'agresseur. Marianne, une jeune servante occupée à ses prières, entend les hurlements plaintifs de cet homme qui appelle au secours. La bonne dame s'empresse d'alerter le maître de maison, l'instituteur et quelques paysans qui accourent afin de porter assistance au malheureux. Blessé à la poitrine et au bras gauche. Dominique Etchegoyen est transporté à son domicile où le médecin vient lui prodiguer les soins que son état grave nécessite. Au petit matin, le maire de Barcus se rend à son chevet. Il lui demande de décrire en détail ce qui s'est passé. Dominique est formel. L'obscurité l'a empêché de reconnaître l'agresseur qui semblait posté au loin en embuscade. Les gendarmes de Mauléon rappliquent. À leurs yeux, c'est une vraie tentative d'assassinat. Les blessures de Dominique sont graves. Il aurait bien pu y passer.
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4: L'enquête criminelle débute. Dominique jure qu'il ne se connaît aucun ennemi. Ses affaires sont saines et il est, dit-on à l'époque, de bonne mœurs. Les soins appliqués du docteur Alcat et sa constitution robuste lui vaudront une incapacité totale de travail de 20 jours, mais il se rétablira de ses plaies, fort heureusement. À Barcus, l'affaire jette un émoi certain dans la population, à tel point que les rumeurs les plus folles circulent. Certains disent Dominique Etchegoyen décédé, quand d'autres désignent déjà le nom de l'assassin présumé. Dans leur procès-verbal, les gendarmes

0: il a purgé 5 années de prison pour des violences graves sur l'ex-amant de sa femme. Et selon la rumeur, il ne rêvait que d'une chose, se faire justice lui-même et expédier en enfer celui qui l'a envoyé derrière les barreaux, un certain Egiafal, qui a passé lui aussi la journée du 1er mai à la foire de l'Oron. À Barcus, la clameur publique ne parle que de lui. C'est Topé, alias Etcheoun, le suspect, point final. Certains habitants affirment qu'il a guetté le retour de son rival en se postant aux aguets. Trompé par l'obscurité régnant dans ce chemin creux et sinistre, il se serait trompé de cible, tirant par erreur sur Etchegoyen. Le scénario est séduisant, en apparence.
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0: Les gendarmes ne voient pas qui en voulait au malheureux Etchegoyen. En revanche, la piste menant à Etcheoun semble beaucoup plus fructueuse. Ces derniers temps, par jalousie ou par haine, toutes les occasions étaient bonnes pour chercher querelle à son rival. Une voisine affirme qu'Etcheoun lui a demandé si Egiafal avait bien l'intention de se rendre à la foire de l'Oron. Étonnante curiosité sur l'emploi du temps de son ennemi juré. Mieux encore, le métayer d'Etcheoun affirme qu'il était bizarrement absent de sa maison la nuit du drame. Et ses enfants, ses propres enfants, le confirment. D'ailleurs, personne ne l'a revu depuis. Pour les gendarmes, les soupçons s'accumulent. Plusieurs villageois rapportent qu'Etcheoun se cacherait dans les bois, sur les sommets de l'Aro. Pourquoi diable pareille fuite s'il n'a rien de se reprocher? Bizarre. Au tribunal de Saint-Palais, le procureur du roi, M. de la Régoyenne, discerne dans cette cavale comme un aveu de culpabilité. Il délivre donc un mandat d'arrêt contre le fugitif dont tout le monde parle, mais que personne ne voit. Il faut dire qu'en Soule, la personnalité de Pierre Topé, alias Etcheoun, laisse peu indifférent. Doué d'une âme ardente, d'une susceptibilité que beaucoup disent excessive, l'homme a connu une jeunesse orageuse. Fâché avec ses parents, sa jalousie l'a conduit à suspecter l'infidélité de son épouse et à asséner un coup de hache au visage de son amant supposé, le fameux Egiafal. À l'époque, nombre de paysans basques s'expriment dans leur langue natale. Peu d'entre eux ont eu la chance d'aller à l'école. À la différence d'Etcheoun qui, lui, a appris le français qu'il parle à la perfection.
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0: Au Pays Basque, Etcheoun passe pour être un poète. Né en pleine période romantique, il est l'auteur de nombreux chants dramatiques, des poèmes émouvants, dont les vers racontent les principaux événements de sa vie, souvent tragiques, comme son mariage avec une fille de niveau social inférieur. Une union qui a déshonoré sa famille alors qu'il n'avait que 20 ans. Vexé, son père l'avait menacé de le déshériter. Couchant ses malheurs sur le papier, le jeune homme devint poète et écrivain. Quand son épouse le trompa, Etcheoun se mit à écrire sur le thème de l'amour trahi. Un sujet cher aux auteurs romantiques, mais ses écrits vont aussi se retourner contre lui. Alors qu'il est en cavale après les coups de feu tirés le 1er mai contre son voisin Etchegoyen, le poète se console en écrivant quelques vers. Planqué dans une cabane de berger, il compose un chant qui deviendra célèbre et dont voici le dernier couplet. Dans le village de Barcus, ne cherchez pas Etcheoun. Vous qui, désirant l'arrêter, êtes à sa poursuite, il compose des chants à Iguelou, désignant ainsi le lieu de sa cache. Il n'y a pas de plus beau pâturage en Soule, conclut-il. Mais quand les gendarmes mettront la main sur ce poème, ils vont l'utiliser contre lui comme une pièce à conviction, à charge. Etcheoun est en effet interpellé 4 mois plus tard chez un notaire de Tardets alors qu'il s'apprêtait à signer un acte de vente par lequel il tentait de mettre sa propriété de campagne

à l'abri de ses créanciers? Redoutait-il que la justice la confisque au cas où il serait reconnu coupable de la tentative d'assassinat sur Etchegoyen, son voisin, la nuit du 1er mai 1827?

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1: Son procès aux assises s'ouvre le 18 août 1828 dans les murs du Parlement de Navarre, à deux pas du château palois. Vu la personnalité de l'accusé, l'audience défraie la chronique judiciaire. Ce n'est pas tous les jours, en effet, qu'on juge un poète écrivain. Face aux 12 hommes tirés au sort comme jurés, l'accusé a préféré s'habiller avec de misérables haillons. Lui qui est propriétaire de sa ferme, un luxe rare pour l'époque, il joue le pauvre. Une foule de dames élégantes se masse dans les rangs du public. Face à l'exposé de l'avocat général, M. Lamothe Duncan, Etcheoun ne varie pas. Il est innocent, voire persécuté. Ses malheurs datent de son mariage, clame-t-il, dans un français excellent. Et tandis qu'il purgeait une peine de prison, sa femme a, dit-il, continué à le tromper avec son rival, le sieur Egiafal. Une fois libéré de la prison d'Eis, Etcheoun trouva l'amant de son épouse installé dans son propre lit, régnant en maître chez lui. Il le mit certes à la porte, mais l'accusé poète peinait à calmer sa peine. « Scélérat, tu buvais mon vin, tu mangeais mes jambons, tu devrais être à ma place » lance-t-il plein de haine à Egiafal, qui est cité comme témoin à la barre de la cour d'assises. Pour l'accusation, ce récit de souffrance, de haine, illustre à merveille le mobile du crime. Le soir du 1er mai 1827, selon l'avocat général, Etcheoun voulait faire la peau à Egiafal, et il l'a patiemment attendu, en guet-apens. Et c'est par erreur, parce qu'il faisait nuit, qu'il s'est trompé, faisant feu sur Dominique Etchegoyen, qu'il faillit bien tuer. En leur intime conviction, les jurés vont pourtant absoudre le poète soultan aux mille malheurs. Etcheoun est acquitté. Il rentre à Barcus le soir même.
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1: 1er mai, jour de foire, c'était ce rendez-vous avec l'histoire en 1827 du côté de Barcus. Je vous retrouve dans un prochain numéro à la rencontre de la Deuxième Guerre. La Deuxième Guerre mondiale et un épisode qui s'intitulera « Mort aux traîtres ». Nous sommes en février 45, les Allemands ont quitté le Béarn, le Pays Basque, et pourtant, on juge à Pau un traître qui a livré aux Allemands les deux frères du célèbre cancérologue Léon Schwarzenberg. De quoi s'agit-il ? Réponse dans un prochain numéro. À bientôt.
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1: 6h20, aujourd'hui comme toute cette semaine, nos authentiques sont des azuréennes. Vous savez que dimanche, c'est la journée internationale des droits des femmes, le 8 mars. Et ce matin, rencontre avec Amina Bini. Elle est éducatrice de jeunes enfants à Nice. Après avoir été à l'écoute des familles dans un LAIP, c'est-à-dire un lieu d'accueil enfants-parents, eh bien, elle est aujourd'hui à la halte garderie Louparpayoun. Alia Zegaoula l'a rencontrée. Amina se définit d'abord en trois mots.
2: Enveloppante, sensible et à l'écoute. Du plus loin que je me souvienne, l'idée de travailler auprès des enfants a toujours été en moi. Lorsque j'étais lycéenne, pour me rendre jusqu'à mon lycée, je passais devant plusieurs écoles. J'ai été très touchée par la difficulté que les parents avaient de se séparer de leur enfant et vice-versa. Je pense que la question de l'attachement m'a interrogée à ce moment-là.
3: Pour ces parents qui n'ont pas encore osé ou qui ne connaissaient pas jusqu'à aujourd'hui l'existence de ces LAEP, donc pourquoi ça peut être sympa de venir ?
2: C'est un lieu de socialisation. L'enfant apprend à se détacher de son parent en la présence de son parent. C'est comme ça que ça commence. C'est un lieu de laisser être. On va pouvoir se rassurer, s'encourager, se valoriser, parce qu'on va vite se rendre compte qu'on n'est pas seul et que d'autres parents vivent la même chose que ce que l'on vit.
3: Qu'est-ce qui fait un bon parent ?
2: Pour moi, il n'y a pas de recette miracle ou spéciale pour être un bon parent. On le devient avec le temps, on le devient officiellement dès la naissance d'un enfant. C'est l'enfant, pour moi, qui est le guide. Le bébé est compétent dès la naissance pour exprimer ses besoins de tout son être, de tout son corps, observer, être attentif à son enfant. Je pense que ça peut nous permettre d'être le parent suffisamment bon.
3: Qu'est-ce que vos enfants à vous ont appris ?
2: J'ai 4 enfants, 24 ans, 22 ans, 16 ans et 7 ans. J'ai compris en fait que je n'ai pas été la même mère pour chacun de mes enfants parce qu'ils avaient des besoins différents aussi. J'ai quand même le sentiment qu'ils m'ont montré le chemin, ils ont été comme des guides pour moi. Moi, je les ai accueillis et je les ai accompagnés. J'ai fait vraiment comme je pouvais, du mieux que je savais. Mes enfants m'ont fait prendre conscience qu'ils ne m'appartenaient pas, qu'ils avaient leurs propres besoins, leurs propres pensées aussi. Dans l'accompagnement, dans le soutien à la parentalité, ça m'a beaucoup aidée. J'ai la certitude que ce sont les familles qui m'ont amenée à ce que je suis aujourd'hui.
3: C'est quoi le plus beau compliment qu'on ait déjà pu vous faire, Amina ?
2: C'est d'avoir pleuré chaque fois que j'ai dit une petite phrase, et notamment à des mamans, mais aussi des pères, aussi des familles. Vous êtes son parent, sa mère ou son père à cet enfant. Le seul est l'unique pour lui, celui ou celle qui le connaît le mieux au monde est le ou la meilleure des éducateurs ou éducatrices pour votre enfant. Il y a une émotion qui se lit, qui se ressent, qui se voit. C'est une phrase qui donne de l'espoir et qui permet de ne pas renoncer, à mon sens. Qui permet de, quelque part, de dire aux parents, tout ira.
3: Qu'est-ce que vous aimeriez que ces enfants, ces parents, que vous croisez parfois juste une fois, retiennent de vous ?
2: Mais que ce fut une belle rencontre, tout simplement.
1: Et une belle rencontre, justement, qu'on a fait à l'instant avec Amina Bini, éducatrice de jeunes enfants à Nice. C'est un vrai soutien aux familles, ce qu'elle fait. Vous retrouvez son portrait sur ici.fr, comme celui de tous les authentiques. 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
0: C'était Ferdinand.
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4: Et à 20h, c'est Décibels. Bah oui, bienvenue. Toute l'actualité musicale avec ce soir Alexis H. Il est journaliste sportif et musical. Et il signe un livre passionnant à l'occasion des 50 ans d'une chanson miraculeuse.

0: Lewis, Life in the Fast Lane, une vie à toute allure en français. C'est le titre du livre d'Alexis H, qui connaît tout sur ce groupe, qu'il ne faudrait surtout pas réduire à un seul tube, même si... quel tube ?
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0: Salut à toutes, salut à tous et merci de nous rejoindre en direct et en ce lundi soir. Décibel du 15 juin. Les fans de Johnny connaissent cette date par cœur. Aujourd'hui, c'est son anniversaire. On parlera de Johnny et on l'écoutera aussi tout à l'heure à la fin de l'émission. Le coup de cœur, la découverte du jour. C'est un artiste tellement talentueux que j'ai découvert très récemment, qui s'appelle Yaya Minté. Il sort son premier album. Je pense que vous allez l'adorer. Rendez-vous sur les coups de 20h50. Et puis, on va jouer au blind test autour des bisous, des kisses et des baisers en chanson. Il y en a plein qui parlent de ce thème brûlant et parfois un peu dégoulinant aussi. Mais si ça vous tente de venir jouer avec nous, alors il faut appeler Sadika. Elle est au standard 0810 055 056. Mais en fait, non, elle n'y est pas au standard, je ne la vois pas. Elle est là, Sadika, ou pas ? Elle est là, elle arrive. Alors appelez pas tout de suite, appelez dans 2 minutes. Elle est en train d'arriver. Je vous dirai quand vous pouvez appeler. Allez, Décibel, c'est parti. Et bonsoir Alexis H.
3: Bonsoir Émilie.
0: Bonsoir, bienvenue dans Décibel. Je le disais, ouais, vous êtes journaliste sportif et musical. Donc en ce moment, normalement, quand votre téléphone sonne, c'est pour vous parler de la Coupe du Monde de foot, j'imagine.
3: Non. Pour tout dire, j'étais journaliste sportif.
0: Plus du tout.
3: Je l'ai été pendant un moment. Je reste journaliste musical pour les Inrock en pige. Et à côté, j'ai un autre travail dans la communication.
0: Donc, okay. Voilà.
3: Mais j'ai été journaliste sportif et je suis la Coupe du Monde, évidemment.
0: Évidemment, allez les Bleus. Enfin, j'espère, vous êtes pour les Bleus, hein. Sinon, on arrête tout de suite, Alexis.
3: Ah,
0: c'est terminé. Non, en plus,
3: bien sûr,
0: souvent,
3: qu'on est pour les Bleus.
0: Je sais que les fans de musique, évidemment, on est pour les Bleus, on est français. Mais on aime bien les Anglais, on aime bien. Voilà, il y a plein de gens qu'on aime bien. Bon, là, en l'occurrence, c'est en Amérique que nous partons. Autour, donc, de la carrière assez dingue de ce groupe qui s'appelle Eagles, un groupe californien. Vous avez appelé votre livre Life in the Fast Lane. C'est aussi le titre d'une de leurs chansons sur l'album Hotel California.

0: ma très jeune réalisatrice Iris me dit tout à l'heure, oh là là, le banger qu'elle connaissait pas, qu'elle avait pas.
1: Eh oui,
0: Life in the Fast Lane.
1: Faut écouter.
0: Faut écouter, voilà. Ouais. Tout la... Oui, mais alors, en fait, c'est ça, finalement. Et c'est super que vous soyez là ce soir pour parler de Eagles, Alexis H. C'est qu'avec Hotel California, qui est tellement énorme, qui est tellement un Himalaya de la musique, il y a beaucoup de gens qui disent, ah bah oui, Eagles, c'est le groupe d'Hotel California. Et vous, en fait, ce livre, alors, qui ressort effectivement pour les 50 ans d'Hotel California, c'est surtout pour que votre cri du cœur écoutez d'autres choses de Eagles.
1: Oui, oui, oui, oui. Évidemment qu'on a envie d'écouter Hotel California. La chanson en elle-même, c'est une sorte de totem,
0: oui,
1: presque un monstre du classic rock. Passer du domaine, oui, de Stairway to Heaven, Bohemian Rhapsody,
0: oui,
1: ce
0: ça,
1: genre de d'hymne, voilà, qui est
0: assez
1: passé
0: improbable
1: en radio.
0: Ouais.
1: Improbable aussi par même la mélodie, parce que c'est pas un truc évident, et pourtant aujourd'hui tout le monde connaît.
0: Ouais.
1: L'hôtel ensuite, l'album, pardon, Hotel California, donc il y a beaucoup de choses à découvrir sur cet album, parce que les gens souvent s'arrêtent au single, au morceau titre, mais en fait, il y a Life in the Fast Lane, c'est
0: ouais,
1: un banger, effectivement. Et puis, il y a tout le reste que moi, je connaissais pas forcément avant.
0: L'avant, mais
1: voilà,
0: oui.
1: Voilà, c'est ça. Parce que, comme beaucoup de gens, je suis venu aux Eagles par Hotel California. N'étant pas en plus américain, j'ai pas baigné dans la musique country ou le country rock, qui est la musique de leur début, en fait. Et j'ai eu envie, de montrer que les Eagles, c'est pas juste cet album mythique.
0: Ouais.
1: C'est beaucoup de choses avant. C'est un groupe qui a rendu le country rock commercial, qui est parti très tôt, très vite, très haut. Et puis, qui a un son qui a évolué au gré des envies, des arrivées, des départs de guitaristes, etc., etc.
0: Alors, c'est vrai que ce livre, vraiment, si vous savez pas quoi lire cet été à la plage, franchement, emmenez-le, parce que c'est les aventures de Eagles.
1: C'est ça.
0: Où, en fait, nous, on s'imagine que c'est une espèce de monolithe, et voilà, avec cette énorme statue qui est Hotel California et tout. En fait, oui, c'est un groupe qui a des aventures passionnantes. Et donc, si on peut s'arrêter sur l'avant Hotel California, c'est quand même fou. Hotel California, c'est le 5e album de Eagles. Et vous expliquez dans votre livre qu'en fait, ils ont eu d'énormes succès bien avant que cette chanson arrive. En fait, dès leur premier album, en 1972.

0: ça fait partie des chansons incontournables, des classiques américains.
1: Ouais.
0: Take It Easy,
1: oui,
0: Eagles.
1: Classique de leur concert.
0: Ouais.
1: C'était, voilà, premier album, première chanson du premier album, succès incroyable. Bah, c'est un peu le son de la Californie de l'époque, en fait.
0: C'est
1: on
0: ça.
1: Est sur. Il y a un son country en fond, il y a du banjo, hein, on l'entend un moment. Mais en même temps, c'est très rock, c'est assez commercial pour passer en radio. Et en fait, ce qu'ils ont réussi avec ce premier album, et notamment ce morceau, c'est justement à faire ce que d'autres groupes de country rock ne réussissaient pas à faire. Ils faisaient des bonnes chansons, des bons albums. Les Eagles se trouvaient que c'était pas forcément très bien produit. Et ils avaient cette vision de faire quelque chose. Bah déjà, plus qu'une vision, une envie de dominer le monde, en gros, hein, au niveau du rock. D'être le plus grand groupe américain puis mondial. Et en fait, derrière leurs deux leaders, Glenn Frey et Don Henley, bah, ils ont tracé leur voie comme ça et effectivement fait du country rock quelque chose de commercial qui est capable de passer en radio. Et des groupes comme Poco, Flying Burrito Brothers, etc., bah, n'étaient pas vraiment capables de ça. C'est des, ils ont fait des super albums, mais ils n'ont pas eu ce succès à la fois critique et commercial.
0: Alors Frey, bon, bah, il est mort en 2016, il y a une dizaine d'années, mais Henley va avoir 79 ans cet été.
1: C'est ça.
0: Est-ce qu'il a réussi? Alors, est-ce qu'on peut parler de personnalité complètement dominante de l'histoire du rock? Et comment il est? Est-ce qu'il continue à donner des interviews? Est-ce qu'il continue à donner des concerts? Est-ce que Eagles existe encore aujourd'hui?
1: Eagles existe, là ils sont à Las Vegas en ce moment. Donc à la sphère, donc cette espèce d'immense géode.
0: Incroyable.
1: Voilà.
0: Oui, oui. Normalement, c'est des groupes genre U2 qui font des concerts un peu plus jeunes.
1: Mais voilà, U2 avait inauguré sphère. Oui. Et en fait, Eagles, bah là, ils ont prolongé jusqu'en novembre. De mémoire, ça fera, quand ils seront en novembre, ça fera 64 dates à sphère. Donc ils ont éclaté le record, de concerts donnés à sphère. En revanche, Don Henley, il ne donne pas énormément d'interviews, mais il en a donné une à la télé américaine, là, il y a pas si longtemps, en février je crois, où il expliquait que là ça pourrait être bien être la dernière année.
0: Il a 80 ans.
1: Il va avoir, voilà, c'est ça. Bah, oui. Bon, après, les Stones.
0: C'est vrai.
1: Mishka, ça y a, c'est passé,
0: oui,
1: en parler il n'y a pas longtemps. Voilà, ils sont toujours là. Ils sortent un album, ils tournent. Don Henley, je pense que là il a fait le tour. Après, qui sait, ils ont déjà dit qu'ils arrêtaient il y a 15 ans, il y a 10 ans. À chaque fois, il y a. Les tournées s'appellent The Long Goodbye, First One, etc. Tout ce que vous voulez.
0: Et ça, c'est bien, parce qu'au moins, on comprend qu'ils en, oui, ils en rient presque, en fait, de ça.
1: Oui, ils en rient. Après, certains en rient moins, c'est ceux qui doivent payer pour le prix des billets, parce que c'est pas donné, encore moins à se faire.
0: Ah oui.
1: C'est un sacré prix pour aller les voir là-bas. Mais par contre, c'est tout le temps plein. Et là, pour les concerts de novembre, c'est quasiment plein déjà.
0: Alors que contrairement aux Stones, eux sortent pas d'album. Hein.
1: Non, c'est fini.
0: C'est fini.
1: Le dernier, c'était 2007.
0: Oui. Et c'était peut-être pas le plus inoubliable.
1: Non, voilà. Loin de là. Voilà, c'était l'album de. En plus, ils ont voulu faire un double album, donc il est très très chargé. Il y a beaucoup de choses dans le bouquin. En plus de la vie des Eagles, évidemment, je reviens sur chaque disque.
0: Les musiques, ouais.
1: Voilà, et c'est clairement, il y a beaucoup de morceaux dont on aurait pu se passer. Il y a quelques bons morceaux quand même, ça reste un groupe qui sait écrire des chansons. Mais oui, ça fait très longtemps qu'il n'y a plus rien qui sort de nouveau. Ils sont là pour assurer le fanservice, on va dire, en concert. Ils le font encore bien. Mais je pense que Don Henley, oui, là, il en a un peu marre et il dit qu'il a envie de passer du temps avec sa famille, s'occuper de son potager, etc. Donc, pourquoi pas à 80 ans?
0: Il n'empêche que Eagles, c'est une poignée d'albums incroyables sortis entre 72 et 79. Et en 1976, ça, vous le dites très bien dans votre livre, quand sort l'album Hotel California, Eagles est déjà tellement un énorme groupe qu'en fait, leur best-of qui sort début 76, Hotel California, c'est fin 76.
1: 8 décembre, voilà. Ouais.
0: Le best-of, c'est début d'année 76.
1: C'est 77 février, ouais.
0: Et c'est un des albums, l'album le plus vendu de tous les temps.
1: Aux États-Unis.
0: Ouais, c'est
1: voilà,
0: ça. Les 40, quatre premiers albums.
1: Donc là, justement, peu après le rendu du manuscrit, c'était assez drôle. On a appris qu'il devenait 4 fois platinum, donc 40 millions d'exemplaires.
0: Et vous avez écrit 38 millions.
1: Voilà.
0: Alors c'est 48, vous avez raté 2 millions.
1: C'est 40 millions avec la mise à jour qui est tombée. C'était terrible pour moi. Je venais de rendre le. Mais bon, c'est comme ça.
0: Donc 40 millions d'exemplaires.
1: 40 millions sur le sol américain. américain.
0: Et ça, c'est
1: donc
0: même...
1: c'est mieux que Thriller de Michael Jackson. Ouais. Thriller reste devant au niveau mondial. Mais oui, c'est un, ce Greatest Hits, donc qui est leur premier best-of, sort donc en février 76. Donc il y a aucun morceau d'Hotel California dessus, de fait. C'est un album incroyable parce qu'en fait, c'est un peu le, c'est ce que je dis dans le bouquin, c'est un peu le, l'album de country rock idéal. Voilà, si on voulait. Donc il y a évidemment des morceaux de l'album précédent, One of These Nights, qui lui est déjà numéro un. C'est leur premier numéro un. C'est un peu l'album qui les propulse enfin sur le devant de la scène. Et quand Hotel California arrive, bah, le, comme dit, je crois que c'est Don Henley qui dit ça, le monde est prêt en fait.
0: C'est ça. Et vous aussi, vous êtes prêts à vous taper un bon Hotel California. Alors c'est parti, on va pas se priver. Et puis ensuite, je vais interroger Alexis H. sur le côté pas rockstar de Eagles, parce que dans son bouquin, il décrit une vie de rockstar absolument dingue. Et pourtant, je vous mets au défi de reconnaître un Eagles si vous le croisez dans la rue, vous, depuis la France. On va essayer de comprendre tout ça. Mais pour le moment, écoutons ce tube des tubes, Hotel California. Vous écoutez ici, et il est 20h12.

0: Et la chanson finit comme ça. Alors voilà. Qu'on vient de se taper un double solo dément, et là les mecs se disent « Non mais on va baisser le son, les gens vont comprendre que c'est fini. » Alexis H, excusez-moi, mais vous croyez pas que les Eagles, que vous connaissez bien, que vous avez tant étudié, ils auraient pas pu nous faire une vraie fin ?
1: Mais j'en parle dans le livre, ça fait justement... c'est quelque chose que j'ai rajouté sur cette réédition. En me repenchant sur la chanson que j'ai évidemment réécoutée beaucoup, beaucoup,
0: ouais.
1: Même si je la connais déjà par cœur comme beaucoup de monde, je me suis dit qu'en fait, pour moi, c'était ce fade-out, il était parfait. Parce qu'on est dans un univers un peu fou, angoissant,
0: oui.
1: Hein, faut le dire.
0: Hein, c'est une espèce de cauchemar.
1: Voilà,
0: hein,
1: c'est un cauchemar, le mec veut sortir, mais on lui dit, bah, tu peux sortir, mais tu pourras jamais... échapper quelque part, ouais. Pourra jamais partir. Et en fait, le fait que ce solo, ce double solo en harmonie à la fin, que les deux guitaristes se retrouvent,
0: c'est beau, c'est beau.
1: Et qu'ils aient essayé de faire un fade out, bah, je trouve qu'en fait, on est dans ce tourbillon un peu de folie et qu'on a cette impression du mec qui peut pas s'échapper. Donc, je trouve ça plutôt pas mal, en fait.
0: Bon, et vous nous attendiez au tournant puisque vous vous êtes demandé si on allait le couper. Bien sûr que pas.
1: Non,
0: jamais, jamais. Ce serait péché. Dans votre livre, Eagles, Life in the Fast Lane, chez l'excellent éditeur Le Mot et le Reste, d'ailleurs qu'on embrasse, qui sort toujours des bouquins fabuleux, vous racontez donc l'histoire des Eagles. Et en fait, moi, de page en page, j'arrêtais pas de faire « Oh, oh non, c'est pas vrai !» Parce que j'imaginais que Eagles, c'était un groupe de musiciens, c'est d'ailleurs souvent un des groupes préférés des musiciens. On admire leur art, ce qu'ils ont au bout des doigts, la manière dont ils composent, etc. Ils sont d'excellents techniciens aussi. Donc j'imaginais moi que c'était des garçons sages qui n'avaient pas fait les mêmes phrases, puisqu'on parlait des Stones tout à l'heure, que les Rolling Stones ou les Zeppelin. Et en fait, en vous lisant, on apprend que c'était... ils donnaient pas leur part aux chiens en ce qui concerne la drogue, l'alcool, les jeux d'argent, etc. en tournée dans les années 70.
1: C'était la folie.
0: Très turbulent.
1: Oui. Bah, en fait, ils vivaient leur vie de rockstar, comme tous les grands groupes de rock des années 70, je pense, l'ont vécu. Effectivement, on a cité les Stones, Led Zepp, les Who étaient complètement fous aussi. Keith Moon, c'était un des plus barjots. Et d'ailleurs, il était pote avec Joe Walsh. Donc, ensemble, en gros.
0: Qui était le plus marrant des
1: Voilà. Et Joe Walsh disait qu'en gros, il avait appris le saccage de chambre d'hôtel via Keith Moon, quelque part. Donc, il a appris à bonne école, voilà. Donc non, ils n'étaient pas du tout sages, c'était la folie. Dès lors que la Eagles Mania, en fait, s'est mis en branle, c'était la folie. Ils organisaient donc des afters, le 3E, ils appelaient 3 Eagles, la troisième mi-temps des Eagles, après les concerts, et il y avait des techniciens qui devaient passer dans le public, distribuer des petits badges aux groupies, aux plus belles groupies, il fallait
0: qu'elles puissent rentrer en coulisses.
1: Voilà, exactement, et qu'après c'était dans les chambres d'hôtel la folie, avec la baignoire remplie de bière, la cocaïne, toutes sortes de drogues, et puis tout ce qui peut s'en suivre.
0: Et alors vous racontez aussi, c'est hyper marrant, une espèce de poker qu'ils ont inventé, et avec ça ils arrivent à arnaquer les managers
1: d'autres groupes. Ils avaient inventé le Eagle Poker,
0: un genre de poker mais c'est toujours eux qui gagnaient
1: beaucoup. De toute façon, après, puis bon, il faut imaginer les sommes qui s'échangeaient dans les avions, même entre eux dans l'avion. Ils jouaient avec des roadies, avec des techniciens, et des fois ils perdaient 2000, 3000 dollars comme ça.
0: C'était pas grave.
1: Au début ça pouvait l'être, mais je pense qu'ils jouaient pas au même jeu, et puis après c'était plus grave du tout.
0: Et alors je précise aussi, puisque Alexis H a parlé d'after, que même during le concert, pendant le concert, c'était n'importe quoi. On apprend qu'ils demandaient aux roadies de mettre des lignes de cocaïne sur les amplis, ainsi entre les morceaux, les musiciens pouvaient faire genre « Oh, je vais régler mon bouton qui marche pas bien », et en fait à ce moment-là ils prenaient de la drogue pendant le concert.
1: C'est ça, c'est Don Felder, l'un des guitaristes qui a été viré du groupe en 2001, qui raconte ça dans son autobiographie Heaven and Hell, My Life in the Eagles, qui est sorti en 2009. Et oui, bon, c'est un bouquin qui est assez fabuleux pour ça, parce qu'en fait...
0: Ah, mais il n'a plus rien à perdre.
1: Il déballe tout. Ça n'a pas trop plu à Glenn Frey et Don Henley qui ont voulu interdire la parution du bouquin pendant un moment. Et puis après, l'histoire de son éviction du groupe a été réglée à l'amiable, entre guillemets.
0: Oui.
1: Mais entre avocats et pour un montant, une somme d'argent dont le montant n'a pas été dévoilé. Mais oui, lui, il raconte tout ça par le menu et c'est assez fou, quoi. Alors évidemment, avec des, il y a des choses dans son bouquin à prendre avec des pincettes. Oui. Il faut essayer aussi de
0: écouter la version des autres.
1: Voilà, exactement. Ouais. Mais c'est rare d'avoir un tel point de vue, bah, le point de vue interne d'un membre d'un groupe comme ça qui raconte. Bon, on a Life de Keith Richards pour le coup, pour revenir encore aux Stones, qui est aussi pas mal dans le genre.
0: Oui, il raconte des trucs pas très sympas sur Mick Jagger.
1: Aussi, oui.
0: Justement, alors, on parlait des Stones, on parlait de Led Zeppelin. Tout de suite, les Stones, on a des images. Led Zeppelin, tout de suite, on a des images. On voit les visages, on voit les corps, on voit les looks, on voit les attitudes. Mmh. Eagles, on n'a pas forcément, en tout cas, moi, je sais que je ne l'ai pas, et pourtant, je sais que j'aime leur musique, d'image mentale qui vient tout de suite. Parce que bah, la pochette d'Hotel California, c'est hyper beau, c'est un ciel, un arbre et tout, mais ce n'est pas eux. Donc voilà, est-ce que ça... C'est un signe que c'est quand même pas des rockstars comme les autres et qu'en fait, ils ont plutôt tout misé sur la musique que sur le côté sexy de la rockstar.
1: La seule pochette d'ailleurs d'album sur laquelle ils apparaissent, c'est Desperado, donc celle du deuxième album, quand ils sont encore quatre. Sinon, tout le reste, effectivement, c'est bah, des réalisations graphiques, voilà, avec leur vue avec la maison de disques, avec des photographes, et, etc. Mais oui, je pense que c'est exactement ça, en fait. C'était un groupe, Glenn Frey, quand il monte le groupe, il veut les meilleurs musiciens, les meilleurs songwriters, donc capables d'écrire tous des chansons et des mecs qui peuvent chanter aussi.
0: Et pas forcément des amis d'ailleurs, c'est ce que vous expliquez bien. Hein.
1: Non, ils sont pas forcément. Lui a développé une amitié assez forte avec Don Henley, voilà. Évidemment, un peu à la Lennon-McCartney, hein, c'est vraiment le parallèle qui vient le premier en tête, ce binôme d'écriture en fait qui s'est forgé surtout à partir du deuxième album. Mais oui, lui, il misait beaucoup sur la musique et pas tant sur effectivement les phrases. En concert, c'était très sage. Jusqu'à l'arrivée de Joe Walsh, qui met un peu plus de, on va dire, de piment sur scène, qui bouge plus, qui fait des pitreries, qui est un mec un peu plus, ouais, un peu plus vivant. Mais sinon, c'est souvent assez strict. Et donc, je pense que c'est pour ça que, oui, le grand public, et puis il changeait beaucoup de tête aussi, un coup les cheveux longs, un coup les cheveux plus courts, la moustache, la barbe.
0: Est-ce que ça manquait de marketing, en fait, Eagles, ou est-ce que c'est très bien comme ça?
1: Moi, je pense que c'est bien comme ça. Ça leur a réussi quelque part. Ils ont montré qu'ils, en fait, eux, ce qu'ils voulaient, et ça a toujours été le cas, c'était se démarquer par la musique.
0: Ouais.
1: C'était ça le leitmotiv, c'était faire des bons albums. Et ils voulaient, et Hotel California, ce titre-là est quand même un exemple très parlant. C'est quand même un album incroyable de A à Z. Il n'y a pas un morceau faible.
0: Non.
1: Voilà, tout est ciselé à la perfection, produit à la perfection. Alors, il y en a que ça embête. Hein. Forcément, ceux qui sont adeptes d'un rock un peu plus garage, ça leur plaît moins.
0: Oui, ils trouvent que c'est trop premier de la classe.
1: Voilà, exactement. Un peu trop propre. Mais bon, ils ont aussi pavé la voie pour le soft rock voilà, qui a inondé les ondes dans les années 70. Donc oui, quelque part, ils n'ont pas misé sur des personnalités très fortes qui font des frasques en public, par exemple. C'est pas c'était pas Ozzy Osbourne avec Black Sabbath qui faisait des interviews bourrées, etc. On n'en était pas là. Ouais.
0: C'est autre chose.
1: Voilà, exactement.
0: Alors sur l'album Hotel California, donc en 1976, il y a une chanson qui s'appelle New Kid in Town et c'est une de vos préférées.
1: J'aime beaucoup, oui.
0: Ah ben on va l'écouter, ça vous dit ?
1: Bah allons-y.
0: Alexis H. est dans Décibel et son livre « Eagles, Life in the Fast Lane » est disponible aux éditions Le Mot et le Reste.

0: Hotel California. Les mecs se sont dit, bon, on va baisser le son. C'est bon, voilà, la chanson est finie.
1: C'est vrai, je m'étais jamais fait la réflexion, c'est exactement la même chose.
0: En fait, quand il y a des chansons vraiment immenses, moi j'aime bien quand il y a une vraie fin. Mais c'est un débat pour un autre jour, Alexia. Là, je voulais vous demander, en écoutant New Kid in Town, on se rend compte que les harmonies vocales sont sublimes. On parle beaucoup des Beach Boys, on parle des Bee Gees, avec ces voix comme ça merveilleuses qui s'entremêlent. Mais là, c'est le cas aussi sur New Kid in Town. Pourtant, on pense jamais à dire Eagles. Et les harmonies, jamais. Personne ne dit ça, sauf vous dans votre bouquin. Mais c'est pour ça, c'est super qu'il existe. Mais est-ce que, en fait, cet Hotel California est tellement énorme qu'on ne peut pas penser à autre chose quand on pense aux Eagles?
1: Oui, notamment en France, en fait.
0: C'est un problème français.
1: Oui, je pense. Aux États-Unis, s'ils remplissent des salles, ce n'est pas juste sur une seule chanson. Et puis bon, les États-Unis, c'est le pays de la country, donc tous les débuts dont on a parlé tout à l'heure, ça leur parle aux Américains, et tout le monde, quasiment tout le monde a une copie du fameux Greatest Hits, le premier du nom.
0: Bah, 40 millions vendus, voilà, oui, il y en a un qui traîne forcément.
1: Et en fait, les harmonies vocales, c'est leur secret dès le début. Et dès le début, ils misent là-dessus, et Glyn Johns, qui est donc leur producteur sur les deux premiers albums, producteur des Who notamment, hein, et qui a bossé en tant qu'ingé son pour les Stones, Led Zepp, etc. Lui, il repère ça tout de suite, en fait. Et lui, d'ailleurs, quand les Eagles, quand Glenn Frey ou Don Henley lui disent, nous, on veut être un groupe de rock. Forcément, lui, il les entend, il a bossé avec les Who, donc avec les Stones, etc. C'est, pour lui, c'est pas la magie, elle vient pas de leur côté rock.
0: C'est ça.
1: Elle vient de ses harmonies vocales. Pour lui, c'est un groupe de ballades. Et un groupe de country rock et de ballades. Et d'ailleurs, la production des deux premiers albums, elle est parfaitement adaptée à ce qu'ils faisaient à l'époque. Puis après, quand ils ont décidé de muscler un peu leur jeu, évidemment, ils se sont pris le chou avec lui et ça a mené. Voilà, il a dit, c'était un divorce à l'amiable, je sais pas comment on peut dire. Et ils se sont tournés vers Bill Simzik, qui lui avait produit des albums beaucoup plus rock, notamment le précédent de Joe Walsh à l'époque. Et il leur a dit, si vous voulez vraiment faire du rock'n'roll, avec moi c'est bon, on y va. Et d'où l'évolution de leur son, mais ils n'ont jamais perdu les fameuses harmonies vocales, puisque là on vient de l'entendre, c'était quand même assez incroyable.
0: C'est magnifique, et c'est sur l'album Hotel California, voilà. Sur le cinquième. Ça vous donne envie d'écouter les Eagles, ça tombe bien, parce que je pense que c'est exactement le but d'Alexis H. quand il a écrit ce Eagles Life in the Fast Lane. Dispo aux éditions Le Mot et le Reste. J'ai préparé une petite sélection de reprises d'Hotel California. Vous allez adorer, à tout de suite.
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0: Je dis tout à l'heure, Alexis, que vous avez eu envie d'écrire ce livre parce que vous vouliez que tout le monde comprenne à quel point les Eagles c'était génial au-delà de Hotel California. Est-ce qu'il y a une autre raison? Est-ce que vous avez un rapport particulier avec ce groupe qui fait que vous vouliez coucher leur histoire sur le papier?
1: Non, pas du tout. Si ce n'est que quand j'ai commencé à écrire sur la musique, je pense en 2013, j'ai lancé un petit blog comme ça, ça se faisait à l'époque. Et en fait, je traitais de l'actu musicale comme ça, de manière très libre. Et au même moment, j'ai acheté le coffret Eagles noir qui regroupe donc tous les albums des années 70. Et c'est là que j'ai vraiment découvert qu'il y avait autre chose qu'Hotel California. Et en fait, je me suis lancé dans une sorte de story album par album. Je publiais un billet, voilà. Et quelque part, la genèse, elle est là. Et puis après, quand en 2014, j'ai commencé à écrire pour les In Rock. Et puis, petit à petit, l'envie est venue de d'écrire sur la musique, version livre. Et pour moi, les Eagles, ça s'est imposé aussi parce qu'il n'y avait pas de livre sur les Eagles en langue française.
0: C'est vrai.
1: Voilà, il y a des livres en anglais, évidemment, américain,
0: mais
1: etc.
0: Mais chez nous, il n'y avait rien.
1: Il n'y avait rien du tout. Donc, c'était aussi un moyen de combler un peu ce vide. Et puis, il y avait de la matière, encore une fois, puisqu'il y a la musique, il y a les frasques, etc. Il y a des choses à raconter. Et puis, c'est quand même un groupe qui a placé deux albums dans les 3 ou 4 plus grosses ventes de l'histoire, là, au niveau mondial. Ouais. Donc, c'est quand même assez fou.
0: On est bien d'accord. Et donc, les albums incontournables, ils sont sortis entre 72 et 79. Et le cinquième étant Hotel California, qui a fêté ses 50 ans. Donc, cette année, Hotel California, allez, on révise. Welcome to the hotel. Passer aux reprises, il faut quand même poser 2-3 questions parce qu'il y a des légendes autour de cette chanson Hotel California. Alors, on dit que son premier nom, c'était Mexican Reggae.
1: Oui, c'est ça.
0: C'est vrai, ouais, ça.
1: Parce qu'en fait, le rythme, c'est un reggae.
0: C'est un reggae. Ouais.
1: Et quand Don Felder a apporté la cassette sur laquelle, donc Don Felder, un des deux guitaristes lead du groupe, a apporté la cassette avec, je sais pas, une dizaine d'idées de chansons dessus, il y avait ce morceau qu'il avait écrit. Alors, lui dit qu'il avait quasiment tout écrit déjà. Après, les versions divergent comme toujours. Ouais. Mais quand Don Henley et Glenn Frey l'ont écouté, effectivement, ils ont voulu lui apposer ce nom parce qu'il y avait ce côté reggae et ce côté un peu mexicain, voilà, oui. En même temps. Donc, et pour Don Felder, le fait qu'il décide de donner un nom à cette démo, c'était très bon signe parce que souvent, ça voulait dire qu'après, c'était une idée qu'ils allaient creuser.
0: Parce qu'on s'attachait au morceau. Alors, une reprise des Gypsy King de Hotel California, elle est archi connue, elle est dans le film des frères Coen, The Big Lebowski. Pour une chanson qui a commencé en s'appelant Mexican Reggae, il y a une reprise d'un grand reggaeman jamaïcain, Max Romeo. Et puis Nancy Sinatra, la fille de son père, a repris Hotel California.

0: les paroles de cette chanson, elles sont maudites. On dit que si on les écoute à l'envers, c'est une messe noire, sataniste. On dit plein de trucs sur Hotel California. Vous avez analysé les paroles. On en a parlé tout à l'heure. Hein. Pour vous, ouais, c'est un cauchemar californien, en fait.
1: Mais c'est ça, mais en fait, c'est même pas pour moi. C'est pour Don Henley qui les a écrites avec Glenn Frey. Bon, c'est surtout Don Henley qui a le plus contribué aux paroles. Mais pour lui, l'idée, c'était de montrer l'envers du rêve californien et de la réussite, etc. Ouais. Le revers de la médaille.
0: Et puis le côté aussi un peu tentaculaire de Los Angeles.
1: Puis toutes les phrases, que la drogue, etc. Alors il y a des gens qui ont dit que cet hôtel c'était un centre de désintoxication. Bon, lui il dit clairement c'est le voyage de l'innocence vers l'expérience en fait. Et il dit d'ailleurs que de nombreuses chansons des Eagles tournent autour de cette thématique. C'est quelque chose qu'il travaille énormément. Et je crois qu'en fait des fois il faut juste écouter les artistes et il faut pas aller chercher beaucoup plus loin, même si son talent en tant que parolier, parce que c'est un excellent parolier, il faut vraiment écouter les paroles des Eagles et notamment les chansons chantées par Don Henley. Ces paroles ont toujours un double sens, donc c'est ça qui est très fort avec cette chanson. On l'écoute, on la fait écouter à 10 personnes, 10 personnes pourront sortir une explication différente de ce qu'ils ont perçu ou cru percevoir de ce que dit la chanson.
0: Les Eagles, leur vie, leur œuvre, leurs engueulades, leur carrière, leurs frasques, leur

0: gratuit, je lui ai fait clochette, voilà. C'est cadeau.
1: Et comme le son a l'air assez incroyable à se faire, apparemment tout le monde dit que c'est complètement fou, puisqu'à chaque place on entend
2: voilà, et on voit des trucs
1: exactement. Incroyables. Les écrans, etc. Donc je pense pour l'expérience. Dans une salle lambda, j'aurais peut-être dit non, mais parce que moi, vous m'auriez envoyé en 76, oui, sur la tournée Hotel California.
0: Je suis la fée clochette, là, il faut 3-4 fées clochettes pour 76, mais on est d'accord, on ira ensemble.
1: Voilà.
0: Merci beaucoup, Alexis H. Merci, à bientôt.
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0: Et c'est l'heure de jouer au Blind Test, ce fameux livre d'Alexis H. Eagles, Life in the Fast Lane est à gagner. Et le thème du Blind Test ce soir, ce sont les bisous, les baisers en chanson. On joue avec Marie-Christine. Bonsoir Marie-Christine.
4: Bonsoir Émilie. Comment
0: ça va?
4: Moi, plutôt bien, puisque je t'ai pas parlé depuis très longtemps. Et j'ai eu la chance, il y a 3 semaines, d'aller au festival Parole Musique à Saint-Étienne et voir Feu Chatterton.
0: On adore Feu Chatterton. Ah, c'était comment?
4: Super.
0: C'était super.
4: Franchement, c'était super.
0: Excellent groupe.
4: On a revu Terre Noire, qu'on avait vu ensemble à Saint-Étienne.
0: Eh ben, vous vous régalez un peu à Saint-Étienne, là?
4: Ouais, c'était un
0: bon festival. Bon, super. Eh ben Marie-Christine, bienvenue. Et Elisabeth est là aussi. Bonsoir Elisabeth.
5: Coucou Émilie.
0: Comment ça va?
5: Bonsoir Marie-Christine.
4: Bonsoir Elisabeth.
5: Je rigole,
0: je vous entends souvent. Évidemment, toutes les deux, vous êtes des habituées de Décibel et ça me fait très plaisir de jouer avec vous ce soir avec des chansons qui parlent de bisous, de baisers et de kiss. Non, il n'y a pas kiss, j'ai mis que des titres en français. On cherche
5: d'accord.
0: Le nom.
5: Tu n'as pas mis kiss, oui.
0: Non, j'ai pas mis kiss de Prince.
5: Bien maquillée.
0: On cherche le nom de la personne qui chante, ou du groupe qui chante la chanson. Vous aurez 1 point par bonne réponse et à la fin, vous gagnerez toutes les deux, Elisabeth et Marie-Christine. Déjà parce que vous êtes merveilleuses et aussi parce que, de toute façon, c'est comme ça que ça marche dans Décibel. Vous gagnerez toutes les deux un exemplaire du livre d'Alexis sur les Eagles, ok?
5: Alors, est-ce qu'il sera dédicacé, Émilie?
0: Alors, est-ce qu'il sera dédicacé
5: Ça me ferait plaisir, je suis très dédicace.
0: D'accord, ben, si j'arrive à rattraper dans le couloir, oui, mais là du coup je ne peux pas tellement sortir parce qu'il est parti, je crois.
5: Oui, je comprends.
0: Je pense qu'il est parti. Ah, désolé, mais je saurai pour une prochaine fois. Oui, non, il est parti, on me fait signe.
5: Oui. Sache-le pour la prochaine fois. Ça,
0: mais c'est vrai, c'est toujours mieux. C'est toujours mieux un bouquin dédicacé. Allez, Marie-Christine, Elisabeth, on y va, on ne perd pas de temps. Une première chanson sur des bisous, des baisers. Dites-moi, qui chante ça? Il s'agit d'un groupe français.
5: Elisabeth, Lerita Mitsuko, peut-être?
0: Non, c'est pas Lerita.
5: Non. Ah, Elisabeth, ça serait Dao, Étienne, peut-être.
0: Pas Dao, mais c'est la même époque. C'est un groupe français dont la dernière tournée a battu tous les records et ils ont joué devant plus d'1,5 million de spectateurs.
5: Est-ce que ça serait Indochine?
0: Oui, bravo!
5: Indochine, voilà. Et ma fille l'a vu à Paris, avec mon petit-fils.
0: Ah bah oui, de toute façon...
5: Ils sont allés les voir à Paris, oui, Indochine.
0: Un million et demi de personnes qui sont allées voir. Oui, qui sont allées voir Indochine en concert et c'était trop bien.
5: Ouais.
0: Je vous mets à chacune un point, Marie-Christine et Elisabeth, puisque vous avez trouvé...
5: Je l'ai eu au même moment.
0: Exactement. Allez, on continue, mesdames, avec une autre chanson de bisous. Celle-là, je suis sûre que vous la connaissez, mais allez-vous vous rappeler du nom de l'interprète? Ça, c'est une autre question.
5: Embrasse-moi idiot,
0: la chanson
5: sur
0: Victor. Oui, bravo. Mais quelle mémoire, bravo.
5: Embrasse-moi idiot.
0: Et j'oublie tes défauts. Mais comment tu peux te souvenir de ça, Elisabeth, enfin?
5: Eh ben écoute, la mémoire, beaucoup, les chansons, tu le sais.
0: Oui, mais Bill et Baxter, c'est quand même pas un mot qu'on dit tous les jours, bon sang, c'est fou.
5: Eh ben non, mais voilà, c'est comme celui qui est décédé, qui était venu à la foire de Valentinique. Tu sais que je te parle dans le Doubs, qui est décédé avec sa coupe, ses cheveux très très noirs.
0: Alors, les cheveux très très noirs qui est mort.
5: Banane.
0: Moi tout de suite, c'est Ozzy Osbourne, mais ça doit pas être lui. Dick Rivers, non, peut-être
5: non. C'était un français, c'était un groupe.
0: Ah, écoute, on retrouvera. Ah, les Forbans, oui. Bébert.
5: Les
0: Bébert, elle nous parle de Bébert.
5: Emmeline, elle était devant avec mon mari, une copine. Elle avait 5 ans.
0: Que de bons souvenirs avec les Forbans.
5: Et 6 ans.
0: Bah oui. Ouais. Elisabeth a trouvé Bill Baxter.

0: Et Indochine, Marie-Christine a aussi trouvé Indochine. On se fait un dernier bisou pour terminer le blind test. Mais qui chante ce bisou-là?
1: Comment que ça soit Carlos, Elisabeth?
0: Oui.
1: Eh oui, elle est bonne, Elisabeth, c'est la merveille du monde.
0: Incroyable, mais c'est une machine.
1: Eh oui, ah ben, j'ai pas le temps de réagir là. Sur le
0: nez. Embrassez-vous, big bisous sur le nez.
1: Pas le temps de réagir.
0: Voilà.
1: Oui, et puis en plus, il n'était pas passé le morceau.
0: Non, il n'était pas passé, mais non, Marie-Christine a raison. Marie-Christine n'a eu aucune chance là, parce que Elisabeth.
1: Ah non, j'ai pas le temps.
0: Si elle commence à deviner les titres avant qu'on les envoie, moi je ne sais plus comment faire. Je ne sais plus.
1: Mais tu sais, je dois avoir une chance.
0: Il y en avait plein. Ouais. Mais en tout cas, je suis ravie d'avoir joué avec vous. Marie-Christine et Elisabeth, et donc je vous envoie ce bouquin formidable sur les Eagles, pas dédicacé, mais avec tout mon amour, ça vous va?
1: Oui, et puis j'avais fait aussi, alors justement, j'avais demandé à bon, une de tes standardistes si je pouvais justement avoir une petite dédicace de ta part.
0: Oui, eh bien le message est passé et tout a été organisé, pas de problème, j'envoie ça. Et je vous fais plein de bisous à toutes les deux. Bisous Marie-Christine, Elisabeth.
1: Merci.
0: À la prochaine, je vous embrasse et je vous propose de passer directement au coup de cœur parce que on n'a pas le temps.
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0: Bah oui, ce soir, je sais pas ce qui se passe, on est en retard. Ça, c'est Hôtel California qui nous a mis dans la sauce. Mais je tiens à vous présenter Yaya Minté. C'est un artiste qui est né au Sénégal, mais qui est basé à Paris. Il est auteur, compositeur, chanteur et producteur. Vous allez entendre sa voix. Moi, c'est vraiment ça qui m'a frappé dès le départ. Il a fait plein de premières parties, Yaya Minté, de Tiken Jaffa Coli, de Imani aussi, ou encore de Jane. Et il sort son premier album qui s'appelle So, dessus à cette chanson merveilleuse Carry Me On, et c'est notre coup de cœur du jour, Yaya Minté. 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

0: s'appelle Yaya Minté. Le premier album So vient de sortir. Et merci à Flo Morel d'ici qui m'a fait découvrir cet artiste magnifique. Voilà, Yaya Minté. J'enquête. Pour le moment, pas de date de concert, mais je vous tiendrai informé, c'est promis.
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0: C'est déjà l'heure de la dernière chanson de l'émission. Vous avez l'habitude de la chanson anniversaire. Sauf qu'aujourd'hui, c'est pas n'importe quel anniversaire. Johnny Hallyday, le taulier, le patron, le boss, l'idole des jeunes, aurait eu aujourd'hui 83 ans. Je ne peux pas parler de Johnny sans penser à mon amie Annie Lep. Bonsoir.
2: Bonsoir Émilie.
0: Annie Lep qui a vu Johnny en concert, tenez-vous bien, 282 fois. Johnny qui avait tellement l'habitude de la voir au premier rang, notre Annie, il te surnommait
2: Alcaline.
0: Alcaline, j'adore. Annie, t'as une émission de radio formidable sur Radio Rock Passion.
2: Oui, c'est Radio Web Passion, tous les mercredis de 21h à 23h, et c'est du 100% Johnny, bien sûr.
0: Évidemment, ça s'appelle Sur la route avec toi, Johnny, tout comme ton premier bouquin à son sujet. T'en as écrit un deuxième ensuite qui s'appelait Ma lettre à Johnny. Et cette année, t'as sorti Parlez-moi de Johnny. Avant que tu nous dises deux mots de ce livre, je voudrais savoir, le 15 juin, c'est donc l'anniversaire de Johnny. Il est plus là depuis bientôt 10 ans. Ça empêche pas les fans de célébrer la mémoire de Johnny, plutôt qu'à d'ailleurs à l'anniversaire de sa mort, à l'anniversaire de sa naissance.
2: Exactement.
0: Qu'est-ce que vous faites cette année, les fans?
2: Cette année, Universal a eu la bonne idée de retransmettre le film Laura Datour dans les salles de cinéma.
0: Ok. Donc partout en France là, en ce moment.
2: Partout en France, ouais. En ce moment, voilà, on va y courir tout de suite après. Oui. Et c'est une belle journée, ce 15 juin, c'est son anniversaire, donc on va se retrouver dans les salles et on va mettre une ambiance de fou.
0: Ouais, le Laura Datour, c'est un très beau concert donc du milieu des années 90, puis voilà, de le voir en grand écran avec le gros son aussi.
2: Exactement.
0: Ces projections-là, c'est un peu des fêtes pour les fans, vous chantez, vous parlez.
2: Ah oui, on chante, on danse, on tape des mains, on se lève, on danse. Ce qui est différent par rapport au départ, c'est que maintenant on pleure beaucoup moins,
0: ouais,
2: et on rigole beaucoup plus et on fait plus la fête comme si on était en concert en fait.
0: Ah bah ça lui aurait plu à Johnny, c'est sûr. Ouais. Donc là voilà, c'est en train de se passer. Si vous avez un fan de Johnny dans vos relations, il y a de fortes chances que là, à l'heure où on parle, il soit dans une salle de ciné pour célébrer Johnny. Et puis oui, toi aussi, donc tu as Annie, cette mission en toi de faire vivre la mémoire de Johnny. Et donc ton dernier bouquin, Parlez-moi de Johnny, aux éditions Un Point C'est Tout. Et ben c'est une série d'entretiens avec plein de gens, des proches de Johnny, notamment son producteur Jean-Claude Camus, Pierre Billon, voilà, avec qui il a écrit des chansons, tout comme Philippe Labro, Greg Slap aussi, son harmoniciste, voilà. Il y a Jacques Verrecchia, son avocat. Il doit avoir des trucs à raconter, il fait même la préface du livre.
2: Oui.
0: Annie, c'est important pour toi de faire parler de Johnny, maintenant qu'il n'est plus là?
2: Alors oui, parce qu'en fait, ça vient d'une phrase que Johnny m'a dit à la fin d'un concert en 2015, donc il y a un peu plus de 10 ans.
0: Ouais.
2: Il est venu, il m'a fait la bise et il m'a dit « Alcaline, un jour mes amis deviendront tes amis ». Et il a fait demi-tour. Wow. Et pendant une semaine, je me suis dit « Mais pourquoi il me dit ça ?
0: Pourquoi ?»
2: Pourquoi ? Donc j'avais noté ça dans mes petits cahiers de concert. Et là, je me suis dit « Eh ben voilà, 10 ans après, je vais aller au-devant de ses amis pour leur demander de me parler de Johnny, donc ses amis qui ont travaillé avec lui, enfin voilà, les producteurs, ainsi de suite. » Et ils m'ont tous reçu vraiment avec... Vraiment.
0: Et j'ai l'impression qu'autour de lui, il a semé quand même beaucoup de bonheur et de joie dans sa vie, hein, parce que les gens en parlent avec énormément d'émotions. Hein.
2: Oui, et je savais pas comment ils allaient me recevoir en fait, et je me suis aperçue au fur et à mesure des interviews qu'ils étaient super contents de ma démarche.
0: Bravo à toi, Annie Lep, L-E-P. Les éditions, c'est Un Point, C'est Tout. Et le livre s'appelle Parlez-moi de Johnny. Et si vous voulez vous faire la trilogie, le premier, c'était Sur la route avec toi, Johnny. Et le deuxième, Ma lettre à Johnny. Mon petit doigt me dit, Annie, que tu es en train de préparer le tome 2 des entretiens avec les gens qui ont bien connu Johnny Hallyday. Parlez-moi de Johnny 2, c'est vrai?
2: Oui, parce que quand j'ai fait ma liste des personnes que je pourrais interviewer, quand j'en ai parlé à mon éditeur, il m'a dit bah non, parce que ça, là, ça va faire un livre de 800 pages, c'est pas possible.
0: C'est le Seigneur des Anneaux, Annie.
2: Ils m'ont tous dit oui, donc j'étais un peu embêtée. Donc il m'a dit pas grave, on va faire un tome 1, puis un tome 2. Et j'ai mon éditrice là qui m'a dit que comme le livre va sortir pour les 10 ans du départ de Johnny,
0: l'année prochaine, 2027.
2: On va même faire un paquet cadeau avec une jolie boîte avec le tome 1 et le tome 2 dedans.
0: Ok, bah bravo. Et donc peut-être que là, effectivement, en venant parler de lui comme ça à la radio quelques minutes le soir de son anniversaire, et puis ses livres, et puis ton émission de radio, tu comprends pourquoi il t'a dit que ses amis allaient devenir tes amis.
2: Exactement, exactement.
0: Merci beaucoup Annie. Bah je te propose qu'on se quitte en écoutant un extrait du concert le Laura Datour.
2: Exactement.
0: Tu l'as vu, j'imagine, à l'époque.
2: Bien sûr, j'étais au premier rang comme d'habitude.
0: 282 concerts de Johnny, elle a vu, Alcaline, ça rigole pas. Hein.
2: Bon anniversaire Johnny en tout cas. Plein de bisous, Gabriel. Vers ton étoile.
0: Merci, merci beaucoup Annie, à bientôt.
2: Merci, à bientôt.

0: d'amour enchaîné et vous faites évidemment chez vous la chorégraphie hein, avec les deux poignets croisés au-dessus de la tête. Hommage à Johnny, le live Lorada Tour Bercy de 1995, ce soir, en ce moment même, dans tous les cinémas. Voilà, c'était notre hommage à Johnny Hallyday. Merci d'avoir écouté Décibel ce soir, vraiment ça m'a fait plaisir. L'équipe présente était Iris Guitoni, Iki, Elodie Biancamaria, Sadika Raou et Franck Moilier. Et demain, qu'est-ce qui se passe? Eh bien demain, c'est le premier match de la France à la Coupe du Monde. Alors demain, allez les Bleus en Amérique. Décibel sera là pour faire un petit warm-up, un petit échauffement avant le début du match. À demain 20h.
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3: Bonjour la France, j'espère que tu vas bien, que tu as passé un bon week-end, la France. Comment ça va, Éric Bastien?
4: Ça va, je réalise qu'on est le 15 juin. Et que dans 15 jours, c'est le 1er juillet. Que c'est les vacances, on est à deux doigts des vacances, là. Des grandes vacances d'été.
3: C'est bien.
4: Bah, moi, ça me met en joie. Bah, voilà. Excusez-moi d'avoir des sentiments, des émotions. Hein.
3: Bientôt Noël. Allez.
4: Voilà.
3: Je vous rappelle que donc, on a une nouvelle semaine, ce qui veut dire un nouveau cadeau. Et cette semaine, mes chéris, on va vous régaler. Parce que, enfin, j'ai envie de te dire, comme toutes les semaines, on vous offre 2 jours en famille ou en 3 000, faites bien ce que vous voulez, au festival Grande Marée à Julouville, au cœur de la baie du Mont Saint-Michel.
4: Oh, c'est beau.
3: Alors attention, c'est pas n'importe quoi, parce qu'il va y avoir Kenji.
5: Oh mon Dieu, laissez-les-moi.
3: Mais pas que, il y aura aussi Julien Clerc, Benabar, Zaz.
6: Je veux d'amour.
4: C'est du lourd, hein.
3: Qu'est-ce qu'on a d'autre, hein, Céline? On a plein de trucs. On a Christophe. On a Christophe Maé, mais on a aussi de la pop anglaise avec les Cooks. Voilà.
4: Tout ça dans un festival.
3: Vous aurez 2 jours sur place, un séjour pour 4 avec une nuit avec petit déjeuner à l'hôtel du musée de Granville. Évidemment, 100 euros de carburant pour aller à Julouville. Si vous ne gagnez pas ça, eh ben, vous gagnez quoi?
4: Ah, écoutez, il faut alimenter tout le monde.
3: Eh oui.
4: Vous avez vu toute l'équipe, le staff, les managers, les chanteurs, les auteurs, les compositeurs, le public. Alors, on va poser une tente, que dis-je, une tente, un marabout, vous savez, comme à l'époque, là, des grands trucs.
3: Oui,
4: là,
3: un
4: des igloos, voilà, un gros barnum de café, signé Joe Malongo, la légende. Il vient avec toute la famille. Là, toute la famille se déplace. Et puis, il en profitera quand il aura 2 secondes pour vous fabriquer une machine, 32 dosettes et 6 verres en verre, rien pour vous.
3: Eh ben, c'est magnifique. Allez, on accueille nos 2 candidats du jour, Leïla et Laurent.
7: Bonjour.
8: Bonjour.
3: Ça va, les amis?
8: Bonjour.
4: Bonjour. Bonjour.
3: Alors, Leïla, tu joues avec Ici Nord. Tu habites à Estrée, dans le Pas-de-Calais, c'est ça?
8: C'est ça, oui.
3: Parfait. Tu as 28 ans, tu es mariée à Thibaut.
8: Oui.
3: Tu as 2 petits chats, ils s'appellent comment, tes petits chats?
8: Alors, ils s'appellent Thirou et Bichette. Mais c'est plus les chats de mon mari que les miens.
3: Ça veut dire quoi, ça? Ça veut dire,
8: Que moi, je suis pas très chat.
3: Ouais, comme moi. Moi, je préfère les chiens. Bah oui. Et bah,
8: ouais, moi aussi, voilà.
3: Bah oui. Bah, faut t'acheter un chien. Faut aller dans. Il y en a plein. Ah, oui. Alors, il s'appelle Thirou parce qu'il est roux, j'imagine.
8: Voilà, c'est ça. Même si ce serait plutôt gros roux en le regardant, mais c'est roux.
4: Il va apprécier.
3: Bah, moi, j'adore les chats roux parce que tu sais, ils sont fous. Ils sont plus fous que les
4: autres.
3: Bon, oui, les roux.
4: C'est prouvé, ça?
3: Ah, c'est prouvé. Tous ceux qui font le plus de conneries, c'est les roux. Voilà, c'est comme ça.
8: Oui.
3: Eh oui. Alors, tu travailles dans un commerce, tu vends des glaces, des chichis, des gaufres, des crêpes. Et tu es à Berck, de quand à quand?
8: Pendant la saison, on va dire de février-mars jusqu'à septembre-octobre.
3: Bah, dis donc, c'est pas mal, ça.
8: Des grosses saisons, ouais.
3: Que des trucs que moi je pourrais manger toute la journée, hein, des crêpes et des gaufres, comment te dire. Et alors, dis donc, par contre, quand tu étais petit, tu voulais.
9: J'aurais voulu être un chanteur.
4: Ah oui.
3: Eh oui, tu voulais chanter quand tu étais petite.
8: Oui, oui, oui.
3: Et alors?
8: Et alors, bah, je chante dans ma salle de bain.
4: Voilà. C'est déjà ça.
3: Oui, bah, c'est déjà ça. Mais, et...
8: Bah oui, voilà.
3: Mais t'es encore très jeune, tu peux participer à The Voice.
8: Ah oui, mais non, je suis trop timide pour.
3: Ah oui, bon, bah ça, c'est du coup, bah non. Bah oui, bah je comprends.
8: Bah non.
3: Et je comprends totalement. Alors, on va parler avec toi, on parlera d'astrologie. Voilà, là, t'es comme moi, t'adores l'astrologie, on en parlera toutes les deux. T'es quoi comme signe?
8: Moi, je suis Verseau.
3: Hop, hop, hop, t'es juste après moi, moi je suis Capricorne. On en parle après. Mais là, tout de suite, on va marquer le premier point. Une petite ambiance. Incroyable talent, le générique. Alors, figure-toi que Gad Elmaleh vient de tenter sa chance dans la version américaine de Incroyable talent. Est-ce que c'est vrai que Gad a tenté sa chance dans Incroyable talent américain? Top chrono, 5 secondes. Et c'est Mais oui, c'est une bonne réponse, c'est pas Gad, c'est Kev Adams. Et oui, et figure-toi qu'il a fait un numéro de stand-up en anglais.
4: Il
3: et
4: était très bon. Hein.
3: Il a été très bon, oui. Et les jurés de Got Talent, ils ont trouvé ça vachement bien. Leïla, premier point pour toi.
4: Il était hyper à l'aise, surtout en anglais. Moi, il m'a bluffé.
3: Voilà. Ah bah c'est que
4: j'en suis très loin là.
3: Il parle mieux que toi, Kev.
4: Je sais même pas parler mieux que toi. Moi, je ne parle pas du tout, je vous rappelle. Non, franchement, il m'a bluffé. Bon, Laurent avec ici Loire-Océan, qui habite à Nantes. Comment ça va, Laurent?
7: Ouais. Bonjour Eric, bonjour Valérie, bonjour Naila. Bonjour. Comme dirait Valérie, bonjour la France.
4: Oui, bien sûr, bienvenue dans le Dami d'Hollande que tu rejoins aujourd'hui, Laurent. Bah, dis donc, Laurent, t'es pas très loin du Mont-Saint-Michel, c'est à quoi, 1h30, 2h, je dirais.
7: 2h, on est à 2h.
4: Ouais, donc voilà. Et tu connais ou pas ce festival des Grandes Marées à Jullouville, là, au cœur de la mer? Ah, tu connais pas? Bah, je te souhaite de gagner ce séjour avec 2 jours sur place. Bon, Laurent. Déjà, ta recette pour avoir un beau sourire comme ça, parce que je te sens heureux et tout, comment tu fais?
7: Bah, il fait beau, ça va être les grandes vacances, les enfants sont cool, c'est presque la fin de l'école, tout est bien. Quoi.
4: Mais oui, c'est ce que je disais, on est le 15 juin, là. On est déjà dans la perspective de l'été, bien sûr. T'as parlé des enfants,
7: on n'est pas heureux maintenant, on sera pas heureux cet hiver. Hein.
3: Ah bah ça, je te confirme.
4: Évidemment, Laurent. Alors, il y a Louise et Constance, quel âge elles ont, les deux petites, là, ou deux grands?
7: J'ai Louise qui a 10 ans et Constance qui a 7 ans.
4: Alors, Louise, elle passe en 6e, si je me trompe pas. Ouais.
7: CM2. CM2.
4: Ah d'accord, CM2. Et Constance, qui a 7 ans, elle est en CP, c'est bien?
7: CE1,
4: d'accord. Et comment s'appelle madame?
7: Mathilde.
4: Alors il y a des chats. Là, on aime les chats. Ici, Laurent, il aime les chats. Ah oui, il y en a combien les chats?
7: J'en ai deux.
4: Deux?
7: J'ai un vieux pépère qui s'appelle Chouchou, dit Guada.
4: Ok.
7: Parce qu'on l'a trouvé avec le parrain de mes enfants qui est guadeloupéen, et du coup, c'est resté... Guada.
4: Okay. Okay. Eh ben, sois le bienvenu, Laurent. Tu es conducteur de poids lourd. On découvrira un petit peu plus de choses sur toi. Et notamment, oui, ça va, Laurent, garde-toi. On y est. On découvrira dans un instant que tu étais pâtissier. Voilà. Donc, tu sais faire plein de choses. Laurent.
7: Tout à fait.
4: Allez, on va tenter de marquer un premier point. C'est parti.
3: J'aime bien parce que discrètement, il parle de bouffe parce que.
4: Oui.
3: Généralement, quand on arrive à la radio, il a déjà
4: englouti.
3: Voilà, il a englouti déjà, mais il a déjà faim. Bon, allez.
4: C'est normal.
7: Bon, il est midi, hein.
3: Bah oui, voilà.
4: Bah, bien sûr, il est midi 12, là, tu te rends compte. Voici ta première question, ambiance.
3: Comment, Flipper? Qu'est-ce qui t'arrive?
4: Ce qui me donne envie, bien sûr, Valérie, de te redemander de m'imiter le dauphin.
3: Mais qu'est-ce qu'il y a, Flipper? Il y a des méchants dans la baie. Oui, Flipper, appelons la police.
4: Oh mon Dieu, c'est pas possible. Ah, Laurent, tu as vu un peu comme elle sait bien. Tu sais faire Flipper, toi, ou pas, Laurent?
7: Pas du tout.
4: C'est pas mal.
3: J'ai compris ce que t'as dit.
4: C'est pas mal. Il y a du level, il y a du concours.
7: Je suis pas comédien. Hein.
4: Ah, mais il n'y a pas besoin. Les embryons des dauphins ont des pattes arrière. Voici la question. Les embryons des dauphins ont des pattes arrière. C'est une affirmation, mais est-ce que c'est vrai ou faux? Top chrono, 5 secondes, Laurent.
7: Ouais, je dirais faux. Hein.
4: Tu dis faux?
7: Ouais.
4: Non, c'est vrai. Figure-toi, les dauphins descendent des mammifères terrestres ayant vécu il y a 50 millions d'années. Durant leur développement embryonnaire, il y a des petites ébauches de pattes arrière qui ont fini par disparaître avec l'évolution du temps. Laurent, pas de points, mais t'inquiète.
3: Il y a plein de questions. Allez, vous écoutez ici et qu'est-ce qu'on va faire? Eh ben, on va vous emmener avec Laurent Voulzy. Bubble Star, oh là là, il fait beau. Vous êtes dans votre voiture, vous êtes chez vous, bougez vos bodys, on vous aime, à tout de suite.

0: Ah, ça y est, cette chanson, c'est un chewing-gum dans la bouche. Une animatrice de télé d'M6, et ça fait Bubble Star.
1: Oh my god.
0: Alors, vous l'avez là, c'est toi.
1: Je t'aime. Allez,
0: bah
1: jingle.
0: Oui, Bubble Star.
1: Eh oui.
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0: Bah, attendez.
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0: Je parle d'M6. M6 à la rentrée, c'est ça?
1: Oui, bah écoutez, on va faire des maisons, on va faire des marrons.
0: À la rentrée,
1: mais oui, mais oui, mais oui. Alors, je rappelle que nous sommes avec Leïla, qui a un point, qui joue avec ici Nord, contre Laurent, qui joue avec ici Loire-Océan. Voilà. Alors, on parlait avant Bubble Star, on parlait astrologie, et ça c'est un peu mon domaine. Alors, toi, il paraît que t'es comme moi, hein, tu t'adores demander les signes des gens quand tu les rencontres.
3: À tous les gens que je rencontre, je leur demande leur date d'anniversaire pour pas trop demander directement le signe, et après voilà, j'aime bien savoir.
1: Alors, est-ce que t'es comme moi, tu fais des, parce que moi je tire les cartes, toi par contre je crois que tu fais des thèmes astrologiques.
3: Je tire les cartes et je fais aussi les thèmes astro, ouais.
1: Et voilà, je vois que t'adores les scorpions et les capricornes, voilà.
3: Ah oui, j'adore.
1: On était fait pour s'entendre. Et Thibaut,
3: voilà,
1: il est quoi comme signe? Et voilà, et Thibaut, il est quoi comme signe?
3: Thibaut, il est scorpion.
1: Ben c'est génial ça, on adore.
3: Ben voilà, parfait.
1: Pop, pop, pop, pop, pop. Donc du coup, si un jour tu as des enfants, il va falloir que tu calcules.
3: Oui, voilà, pour bien, il faudrait que ce soit un petit bélier ou
1: un petit lion.
0: Ah, moi je suis lion. Hein.
1: Ah, je sais pas si c'est... Sagittaire, c'est mieux. T'as vu, elle a fait...
3: Ah bon.
0: Comme tu me demandes pas ma date d'anniversaire, je te dis, je suis lion.
1: Ouais, ouais, non, mais c'est Sagittaire, c'est bien. Moi, j'ai une fille Sagittaire, un fils Balance, c'est magnifique.
0: Ah bah d'accord, ça s'explique.
1: Oui. Mais oui, évidemment. Ça, mais tu cernes bien les gens, hein, avec l'astrologie, on est d'accord.
3: Ah oui, carrément, ouais. Ouais. Les traits de personnalité, c'est vrai qu'on les voit bien chez les signes, ouais.
1: Eh ben oui, on les voit bien chez les signes, évidemment. Alors, par contre, côté bricolage, tu bricoles pas?
3: Ah non, je bricole pas. C'est Thibaut et moi, je mène le chantier. C'est ça, dire ça comme ça.
1: T'es chef de chantier, quoi.
3: Voilà, c'est ça. Chef des travaux finis.
1: D'accord. Tu jardines pas non plus, c'est Thibaut?
3: Non. C'est Thibaut.
0: Ouais, elle tire les cartes.
1: Ah oui, bah, elle peut pas tout faire. Et alors, tu lui dis juste ce que t'as envie comme jardin, quoi. Tu lui dis, tiens, là, j'aimerais bien des fleurs comme ça et tout.
3: Ouais, voilà, c'est ça. Je lui dis, ce serait pas mal, ça, puis il le fait. Voilà.
0: Parce qu'elle le voit dans les cartes. Il dit, tiens, faudrait des tulipes.
1: Tiens, des hortensias, ça serait pas mal. Et c'est lui aussi qui cuisine à la maison.
3: Ah oui.
1: Et voilà. Toi, tu fais les gâteaux.
3: Voilà, moi je fais plutôt les pâtisseries, ouais.
1: Eh ben c'est pas mal ça. Eh ben c'est très bien. Tu fais quoi? Les fondants, les tartes, les trucs comme ça?
3: Oui, les trucs un peu basiques quand même. Je suis pas une pro non plus comme Mercotte.
1: Ah bah oui. Eh ben écoute. Ma petite Leïla, on va tout de suite essayer de marquer un deuxième point. Tiens, je te mets une petite ambiance.
4: Elle voulait que je l'appelle Venise. Vous me voyez, maille oreille et la voix soumise.
1: Alors, on va parler des prénoms. Et figure-toi qu'aujourd'hui, il y a des coachs en prénoms pour aider les parents à choisir les prénoms de leurs futurs enfants. Est-ce que c'est vrai qu'il existe des coachs en prénoms pour aider les parents à choisir? Top chrono, 5 secondes. Eh ben, t'as bien raison, c'est totalement vrai, c'est un nouveau métier. Il y a plusieurs pays, il n'y a pas que la France, il y a des gens qui t'aident à choisir ton prénom avec ton nom de famille, etc. Bravo, 2 points.
0: Laurent, t'as choisi Louise et Constance comme prénom pour tes filles, donc
3: oui,
0: c'est très joli ça. C'est que nous aussi, avec Laurent, on se tire les cartes, voilà, on va se mettre dans l'ambiance X-Files, hein, parce que nous aussi, avec Laurent, on aime l'horoscope, voilà, on s'intéresse à tout ça. On se tire les cartes, mon Lolo, hein?
5: Bah oui, hein, tout à fait, un petit peu quand même.
0: Bien sûr qu'on s'est tiré les cartes ce matin et on s'est dit qu'on était une team de dingue, évidemment.
5: Winner, les winners.
0: Voilà, les winners. Mmh. Et ça, on l'a vu dans l'astrologie, on l'a très très bien vu.
1: Riri et Lolo.
0: Oui, on a sorti le...
1: Lolo.
0: On a sorti le... C'est quoi? Donne-moi une carte. C'est quoi?
1: Hein?
0: Tu sais, les personnages sur les cartes.
1: Ah bah t'as le battleur.
0: Le battleur, voilà, on a sorti le battleur. Exactement. Il a dit, tu vas voir comment on va les battleurs. On va les... Tu vois, on va y aller. Laurent. Je crois qu'il est temps que j'arrête de faire de l'humour.
1: Bah, il y a plusieurs des auditeurs qui nous l'ont dit déjà, ouais, sur les réseaux, hein, mais bon.
0: Je sais. Alors, on a écouté les génériques de la pâtisserie, oui, parce qu'effectivement, Laurent était pâtissier. Sauf que Valérie, ouais. Quand on choisit d'être pâtissier, faut pas... Complète ma phrase, Laurent.
5: Faut pas tout manger.
0: Oui, mais faut pas être allergique à la farine, surtout.
5: Ah, c'est ça. Faut pas être allergique.
1: Ah, merde.
0: Ah oui, c'est pas de chance, ça.
5: Ah oui. J'ai fait des œdèmes quand j'étais un peu plus... Bah, après mes apprentissages.
0: Ah oui.
5: Donc, je suis parti trois fois à l'hôpital en faisant des œdèmes de coinc.
0: Ah oui.
5: Donc, j'ai stoppé.
1: Ah, voilà. Zut.
0: Bon. Mais rassurez-vous, les conducteurs poids lourds, on l'a dit, il fait de la messagerie, c'est de l'express. Et puis, il a plein de passions, voilà. Notamment le football en équipe senior. Il paraît que t'as monté une association, dis-moi. C'est quoi?
5: Ouais, j'ai mon association de foot sur Nantes, là, qui s'appelle NLFC, Nantes Loisirs Football Club.
0: Ok.
5: Et on a une équipe de seniors en foot entreprise le lundi soir.
0: Et d'ailleurs, tu voulais lancer un appel, profites-en.
5: Eh bah, s'il y a des partenaires, des sponsors qui cherchent à faire un peu de publicité, bah, n'hésitez pas. Je leur laisse mon numéro et puis ils nous appellent.
0: Ah bah avec plaisir. Si vous êtes une entreprise, vous voulez soutenir le club, le NLFC, le Nantes Loisirs, eh ben voilà, 0810 055 056, on vous mettra en relation.
5: Avec on est là pour parler, discuter.
0: Exactement.
5: Y a pas de...
0: En plus, toi, tu participes au championnat de Loire-Atlantique tous les ans et ton équipe a gagné cette année. C'est chouette, ça.
5: Ouais, la finale challenge, challenge entreprise, elle a gagné la finale, du coup, contre Saint-Sébastien-sur-Loire.
0: Toutes mes félicitations. N'oublie pas que l'équipe de France rencontre le Sénégal demain. Pour ceux qui aiment le foot, premier match des Bleus suivent sur ici et ici.fr. Voici la question. Elle vaut un point. Extrait. C'est d'ailleurs pour ça qu'il n'y a pas Koh-Lanta demain. Hein. Ça me fait toujours penser à Koh-Lanta. Parce qu'il y a foot. Les pirates portaient un bandeau parce qu'ils avaient souvent perdu un œil. Est-ce que c'est vrai ou faux? Top chrono. Les pirates portaient un bandeau parce qu'ils avaient souvent perdu un œil.
5: Ouais.
0: Décidément. Non, ouais. C'est faux, parce que c'est une légende en fait. Le bandeau, il sert pas du tout à cacher un œil perdu. C'est selon une théorie, permettait de garder un œil habitué à l'obscurité pour mieux les aider à dormir. En fait, ils allaient dans les cales et ils mettaient le petit bandeau et voilà, c'était un peu plus simple. Et puis ils avaient une espèce de vision nocturne comme ça. Enfin bon, voilà.
1: Oui, c'était pour les habituer à la nocturnité.
0: Et c'est ça, voilà.
1: Comme ça, quand ils allaient piller l'intérieur des bateaux,
0: voilà.
1: Ils avaient l'habitude du noir.
0: À zéro
1: bon.
0: Là. Hein.
1: Deux pour Leïla, pas de points pour Laurent. Et là, tout de suite, bien. It's wonderful, it's wonderful. Et pourquoi c'est wonderful? Parce qu'on écoute Paolo Conte et parce que vous écoutez ici. On vous aime, à tout de suite.

0: C'est beau.
1: Bien connu, Paolo Conte.
2: Ah bah,
1: sur Paris de France. Sur ici, pourquoi je dis ici Paris de France, moi?
2: Je sais pas, parce que.
1: Peut-être parce que j'y travaille.
2: Peut-être, ouais, c'est ça. Allez, jingle.
1: Sur ici, toute la France.
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1: Alors, je l'ai pas fait souvent, ça.
2: Nous sommes au taquet avec Leïla qui a deux et qui joue avec Ici Nord et Laurent qui n'a pas de points qui joue avec Ici Loire-Océan. On va faire le quiz musical. Juste une petite anecdote avant qu'il y ait un rapport avec la musique. Il paraît que tu plaçais les gens sur le son et lumière Les Misérables?
4: Oui. J'ai fait ça il y a 2 ans.
2: Ouais.
4: À Montreuil-sur-Mer, ouais, justement.
2: Et alors, tu l'as vu, j'imagine, un nombre incalculable de fois.
4: Oui.
2: Et alors?
4: Juste 3 fois.
2: Oh, bah, c'est pas mal,
4: non,
2: déjà.
4: Non, je l'ai pas regardé toutes les fois quand même, mais super, c'est super beau à voir.
2: Eh ben oui, c'est beau à voir. Mais est-ce que tu as vu la comédie Oui, chante, c'est la faute à Voltaire? Le nez dans l'œuvre.
4: Oui.
2: Ah oui, voilà. Bon, alors.
5: C'est la faute à Namido, le nez dans l'œuvre.
2: Non, c'est pas là. Oh non, non, Damido, elle a rien fait, non. Damido, tu sais, elle distribue des cartes d'identité pour le Damido Land. Alors, on va jouer au quiz musical. Je t'explique. Il va y avoir 2 artistes qui se suivent et qui sont enchaînés. Il n'y a pas de stop entre les 2 artistes. Ce qui veut dire que, bah, tu écoutes bien, bien attentivement pour reconnaître les chanteurs qui chantent. Il y a un groupe français, un groupe étranger. Écoute bien. C'est parti.

0: Allez, qui c'est qui chante, mon petit canard?
1: Alors, Les Innocents et les Bee Gees.
2: Oh.
3: Pop, pop, pop, pop, pop, pop, pop,
2: olé.
0: Est-ce que c'est la bonne réponse?
1: Oui!
0: Mon parfait. Sur la. Alors, ça, c'est ma génération. Je peux vous dire, j'en ai roulé de la pelle là-dessus. Allez, voilà. Hop là.
2: Est-ce que tu peux témoigner? Est-ce qu'on peut en parler? Est-ce qu'on peut ouvrir des dossiers?
0: Eh ben, écoute, oui, ben, j'ai roulé beaucoup de pelles sur Deep Is Your Love. C'était le moment du slow. À l'époque, il y avait des slows dans les booms. Hein.
2: Voilà. Eh bien, ils sont tous là.
0: Ah non, ça ne va pas être possible, monsieur. Allez.
2: Bon, Laurent, tu as aussi emballé sur les Bee Gees?
4: Ouais. Pas du tout.
0: Oh ben non, il a 44 ans.
2: Bah alors, il aurait pu t'emballer sur un titre.
4: Je connaissais les musiques, mais les noms des. Non.
2: Ouais, bah là, ça, c'est pas encourageant pour moi. ça me rassure pas des masses, Laurent.
4: Non, c'est pas faux, mais bon, on va essayer. Hein.
2: Non, mais vous savez, Laurent, il plouffe, Laurent.
0: C'est-à-dire?
2: Ah, bah, il taquine le brochet.
0: Il taquine le goujon, comme dirait l'autre.
2: Et oui, parce que tu pratiques la pêche et tu t'es même acheté un petit bateau.
4: Ouais, un petit bateau, c'est un float tube.
2: Super. Sur les bords de Loire.
4: Un petit bateau individuel. Voilà. C'est comme un petit zodiac, sauf que c'est individuel.
2: Bon. Ah. Alors brochet, perche, cendre. T'as un petit coin comme ça. Non, tu vas pas nous donner ton petit coin.
0: Non, on donne pas.
4: La Sèvre.
2: Ah, ouais. La Sèvre. Ouais.
4: Bon, Sèvre nantaise, ouais.
2: Et oui, il essaye d'attraper des poissons carnassiers. T'as une belle collection de leurres notamment, avec des tailles différentes, des trucs. Enfin, bon,
4: c'est ça, tout à fait. Des leurres durs, des leurres souples, des insectes.
2: Bien sûr, il adore.
4: Et aujourd'hui, c'est l'ouverture du Black Bass.
2: Eh oui, voilà,
0: ah,
2: c'est aujourd'hui.
0: Oui, c'est aujourd'hui.
2: Oh là là. Laurent, nous allons tenter de jouer. Enfin, on va surtout tenter de marquer.
0: Non, on va surtout tenter de marquer. Voilà,
2: c'est
0: ça.
2: Surtout. Oui, parce que non seulement.
4: Un point, ce serait bien quand même.
2: Bah oui, parce que là, depuis midi, allô Laurent, il est où Laurent, quoi? On y va?
4: Il est là.
0: Il est là.
2: Voici ton mix.

0: très très estivale, hein, ma petite sélection. Allez, top chrono, qui chante, qui as-tu reconnu?
1: Alors, il y a Scorpion, peut-être, le deuxième, là.
0: Ouais, et le premier?
1: Je sais pas, je connais la musique, mais je sais pas.
0: Est-ce que Leïla, là, tout hasard? Leïla?
2: Ah non, je l'ai pas.
0: Alors, c'était les Négresses Vertes.
3: Les Négresses Vertes qu'on embrasse, Mitch, à la trompette. Allez, hop là.
0: Et bien sûr, Still Loving You, le groupe mythique Scorpion, ce qui te fait enfin un point, Laurent.
3: Eh ben, c'est magnifique, ça, voilà.
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2: Et oui, nous jouons avec Leïla qui a 4, Laurent qui a 1. Je vous rappelle que tous les candidats cette semaine tentent de se qualifier pour la finale de vendredi. Le premier prix, c'est 2 jours en famille ou entre amis au festival Grande Marée à Julouville, au cœur de la baie du Mont-Saint-Michel. Vous aurez 2 jours sur place, un séjour pour 4, une nuit avec petit déjeuner à l'hôtel du musée de Granville. Vous pourrez écouter Kenji, Julien Clerc, Benabar, Zaz, Christophe Maé, The Cooks, et vous aurez 100 euros de carburant pour y aller. Mais si vous ne gagnez pas ça, vous gagnez quand même un très beau cadeau. Vous aurez la machine expresso Malongo et eau avec 32 dosettes et 6 verres en verre.
3: On vous régale. Hein.
2: Allez, jingle, on reprend la compète. Alors, je rappelle que nous jouons avec Leïla qui joue avec Ici Nord et Laurent Ici Loire-Océan. Leïla qui est mariée à Thibaut, qui a 2 petits chats, qui vend des très bonnes crêpes et des chichis. Et Leïla qui tire les cartes, qui aime l'astrologie. Bref, une femme exceptionnelle.
3: Ça va vous?
2: Bah quoi? Qu'est-ce qu'il y a? Écoutez, vous voulez qu'on reparle du fait que vous n'avez encore pas gagné la semaine dernière? Hein? Vous voulez ou pas?
3: J'ai un message subliminal.
2: Qu'est-ce qu'il y a?
3: Pour vous.
2: Pour moi?
3: Oui.
4: Je l'aurai un jour. Je l'aurai.
2: Ah, d'accord.
3: Voilà, par rapport à ça.
2: Oui, bah écoutez, on verra bien. Allez, on va parler de ta rencontre avec Thibaut. Parce que tu l'as rencontré, vous étiez très jeune. Quel âge vous aviez?
5: Oui. On avait 14 ou 16 ans.
2: Oh là là, oui. Et alors, comment ça s'est passé? Parce qu'il paraît qu'il est venu faire son apprentissage dans ton village où tu habitais.
5: Voilà, on s'est rencontrés, on a discuté tout ça, et quand il est parti, ben, on s'est rendu compte qu'on se manquait, et puis, moi, après, je suis allée dans sa ville, j'ai trouvé aussi un apprentissage, et puis depuis, on s'est jamais quitté. Voilà.
2: On s'est fait des petits bisous dans la forêt, quand même, hein, voilà.
5: Peut-être.
2: Hein, voilà. Peut-être, oui, peut-être, c'est cela, oui. Tu as quand même tout fait pour le rejoindre, hein, parce que tu as pris ton indépendance, tu t'es tout débrouillé pour aller le rejoindre.
5: Ah bah oui, j'ai tout fait pour.
2: Ah bah dis donc.
5: Et je l'ai eu.
2: Et tu l'as eu, tu le voulais celui-ci. Hein. 14 ans que vous êtes ensemble et vous êtes mariés le 10 avril dernier à la mairie.
5: C'est ça, oui, à la mairie seulement. Et on se marie à l'église l'année prochaine pour nos 15 ans en même temps.
2: Oh là là là là, mais comme c'est beau ça, on adore. On adore. Alors, tu as 4 points, tu es largement en tête. C'est bien.
3: Oui, oui, oui.
2: Quoi?
3: Oui, je grogne.
2: Oui, bah je sais que tu grognes, t'es un râleur. Oh. Alors, je vais te poser la question à choix multiple, c'est-à-dire que je pose la question, je te propose des réponses, et t'auras 10 secondes pour me répondre. Tiens, je te mets un extrait de Jojo. Mais qu'est-ce qu'elle a, ma gueule? Wouh! Eh oui, Johnny, mon idole. Hein. Alors, écoute bien, aujourd'hui, le 15 juin, si Johnny était encore avec nous, bah, il aurait fêté son anniversaire. Et alors, quel âge aurait-il? 81 ans, 83 ans, 85 ans, toujours 20 ans dans le cœur de ses femmes.
3: Bah oui.
2: Voilà, alors quel âge il aurait, mon Jojo? Il aurait 81, 83, 85 ou 20 ans? Top chrono, 10 secondes.
5: Je dirais 83.
2: Di-da-da-dam, di-da-da-dam, di-da-da-di-da-da-dam. Et c'est une... Bonne réponse, 83 ans aujourd'hui, 110 millions de disques vendus. Voilà, moi je pense à Johnny. Voilà, je l'écoute tout le temps. Johnny, c'était mon idole, bravo, t'as 7.
3: Ce qui fait encore plus mal, c'est de se dire que l'année prochaine, ça fera 10 ans.
2: Eh oui,
3: demi de 7, on est compte. J'ai l'impression que c'était hier.
2: Eh oui.
3: Bon, Laurent, on a parlé un tout petit peu.
6: De...
3: Oui, je sais. Bah oui. Mec qui a marqué qu'un seul point depuis de midi, je sais que c'est toi. Hein. Voilà, Laurent. On a encore 24 minutes, Laurent. Pour tout donner. On va essayer.
6: Allez, on va essayer.
3: Allez, t'habites dans la Loire, tu nous as parlé de ton super côté pêcheur, t'as un bateau, t'es un mec bien. On va parler de ta rencontre aussi avec Mathilde. Vous savez que c'est un show, mon Laurent. Ah ouais. Parce qu'avec Mathilde, bon, là, qu'il a 2 enfants aujourd'hui, tout va bien. Ils se sont rencontrés, en tous les cas, une espèce de rencontre fortuite à la patinoire du petit port à Nantes.
2: C'est ça. Oh, c'est ça. Pop.
3: Sauf que Mathilde n'était pas bien contente parce que t'étais sortie avec toutes ses copines.
2: Ah ouais?
3: T'es chaud?
2: Ah ouais?
3: Vrai ou faux?
6: Ouais, c'est vrai, mais bon, on était jeunes. Hein.
3: Oui, non, mais quand même.
2: Oui, bah quand même.
3: Donc, cette pauvre Mathilde, elle se dit, mais alors bon, alors voilà, c'est Pierre, Paul, Jacques, il va avec tout le monde, c'est un coureur. Sauf que qu'est-ce que t'as fait à la patinoire?
6: Eh ben, je me suis mis à genoux. Hein.
3: Ah oui?
6: En plein milieu de la patinoire.
3: Pour t'excuser?
6: Ouais, puis je lui ai demandé si elle voulait bien sortir avec moi.
3: Ouais. Alors ça l'a séduit.
6: Moi j'avais 20 ans, elle en avait quand même 15. Hein.
3: Ah oui, ah d'accord. Et alors c'est, ah, oui. Et votre histoire a démarré à ce moment-là, elle avait 15 ans, t'en avais 20 ans, t'avais 20 ans quoi.
6: Voilà, c'est ça.
3: 22 ans que vous êtes ensemble, vous êtes mariés depuis 19 ans, donc très belle histoire.
6: C'est ça.
3: Ouais, noces de cretonne pour 19 ans, c'est beau ça, hein, c'est beau.
6: Ah bah c'est pas mal. Hein.
3: Bien sûr.
2: Tu sais ce que c'est la cretonne, bien sûr.
3: Alors sinon...
2: Voilà.
3: C'est quoi?
2: C'est quoi la crotonne?
6: C'est quoi?
3: Je vais regarder M6 à la rentrée pour le savoir peut-être.
2: Bon, je sais pas, tu vérifieras parce que comme tu es là en train de balancer des. C'est les noces de crotonne! Ouais,
3: alors, c'est un tissu épais en lin et en coton.
2: Ouais, hein, voilà. Donc, voilà. Bien sûr, heureusement que Maître Coupès t'a fait ta fiche.
3: Merci beaucoup.
2: Allez.
3: Bon, vous savez que c'est un râleur.
7: Et alors, je suis râleur, je suis un râleur, mais d'une France.
2: Comme toi, quoi.
3: Et Mathilde, elle supporte.
6: Oui, bah, comme tous les garçons, au final. Hein.
2: Ah,
6: Valérie.
2: Oh, bah, ça, je te confirme.
3: Ouais, enfin. Faut que tous les matins, tu dis à tes filles, rangez vos chambres, faites votre lit, etc., etc., etc., quoi.
6: Voilà, c'est ça, parce qu'autrement, c'est papa qui le fait.
2: Voilà. Oh. Jean-Michel Relou, bonjour.
3: Ah. Oh, mais c'est plus que ça, parce que, ok, bon, il est comme ça, mais il est râleur. Il est maniaque également. Voilà.
2: Ah oui.
6: Il est maniaque.
3: Ah oui, non, il est maniaque.
2: Oh là là. Bon.
6: Bah vous voyez Ikea, faut se s'arranger de la même manière, une chambre Ikea.
2: Ah ouais, d'accord, ok. Ah ok.
3: Et alors pour finir avec l'astrologie, ce qui va pas vous surprendre, hein, voilà, s'il était un animal, il serait un lion.
7: Je voudrais des
6: voilà.
3: Chats. Ah oui, comme Simba.
2: Et ouais. Alors que là, t'es quoi comme signe astrologique?
6: Moi je suis vierge.
2: Ah, vierge folle ou vierge sage? Attends, ça faut savoir. Bon, allez.
3: Allez, voici tes questions. Après tous ces beaux défauts. Voici une qualité, peut-être le point qui arrive, on espère.
6: En qualité, hein, pourquoi un défaut? C'est une qualité.
3: Bien sûr, maniaque, tout ça, pas de problème. Nous sommes le lundi 15 juin. Nous sommes en direct, il est 12h39. Le lundi 15 juin, c'est aussi le grand jour pour les candidats au bac avec l'épreuve de philo. Alors, petit QCM philo. À quel philosophe doit-on cette célèbre formule? Ce qui ne vous tue pas vous rend plus fort. Est-ce que c'est Sartre, Schopenhauer, Nietzsche ou Damido Spinoza-Land? Chrono, 10 secondes. Sartre, Schopenhauer, Nietzsche, Damido Spinoza-Land. Vite.
6: Sartre,
3: Jean-Paul Sartre. Ce qui vous tue pas vous rend plus fort est tiré du Crépuscule des idoles publié en 1888 par Friedrich Nietzsche. C'est Nietzsche.
2: Allez, ce qui ne vous tue pas ne vous fait pas marquer de points.
3: Non plus.
2: 7 pour Leïla, 1 pour Laurent. Et là, tout de suite, les gars. Alors là, ça sent l'été, ça. Oh, Macumba, je demande son sang.
3: Voilà.
2: Allez, c'est Jean-Pierre Madère, Macumba. Vous écoutez ici, bougez vos bodys, c'est l'été. Bisous.

0: Pierre Madère avec Macumba pour ceux qui aiment les années 80. Rendez-vous ce soir à 19h, comme tous les soirs. Ça vous intéresse pas ce que je dis?
1: Bah si, ça m'intéresse, mais je suis prise par le rythme.
0: Je vois ça. Avec Laurent Petit-Guillaume de 19h à 20h.
1: Avec Lolo qui va nous faire danser pendant une heure.
0: Chaque soir à 19h.
1: Mais oui.
0: C'est à 19h.
1: À 19h, on allume ça dans son salon, on bouge ton body. Voilà, c'est tout.
0: Jusqu'à 20h, c'est tous les soirs.
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0: toute la semaine.
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1: Et comme ça, on peut danser tout le temps. Voilà.
0: Avec bonheur.
1: Voilà. Alors, nous sommes avec Leïla, qui joue avec Ici Nord, qui a 7 points, contre Laurent, ici Loire-Océan, qui a 1 point.
0: Gna gna gna gna
1: gna. Oh, oh là là là là, qu'est-ce que c'est que ce mauvais esprit?
0: Vous faites en chantant, là.
1: Je ne fais pas en chantant, c'est ma petite voix.
0: Écoutez, j'en ai marre, vous y avez 4 candidats toutes les semaines. Mettez-vous à ma place, madame Damido.
1: Nous en avons déjà parlé. C'est un mauvais coaching. Vous ne donnez pas envie aux gens de se battre pour vous.
0: Laurent, tu confirmes?
3: Ça va, moi, je trouve. Bon. Moi, j'aime bien Eric. Hein.
1: Ah, bah,
3: on
1: c'est bien.
3: On va tout faire pour qu'Eric mette quelqu'un vendredi, allez.
0: Le problème, c'est que tout le monde dit ça, mais je gagne jamais.
1: Alors, Leïla, il lui est arrivé une histoire un peu drôle. Elle décide de faire une balade en vélo avec son chéri, avec Thibaut, et pop, pop, pop, allez, tout le monde à bicyclette. Et puis, tu passes en ville, et là, un énorme bruit. Et qu'est-ce qui se passe? Tu penses que quoi? Toi, tu dis quoi à Thibaut?
4: Bah, en fait, j'entends un énorme bruit. Il faut savoir que moi, je suis de la...

0: Ben bien sûr. Alors, toi, si tu devais déjeuner avec une célébrité, t'adorerais déjeuner avec Florence Foresti, parce que tu la trouves très drôle.
1: Ah oui, carrément, ouais, elle me fait trop rigoler. Même rien que de la voir, même si elle parle pas, rien que ses mimiques, elle me fait rire. Ah j'aime bien cette femme-là.
0: Tu l'as déjà vue en spectacle?
1: Non, mais je regarde tous ces spectacles, mais j'y suis jamais allée. Non.
0: Ah ouais, mais même si tu les as déjà vus sur les plateformes, c'est pas grave, c'est hyper bon, ouais, elle est très drôle.
1: Ah, carrément.
0: Et toi, si t'étais un animal, t'aimerais bien être un petit éléphant?
1: Oui. Déjà, c'est mon animal préféré et je sais pas, j'aime bien la sagesse dans les yeux, ils sont indépendants. J'adore les éléphants.
0: J'en ai un tatoué sur le bras. Alors, oui, tu vois, encore un point commun. Bah oui, c'est ma fille qui l'a dessiné. J'ai un cirque là avec une tireuse de cartes.
2: Oh, avec la tireuse de cartes.
0: Alors, on va parler tout de suite de festival, de tout ça. Mais c'est la question à 5 points. Tu peux me faire un sans faute carrément. Alors, tiens, un petit jingle.
3: Ah, ça c'est mon entrée vendredi.
0: Ah bah, j'espère pour toi, ça changera. Alors, nous allons parler du festival du film américain et je vais te poser la question suivante. Quelle ville française accueille chaque année le festival du film américain? Top chrono, 10 secondes. Quelle ville française accueille chaque année le festival du film américain?
1: Ben,
0: dis
1: Deauville? Non.
0: Mais oui, c'est Deauville, bravo, c'est pas une bêtise. C'est depuis 1975, c'est le festival du cinéma américain et c'est à Deauville. C'est au début du mois de septembre et bravo, ça te fait 12, tu as un sans faute.
3: Ouais, c'est pas mal. Alors Laurent, on est quand même un petit peu loin derrière. On est un peu la ramasse. Mais t'inquiète mon Laurent, il y a un bingo qui arrive. Non, mais ça va aller. Laurent qui habite à Nantes en Loire-Atlantique est pêcheur, qui fait du foot, qui recherche une entreprise pour venir soutenir son club, je rappelle. Qui est notre râleur, qui est notre maniaque de service, mais qui a quand même ce qualité d'aimer Renault. Alors pour le coup, tu l'as vu en concert il y a plusieurs reprises.
4: Ouais, j'ai dû le voir 3 fois à peu près.
3: Pas mal. À chaque fois, toujours un plaisir, toujours un bonheur d'aller voir Renault.
4: Ça.
3: Bah oui. C'est quoi, c'est les textes, c'est la personnalité, c'est l'ambiance?
4: Bon, c'est les deux. Hein. J'ai baigné dans Renault depuis tout petit, donc.
3: Ok.
4: Bah au fur et à mesure des années, j'ai aimé et puis. Et j'ai pris goût, et puis voilà.
3: Bon. Dis-moi, Laurent, j'ai découvert qu'à 18 ans, t'étais pourtant majeur. Tes parents sont partis sans toi en vacances. Qu'est-ce qui t'est passé par la tête au point, Valérie, de vouloir changer la couleur de la voiture de ses parents?
4: Ouais, c'est vrai.
3: Et qu'est-ce qui t'a pris?
4: Aucune idée. Bon, ça m'a pris comme ça.
3: Non, mais c'est surtout que t'as tout fait. Là, t'as fait l'intérieur et l'extérieur.
4: Ouais, et puis j'ai fait ça un peu à l'arrache avec une bombe de peinture bleue, là. Sans rien protéger, j'ai tout bougé, voilà.
3: Et alors, attends, il a mis des stickers sur les vitres aussi.
0: Bravo. Un truc
3: qui ressemble à rien du tout, avec la bombe toute pourrie.
4: C'est ça.
3: Alors, au départ, c'est une Ford Fiesta blanche, hein, quand même, qu'ils avaient tes parents.
4: Maintenant, c'est une Ford Fiesta bleue.
3: Oui, voilà, parce qu'ils l'ont toujours. Et en plus de ça, t'as profité de leur absence, tu t'es fait tatouer ce week-end-là également, pendant ces vacances.
4: Je me suis fait tatouer un lion sur mon bras.
3: Un lion sur ton bras.
0: Eh ben voilà.
3: Non, je pense que le retour, il a été sympa. Ils ont dû rugir de plaisir, tes parents.
4: Ouais, bon après, c'était fait, donc. J'ai pris une petite soufflante, mais bon.
0: Oh, Macumba.
3: Bon, allez, voici ta question cash. Tu vas peut-être pouvoir marquer 5 points. Alors, tu ne seras pas encore auteur de Leïla, hein, qui a 11.
0: 12.
3: Qui a 12. Fait un sans faute.
0: 12. Hein, ouais. Ouais, elle a fait un sans faute.
3: Combien il a, Laurent? Rappelez-moi.
0: 1 point.
3: C'est triste.
4: Oh, ça va. Hein.
3: C'est mort. Ah, ça, bonjour la France. Hein. Bon.
0: Eh ben, bonjour la France, hein.
4: Allez, les bleus.
0: Allez, les bleus.
3: Quelle chanteuse. Attends, on se concentre, Laurent. Lolo.
0: Lolo.
3: Ah, s'il vous plaît. Qui n'est pas mon chanteur. Bon, candidat, pardon. Quelle chanteuse française vient de remplir 3 fois, là, le Stade de France de façon consécutive? 3 fois le Stade de France. Quelle chanteuse française? Top chrono, 10 secondes. Laurent.
4: Aucune idée, j'aurais dit. Bah non, Céline Dion, elle est pas encore passée.
3: Puis elle passera pas au Stade de France, puisque ce sera à la Défense Arena. Non, écoute, on va te donner la réponse en musique.
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3: Aya Nakamura est devenue la première artiste féminine francophone à remplir le Stade de France 3 soirs d'affilée. Ça fait quand même 225 000 spectateurs. Et ce week-end, c'était David Guetta.
0: Alors, ça fait toujours 12 pour Leïla, toujours 1 pour Laurent.
3: Oui, c'est une cata.

C'est la caca, c'est la tata. Alors, tout de suite, on va écouter une petite nouveauté, puisqu'on aime bien vous faire écouter des petites nouveautés. Allez, Fever Dream, Alex Warren. On continue, on bouge son petit body, on écoute Ici on vous aime, à tout de suite.

0: Fever Dream, Alex Warren sur ici.
1: Excuse-moi, tu peux redire le titre?
0: Fever Dream. Fever. Bah, la fièvre, Fever, ça tu dénais Fever.
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0: Fever Dream, c'est bon?
1: Oui, oui, c'est bien. Alors, nous sommes au taquet avec Leïla, hein, je vous le rappelle, qui joue avec ici Nord, qui a 12 points. Laurent, ici, Loire-Océan, qui a un point. Alors, Leïla, il lui est arrivé un petit truc un peu rigolo. Elle va au cinéma avec son petit frère pour voir le film Michael, sur Michael Jackson. On adore cette chanson. Et puis, il y a une petite scène triste, un moment dans le film. Et qu'est-ce qui s'est passé avec ta voisine?
3: Je ne sais pas ce qu'elle décide de faire à ce moment-là. Elle se déchausse, elle enlève ses chaussettes, elle commence à s'installer sur 3 sièges. Et on ne sait pas pourquoi, elle commence à se frotter les pieds de plus en plus rapidement. Et avec mon frère, on voit ça, on se regarde. Et là, c'est le fou rire pendant presque 10 minutes à pleurer de rire. Et...
1: Elle enlève ses godasses et elle se frotte les pieds. C'est magnifique, on adore.
3: Voilà, c'est ça, voilà, en plein cinéma. Voilà.
1: Et mais j'espère qu'elle sentait pas trop mauvais les pieds quand même.
3: Bon, ça va, on sentait pas. Bon, ça nous a pas donné envie de manger de pop-corn pour le coup quand même. Mais...
1: bah oui, mais c'est. Bon, bah, écoute, c'est marrant. Moi, je ne comprends pas les gens qui se mettent les pieds nus dans les trucs. Bon, enfin, bref. Alors, tu adores Bad Bunny, tu adores Michael Jackson, tu adores plein de variétés. On l'a entendu. Et puis en plus, tu es très doué en musique. Mais alors, ouais. En cinéma, toi, ce que tu adores, c'est ça. Les aventures de Rabbi Jacob.
3: Ah oui, j'adore. Je regardais ça tout le temps quand j'étais petite. J'adore les finesse en général. Tous ces films, j'adore.
1: Bah oui, on adore. On adore les aventures de Rabbi Jacob.
0: Bien sûr qu'on adore les aventures de Rabbi Jacob.
1: Mais oui, tu la connais la danse
0: De la faire? Non.
1: Ouais,
0: bah, je crois qu'il a passé un ou deux mois pour la répéter.
1: Évidemment.
0: Gros boulot.
1: Alors ma chérie, tu es en tête, mais tu sais bien que ce jeu est une énorme injustice. Il faut que tu marques en plus le bingo. Alors enfin, en même temps, même s'il marque le bingo, il n'aura que 11, hein, donc il faudra qu'on se départage.
0: Donc, il ne peut pas gagner en fait.
1: Voilà. Alors, mon petit chat, à mon top chrono, tu vas.
0: C'est la loose avant que je joue.
1: Tu vas devoir, à mon top chrono, me donner un maximum de célébrités qui portent le prénom de Pierre. Un maximum de célébrités, que ce soit des écrivains, des chanteurs, des acteurs, on s'en fiche. Maximum de célébrités qui portent le prénom de Pierre. Top chrono.
3: Pierre Ninet, Pierre Richard, Pierre Desproges, Pierre...
1: Bon, tu m'en as donné 3, il y avait Pierre Perret, Pierre Bachelet, Pierre Cardin, Pierre Mondy, Pierre Tchernia, Pierre de Coubertin. Tu m'en as donné 3, c'est très bien.
0: Bon alors Laurent, je t'explique. Le bingo... C'est 10 points. C'est-à-dire que la personne qui marque le plus de bonnes réponses, elle prend 10 points. Donc il peut y avoir un renversement de situation.
1: Mais là,
0: sauf qu'en deux ans, c'est la première fois que j'ai un candidat qui a pas assez marqué, vu que tu en as marqué un. Il aurait suffi de 2 et tout était relancé. Ce qui fait que même si tu gagnes.
1: Tu ne gagnes pas.
0: Tu prends les 10 points, t'as 11. Bravo. Mais elle a fait un sans faute, madame.
1: Eh oui.
0: Donc, c'est aussi pour ça qu'elle est récompensée. Laurent.
4: Tout à fait, ouais, bah écoute, c'est pas grave. Hein.
0: Écoute, Laurent, on a passé un bon moment, on a bien rigolé.
1: On va jouer pour la gloire.
0: Ben oui, c'était sympa. Tu reviens quand tu veux. Tu sais que tu peux rejouer d'ici quelques temps. Donc voilà, c'est pas grave. On est là pour s'amuser.
4: Y a pas de
0: soucis. Ben oui, mon Laurent, on va pas se gêner pour raconter que t'as fini complètement carpette avec ta femme, hein? En Andalousie pour le voyage de noces.
1: Ah bah écoute.
4: Ah oui, bye.
0: Ah bah oui, premier soir, vous décidez d'aller boire un petit verre tranquille en terrasse, deux petites sangrias, avec modération.
1: Bien sûr.
0: Sauf que...
4: C'était des milites.
0: Eh oui, le problème, c'est qu'on t'a versé la bouteille entière, quoi. Et voilà.
4: Ouais, c'est ça. Bah, avec une bonne dose d'alcool, donc... Un peu capoute, hein.
0: Ah oui.
4: Et lolo.
0: Et bien sûr, tu t'es cru en Alaska, hein, t'as oublié que t'étais en Andalousie ce jour-là. Ben oui, ben c'est normal, c'est le voyage de noces. Allez, pour te faire plaisir, avec modération, tout ça. Par contre, Renault, sans modération.
5: Elle est sous le signe de l'hexagone. C'est pas ce qu'on fait mieux en ce moment.
0: C'est la chanson préférée de notre ami Laurent Hexagone. Bon allez, on va tenter de jouer quand même, on va voir ce que t'aurais pu faire. Max de Claude. Les prénoms. Claude, je prends mon temps puisqu'on est peinard. Hein.
1: Claude, homme ou femme. Hein.
0: Voilà, célèbre. Allez, top chrono, on y va.
4: Alors, Claude de Fontaine, Claude. Ouais, Claude.
0: J'ai envie de dire sans regret.
1: Allez, sans regret. Ouais,
6: allez.
0: Merci, bonne journée, ça nous a fait plaisir. Non, mais Claude Monet, Claude Nougaro, Claude Chirac.
1: Claude François.
0: Voilà, Claude Sarraute, Claude Barzotti.
1: Claude Brasseur.
0: Claude Berry. Ouais. Claude Lelouch. Sérillon, ben oui.
1: Bien, allez, Leïla, tu l'as compris, c'est toi qui seras en finale avec nous vendredi. Bravo, ma chérie. Laurent, bravo, tu as très bien joué.
0: Écoutez, bravo, je ne sais pas si c'est utile, bon, mais écoute, c'était pas mal.
1: C'était bien drôle. Et tu tenteras de gagner les deux jours en famille ou entre amis au festival Grande Marée à Jullouville, au cœur de la baie du Mont-Saint-Michel. Tu dormiras sur place avec, à l'hôtel du musée de Granville et t'as 100 euros de carburant, où tu tenteras de gagner, évidemment, la magnifique machine à café Malongo avec ses...
0: C'est tendre de dosette et ses six verres en verre.
1: Voilà, bravo Leïla, vendredi.
0: Bravo.
1: Merci à Céline à la réalisation, à Iki à la technique, Alex au standard, professeur Coupez au savoir, Eric Bastien,
0: j'en prie,
1: je sais même plus à quoi. Et puis merci à vous de
0: bravo
1: nous écouter.
0: Laurent,
1: on se retrouve demain midi au taquet. Je vous embrasse, je vous aime. Et les 5h Paris s'éveille et Yoann Guérin arrive.
0: Il est très en forme, Yoann Guérin. Il vous accompagne jusqu'à 6h du matin, donc c'est dans les prochaines minutes. On vient quand nous, Valérie?
1: Oh bah nous on revient à midi, mon chat.
0: Ah bah on va se faire une petite chaise quand même avant, hein.
1: Évidemment.
0: À tout

0: We are the champions, Queen. Tiens, si on est champion, on le sera ce soir avec l'équipe de France qui affronte l'Irak dans ce mondial de foot 2026.
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0: Bonjour, bon réveil, heureux de vous retrouver en ce lundi. On partage le même quotidien depuis quelques jours avec la canicule sur le pays. On pense bien fort à vous ce matin. L'équipe des Lefto, Emeline, Elorie, Saveria, Mélodie et Aude Razo. Bonjour Aude.
3: Bonjour mon cher Johan Guérin, bonjour à tous. Il n'y a pas que la canicule dans la vie, effectivement, il y a le foot aussi. France-Irak ce soir, vous l'avez dit, on va écouter Didier Deschamps, méfiant le sélectionneur.
0: Ce matin dans Paris si les économies, on s'intéresse à vos droits au chômage en cas de rupture conventionnelle. Explication de Valère Correa dans 5 minutes. 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
0: Lundi 22 juin, bon courage avec la chaleur qui va nous accompagner. 5 heures. Et les températures montent encore d'un cran aujourd'hui.
3: On avait déjà très chaud, et bien on va avoir encore plus chaud. Guillaume Fariol, on s'apprête même peut-être à vivre la journée la plus chaude jamais enregistrée en France.
4: Une journée plus chaude que le 5 août 2003 et que le 25 juillet 2019, ce sont elles qui détiennent pour l'instant le record ex aequo, avec une température moyenne sur le pays de 29,4 degrés. C'est ce qu'on appelle aussi l'indicateur thermique national, calculé par Météo France sur 30 stations météo réparties à travers le pays. Il prend en compte les températures minimales de la nuit et maximales de l'après-midi. Cet indicateur ne cesse de grimper et va arriver à des sommets. Il pourrait atteindre aujourd'hui la barre des 30 degrés et battre donc nettement les records de 2003 et 2019. Ces records qui sont amenés à tomber de plus en plus fréquemment avec le réchauffement climatique. D'ici 2050, il pourra faire en cas de canicule jusqu'à 50 degrés localement en France, selon les projections.
3: Et c'est du jamais vu. 49 départements sont placés en vigilance rouge. Canicule pour aujourd'hui. La Bretagne et une partie de la Normandie vont rejoindre ce midi les régions les plus touchées. Autre chiffre impressionnant aussi, 845 écoles et collèges seront fermés aujourd'hui à cause de cette chaleur, annonce le ministre de l'Éducation. 1800 établissements vont, eux, aménager leurs horaires et c'est insuffisant, selon le président du syndicat des directeurs et directrices d'école, Thierry Pajot.
5: Je crois que la décision qu'ils ont posée, c'était de fermer tous les établissements dans les zones rouges. Et je pense que le ministre, quand il annonce 800 établissements fermés et une adaptation sur en dessous de 2 milliers, je pense qu'il est en dessous de la vérité, car on a encore des remontées de terrain ce soir où des maires décident, en accord avec les DSEN, de fermer de nouveaux établissements. Donc on sera beaucoup plus au-delà de 1000 établissements fermés demain. On va atteindre 42 degrés. Il a été nécessaire de prendre des décisions. Certains maires ont le courage de prendre des décisions. On aurait bien aimé que le ministre ait ce courage. Il faut faire attention à nos élèves. Je n'ai pas envie qu'on apprenne qu'un élève, qu'un personnel est mort suite à cette canicule dans son établissement scolaire. C'est notre plus grande crainte.
3: Le bilan du week-end, il est déjà dramatique. Au moins 5 adolescents sont morts noyés dans le Doubs, en Dordogne, dans le Nord et dans la Vienne. Un couple de septuagénaires a aussi été retrouvé mort noyé dans la piscine d'un gîte. C'était dans la Drôme. La barre des 40 degrés a déjà été franchie hier dans les Landes, le Cher, la Haute-Vienne, les Pyrénées-Atlantiques, la Charente-Maritime et la Gironde. 42 degrés à Pissos dans les Landes et à Château dans le Cher.
0: Dans l'actualité aussi, le rapport d'inspection sur l'affaire Liana va être remis ce matin à Matignon.
3: Avec cette question, pourquoi Jérôme Barella, le principal suspect dans l'affaire de viol et de meurtre de la petite fille, n'a jamais été inquiété alors qu'il faisait l'objet de plusieurs plaintes? Jean-Philippe Degnaud, ce rapport met en évidence des failles dans la chaîne judiciaire.
6: Ce sont des failles à tous les niveaux, indiquent nos sources qui ont déjà pu lire ce rapport. Des failles dont la plupart ont déjà été mises en lumière, comme des pertes de temps dans les allers-retours de cette procédure au format papier entre les parquets de Toulouse et d'Auch, ou comme l'inaction des gendarmes ou des magistrats dans le déclenchement des actes d'enquête, audition ou garde à vue. Mais ce rapport va aussi tenir compte du contexte de travail des uns et des autres et du degré d'urgence que cette première plainte contre Jérôme Barella l'an dernier a ou aurait dû revêtir. revêtir. Une longue liste d'erreurs humaines donc, mais aussi de failles structurelles qui pourront aboutir à des sanctions pour les gendarmes qui seraient individuellement mis en cause. Laurent Nouniez pourrait engager des procédures disciplinaires pour les magistrats. Le garde des Sceaux Gérald Darmanin devrait lancer cette fois une inspection individuelle à l'issue de laquelle il pourrait saisir le Conseil supérieur de la magistrature qui sanctionne régulièrement ses manquements à la conscience professionnelle, la rigueur et la diligence des magistrats.
3: Trois semaines après la découverte du corps de la jeune Liana, de nouveaux rassemblements sont prévus aujourd'hui devant plusieurs tribunaux et ce soir aussi 19h devant le ministère de la Justice.
0: À 5h04 sur votre radio ici, l'équipe de France de foot affronte l'Irak ce soir.
3: Objectif, valider son ticket pour les 16e de finale du mondial. Pour ça, une solution, il faut battre l'Irak tout simplement ce soir à Philadelphie. Match facile hein, sur le papier, mais pas tant que ça pour Didier Deschamps.
2: Il ne faut pas penser que ça va être un match facile. J'ai vu tellement d'autres matchs où sur le papier il y avait une différence entre les deux équipes, mais ça n'a pas empêché les plus petites sur le papier de créer des problèmes. Et même la grande équipe d'Espagne sur le premier match a eu quelques soucis, ou tout de moins par rapport au résultat. Donc avec le même sérieux, la même concentration, la même implication, en sachant l'objectif qui est le nôtre. Que je vous répète, c'est de faire en sorte, après ce deuxième match, d'être qualifié.
3: Allez, on croise les doigts oui. Et on vibre ensemble sur notre radio ici. 100% bleu, c'est notre émission foot pendant tout ce mondial. On prend l'antenne à 22h30 parce que oui, le match commence à 23h quand tu feras un petit peu plus frais. Oui. 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
3: La canicule qui occupe l'actualité, Johan.
0: Ouais, alors cette nuit, les températures minimales étaient très élevées, en particulier entre la Gironde, le Poitou et l'Île-de-France, entre 23 et 26 degrés. En venant à la radio, dans la voiture s'affichait 27 degrés 5 voilà.
3: Là, je suis sorti, il faisait quasiment aussi chaud dehors que dedans.
0: Exactement, mais même ressenti. 49 départements qui sont placés en vigilance rouge canicule ce lundi. C'est un soleil de plomb qui va nous accompagner. Ce matin, quelques grisailles qui concernent la côte de la mer du Nord. Elles vont se dissiper assez rapidement. Alors, Alex, des Hautes-Alpes, des Alpes de Haute-Provence et du Languedoc-Roussillon, c'est vraiment l'ensemble du pays qui est soit en orange canicule, soit en rouge. Les températures ce matin à Lille, Strasbourg et Clermont-Ferrand, on a 21 degrés, 22 à Caen et à Dijon, 23 à Rennes, 24 à Toulouse, à Marseille, Nantes et Tours, on a relevé 25 degrés, à Bordeaux et à Nice, 26, et les maximales qui vont donc s'envoler en journée pour atteindre plus de 40 degrés dans le centre-ouest, 36 à 40 de l'Atlantique à la Bourgogne, entre 22 et 32 degrés près de la Manche.
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0: 5h07, heureux de vous savoir avec nous à l'heure du réveil. Je vous propose un petit voyage à New York ce matin avec téléphone et j'ai regardé la météo. Côté température maximale à New York en ce lundi, 23 degrés.
3: Ah, c'est bien.
0: On file sans réfléchir.

0: New York avec toi et téléphone 5h09. Très bon réveil.
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0: Bon, c'est l'histoire un peu insolite en cette Coupe du Monde de football. Le géant Adidas s'est retrouvé face à un ennemi totalement inattendu. Une pénurie de la lettre V. Ah. Oui, vous avez bien entendu, l'équipementier aux trois bandes a dû en fait afficher un message d'excuse sur son site. La faute à qui ? À la Mannschaft, le carton en fait offensif de l'Allemagne, victoire 7-1 contre Curaçao, a provoqué en fait une véritable razzia sur les maillots. Problème, les stars allemandes s'appellent Havertz ou encore Pavlovic. Résultat, des stocks de V complètement siphonnés par le flocage. Pas de panique pour les supporters parce que la marque assure que la panne industrielle est donc réparée, mais ça a impacté toutes les autres équipes.
3: Et sinon, on met un U, c'est pas grave.
0: Exactement, je suis complètement d'accord. En attendant, ce soir donc, tous derrière les Bleus face à l'Irak, coup d'envoi, on vous le rappelle. C'est à 23h et c'est à vivre avec votre radio ici, 5h10, dans l'actualité ce lundi Aude.
3: On fait le bilan de la fête de la musique. Beaucoup, beaucoup de monde malgré la chaleur et une interdiction de l'alcool pas vraiment respectée dans les départements en alerte rouge.
0: Côté musique, je vais arriver. Bruno Mars et Mylène Farmer. Désenchanté, c'est un petit peu ce qu'on se dit avec les températures caniculaires qu'on va encore connaître aujourd'hui. Mylène Farmer, on l'écoute dans 5 minutes, mais avant, par ici les économies.
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0: Bonjour Valère Correard.
5: Bonjour Johan, bonjour Aude.
3: Bonjour.
0: À chaque jour avec vous, un bon plan pour notre pouvoir d'achat. Aujourd'hui, vous vouliez nous parler rupture conventionnelle.
5: Oui, exactement, parce que les règles ont changé récemment sur la façon dont vous pourrez être indemnisé par France Travail. Si jamais vous avez décidé avec votre employeur de procéder à une rupture conventionnelle, alors d'abord on va se dire les choses, l'objectif pour le gouvernement était de faire des économies, c'est en ce sens qu'il a demandé aux partenaires sociaux de trouver un accord qui a été validé fin mai par le Parlement, donc les choses ont plutôt tendance à se durcir. Quoi qu'il en soit, les nouvelles règles seront applicables au 1er septembre prochain.
3: Bon, et quelles seront ces règles donc si on signe une rupture conventionnelle avec son employeur ?
5: Alors, vous trouverez toutes les infos officielles, et ça c'est important, j'ai bien dit officiel, sur le site servicepublic-entreprendre, à compter du 1er septembre 2026. La durée maximale d'indemnisation des salariés quittant leur poste dans le cadre d'une rupture conventionnelle sera la suivante. Pour les personnes de moins de 55 ans, la durée de l'indemnisation est réduite à 15 mois, c'était 18 mois actuellement. Pour les personnes de 55 ans et plus, la durée de l'indemnisation est réduite à 20,5 mois, contre 22,5 hein, pour les allocataires âgés de 55 à 56 ans et 27 pour les allocataires d'au moins 57 ans. Ça, c'est à l'heure actuelle. Et puis, les résidents d'outre-mer, hors Mayotte, voient leur durée d'indemnisation ramenée à 20 mois pour les personnes de moins de 55 ans et 30 mois pour les personnes de 55 ans et plus. Donc, vous l'avez compris, ça se durcit. Il y a un site internet, c'est le site Service Public Entreprendre. Et à ce sujet, pensez toujours à bien regarder les infos sur les sites officiels. Ce sont eux hein, qui sont les plus précis et qui vous donnent donc une information fiable. Alors, qu'est-ce que vous en pensez, vous, de cette nouvelle règle ? Justifiée ou pas ? J'ai un mail. Vous m'écrivez par ici leséconomies@radiofrance.com.
0: Merci beaucoup, Valère. Demain, focus sur les aides vélo dont vous pouvez bénéficier pour vous acheter un 2 euros. Pourquoi pas aussi avec assistance électrique. En attendant, par ici les économies, les bons plans sont à retrouver sur ici.fr.
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0: 5h14, Aude, retour ce matin sur la fête de la musique.
3: La canicule a-t-elle découragé les fêtards ? La réponse est non. Les rues étaient noires de monde hier, notamment à Paris, pour chanter, pour danser malgré les 38 degrés. On y était avec le micro d'Adèle Belloumri.
7: Une batucada enflamme les rues, une fanfare de percussions caribéennes, une foule immense. Sous près de 38 degrés, cette touriste brésilienne ne cesse de se déhancher.
8: Ça me rappelle un peu les origines, les carnavals, c'est trop sympa d'être avec les amis, fêter la vie.
7: Un carnaval parisien qu'il ne faut pas rater, enchaîne Léa, étudiante de 19 ans.
9: Ça arrive qu'une fois par an, donc on se doit de venir, hein. Malgré la canicule, on est en plein rattrapage et là c'est la pause.
7: et chacun apporte sa touche au spectacle. Ici, Sekou, ou plutôt Michael Jackson Jr., fait le show.
10: Elle est chaud, elle est chaud.
7: Mais la star de la soirée, c'est la chaleur. Alors pour se rafraîchir, le canal Saint-Martin devient une piscine géante.
10: J'avais un peu chaud, puis on m'a dit qu'on pouvait se baigner, se rafraîchir. J'ai vu qu'il y avait du monde, etc. Il y a une ambiance de fou, donc je suis venu me baigner, je me régale.
7: Et beaucoup sautent des ponts malgré l'interdiction. Avec quelques ratés, Sébastien en ressort le dos rouge.
11: J'ai mal calculé, je voulais faire un backflip, sauf que j'en ai fait un et demi.
7: Ici, l'alcool reste largement consommé sur les quais, malgré l'interdiction liée à la vigilance rouge canicule. Gendarmes et policiers font des rondes, mais font surtout dans la pédagogie.
12: On m'a retiré ma canette très gentiment, parce qu'il y avait des mesures pour ne pas boire sur la voie publique.
7: Des canettes de bière que Kylian et ses amis ont fait semblant de jeter avant de reprendre leur soirée.
3: Et l'alcool qui était interdit pour cette fête de la musique dans tous les départements en alerte rouge canicule, l'alcool fortement déconseillé, on le rappelle, pendant ces fortes chaleurs. Alors c'est vrai que une petite bière fraîche, c'est très tentant, on est tous d'accord là-dessus, ouais. Mais attention, l'alcool déshydrate, c'est important de le savoir, on se déshydrate 3 à 4 fois plus vite, notre corps devient moins efficace pour évacuer la chaleur, notre thermostat interne en fait ne réagit plus correctement aux signes de surchauffe, notre organisme ne sait plus quand il faut transpirer, bref, la petite bière fraîche ne va pas vous aider, c'est même l'inverse. L'eau par contre, c'est très bien, de l'eau tiède de préférence, le grand verre d'eau glacée dérègle aussi notre corps.
0: Ouais, c'est vrai qu'il vaut mieux boire de l'eau à température ambiante et donc régulièrement. Et ce matin, je salue aussi Elorie qui a travaillé toute la soirée pour la fête de la musique avec la Croix-Rouge. Voilà, elle était avec les équipes pour venir en aide aux personnes en difficulté.
3: Et qui est venue cette nuit en régie.
0: Exactement. Merci Elorie d'être avec nous ce matin. 5h16. Chaque soir sur TF1, vous êtes nombreux et nombreux à retrouver le feuilleton ici. Tout commence. Et bien ce soir, et une invitée de marque qui rejoint le casting, la grande chef étoilée Anne-Sophie Pic. Alors pourquoi a-t-elle accepté Ici Tout Commence? Réponse dans les coulisses télé, mais avant désenchanter, c'est Mylène Farmer à l'heure du réveil. Très bon lundi!

0: Farmer et Désenchanté. 5h21, l'éphéméride de ce 22 juin. On souhaite une bonne fête aux Albans aujourd'hui. Tiens, c'est l'anniversaire de notre collègue Wendy Bouchard.
1: Bon anniversaire.
0: Et également à Emmanuelle Seignet, l'actrice qui a 60 ans aujourd'hui. 67 ans aussi pour Nicolas Sirkis. Anniversaire au chanteur du groupe Indochine, Nicolas Sirkis, 77 ans aujourd'hui pour Meryl Streep, et puis pensez aussi pour Cyndi Lauper, 73 ans. Côté cinéma, sorti aux États-Unis le 22 juin 1955, La Belle et le Clochard.
1: Oh, j'adore.
0: Ah, ben oui, c'est magnifique. Le tout premier long métrage d'animation de Disney à être présenté au format cinémascope, c'est-à-dire sur grand écran. La scène des spaghettis, on se souvient, entre Lady et Clochard, entre instantanément dans la légende. Et puis, quelques années plus tard, décennies même plus tard, en 1988, Qui veut la peau de Roger Rabbit
1: de Robert Zemeckis.
0: Moi, je l'adore, ce film. Film révolutionnaire qui mêle pour la première fois avec autant de réalisme de vrais acteurs et des personnages de dessins animés. Il est sorti donc en 1988, c'était le 22 juin, succès planétaire. Et c'est vrai que le cinéma en plus c'est parfait pour les profiter d'un peu d'air frais.
1: C'est vrai.
0: En ce jour de canicule.
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0: Retrouvons Patrice Gascon avec ses coulisses télé aujourd'hui. Patrice, vous avez beaucoup de chance, vous êtes allé rencontrer la chef la plus étoilée au monde, une grande chef qui intègre un feuilleton de TF1.
3: C'est un feuilleton de TF1 qui a le goût, l'odeur, la texture d'une émission de cuisine.
4: Je trouve que vous en êtes très bien sorti en remplaçant le fenouil par de la poire. Quant au poivre long, il amène une belle complexité boisée. Alors c'est différent de la fraîcheur anisée attendue, mais tout aussi intéressant. Félicitations. Je vous mets 17.
3: Merci, chef Clotilde Armand, chef de fiction, bien sûr, puisqu'il s'agit d'un personnage incarné par la comédienne Elsa Lunghini dans le feuilleton quotidien de TF1, Ici, tout commence. Mais figurez-vous que cette grande école culinaire fictive, le fameux Institut Auguste Armand, a vu débarquer une vraie chef depuis la semaine dernière, et pas n'importe laquelle, Anne-Sophie Pic, la chef la plus étoilée au monde, que l'on a déjà vue notamment dans Top Chef sur M6. Jusqu'à vendredi, elle joue son propre rôle dans Ici, tout commence. La voilà en charge des examens de fin d'année de l'Institut Auguste Armand. Inutile de vous dire que cela met la pression aux élèves. Anne-Sophie Pic, je lui ai passé un petit coup de téléphone pour lui demander pourquoi elle avait accepté cette nouvelle expérience, jouer devant les caméras. Anne-Sophie Pic.
5: Alors tout d'abord, j'ai répondu à une invitation pour participer à quelques épisodes. Et puis d'autre part, c'est vrai que c'est le challenge et finalement la curiosité et le défi que constituait cette proposition. Moi qui suis fan de cinéma, je trouvais intéressant d'aller dans un domaine finalement que je connais très peu.
3: Mais étiez-vous déjà téléspectatrice de Ici tout commence, Anne-Sophie Pic ?
5: Alors oui, c'est exact que depuis le début 2020, j'ai suivi le feuilleton et je continue à le suivre. En fait, j'ai regardé cette série aussi parce que Catherine Marchal, elle avait choisi ma veste de cuisine et qu'elle suivait quelque part un peu mon parcours pour s'en inspirer. Et aussi, troisième raison, mon fils commençait à se projeter à l'Institut Life, anciennement Institut Paul Bocuse, et que donc cette série était assez dans l'esprit de ce qu'est l'Institut Life aujourd'hui, une école quelque part de commerce, mais pour nos métiers de cuisine et d'hôtellerie.
3: Anne-Sophie Pic, une vraie grande chef qui joue dans une école de cuisine fictive. C'est tous les jours jusqu'à vendredi à 18h30 dans Ici tout commence sur TF1. À demain, car ici, tout commence par des coulisses télé.
0: Merci Patrice. 5h25, parlons d'un monument qui fait rayonner la France à l'international, la Tour Eiffel.
1: Oui.
0: On le sait, c'est le travail de Gustave Eiffel, mais on la doit aussi à une célèbre marque de voiture, Citroën.
1: Ah bon ?
0: Eh oui, vous allez me dire pourquoi. Eh ben, réponse de Stéphane Bern, mais avant, I Just Might, c'est bon Bruno Mars, bon réveil.

0: J'adore. I Just Might, Bruno Mars, il était d'ailleurs en concert au Stade de France le week-end. Bah, ce week-end, il a proposé un joli spectacle. 5h28, un peu d'histoire avant l'actu. Stéphane Bern se mettait en voyage au temps où la pub s'affichait partout.
1: Gustave Eiffel rêvait de science, de technique, de modernité. Il a aussi, sans le savoir, inventé le panneau publicitaire de luxe. Depuis plus de 30 ans, la Tour Eiffel est devenue un symbole, un repère, une évidence dans le paysage de la capitale. À l'occasion de l'exposition internationale des arts décoratifs, un ingénieur électricien, Fernando Jacopozzi, imagine un spectacle nocturne inédit sur la Tour Eiffel.
2: Nous vous devons plus que la lumière.
1: Pour financer le projet, celui qu'on surnomme le magicien de la lumière se tourne vers des industriels. Après avoir essuyé plusieurs refus, il réussit à convaincre André Citroën, fondateur de l'Empire Automobile à son nom, de se lancer dans cette folle aventure.
3: J'aime.
1: Il faudra 2 mois aux ouvriers pour installer les 600 km de câbles électriques et 250 000 ampoules du projet. De quoi faire passer Las Vegas pour une veilleuse pour enfants.
3: Viva!
1: Mais le résultat va être à la hauteur de l'audace. Sur 3 de ses 4 faces, des lettres lumineuses de 30 mètres de haut brillent de 1000 feux pour écrire en pleine nuit le nom Citroën. Irrémédiablement, une telle opération suscite des critiques. Des Français qui critiquent quelque chose, comme c'est étrange.
4: Étonnant, non ?
1: Le soir du premier spectacle, la foule amassée sur le Champ de Mars est conquise. Pendant 40 secondes, la tour s'anime, scintille de 1000 feux et transforme pour de bon Paris en ville lumière.
3: Ville de lumière.
1: Avec un gros logo au milieu. L'éclairage va rester en place pendant près de 10 ans, jusqu'en 1934, quand Citroën est racheté par Michelin et que la société met fin aux publicités dispendieuses. Devant un tel coup, le Bibendum s'est dégonflé. Quelque part, la Tour Eiffel a donc été la première influenceuse à faire du placement de produits.
0: Merci Stéphane Bern. C'est le moment de nous appeler. 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Nous sommes le lundi 22 juin. Il est 5h31. Toute l'actualité en France et dans le monde, c'est le 90 secondes avec vous, Drazo.
5: Les températures montent encore d'un cran, pas de baisse prévue avant la fin de semaine, prévient le gouvernement, et c'est historique. 49 départements français sont en alerte rouge à la canicule aujourd'hui et 40 départements en alerte orange. Au moins 5 adolescents sont morts noyés ce week-end dans le Doubs, en Dordogne, dans le Nord et dans la Vienne. Un couple de personnes âgées est aussi mort noyé hier dans la Drôme, dans la piscine d'un gîte. Au SAMU de Paris, les appels sont en hausse de 60%, essentiellement pour des malaises sans gravité. Sur les rails, pas mal de retard hier sur les TGV Paris-Bordeaux, notamment à cause d'une panne d'aiguillage due à la canicule. La perturbation à prévoir encore aujourd'hui sur la ligne Metz-Thionville-Luxembourg. La SNCF recommande aux personnes vulnérables d'éviter de prendre le train. Dans l'affaire Liana, le rapport d'inspection très attendu va être remis ce matin 11h à Matignon. Selon nos informations, il met en évidence plusieurs failles dans la chaîne judiciaire et l'inaction de gendarmes et de magistrats malgré les plaintes pour viol contre le suspect Jérôme Barella. Le France-Irak, ce soir, c'est l'affiche foot à suivre. Je m'y perds un peu, excusez-moi, c'est la chaleur.
6: C'est l'émotion aussi.
5: Les Bleus vont tenter de valider leur ticket pour les 16e de finale du Mondial. On prend l'antenne à 22h30 avec notre émission 100% bleu, coup d'envoi 23h et vous suivez aussi la soirée avec nous sur YouTube. La Belgique en difficulté dans ce Mondial a fait match nul contre l'Iran, 0 partout. L'Espagne l'emporte 4-0 contre l'Arabie Saoudite.
0: L'info du jour, ce sont ces écoles qui ferment très nombreuses à cause de la canicule.
5: 845 écoles et collèges seront fermés aujourd'hui en France. C'est le chiffre que donne le ministre de l'Éducation. Chiffre sous-estimé selon le syndicat des directeurs et directrices d'écoles. Lui en annonce plus d'un millier. On est dans la Vienne ce matin, près de Poitiers. Les 5 écoles publiques de Migné-Auxances ferment partiellement aujourd'hui et demain, Fanny Imbert.
2: Le premier à devoir s'adapter, c'est Sven, 9 ans.
4: On n'a pas le droit de courir, pas le droit de faire des choses physiques. Ceux qui veulent et qui peuvent, ils peuvent aller chez eux, mais sinon, il y a juste des ventilateurs dans la classe.
2: Pas d'école pour lui, donc. Pour son père David, comme pour Luc et Mathieu qui patientent à la grille, c'est du bon sens.
6: Même si il n'avait pas été décrété que les écoles nous demandent de les garder à la maison, nous les aurions gardés à la maison. Les organismes souffrent trop.
7: Je trouve ça normal. Je trouve ça assez précautionneux d'ailleurs pour les enfants.
8: Ça implique une organisation familiale, mais à laquelle je suis tout à fait prêt à me soumettre parce que effectivement, en cas de forte chaleur, je ne sais pas comment on peut bien travailler en classe pour les élèves et pour les enseignants. Donc moi, à titre personnel, comme je télétravaille, ma fille sera gardée à la maison.
7: Ça va être très simple. On a les grands-parents qui habitent très près de chez nous, donc les enfants vont aller chez les grands-parents pendant ces deux jours.
9: C'est des jours de classe en moins, entre guillemets.
6: Ça ne me dérange pas. Je considère que l'année scolaire est déjà quasiment terminée. Ça ne jouera pas sur la suite.
2: Car les effets de la chaleur sur leurs enfants, ces papas l'ont bien remarqué.
6: L'énervement, c'est compliqué pour s'endormir, même pour manger. Enfin, tout est compliqué. Quand il fait très chaud.
8: Coup de fatigue le matin, du mal à se lever, des temps de récupération qui sont courts.
2: Les enfants des parents qui ne peuvent pas assurer la garde sont accueillis sur les horaires habituels par les enseignants et les animateurs périscolaires, avec repas froid et ventilateurs supplémentaires.
0: Un reportage ici de Fanny Imbert et justement la météo. On en parle avec les valeurs les plus élevées observées hier par Météo France. On a eu 42 degrés 2 à Pissos, c'est dans les Landes, 42 degrés à Château-Meillan dans le Cher, 41 degrés 5 à Montmorillon en Haute-Vienne, tout comme à Navarinx dans les Pyrénées-Atlantiques. On va rappeler un 49 départements qui sont placés en vigilance rouge canicule ce lundi, vraiment un soleil de plomb qui va nous accompagner. Ce matin, il y a quelques grisailles qui concernent la côte de la mer du Nord. Elles vont se dissiper assez rapidement. Alors, à l'exception des Hautes-Alpes, des Alpes de Haute-Provence et du Languedoc-Roussillon, l'ensemble du pays est en vigilance soit orange, canicule, soit rouge. Les températures déjà bien élevées ce matin à Lille, Strasbourg et Clermont-Ferrand, on a 21 degrés. À Caen et Dijon, 22, 23 à Rennes, 24 à Paris et Toulouse, 25 à Marseille, Nantes et Tours, 26 à Bordeaux et à Nice, les maximales qui vont s'envoler en journée. Plus de 40 degrés dans le centre-ouest, 36 à 40 de l'Atlantique à la Bourgogne, de 22 à 32 près de la Manche. On ne prévoit pas de changement dans les jours suivants, avec un plateau entre aujourd'hui et jeudi et un maintien des températures maximales et minimales à un niveau extrêmement élevé.
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0: 5h35, merci de démarrer la journée avec l'équipe ici dès 5h, c'est le réveil entre info, musique et bonne humeur, journée qui va être très chaude, côté Mercure, pensez vraiment à bien vous hydrater, à éviter de sortir aussi pendant les heures les plus chaudes de la journée. On pense aux personnes les plus fragiles, à la famille, aux amis, aux voisins, on prend des nouvelles. Pour la musique, en ce lundi, on lance la semaine de la meilleure des façons avec Indochine et le titre 3e sec.

0: Troisième sexe, c'est Indochine. 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Il est pour vous. Vous nous appelez 0810 055 056.
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0: Le matin, on est là pour vous apporter des cadeaux, de l'info, de la musique et de la bonne humeur, mais aussi pour vous alerter face aux arnaques du moment. Aude, c'est votre rendez-vous, c'est pas vrai?
3: Bonjour, c'est au sujet de votre compteur Linky. Ça vous dit quelque chose,
0: oui.
3: Ces appels? C'est très pénible,
0: on est d'accord.
3: Ouais. On fait attention, ça peut être une arnaque.
0: Côté musique, je vois arriver notamment Oshi.

0: Avicii et son titre Je partirai, on l'écoute dans 5 minutes. Ne partez pas trop loin puisque dans un instant c'est votre rendez-vous par ici. C'est pas vrai. Oui, oui.
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0: C'est pas vrai, le rendez-vous anti-arnaque. Aude, on s'intéresse donc ce matin à un coup de fil très très pénible.
7: Oui, je suis sûre, mais alors sûre que ça va vous dire quelque chose. On écoute.
8: Ça concerne votre compteur Linky. On a reçu un récap de consommation trimestrielle. Donc du coup, ça vous ouvre des droits à l'aide régionale du mois de mai. Et ça va vous permettre de réduire considérablement votre facture d'électricité. Du coup, est-ce qu'on peut voir ça ensemble?
7: Alors, je vous le dis tout de suite, la voix là que vous venez d'entendre, c'est un robot.
0: Mais non,
7: c'est vrai. Un robot. Ouais. Et comment je le sais? Parce que sur les réseaux sociaux, plein de gens disent avoir reçu exactement le même coup de fil, même voix, même phrase, même ton, même rythme. Et si vous répondez, ce faux monsieur...

0: mais d'une aide régionale et surtout ne vous appellera pas pour vous demander des informations bancaires. Parce que oui, bien sûr, ces gens en veulent à quoi? À votre argent.
1: Évidemment, merci beaucoup Aude. Mais c'est vrai que j'ai vu notamment des humoristes ou des personnes sur les réseaux sociaux qui s'amusent de ça et qui répondent n'importe quoi.
0: Et c'est très drôle.
1: Le fameux Guillaume continue.
0: Imperturbable, imperturbable. Il y en a un qui raconte sa belle maison en Vendée, il décrit tout et le robot continue à poser des questions, c'est très drôle.
1: Bon, on adore en tout cas. Chronique à partager, à retrouver sur ici.fr, page C'est pas vrai, les arnaques en tout cas, on les aime beaucoup moins. Pour nous alerter, il y a aussi une adresse mail qu'on a mis à votre disposition, ici.arnaque avec un S, @radiofrance.com. 5h44, voici Oshi, je partirai. Bon réveil.

0: Elle partira sur les routes de France pour sa prochaine tournée qui débutera le 4 février 2027. Ce sera à Aix-en-Provence, à l'Arena du Pays d'Aix, avant de passer évidemment près de chez vous. Tiens, on partira aussi au cinéma. Pourquoi ? Parce qu'il y a une actualité autour de Jim Carrey. Jim Carrey est de retour en Grinch. Fameux film Grinch. 25 ans après la sortie de ce film culte, il sera réalisé par Ron Howard. Et il y a quand même 350 millions de dollars de budget et 8 heures de maquillage par jour.
1: Oh là là.
0: Pour Jim Carrey, c'est juste fou. On a hâte en tout cas de découvrir ce nouveau volet. Tiens, eh ben justement, on reste dans le cinéma parce que mercredi dernier est sorti Toy Story 5. On va aller profiter des salles obscures et de leur fraîcheur parce que ça tombe bien. Les jouets présents dans le film d'animation trouvent leur inspiration dans la vraie vie. Ce sont des vrais jouets en fait à la base de ce film. On en parle avec le magazine Science et Vie Junior dans moins de 2 minutes. Chaque matin sur votre radio ici, on parle de ce qui fait votre quotidien, l'actualité qui marque votre journée, c'est avec l'équipe d'ici matin. Bonjour.
2: Bonjour Yoann Guérin et bonjour tout le monde. Bonjour Gorka Blanco.
3: Bonjour Eric, bonjour à tous.
2: L'actualité dans les deux Charentes, comme dans la plupart, la moitié de la France en tout cas, c'est la vigilance rouge canicule. Nous sommes plongés dans une chaleur étouffante, Gorka.
3: Oui, ce midi, l'alerte passera de 35 à 49 départements, la Charente et la Charente-Maritime.

0: victimes sont déjà en vigilance rouge depuis 24 heures. Plusieurs communes ont battu des records de chaleur hier. 41 degrés 7 à la Couronne, juste à côté d'Angoulême. On a atteint les 40 degrés à Cognac, Segonzac, Angoulême. Ça, c'est toujours pour la Charente. Pour la Charente-Maritime, il a fait le plus chaud hier du côté de Sainte avec 41,2 degrés. Matha et Montlieu-Lagarde aussi ont également dépassé cette barre des 40 degrés. Partout, les communes tentent de s'adapter et font au mieux pour affronter ces très fortes chaleurs, même si une inquiétude existe vraiment, comme nous le dit la maire de Pont dans le sud de la Charente-Maritime, Fabienne Dugaravenot.
1: L'incidence, y compris sur certaines activités économiques, notamment le milieu agricole, nous on est un secteur quand même très agri, les agriculteurs sont limités dans leur activité, c'est également très inquiétant parce que on était déjà dans un contexte très difficile pour les commerçants. Et là, évidemment, les gens ne se baladent pas, ne vont pas en ville faire des achats. Et ce qui est inquiétant, en fait, c'est la durée. Et on ne la maîtrise pas et on se sent un petit peu démunis par rapport à tout ça.
0: Vigilance rouge canicule donc en Charente-Maritime et Charente. Nous sommes en matinale spéciale sur Ici La Rochelle. Rendez-vous à partir de 6h et jusqu'à 9h. Vous retrouverez reportages et témoignages en direct sur notre antenne.
2: Et on se retrouvera aussi avec vos messages sur les réseaux sociaux pour nous parler du temps qu'il fera chez vous et vos relevés précis de température. N'hésitez pas à nous rejoindre. À tout à l'heure.
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4: 5h49, la une de la presse.
5: Petites histoires de jouets, c'est l'article de Science et Vie Junior qui fait écho à la sortie du film Toy Story 5.
4: Ah oui, on adore. Et on est avec la rédactrice en chef adjointe du magazine. Bonjour Karine Perrière.
6: Bonjour.
4: Merci d'être avec nous ce matin. C'est vrai, Toy Story 5 est sorti mercredi dernier pour l'occasion. On revient avec vous sur ces personnages principaux parce que ces héros, en fait, sont de vrais jouets à la base.
6: Oui, la plupart sont de vrais jouets ou ont été inspirés par des personnages de cinéma ou des personnages historiques. Ouais. Mais sont devenus aussi de vrais jouets par la suite.
4: Ouais, c'est ça. Non, mais c'est vrai que c'est très chouette de replonger comme ça dans ce monde un peu de l'enfance. Parlons du duo Buzz et Woody qui est parti de l'idée que les créateurs en fait voulaient réaliser un buddy movie. Qu'est-ce que c'est?
6: Alors, un buddy movie, on peut traduire ça par film de potes. C'est un genre très populaire dans les années 90-2000 et très codifié. On a deux personnages principaux que tout oppose au départ, qui vont vivre une aventure ensemble et au final se lier d'amitié. Donc là, on a Woody, le cow-boy, qui incarne le jouet à l'ancienne, le passé, la conquête de l'Ouest, les westerns des années 50. Et Buzz, qui lui, incarne le jouet du futur, la modernité, la conquête spatiale, la science-fiction. Donc eux sont inspirés plutôt de personnages, même s'il y avait des jouets de ce type à deux périodes différentes. Mais après la sortie du film, en 95, ils sont devenus de véritables jouets. Très célèbre, à tel point qu'à Noël, 450 000 figurines de Woody et Buzz ont été vendues aux États-Unis en 1995, juste après la sortie du film.
4: Ouais, c'est considérable. On nous a aussi souvent dit de ne pas jouer avec la nourriture, Karine. Pourtant, certains s'y sont risqués. Je pense à Monsieur et Madame Patate qui ont une origine plutôt originale.
6: Oui, alors ce jouet a été créé dans les années 50 par l'Américain George Lerner. Donc au départ, les boîtes de Monsieur Patate contenaient uniquement les éléments en plastique, le nez, la bouche, les yeux, les oreilles, les chapeaux. Et les enfants devaient les planter dans de vraies pommes de terre pour créer des personnages rigolos. Alors le but, c'était de divertir les enfants, mais aussi de leur faire aimer les légumes. Et ce n'est qu'en 1964 que les vrais légumes ont été remplacés par des patates en plastique avec des trous pour réinsérer les accessoires. Les anciennes pièces étaient très pointues pour percer la patate crue et elles ont été jugées trop dangereuses.
4: Ouais, mais c'est génial comme ça de replonger dans cet univers. Pour les grands enfants que nous sommes, le dinosaure aussi de Jurassic Park, qui était terrifiant, et pourtant il est transformé en dinosaure peureux.
6: Oui, Rex, il est vraiment emblématique de l'humour des scénaristes de Pixar. Ils voulaient en faire un personnage complètement décalé. Il est censé être le plus dangereux des prédateurs, mais il n'arrive pas à faire peur. Il est anxieux, trouillard, même ennuyeux. Il le dit d'ailleurs lui-même, Rex, je suis censé être horrifique, je suis soporifique. C'est vraiment ce contraste qui le rend drôle, mais aussi attachant. Et puis à Rex, les scénaristes, ils abordent aussi un mal très humain, la peur de ne pas être à la hauteur. Parce que la plus grande angoisse de Rex, c'est quand même d'être remplacé par un autre dino. qui serait lui vraiment méchant.
4: Ça rappelle des souvenirs ce matin. Karine Perrière, merci de votre présence. Article à retrouver dans le dernier numéro de Science et Vie Junior qui est à la une des kiosques. 5h53, les vacances approchent. Vous êtes de plus en plus nombreux à emporter dans la valise des mots fléchés.
5: J'en fais tout le temps.
4: Alors on adore. Il en existe même une nouvelle génération que vous présente Muriel Jordan. Mais avant Tennessee, c'est pour bien démarrer la journée à Not In Love. Bon réveil.

0: Love 10cc sur votre radio ici, 5h56. Chaque jour avec Muriel Jordan, on décrypte une nouvelle tendance qui raconte notre société. Ce matin, gros plan sur des mots fléchés nouvelle génération et qui risquent bien de cartonner cet été.
1: Oui, voici un jeu de mots fléchés qui sort des cases. Ce sont deux passionnés de mots croisés, Dior et Louise, qui ont lancé Grillé, un joli carnet de mots fléchés qui n'a rien à voir avec celui que possédaient vos parents ou grands-parents. Hein. Parce que celui-ci, il est moderne, il dépoussière le genre. Ne vous attendez pas à y trouver des définitions un peu désuètes ou carrément démodées. Hein. Comme par exemple, groupe de femmes en 5 lettres, harem. Attendez, faut arrêter, hein. Moi j'ai vraiment vu ça dans un cahier multijeux en kiosque dernièrement. Hein. Non, excusez-moi, mais c'est d'un autre temps tout ça. Il faut aérer, faut ouvrir les fenêtres. Et c'est précisément ce que fait ce carnet de mots fléchés grillés. Et forcément, curieuse comme je suis, j'ai eu envie d'en savoir plus. Alors j'ai contacté Dior, l'une des fondatrices de Grillé, qui nous explique pour commencer pourquoi, avec son amie Louise, elles ont eu l'idée de se lancer dans ce projet.
2: L'idée nous est venue à la fin d'un été. Je racontais à Louise que je faisais de plus en plus de mots fléchés à chaque vacances. Et là, Louise m'a dit que c'était avec sa grand-mère, mamie Jo, qu'elle avait découvert les mots fléchés quand elle avait 8 ans. Est-ce qu'elles en faisaient ensemble en attendant Plus belle la vie devant la télé du salon? Alors on s'est mis en tête de remettre les mots fléchés entre toutes les mains comme une solution aux besoins de déconnexion qu'on ressent tous.
1: Et je précise que ce ne sont pas des militantes. Hein. Elles ne font passer aucune idée dans leur grille de mots, mais elles y intègrent par exemple des représentations féminines et de la diversité que nous n'avons pas l'habitude de voir beaucoup dans les mots croisés traditionnels. Dont les grilles, il faut quand même le rappeler, sont parfois datées, pleines de préjugés, voire homophobes et racistes. Il y a aussi des mots fléchés qui sont parfois un peu trop élitistes, avec des références ultra pointues. Grillé veut justement offrir un carnet intergénérationnel avec, ok, une esthétique soignée et surtout du fond dans la bonne forme.
3: Et ce concept de mots fléchés modernisés, Muriel, il a été présenté dans l'émission sur M6 Qui veut être mon associé, on connaît. C'était le 22 janvier dernier.
1: Oui, et d'ailleurs, elles ont réussi à convaincre un investisseur d'y injecter 50 000 euros. Et elles ont aussi toutes les deux une solide communauté. Le jour du lancement de leur premier carnet en juin 2025, elles ont enregistré 1700 commandes, alors qu'elles n'avaient prévu que 500 cahiers. Mais dis donc, comment vous faites les filles pour fabriquer vos cahiers de mots fléchés?
2: On demande à notre communauté leurs mots préférés, ceux qu'ils sont fiers de connaître, ceux qui leur évoquent des souvenirs, ceux dont ils aiment la sonorité par exemple, mais aussi leurs références culturelles préférées. On en fait un joyeux mélange avec des mots et éléments culturels qu'on a envie de leur faire découvrir. Puis on partage ces listes à des verbicrucistes. Donc c'est comme ça qu'on appelle un auteur de grilles de mots fléchés, avec lesquels on vient créer les grilles et les définir tous ensemble pour créer des cahiers qui prennent à la fois le pouls de ce qui se passe dans le monde, tout en restant intergénérationnel.
1: Bref, les mots fléchés, c'est tendance, et en voici un qui, selon moi, coche toutes les cases.
0: Merci beaucoup, Muriel Jordan. Vous avez les vôtres ou pas?
3: Mais oui, j'ai tout, mais je vais acheter ceux-là aussi.
0: Franchement, non, mais c'est vrai que c'est pourquoi pas. Allez, tonton, soyons fous. Bon, en tout cas, avant les vacances, il y a quand même une nouvelle semaine de travail qui débute, et c'est avec l'équipe d'ici matin. Très bon lundi à vous, les amis.
4: Merci l'équipe du 5-6, à demain bien évidemment pour de nouvelles aventures, aventures un peu particulières là forcément en ce moment avec cet épisode caniculaire que nous traversons. Bon courage en tout cas si vous êtes amené à devoir travailler en ce lundi après un week-end qui aura déjà été compliqué au niveau des températures, notamment hier. Bonjour Gorka Blanco.
5: Bonjour Eric, bonjour à tous.
4: Vous avez passé un bon week-end?
5: Chaudement, comme tout le monde.
4: Comme tout le monde forcément. Bon courage en tout cas, je regarde la pendule, c'est l'heure, on y va, c'est parti, les 6 heures.
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4: Votre ici matin, où il est 6h, et l'actualité qui arrive maintenant, le journal avec Gorka Blanco.
5: Bonjour à tous. Ce midi, la moitié du pays sera placée en vigilance rouge canicule, soit 49 départements, 14 départements de plus que la veille, et c'est du jamais vu. Près de 35 millions de Français sont directement concernés par ces chaleurs difficilement supportables. La Charente et la Charente-Maritime ne sont bien sûr pas épargnées, avec des températures qui avoisineront en moyenne les 40 degrés cette semaine. La nuit, ça ne descendra guère plus bas, 25 degrés. On parle de nuit tropicale au-delà de 20 degrés dans nos deux départements, et c'est d'ailleurs pour ça que l'alerte rouge canicule a été déclenchée. Hier, plusieurs communes de Charente ont même connu des records de chaleur pour un mois de juin. notamment La Couronne, tout à côté d'Angoulême, avec 41,7 degrés. Cognac, Segonzac et Angoulême qui ont dépassé la barre des 40 degrés. En Charente-Maritime, là c'est la ville de Saintes qui où il a fait le plus chaud, 41,2 degrés. Matha et Montlieu-la-Garde dans le sud du département ont aussi dépassé les 40. Et face à ce phénomène climatique dangereux, en appui de cette vigilance rouge canicule, préfecture et mairie ont pris des mesures dans le but de protéger au mieux la population, Léa Bouquet.
7: Oui, en Charente-Maritime, la préfecture a notamment activé son centre opérationnel départemental, COD. Concrètement, c'est une cellule de crise qui sert à réunir différents services pour surveiller l'évolution de la situation et agir en conséquence. Depuis son installation hier, le plan blanc a par exemple été déclenché dans les 6 hôpitaux du département. Ça permet, en cas d'afflux massif de personnes, de pouvoir appeler des soignants en renfort et d'avoir une vision des forces disponibles. Depuis hier aussi, des salles climatisées ont été mises à disposition par l'agglomération de La Rochelle, à la médiathèque, au musée d'histoire naturelle ou encore dans les mairies de quartier à Mireuil et Villeneuve-les-Salines. Concernant les établissements scolaires, 155 ont pris des mesures particulières, type n'avoir cours que le matin. Les services publics adaptent aussi leurs horaires. Si vous allez à la déchetterie, elles seront ouvertes de 8h à 14h et la collecte des déchets, elle, se fera que le matin.
5: Et dans le département de la Charente, Léa, est-ce que ce sont les mêmes mesures ?
7: Alors oui, pour la base, c'est-à-dire le déclenchement du COD, le centre opérationnel départemental. Sinon, pas de plan blanc encore pour les hôpitaux. 8 EHPAD sont par contre en plan bleu. C'est le fait d'amener des résidents régulièrement dans des pièces rafraîchies. Le préfet a aussi pris des arrêtés particuliers comme l'interdiction des manifestations sportives. Concernant les écoles, quasi toutes seront ouvertes seulement le matin, nous a affirmé le préfet. Les parents ont reçu l'information vendredi et ont donc pu s'organiser pour faire garder les enfants. Et sinon, des structures municipales sont mises à disposition pour les garder.
5: Les explications de Léa Bouquet à retrouver sur ici.fr et nos applis ici et Radio France. Et en plus de toutes ces mesures, on vous rappelle aussi quelques gestes de base. Pensez à s'hydrater régulièrement, même si on n'a pas soif. Restez au frais aux heures les plus chaudes de la journée. C'est-à-dire, ça arrive très vite, avant même le milieu de matinée, jusqu'à tard le soir, jusqu'à la tombée de la nuit. Fermez les volets dans la journée. Limitez vraiment les efforts physiques. Et en cas de coup de chaud, de malaise, si vous avez même un simple mal à la tête, mais qui persiste, n'hésitez pas, il vaut mieux prévenir que guérir et appeler immédiatement le 15. Sachez que le ministère de la Santé a activé aussi le numéro vert canicule InfoService. C'est le 0800 06 66 66 0800 06 66 66, joignable de 9h à 19h. L'appel est totalement gratuit et on pourra notamment vous dire où trouver des espaces climatisés pour se reposer un petit peu les organismes à proximité de chez vous.
4: Comment les communes s'adaptent sur le terrain concrètement à la vigilance rouge canicule ?
5: Oui, de la théorie dont on vient de parler avec Léa Bouquet à la pratique, direction maintenant la commune de Pont dans le sud de la Charente-Maritime, là où ça chauffe particulièrement avec la maire Fabienne Dugaravenot.
8: On a ouvert gratuitement la piscine ce week-end à tout le monde. On envisage de la laisser gratuite mercredi. Et puis on a ouvert tous nos monuments historiques parce que ce sont des endroits où il fait frais. C'est notre donjon, c'est une chapelle qu'on vient de rénover, donc évidemment il fait frais dans ces monuments-là. Et comme en plus au niveau du donjon il y a une exposition actuellement de sculptures, et bien ça permet aux gens de se poser et en plus de ça de profiter de l'exposition. Bah, ça accueille tout public parce qu'on peut tous avoir des fragilités face à de tels niveaux de température, donc on ouvre vraiment à tous, à tout le monde. La gratuité c'est pour tout le monde aussi à la piscine.
5: La maire de Pont, Fabienne Dugaravenot, elle répondait à la rédaction d'ici La Rochelle, Pont dans le sud de la Charente-Maritime, où il va faire très très chaud aujourd'hui encore.
4: Si vous avez des enfants, vous avez peut-être reçu un mot de l'école.
5: Oui, beaucoup d'établissements ont choisi d'anticiper le début de cette semaine qui s'annonce particulièrement éprouvant et jusqu'à mercredi minimum inclus, où il devrait faire en fait pendant 3 jours au moins plus de 40 degrés, et ce dans nos deux Charentes. À Ansac-sur-Vienne, près de Confolens, les cours n'auront pas lieu dans l'enceinte de l'école élémentaire comme d'habitude à partir de ce matin, et ce pour améliorer le confort des enfants. La mairie a en effet choisi de les sortir des classes pour les installer dans la salle des fêtes municipales, un lieu climatisé où les enfants se sentiront bien, en tout cas mieux, comme l'explique Fabrice Audouin, le maire d'Ansac-sur-Vienne.
9: J'ai passé une bonne partie de la journée à l'école, il faisait 30 degrés dans les classes, donc c'était pas convenable pour les enfants. Donc j'ai pris cette décision de transférer le tout à la salle des fêtes tous les après-midi, où ils passent des moments un peu plus récréatifs par rapport au travail qui est fait le matin dans l'école, où la chaleur est encore supportable le matin. C'est fournir aux enfants un peu d'eau, les milliards de casquettes, de vêtements adaptés à la saison. Et je vous dis, moi, il reste jusqu'à midi à l'école où les températures sont encore supportables, mais pas les après-midi. Ça bouleverse un petit peu leur travail, bien sûr, mais ils font le matin le travail d'éducation classique, et l'après-midi, et ben, comme on arrive sur une fin d'année, ça leur permet de répéter au frais les chansons et les danses de la fête de l'école.
5: Fabrice Audouin, le maire d'Ansac-sur-Vienne en Charente, il répondait à Paul-Adrien Sicard pour Ici Matin. En plus de la canicule, sachez que 17 départements, dont la Charente et la Charente-Maritime, sont concernés également pour un risque élevé en ce qui concerne les incendies, les feux de forêt. Les conditions météorologiques sont particulièrement défavorables, explique Météo France. Le risque peut même être localement très élevé en comparaison au normal que l'on trouve au cours de l'été. Ce week-end, un incendie à Montrolet, près de Confolens en Charente, a brûlé 5 hectares. Il a été très rapidement maîtrisé par les pompiers qui ont engagé de suite de gros moyens avec une quarantaine d'hommes sur le terrain. Et heureusement, ça a permis comme ça d'éviter la propagation à quelques 800 hectares de forêt qui se trouvaient à proximité. Une bonne nouvelle en ces fortes chaleurs, c'est du côté de Châtelaillon-Plage en Charente-Maritime. Ça y est, le centre aquatique rouvre enfin ses portes après des semaines et des semaines de fermeture exceptionnelle due à des problèmes de qualité de l'eau et de moisissure dans l'air qui piquaient les yeux et les gorges des baigneurs. Et bien, l'établissement totalement désinfecté peut de nouveau accueillir le public à partir d'aujourd'hui, et c'est entre 10h et 20h.
4: Près de 200 caravanes se sont installées hier matin sur le site de la plaine des Jeux Colette-Besson à La Rochelle.
5: Oui, le site du quartier de Portneuf où le stade Rochelet Rugby dispose d'équipements, et chaque été concerné par l'arrivée de ces groupes itinérants, souvent religieux, qui transitent. Ce sont des évangélistes par l'agglomération de La Rochelle. Environ 200 caravanes étaient déjà venues en juillet l'an passé, malgré les systèmes de défense mis en place pour bloquer l'installation non autorisée sur ce terrain. Hier, les gens du voyage qui s'étaient installés sur le stade d'Andilly sont repartis. Allez, on va jeter un coup d'œil à votre météo. Et donc, sans surprise, malheureusement, toujours cette vigilance rouge. On va être en rouge pendant au moins 3 ou 4 jours à partir de ce lundi.
4: Oui, effectivement, avec des températures hallucinantes. J'y viens dans quelques secondes. Je vous résume la couleur du ciel. Là, c'est vite fait pour la météo en ce moment. Belle journée, soleil largement présent pour ce lundi. Ensoleillement plus qu'excellent pour demain mardi. Ça brille sans interruption pour mercredi. Et je m'arrête là concernant la couleur. Du côté des températures, on a eu chaud pendant toute la nuit. Là, officiellement, nous avons à cette heure-ci 26 degrés à La Rochelle, 25 sur l'île de Ré, 24 sur l'île d'Oléron, à Rochefort aussi, 24 degrés, c'est déjà beaucoup, 24 à Saintes, 25 à Cognac, 24 à Angoulême. Et ça va monter au fil des heures pour la maxi du jour. Sur le papier, on nous annonce, on verra ce qu'elle en sera concrètement cet après-midi, hein, mais pour cet après-midi, donc en Charente-Maritime, 42 degrés pour le 17 et 43 degrés éventuellement aussi sur le département de la Charente. Voilà ce qu'on pourrait relevé aujourd'hui. Même température pour demain, mardi. On prend les mêmes et on recommence pour la journée de mercredi. C'est à partir de jeudi où ça devrait baisser avec des maxis quand même toujours élevés. Hein. On aurait 35-36 degrés dans l'intérieur pour les journées de jeudi et vendredi. Bon courage à tous en tout cas.
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4: J'avais coutume de dire qu'à cette heure-ci, c'est le moment d'aérer les maisons et tout, alors il faut le faire quand même, hein, quand on peut, mais c'est vrai que là, avec les températures élevées, c'est plus compliqué quand même. Hein.
5: Ouais, c'est-à-dire, si on se fait rentrer 3 degrés supplémentaires dans la pièce, gardez fermé.
4: Ça dépend de la température initiale, effectivement. Cœur de loup, voici pour vous, Philippe Lafontaine.

0: Le cœur de loup de Philippe Lafontaine pour vous ce matin.
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0: On y revient dans un instant, effectivement, édition spéciale. Avec, n'hésitez pas, vos écrits, hein, racontez-nous comment vous vivez votre matinée de lundi, nuit peut-être qui a été écourtée. Vous pouvez nous rejoindre pour cela en allant notamment sur le Facebook d'Ici La Rochelle. Je vous attends avec grand plaisir.
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0: Et en raison des fortes chaleurs actuelles, la médiathèque de Cognac adopte des horaires canicules. Ce sera le cas lors de chaque épisode de ce type-là de vigilance météorologique, orange ou rouge, comme nous le vivons. Les nouveaux horaires d'ouverture sont les mardis, mercredis, vendredis et samedis de 9h à 14h en continu. Sachez qu'à Cognac, pour votre confort, les espaces ouverts au public sont climatisés, dont la médiathèque.
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0: Et là, c'est l'actualité chez nos voisins de Gironde. 4 ans, presque jour pour jour, après les méga incendies de l'été 2022, la Chambre d'agriculture du département lance une vaste enquête pour recenser les moyens agricoles qui pourraient venir en aide aux pompiers en cas de nouveaux sinistres majeurs, les équipements de portage d'eau ou les forages agricoles pour recharger les camions des pompiers. Tout va pouvoir être répertorié, car il y a 4 ans, la mobilisation spontanée des agriculteurs avait été massive sur les feux de la Teste de Buch et de l'Andiras. Un immense élan de solidarité dont se rappelle très bien Théo Hernandez, viticulteur à Camiac et Saint-Denis, à 1h30 là, de route en tracteur du méga-feu de l'Andiras. Victor Delfouillou l'a rencontré 4 ans après, écoutez.
5: Après avoir récupéré une tonne à eau chez un agriculteur du Lot-et-Garonne, Théo Hernandez a sauté dans son tracteur.
6: Un pack d'eau et un paquet de gâteaux et puis c'était parti.
5: Direction Louchat, à quelques kilomètres de l'Andiras.
6: C'était désertique parce qu'il y avait une grande partie qui était brûlée. C'est assez impressionnant au début. Autant les paysages, l'odeur aussi, l'odeur de cramé. Et après, on s'est vite mis avec les pompiers et on ravitaillait parce que les châteaux d'eau étaient à terre.
5: Il a ramené de l'eau depuis des sources en pleine forêt, difficile d'accès pour les pompiers. Tout ça pendant 4 jours, presque 24 heures sur 24.
6: Je remets dans ma cabine, une heure par-ci par-là, je suis rentré chez moi, j'ai pris une grande douche. Et je pense que j'ai dormi toute une journée. C'était 4 jours intenses.
5: Mobilisé aussi, Maxime Mador s'en souvient encore.
7: Ah, c'était sportif. Hein.
5: Il est conseiller forestier pour la Chambre d'agriculture de Gironde qui a lancé le recensement.
7: J'avais été l'intermédiaire pour coordonner un petit peu tous ces moyens en eau disponibles. C'est justement suite à cette expérience-là qu'on veut fédérer un petit peu plus pour faciliter d'éventuelles interventions, même si on croise les doigts pour qu'on n'ait jamais à ressolliciter autant de personnes.
5: Un recensement qui restera ouvert en permanence pour tous les agriculteurs qui veulent se signaler.
0: Ce reportage de Victor Delfouillou, reportage chez nos voisins de Gironde, à retrouver sur notre site ici.fr et l'appli ici. Ce sont les mêmes adresses pour retrouver Catherine Viguier. Bah oui, nouvel horoscope qui arrive aussi en direct pour vous ce matin pour démarrer cette nouvelle semaine. On voit que vous changez d'horizon. Tiens, ami Scorpion, on vous donnera les détails avec Catherine juste après avoir écouté, entre autres, Adèle. Skyfall maintenant.

0: La musique d'un 007 millésime 2012, hein. Skyfall avec Adèle à l'instant. Nous sommes tous les matins à cette heure-ci au cœur, oui déjà, des francopholies de La Rochelle. On se rappelle de jolis souvenirs et des futurs souvenirs aussi à écrire. C'est du 10 au 14 juillet prochain, les francos avec ici La Rochelle. Et ce lundi, c'est Fabien Olicard qui s'est prêté, Fabien Olicard, à cet exercice que nous vous proposons là tous les matins. C'est le mentaliste aux millions d'abonnés natifs de La Rochelle qui a beaucoup fréquenté le festival dans le public. Il nous raconte toutes ses aventures au micro de Chloé Bidet.
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3: Bonjour Fabien Olicard.
4: Bonjour.
3: Le festival des francopholies de La Rochelle, est-ce que vous êtes un amateur de musique? Est-ce que vous avez des souvenirs de ce festival? Vous y êtes rendu?
4: Ah oui, presque tous les ans. Hein. Alors moi j'étais au lycée Léonce Galjeu où déjà on avait un groupe de musique parce qu'il y avait une salle de musique à disposition. Donc c'est d'ailleurs, si on m'avait dit que je ferais de la scène un jour, moi je croyais que j'allais faire de la musique sur scène.
3: C'est vrai?
4: Ouais, j'aurais pensé que c'était ça pendant un temps. Et on allait au Franco tous les ans. Alors le jeu, c'était de s'acheter des places, de trouver aussi des places des fois avec. Il y avait des opportunités et tout, mais j'ai vu énormément de concerts. Mes plus belles années qui correspondent à ma jeunesse, évidemment, c'était l'année où il y avait Cinse Emilia, Trio, Pierre-Paul Jacques qui était là, Matmata avec en première partie. Il y avait Zebda aussi.
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Voilà, ça c'est mon époque musicale, mais après j'ai continué à aller voir plein de gens. Mon artiste préféré au monde, c'est Mano Solo, le fils des dessinateurs Camus, Emmanuel Camus. Il avait joué à la Coursive, c'est pas un artiste si connu que ça non plus. Ça a été fou pour moi de voir cet artiste sur la scène de la Coursive en version assise.

0: Alors aujourd'hui, c'est un peu plus rigolo parce que j'ai des copains qui jouent au Franco.
1: J'ai la joie de côté Jean-Louis Aubert, un de mes copains. Quand il vient jouer au Franco, je ne dois pas en répéter au loin. On prend mange, on va avec Claude et on peut venir ce soir. Donc voilà, c'est un peu moins la galère pour assister au concert.

0: Eh bien, merci d'avoir pris quelques minutes pour ici La Rochelle, Fabien Licard.
1: Merci Claire, au revoir.
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4: Avec grand plaisir, avec aujourd'hui Fabien Olicard, le Rochelais mentaliste, qui était de passage d'ailleurs pour roder un spectacle du côté de la Comédie La Rochelle il y a quelques jours, quelques semaines. Il en proposera aussi un nouveau, une belle tournée à l'automne, baptisée Albert. En revanche, pour cette date-là, pas encore de rendez-vous précis en Charente et en Charente-Maritime, mais on vous tiendra bien sûr informé. C'est Manon Lisa qui arrive maintenant, le petit pêcheur.

0: pêcheurs, c'était Manon, Lisa, le retour de l'info dans moins de 3 minutes.
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0: Et l'horoscope qui va bien à cette heure-ci. Bonjour Catherine Viguet.
4: Bonjour à tous.
0: On fête un anniversaire, tiens, ce lundi.
4: Oui, celui des natives et natifs du cancer. Joyeux anniversaire. Bélier, durant plusieurs semaines, l'une de vos priorités, c'est le foyer, la famille et votre lieu de vie. Taureau, la vie sera plus douce avec un dépaysement en vue et une communication qui passe. Gémeaux, vous agissez super bien avec intelligence pour faire marcher vos affaires au mieux. Cancer, cette année anniversaire vous voit passer un cap, vous passez à autre chose, à quelque chose qui vous convient mieux. Lion, vous serez bientôt au premier plan, en attendant, profitez de ces semaines pour briller de l'intérieur. Vierge, bonne nouvelle, le soleil est en signe ami, il met en valeur vos amitiés et vos objectifs. Balance, ces 4 semaines à venir, mettez-vous en avant, n'ayez pas peur de vous imposer. Scorpion, vous changez d'horizon en vous déplaçant ou pas, mais quelque chose bouge, c'est sûr, dans votre quotidien. Sagittaire, vos richesses matérielles, spirituelles sont d'actualité. Ce qui vous passionne, c'est de mieux vous connaître. Capricorne, à présent, une période liée à un partenaire de cœur ou de travail très important. Verseau, vous n'allez pas vous reposer, mais tant pis ou tant mieux, vous gagnez au final en sérénité. Poisson, ah, vous allez adorer ces semaines à venir, la vie affective est au premier plan. Et pour nous tous, on nourrit nos espérances pour qu'elles prennent vie.
0: Tant mieux, merci, bonne journée Catherine Viguet. L'info d'ici dans un instant, Gorka.
5: Avec cette adaptation nécessaire à la canicule, on va voir notamment que des métiers comme les éboueurs, eh bien, partent plus tôt. On retrouve Sophia Berada en direct près de Sainte dans 30 secondes, 90 secondes.
0: Juste après Aude Razou à 6h30.
6: La barre des 43 degrés risque d'être franchie aujourd'hui dans l'ouest selon Météo France. Et c'est du jamais vu. La France comptera ce midi 49 départements en alerte rouge à la canicule, 40 en alerte orange. Les températures montent encore d'un cran. 845 écoles et collèges seront fermés aujourd'hui en France à cause de la chaleur, selon le ministre de l'Éducation. Chiffre sous-estimé, répond le syndicat des directeurs et directrices d'écoles. Lui estime que tous les établissements des départements en alerte rouge aurait dû être fermé par précaution. Au moins 5 adolescents sont morts noyés ce week-end dans le Doubs, en Dordogne, dans le Nord et dans la Vienne. La Fédération des maîtres nageurs sauveteurs appelle à enclencher un plan d'urgence d'apprentissage de la nage. Un couple de personnes âgées est aussi mort noyé hier dans la Drôme, dans la piscine d'un gîte. Dans l'affaire Liana, le rapport d'inspection très attendu va être remis ce matin au Premier ministre. Selon nos informations, il met en évidence plusieurs failles dans la chaîne judiciaire et l'inaction de gendarmes et de magistrats malgré les plaintes pour viol contre le suspect Jérôme Barella. De nouveaux rassemblements sont prévus aujourd'hui devant plusieurs tribunaux. Les Bleus vont tenter ce soir de valider leur ticket pour les 16e de finale du Mondial de foot. France-Irak, on prend l'antenne à 22h30, 100% bleu, c'est notre émission ici. Coup d'envoi à 23h et vous suivez aussi la soirée avec nous sur YouTube. La Belgique, en difficulté dans ce Mondial, a fait match nul contre l'Iran, 0 partout. L'Espagne l'emporte 4-0 contre l'Arabie Saoudite.
5: Merci beaucoup Aude Razou pour ce tour d'horizon de l'actu en 90 secondes. L'info d'ici en mode canicule forcément avec la Charente-Maritime et la Charente placée depuis hier en vigilance rouge. Et ce lundi, les températures qui vont donc monter d'un cran, comme vient de le dire Aude, pour atteindre localement chez nous les 39 à 41 degrés et en pointe jusqu'à 42, 43 degrés à l'intérieur des terres, température à l'ombre. Avec cette chaleur dangereuse pour tout le monde, on pense bien sûr déjà aux plus fragiles d'entre nous, comme les enfants. Beaucoup d'écoles ont décidé de fermer les après-midi. Le plan blanc est également déclenché par précaution depuis hier pour l'ensemble des hôpitaux de la Charente-Maritime. Certains aussi qui sont très exposés par leur travail du côté des adultes s'adaptent, comme sur les chantiers dans le BTP et dans les entreprises où les locaux sont surchauffés. On travaille plutôt également concernés. Les Reapers, ils changent leurs habitudes pour la bonne cause, pour souffrir un tout petit peu moins de cette chaleur écrasante. Les éboueurs qui commencent leur tournée plus tôt que d'habitude en pleine nuit. On retrouve notre reporter sur le terrain à Archiac, entre Jonzac et Barbezieux en Haute-Saintonge. Bonjour Sophia Berada.
7: Bonjour Gorka.
5: Les agents qui collectent les déchets ont commencé leur tournée plus tôt que prévu, c'est ça ce matin?
7: Oui, alors depuis 3h30 au lieu de 4h ce matin, et pour en parler je suis avec Vincent Létat de l'entreprise Suez qui gère le ramassage des déchets en Haute-Saintonge. Il est le chef du site de Plassac. Bonjour Monsieur Létat.
8: Oui, bonjour à vous.
7: Alors du coup les ouvriers ont déjà commencé, les agents de collecte ont déjà commencé à travailler depuis 3h30.
8: Oui, tout à fait. Les horaires pour les agents du matin ont été décalés jusqu'à maintenant à 3h30 effectivement, pour leur permettre d'avoir un petit peu plus de fraîcheur dès le matin.
7: Et donc c'était pas plus tôt, parce que pourquoi pas plus tôt?
8: Alors effectivement, pour un souci de continuité de service, on a dû effectivement décaler ces horaires à 3h30. On ne peut malheureusement pas cumuler plus, mais ceci dit, ça leur permet malgré tout de respirer un peu mieux durant cette période assez caniculaire.
7: Parce que là, ils terminent vers 11h midi?
8: Oui, tout à fait, c'est ça. Ils vont terminer vers 11h midi, tout à fait.
7: Et c'est des agents de la collecte de l'après-midi qui, eux, pour le coup, ont des horaires qui sont vraiment modifiés quoi, en période de canicule?
8: Oui, c'est principalement eux qui vont avoir effectivement les plus grosses modifications sur leur tournée. Actuellement, ils doivent démarrer à midi. On les a fait décaler et partir à 18h pour justement éviter cette grosse période de canicule et cette grosse période de chaleur qui va influer directement sur leur physique.
7: Alors là, vous devez entendre derrière nous, on est à côté d'un camion de deux agents qui sont en pleine collecte. Bon, alors là, il ne fait pas encore très chaud, mais clairement, c'est un métier qui a plusieurs critères de pénibilité et ils sont amplifiés avec la chaleur. Est-ce que vous pouvez nous expliquer lesquels exactement?
8: Oui, effectivement, c'est un métier qui comporte plusieurs facteurs de risque. Ils ont effectivement les efforts physiques, déjà dans un premier temps, le port de charge qui est important pour eux et qui joue sur leur physique, tout simplement. Et tous ces critères font que ça influe directement sur leur santé. Et du coup, effectivement, c'est quelque chose qui est un effort assez important pour eux.
7: Oui, c'est ça. C'est comme si on faisait du sport en pleine chaleur. Et puis, il y a aussi, je pense, aux odeurs. Est-ce que c'est amplifié cet aspect-là?
8: Oui, il y a un phénomène un peu plus amplifié d'odeur. Maintenant, effectivement, c'est assez vivant parce que les caractéristiques des camions font que ça s'amplifie pas trop. Mais effectivement, les odeurs sont plus importantes et un peu plus difficiles à vivre.
7: Et puis la chaleur, ça affecte les déchets aussi.
8: Oui, tout à fait. On peut effectivement se trouver avec des déchets qui peuvent être un petit peu plus risqués à transporter. Alors normalement, ça ne se situe pas dans les camions, mais on est soumis à des phénomènes tels que les batteries de portables, les batteries qu'on retrouve de plus en plus dans tous nos objets connectés, qui malheureusement des fois sont jetés dans les bennes. Et ça provoque effectivement des autres sujets, des autres critères de risque qui sont les incendies. On est épargné jusqu'à maintenant, mais ça arrive.
7: Là, en Haute-Saintonge, les ordures ménagères sont ramassées toutes les deux semaines, c'est ça?
8: Oui.
7: Et donc, quand il y a de la canicule qui passe par là, j'imagine que ça peut aussi provoquer de la prolifération des bestioles?
8: Oui, effectivement, on trouve quelques nuisibles. Alors, c'est bien géré par le biais de la communauté de communes et des mairies qui se chargent justement de limiter ces impacts avec le traitement, par exemple, pour les rats. Et également, la communauté de communes a mis en place un système de lavage des bacs pour la salubrité qui fait que chaque année, au moins tous les bacs sont lavés une à deux fois par an.
7: Ok, bon ben merci beaucoup Monsieur Létat, je vous laisse repartir pour votre tournée. En tout cas, je m'en suis assuré, il y a la clim à bord des camions, tout le monde est en t-shirt. Merci beaucoup.
8: Merci à vous, bonne journée, bon courage.
5: Et merci Sophia Berada sur le terrain donc à Archiac entre Jonzac et Barbezieux au cœur de la Haute-Saintonge. Sophia qu'on retrouvera tout au long de cette matinale spéciale canicule.
0: Et on poursuit Gorka notre matinale spéciale canicule justement dans les prochaines minutes.
5: Oui, nous nous rendrons dans le prochain journal à 7h du côté de Pont dans le sud de la Charente-Maritime, un des secteurs où l'on étouffe le plus et où on devrait dépasser les 40 degrés tout le temps jusqu'à mercredi inclus. Et puis à côté de cette actu canicule, on va parler aussi à 7h d'un procès jugé aux assises à partir d'aujourd'hui qui va durer 4 jours, 10 ans après les faits. Une femme et son fils sont accusés du meurtre du compagnon de la mère de famille. Allez, la météo, vous l'avez compris, particulièrement importante cette semaine avec cette vigilance rouge canicule.
0: Et on va commencer, comme tout à l'heure, avec la couleur du ciel. Tout ça est vite résumé. On a une belle journée annoncée. Forcément, le soleil est largement présent du matin jusqu'au soir et c'est valable pendant plusieurs jours là, cette semaine. Vous avez le beau temps sur la Charente et la Charente-Maritime, mais vous avez aussi la chaleur qui va avec. Et quelle chaleur! Même cette nuit, il a fait chaud, il fait encore chaud. Officiellement, on parle de 26 degrés à La Rochelle. 24 au mieux quand on est, par exemple, à la Cotinière, hein, au bord de l'eau, sur l'île d'Oléron. Mais vous imaginez, l'île d'Oléron, 6 heures du mat passé, 24 degrés, c'est énorme. 24 aussi sur Sainte et Angoulême, un gros 25 degrés sur Cognac. Et puis, alors, il y a des secteurs où c'est encore plus hallucinant. On dépasserait sur l'Est Charentais vers Montembeuf, largement les 25 degrés. On serait vers 26, 27 là, dès le matin, ce qui est beaucoup. Ensuite, cet après-midi, je prends mon souffle pour le dire, 42 degrés en Charente-Maritime. Pour la maxi, c'est ce qui est annoncé. Et ça peut même aller au-delà, on surveillera tout ça de très très près. Et on en parlera avec notre expert, Patrick Parlière, qui sera avec nous après les infos de 8 ans. On verra quels seront les maxis du jour. Mais il pourrait y avoir 43 degrés, hein, 43 degrés sur le secteur charentais pour la maxi de l'après-midi.
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0: À cette heure-ci, pas de difficulté de circulation à vous signaler. Forcément, il n'y a pas encore de bouchons. J'espère que vous allez pouvoir rouler avec la climatisation, en tout cas au cœur de la journée, parce que sinon, je me dis que c'est impossible, en tout cas hyper compliqué. Si un mot de circulation perturbée pendant quelques semaines, deux semaines, là, sur le pont de l'île d'Oléron, les piles et le tablier font l'objet d'une campagne d'inspection qui est menée par le département de la Charente. Ça commence à partir de ce lundi-là, aujourd'hui, jusqu'au 3 juillet inclus. Ça veut dire qu'il y a une circulation alternée. Donc forcément, ça va ralentir le flux de circulation sur le pont de l'île d'Oléron. C'est entre 6h et 14h, exactement.
5: Donc ça n'a rien à voir encore avec le péage, hein, on est d'accord.
0: Non, on n'en est pas là.
5: Pas de polémique.
0: On n'en est pas là, mon petit Gorka. Ça verra peut-être, on verra.
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0: Allez, ça va pas vous rafraîchir, mais ça fait du bien aux oreilles. Dès le matin, pour accompagner. Alors du coup, café ou pas café quand il fait chaud comme ça? Café quand
5: café
0: même.
5: Café froid.
0: Ouais, je sais pas, j'aime
5: café
0: pas trop.
5: C'est bizarre.
0: Ouais, ça fait bizarre. Non, mais café quand même. Et puis après, un verre d'eau glacée. À vous de voir.
5: Attention les mailles des dents.
0: Ouais, oui, aïe. Ma prière, c'est maintenant, ça fait plaisir de entendre ces succès des années 90, succès d'Axel Red maintenant dans votre matinale. 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

0: canicule.
1: Quand tu en parlais de cette canicule et quand on voit les températures annoncées pour aujourd'hui, on sait que ça va forcément être compliqué. Du courage à tous, hein. Si vous venez de vous réveiller, la température maxi pour aujourd'hui, c'est du 42 pour la Charente-Maritime et éventuellement peut-être 43 degrés du côté de la Charente. On va parler de vos animaux de compagnie, tiens, dans les prochaines minutes. Faut-il mettre de la crème solaire à son chat? Question un peu insolite, réponse sérieuse en revanche avec le vétérinaire à suivre.
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1: Face à la vague de chaleur qui touche toute la France et donc la Charente et la Charente-Maritime, ici La Rochelle a dressé une liste de quelques lieux de fraîcheur justement sur nos deux départements à découvrir sur notre carte interactive via ici.fr. Alors oui, il y a les plages, l'océan, les piscines, aquariums et musées, mais d'autres lieux comme par exemple l'église souterraine d'Opterre-sur-Drône en Charente, la cathédrale Saint-Pierre à Angoulême, l'abbaye de Fondouce et l'abbaye de Saint-Amand-de-Boix respectivement. En Charente-Maritime et en Charente. On n'oublie pas les bords de Charente du côté de Jarnac ou encore le plan d'eau de la Grande Prairie de Saint-Yrieix.
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3: Et ce sont les conseils du veto à cette heure-ci, à 7h moins le quart. Dès qu'un rayon de soleil apparaît, nos matous s'empressent de s'étaler pour une sieste bien au chaud. C'est mignon, mais ce bain de soleil n'est pas toujours sans danger pour leur peau. Le docteur Pierre Fabin nous explique aujourd'hui dans quel cas il faut les protéger.
4: Alors, on a tendance à penser que le pelage des chats les protège de la tête aux pattes. C'est vrai pour les chats noirs, mais faux pour les chats aux poils blancs ou très clairs. Chez les chats clairs, en dessous des poils, la peau est rosée et sans pigmentation, et du coup, très sensible aux UV. Les zones critiques, c'est celles où les poils sont fins et courts, la pointe des oreilles, le tour de la truffe et le contour des yeux. Chez eux, un coup de soleil, ce n'est pas juste une rougeur, ça peut être le départ d'un cancer de la peau qu'on appelle un carcinome épidermoïde. Ce cancer de la peau est très agressif et va ronger le bord de l'oreille ou du nez, ce qui nécessite parfois une amputation. Et du coup, pour eux, la protection solaire, ce n'est donc pas un caprice, c'est une mesure de survie pour les chats clairs.
3: Puisque le danger est sévère, est-ce qu'on peut faire au plus simple et utiliser le tube de crème solaire qui traîne dans notre sac de plage pour le tartiner un peu ?
4: Alors, il vaut mieux éviter. Les crèmes pour humains contiennent des produits chimiques qui peuvent être toxiques pour eux, notamment l'oxyde de zinc. Le problème, c'est que votre chat fait sa toilette en permanence. S'il a de la crème sur le nez, son premier réflexe sera de se lécher. Et en ingérant de la crème humaine, il peut s'empoisonner. Ça provoque des vomissements, parfois des problèmes de foie. En dépannage, vous pouvez tout de même prendre un écran total minéral pour bébé, mais vérifiez bien l'étiquette « zéro parfum et zéro zinc ». Appliquez une toute petite couche bien étalée.
3: Oui, nos chats détestent avoir un produit gras sur le poil. Alors, comment faire concrètement pour qu'il garde cette crème sur le nez sans la lécher dans la minute qui suit ?
4: Alors l'astuce imparable, c'est la distraction immédiate. Appliquez la crème juste avant de lui donner sa pâtée préférée ou avant de lancer une séance de jeu. Le temps qu'il mange ou qu'il chasse son jouet, le produit aura eu les quelques minutes nécessaires pour pénétrer l'épiderme. Après ça, même s'il passe un coup de langue, le filtre sera en place. Mais la meilleure protection, ça reste l'évitement. Gardez votre chat blanc à l'intérieur entre 11 et 16 heures. Et attention aux vitres, certains UV passent à travers si votre chat adore dormir sur la baie vitrée. Coller un film anti-UV transparent sur le carreau, c'est invisible, mais ça bloquera les rayons pour des siestes en toute sécurité.
3: Merci beaucoup Pierre Fabin, bonne journée. On retrouve tous les conseils du vétérinaire bien sûr sur notre site ici.fr. 6h48, faire des études ou pas, tiens, telle est la question que nous poserons avec Paul Mirabel, entre autres. Oui, ce sont les humoristes que nous retrouvons le matin pour vous sortir du lit, vous accompagner au travail. La sélection de Fred Ballard, l'humour en tube, à suivre entre autres après Phil Collins, Two Hearts maintenant, ici La Rochelle, bon réveil.

0: Stewart avec Phil Collins à l'instant, 7h10. Il est là, l'excellent David Morel, pour vos infos plus pratiques locales, utiles et sympas. Il y a du skateboard, de l'escalade ou encore du combat MMA. C'est le programme percutant que vous nous proposez aujourd'hui, David.
1: On peut dire ça comme ça, effectivement. Du skateboard, du BMX, du graph, de la danse, des concerts. Le bitume va chauffer au skatepark de Sainte. Alors non pas en raison de la canicule, mais du festival des cultures urbaines. C'est vendredi, samedi et dimanche prochain. Et que vous veniez pour rider, poser vos couleurs sur un mur, vous battre sur un dance floor ou juste profiter de l'ambiance, les jeunes et les moins jeunes sont attendus. Ce sera au skatepark de Sainte donc, et vous pouvez même encore vous y inscrire si ça vous dit en tant que skater ou tagger sur le site internet fcu17.fr. Vous pouvez aussi vous initier à l'escalade en Charente grâce à Bruno Silva qui vous propose des séances d'initiation sur les falaises de Charente dans un cadre sécurisé et adapté à tous. À la Vallée des Eaux Claires depuis Moyen, tous les mardis et les mercredis de cet été à 18h, mais aussi sur le site de la Font qui Pisse à Châteauneuf. Oui, c'est son nom, la Font qui Pisse. Et là, l'initiation à l'escalade vous est proposée les samedis matins à 9h30. Il vous en coûtera 30€ les 3 heures pour adultes comme pour enfants. Si vous êtes intéressé, vous pouvez téléphoner à Issy-La Rochelle au 05 46 50 67 68. Et puis à La Rochelle, le gala de MMA, le sport de combat où tous les coups sont permis, le sport préféré de Donald Trump, revient pour une 4e édition à la salle Gaston Neveur, samedi à partir de 18h30. L'événement, ce Kong's Fighting Championship, va réunir des participants venus de toute la France, engagés dans 10 combats, 2 combats professionnels et 8 combats amateurs. La pesée ouverte au public se déroulera la veille, vendredi, au Casino Barrière à partir de 18h30. Attention, les billets d'entrée sont à acheter en ligne seulement sur le compte Instagram du Kabuto Fight Club. Kabuto avec un K, Kabuto Fight Club. Il n'y aura pas de billetterie sur place.
0: Merci David Morel. Ça va fighter chez vous, si je puis dire, aussi pendant toute la semaine. Oui, parce qu'on remet ça, bien sûr, hein, tout à l'heure dès 11h. 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Voici Étienne Dao pour votre réveil. C'est tombé pour la France, ici La Rochelle.

0: tombée pour la France avec Étienne Dao. Quelques messages maintenant, l'humour en tube à suivre et votre journal caniculaire à suivre à 7h également.
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0: En pleine période d'examen, certains jeunes se demandent encore vers quelles études ils vont se diriger. Alors pour les aider à y voir un peu plus clair, Fred Ballard est avec nous. Elle a consulté les plus grands experts et c'est dans l'humour en tube maintenant.
8: Je pense que c'est important de faire des études qui te plaisent et que tu comprends. Je vous dis ça parce que j'ai fait un master en business consulting. J'ai fait ça 5 ans. Je n'ai aucune idée de ce que ça signifie.
9: En général, plus l'intitulé du diplôme final est incompréhensible, plus on a de chances de trouver un job qui n'a aucun sens. C'est sûrement pour ça que Paul Mirabel a préféré devenir concepteur fou rire. C'est moins pompeux, mais c'est plus utile.
8: Après, ce qui me rassure, c'est que je pense que les études que tu fais dans la vie définissent pas non plus la personne que tu deviens plus tard. Moi, j'ai un ami qui est ingénieur. Concrètement, son travail, ça consiste à construire des pistes cyclables. Ça veut dire qu'il a fait 7 ans d'études pour te dire « Oui, ben là... » On peut mettre en vélo, ouais.
9: Voilà, bah on espère que les parents qui ont financé les 7 ans d'études de l'ingénieur en piste cyclable ne l'ont pas trop mauvaise quand même. Hein, pour les rassurer, mieux vaut faire 7 ans d'études supérieures que de stagner trop longtemps à l'étage inférieur.
10: Alors, monsieur Biboff, ça fait combien de temps que vous êtes au collège, vous? 8 ans, ah oui. C'est bien, vous relâchez pas. Hein. Ah ben, vous aurez la prime d'ancienneté avant moi. Hein. Vous avez une explication à ça? Le collège est à côté de chez vous, oui. Allez-y, remettez le doigt dans votre nez.
9: Voilà, bah comme quoi, hein, qu'on fasse un master en consulting en 5 ans comme Paul Mirabel ou un master en redoublement en 8 ans comme Alban Ivanov, au final, on arrive au même résultat. On gagne sa vie en faisant marrer la galerie. Il y a pire hein, comme métier d'avenir.
0: Merci Fred Ballard. L'humour en tube revient demain au quotidien. On a rendez-vous avec le sémaphore de Chassiron pour votre météo marine. Et c'est Aminata qui est avec nous. Bonjour Aminata.
11: Bonjour à tous.
0: Quelles sont vos observations ce matin?
11: Alors ce matin, ben, on a toujours une journée ensoleillée avec un ciel clair et une bonne visibilité. On a déjà une température actuelle de 25 degrés avec un vent d'est pour 7 nœuds, une mer belle. Et pour les marées, la basse mer est à 5h06, une pleine mer à 12h15, coefficient 55 et enfin une basse mer à 17h29.
0: Vous devez ressentir justement cette chaleur, là, ça change. Hein, sur l'île d'Oléron, on n'est pas habitué à avoir des températures comme celles que vous relevez ce matin. Là.
11: Oui, effectivement, oui, les températures déjà ce matin sont bien élevées. Donc,
0: Bon courage en tout cas à vous et toutes les équipes autour de vous, Aminata. Au revoir.
11: Bonne journée.
0: Merci.
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0: Info locale, musique et bonne humeur, c'est ici La Rochelle, il est 7h. Suite de notre émission spéciale avec le journal qui est présenté maintenant par Gorka Blanco. Bonjour Gorka.
12: Bonjour Eric, bonjour à tous. La moitié du pays est donc placée en vigilance rouge canicule à partir de ce midi, soit 14 départements de plus que la veille, pour arriver à ce chiffre jamais vu en France, cette situation que l'on n'a jamais connue dans notre pays. 49 départements en vigilance rouge. La Charente et la Charente-Maritime sont concernés directement et ce depuis déjà 24 heures avec des températures moyennes et à l'ombre aux alentours des 40 degrés pour les prochains jours. Des nuits considérée par les experts météo comme tropicale, car au-dessus et largement même des 20 degrés, qui est le seuil fixé chez nous. Il faisait par exemple 26 degrés cette nuit dans l'agglomération de La Rochelle à 3h du matin. Les deux départements ont déclenché leur COD, leur centre opérationnel départemental, c'est-à-dire une cellule qui suit en direct l'évolution de cet épisode caniculaire. Le préfet de la Charente-Maritime, Michel Prozic, nous en explique le fonctionnement.
13: Météo France nous indique que l'événement que l'on connaît finalement depuis déjà quelques jours, mais à une intensité moindre, va connaître ce phénomène très intense au moins jusqu'à vendredi. En général, lorsque l'on est face à un événement intense, on ouvre le centre opérationnel départemental et on l'arme avec les équipes dont on a besoin. Pourquoi un COD ? Tout simplement parce que ça permet de partager l'information, ça permet de contacter tous les partenaires et surtout ça permet de déclencher au bon moment les interventions nécessaires. Nous avons pris des arrêtés pour permettre aux salariés du BTP de travailler à partir de 6h du matin et ainsi finir beaucoup plus tôt. Nous nous adapterons à chaque situation. Si on voit une multiplication des mêmes phénomènes, nous agirons. L'idée, c'est de protéger au mieux nos concitoyens dans les jours qui viennent jusqu'à ce que ce phénomène s'arrête.
12: Le préfet de la Charente-Maritime, Michel Prozic, hier justement, le COD a déclenché le plan blanc dans les 6 hôpitaux de Charente-Maritime, ceux du groupe hospitalier Atlantique La Rochelle, Ré Rochefort et ceux du groupe hospitalier de Sainte-Saint-Jean-d'Angély. Cela permet en cas d'afflux massif de personnes, ce qui n'est pas le cas pour l'instant, mais c'est par précaution et bien de pouvoir appeler si besoin des personnels en renfort.
0: Plusieurs communes ont battu hier des records de température pour un mois de juin.
12: Oui, à Sainte, c'est même un record absolu qui a été battu, tout mois confondu, 41,2 degrés, le précédent record daté de juillet 2022 avec 41,1 degrés. C'est à La Couronne qu'il a fait le plus chaud hier dans nos deux départements. 41,7 degrés à l'ombre pour cette commune de l'agglomération d'Angoulême. C'est un record pour un mois de juin. Des records aussi pour un mois de juin battus en Charente-Maritime, à Noyers-sur-Boutonne, Matam, Montlieu-Lagarde. À chaque fois, on est au-dessus de la barre des 40 degrés. Un record aussi pour Royan ou encore Saint-Germain-de-Lusignan. En Charente, les records pour un mois de juin ont été battus à Cognac-Segonzac et à la station météo d'Angoulême-Brie-Champenier. Record aussi par exemple au Vieux-Serrier, à Solgon, encore à Montembeuf. L'agglomération de La Rochelle a pris des mesures face à la canicule, comme un petit peu partout avec les communes de nos deux départements. Depuis hier, vous trouvez dans l'agglo de La Rochelle des salles climatisées mises à disposition gratuitement pour le grand public, la médiathèque, le musée d'histoire naturelle ou encore les mairies de quartier à Mireuil et Villeneuve-les-Salines directement pour La Rochelle. Les services publics adaptent aussi leurs horaires. Attention, si vous allez à la déchetterie par exemple, elles ne sont plus ouvertes que de 8h à 14h. La collecte des déchets, elle se fera systématiquement le matin quand il fait le moins chaud dans la journée. Certaines communes mettent aussi les piscines municipales à disposition gratuitement pour le public et c'était le cas à Pont ce week-end. Ce sera aussi le cas toujours à Pont dans le sud de la Charente-Maritime pour ce mercredi. Concernant les établissements scolaires, 155 ont pris des mesures particulières en Charente-Maritime. Les écoles primaires, collèges et lycées confondus, les cours uniquement le matin pour les plus jeunes. Idem en Charente où quasi toutes les écoles sont ouvertes que le matin, ce que nous a expliqué le préfet du département. Les parents ont reçu l'information vendredi. Ils ont donc pu s'organiser pour faire garder les enfants. Sinon, des structures municipales sont à chaque fois mises à disposition pour garder les petits.
0: Partout en Charente-Maritime, en Charente, les communes s'adaptent.
12: Oui, elles font au mieux, on le disait, pour tenter d'affronter cette très forte chaleur, même si une inquiétude existe, persiste, comme nous l'explique ce matin la maire de Pont, Fabienne Dugaraveneau, la durée encore inconnue de cet épisode caniculaire.
5: L'incidence, y compris sur certaines activités économiques, notamment le milieu agricole, nous on est un secteur quand même très agri, les agriculteurs sont limités dans leur activité, c'est également très inquiétant parce que on était déjà dans un contexte très difficile pour les commerçants et là évidemment les gens ne se baladent pas, ne vont pas en ville faire des achats et ce qui est inquiétant en fait c'est la durée et on ne la maîtrise pas et on se sent un petit peu démuni par rapport à tout ça.
12: Fabienne Dugaraveneau, la maire de Pont dans le sud de la Charente-Maritime.
0: En plus de la canicule, 17 départements sont placés ce lundi en risque élevé pour les feux de forêt.
12: Oui, et Charente-Maritime et Charente sont directement concernés. Les conditions météorologiques actuelles aggravent de façon significative le risque de départ et de propagation de feux de forêt, de végétation comparativement au normal de l'été. Voilà ce que dit Météo France qui précise que le risque de feu peut même être localement très élevé. Ce week-end, un incendie à Montrelais près de Confolens en Charente n'a brûlé que 5 hectares et ça c'est grâce à l'intervention très rapide et massive des sapeurs-pompiers. 40 hommes engagés sur le terrain de suite pour immédiatement stopper les flammes et éviter la propagation à une forêt voisine de 800 hectares.
0: L'actualité, Gorka, à côté de la vigilance rouge canicule, c'est cette femme et son fils jugés à partir de cet après-midi par la cour d'assises de la Charente-Maritime à Sainte.
12: Ouais, le procès doit durer 4 jours. Christelle et Alexandre Gaudry dans le box des accusés. Ils doivent répondre du meurtre du compagnon de la femme. Ils comparaissent tous les deux libres. Elle vit désormais dans le Jura, son fils en Alsace. Les faits remontent à octobre 2016. C'était il y a quasiment 10 ans. Elle ne supportait plus à l'époque les accès de violence de son ex-compagnon au point de l'éliminer avec la complicité de son fils. Il avait à l'époque une vingtaine d'années. Éric Le Bihan.
14: Le 5 octobre 2016, un corps est découvert par un chasseur dans un fossé à la sortie du hameau de Lilat à Saujon. La victime s'appelle Djemal Ben Kradidjal, 50 ans, sans profession. Après 3 mois d'enquête, les gendarmes de la section de recherche de Poitiers interpellent la compagne de la victime et son fils. Christelle Gaudry reconnaît les faits et tente de disculper Alexandre, alors âgé de 20 ans. Elle ne supportait plus les accès de colère et les violences de son compagnon. Elle a fini par l'étrangler avec une ceinture. 10 ans plus tard, la quinquagénaire et son fils comparaissent libres. Elle arrive du Jura, lui d'Alsace. Maître Usan, l'avocat de Christelle, va plaider la légitime défense différée qui n'existe pas en France. Et Patrick Usan d'évoquer le cas très médiatique de Jacqueline Sauvage, condamnée en 2014 à 10 ans de prison après avoir abattu son mari qui l'a battue et l'a violée.
12: Éric Le Bihan et cette femme et son fils, les deux accusés, risquent la réclusion criminelle à perpétuité. On termine avec cet appel à la prudence à cause, c'est un rappel tragique de cette noyade qui a eu lieu vendredi soir sur la plage de Trousse-Chemise sur l'île de Ré. On l'a appris qu'hier, un homme de 74 ans est décédé en fin de journée. C'était aux environs de 19h quand les pompiers ont découvert le corps. L'homme était en arrêt cardio-respiratoire et malgré tous leurs efforts, ils n'ont pas réussi à le réanimer. Il a été ramené par hélicoptère par Dragon 17. La plage de Trousse-Chemise sur la commune des Portes-en-Ré n'est actuellement pas surveillée et par ces fortes chaleurs, il faut donc être particulièrement vigilant. Risque d'hydrocution, risque aussi d'être emporté par les courants et dans le sud du littoral de la Charente-Maritime, c'est à cause des baïnes. Sachez que depuis samedi, 11 plages du littoral qui vont de Méchet-sur-Gironde à la Tremblade sont surveillées par 80 sauveteurs de la SNCF, et à partir de juillet, 11 plages supplémentaires seront surveillées et les effectifs de sauveteurs auront alors doublé. D'ici là, vraiment prudence.
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12: La suite de notre matinale spéciale canicule avec cette météo importante, vigilance rouge donc, et au moins pour les 4 prochains jours.
0: Oui, et puis on voit dès ce matin à quel point il va faire chaud, parce que là je regarde l'évolution de la température au fil des heures. Pour 8h du matin, je vois que nous aurons 27 degrés à La Rochelle, 25 sur Oléron, 27 sur Sainte et Cognac, et même déjà, ça fait bizarre de le dire, hein, 29 degrés à 8h du matin, prévu pour le centre-ville d'Angoulême. Journée belle, à part ça, le soleil est largement présent pour la couleur, il n'y a pas de surprise, c'est beau pendant plusieurs jours. Mais qu'est-ce que ça chauffe? Température pour cet après-midi, 17h, 36 à La Rochelle, 32 sur l'île de Ré pour cet après-midi, 34 sur l'île d'Oléron. Plus on va vers les terres, plus ça chauffe. Surgères, 41 degrés. Saint-Jean-d'Angély, 42 degrés aussi sur Sainte. À Cognac, un petit degré de moins, mais quand même, 41 degrés, c'est énorme. Et puis alors, on vous avait dit qu'il y aurait peut-être du 43 degrés. Il semblerait, selon mes cartes, que ça va concerner Angoulême centre-ville, 43 degrés pour cet après-midi. Bon courage à tous.
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0: Et bien évidemment, notre idée canicule se poursuit à tout moment dans les prochaines minutes. N'hésitez pas à nous écrire sur le Facebook d'ici La Rochelle. On est toujours ravis de vous lire. C'est le cas de le dire pour prendre la température matinale avec vous. Laurent, vous le dites, allez, ça c'est pour le divertissement et le plaisir pour les oreilles. Bubble Star maintenant, ici La Rochelle.

0: Rebel Star avec Laurent Voulzy.
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0: Et dans un instant, mon œil et une histoire de bébé en pleine Coupe du Monde, on verra ça.
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0: En lien avec la canicule, face à cet épisode de forte chaleur, il y a le gouvernement qui a activé le numéro vert canicule info service. Je vous redonne ce numéro, hein. L'appel est gratuit, c'est important aussi de le préciser. 0800 06 66 66 0800 06 66 66, accessible tous les jours de 9h à 19h. Ce service permet à chacun d'obtenir des conseils pratiques pour se protéger de la chaleur, prévenir les risques sanitaires et accompagner les personnes vulnérables ou isolées. Ce numéro d'information, bien évidemment, ne remplace pas les services d'urgence. En cas de malaise ou de situation préoccupante, vous composez immédiatement le 15.
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0: Voici Mon œil avec David Ossiou. C'est l'heure à 7h15, c'est l'autre regard sur l'actualité, David. C'est le psychodrame, tiens, du week-end autour d'un joueur belge de la Coupe du Monde, Jérémy Doku, n'a pas joué cette nuit le match contre l'Iran.
5: Et ce match que la Belgique d'ailleurs n'a pas gagné, 0-0. Polémique parce qu'avant qu'on apprenne que Jérémy Doku souffrait d'une infection respiratoire et qu'il était forfait, le joueur de Manchester a dit à la presse qu'il souhaitait rentrer en Belgique pour la naissance de son premier enfant. Heureux événement qui pourrait intervenir entre un éventuel 16e et un quart de finale. Polémique parce qu'une journaliste de L'Équipe a critiqué ce choix avant de présenter ses excuses. Tant mieux, parce que je pense qu'elle a tort. En France, comme en Belgique, ce match-là est déjà joué. Depuis 2021, le congé paternité a doublé, 25 jours contre 11 avant. Et depuis cette réforme, 81% des pères prennent au moins une partie de ce congé. 6 sur 10 vont même jusqu'au bout des 25 jours. Alors c'est vrai, chez les cadres, on le fractionne discrètement pour ne pas trop s'absenter. Chez les indépendants, à peine 1 sur 2 prend l'intégralité du congé. Et dans le sport pro, là c'est pire. Un rugbyman grenoblois a même posé son congé et s'est fait traiter d'égoïste, accusé de prendre son club en otage. Maintenant, c'est vrai, aucune statistique ne peut dire ce que les pères font vraiment de leur congé paternité. Ça, c'est une histoire de couple. Mais j'ai lu des témoignages d'agentes de la Sécurité sociale qui affirment que certains jeunes pères calent leur congé sur le calendrier du mondial. En Espagne, des chercheurs l'ont même mesuré, il y a un pic de demande de congé paternité pendant le mondial. Bon, le plus important, c'est que le congé paternité s'impose partout. On fait des progrès, on avance. La question, c'est plus papa ou t'es, c'est plutôt papa, qu'est-ce que t'as fait de tes 25 jours ?
0: Merci David Ossiou, bien évidemment Mon œil qui revient demain, même heure, même endroit. Tiens, allez, autre illustration en musique parce que il y a la canicule dans l'actualité, mais il y a quand même aussi ce match de foot de ce soir. Alors, phrase couchée tard, 23h, France-Irak. Allez, avant le match, le son de la gagne, Magic in the Air, Magic System. 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

0: Magic in the Air. Avec Magic System, ils nous ont régalé en plus à notre envers il y a encore quelques jours le week-end dernier. C'était énorme le concert de Magic System. Il est 7h22, c'est l'heure de votre Ici ça marche. Aujourd'hui, c'est un Ici ça marche pour un institut de massage à Jarnac qui accompagne en douceur les femmes atteintes d'endométriose, et bien plus encore d'ailleurs. Les explications tout de suite avec vous, Fabien Lecourt.
1: Ici, ça marche à Jarnac pour une entreprise, l'Audacieuse. Et ça marche car Charlène accompagne de plus en plus de femmes et de jeunes mamans, d'enfants et même des sportifs. Charlène Nobel, bonjour.
2: Bonjour.
1: L'Audacieuse, c'est le nom de votre entreprise. Alors, pourquoi avoir choisi de vous spécialiser dans l'accompagnement des femmes, de jeunes mamans, mais aussi des enfants et des sportifs ?
2: Tout simplement parce que je suis moi-même donc atteinte d'endométriose. On m'a diagnostiqué donc la maladie en 2021. Et bien avant ça, il y a eu quand même la période donc Covid où j'ai eu pas mal d'amis qui ont eu des problèmes de santé ou des troubles post-partum. Étant diplômée d'esthétique depuis 2016, je me suis dit, Charlène, tu peux faire quelque chose de ton plein gré, enfin, tu peux les aider. Et j'ai toujours aimé le massage depuis toute petite. Donc, mon projet s'est créé depuis le Covid en 2020. Et donc aujourd'hui, j'accompagne les femmes qui en ont énormément besoin, les femmes qui me ressemblent. J'accompagne donc les femmes enceintes. J'accompagne aussi leur petit bout, une fois qu'ils ont pointé le bout de leur nez. Et puis, faut savoir que je suis dans un local sportif qui s'appelle Blackbird Athletic. Et ici, on propose des cours de crossfit. Du coup, pour la récup sportive ou la préparation des compétitions, je suis à leur disposition.
1: Votre entreprise, l'Audacieuse, est-ce qu'on peut dire que c'est une entreprise qui marche à Jarnac ?
2: Qui marche, on va dire, qui est en train de décoller. Je suis assez contente là-dessus parce que moi, ça fait un an vraiment que je suis posée. Donc là, je suis dans ma deuxième année. Donc là, je commence à me faire connaître petit à petit. Mon planning est, on va dire, chargé. Si aujourd'hui, on veut prendre rendez-vous avec moi, je crois qu'il doit me rester deux créneaux en août. Sinon, c'est pas avant septembre. Donc oui, je suis assez fière de moi pour dire que c'est en train de bien décoller, de fonctionner.
1: Peut-être aussi parce que vous avez vous-même une vraie histoire, et c'est votre histoire, vos combats, vos rêves qui a finalement fait de vous la personne que vous êtes aujourd'hui, mais qui vous a aussi donné envie, j'ai l'impression, de fonder l'Audacieuse.
2: Complètement, parce que moi, quand je viens ici, que je masse mes clients, je ne travaille pas. Pour moi, c'est une passion avant tout, et j'adore transmettre, et j'adore voir les gens sortir d'ici en me disant « ça fait du bien ». Enfin, moi, c'est un plaisir au quotidien, et je suis hyper heureuse. Enfin, voilà, je suis très contente.
1: Qu'est-ce que l'on vous demande le plus ?
2: Je dirais les extrémités, tout ce qui est mains, pieds et visage. Enfin, visage, crâne, voilà.
1: Merci en tout cas, Charlène Nobel, on rappelle, installée à Jarnac, dans cette entreprise qui s'appelle l'Audacieuse. Charlène Nobel, merci beaucoup, à bientôt.
2: Merci à vous, à très bientôt.
0: Et la bonne journée à tous les deux. Fabien Lecourt qui signe votre Ici, ça marche. Tiens, quand Louis, c'est lequel ? C'est 14, pleurer à Brouage. On va en parler dans un instant. C'est votre histoire du jour.
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0: Et direction, comme promis, tiens, le 17e siècle maintenant. Nous sommes le 22 juin 1659. Louis XIV et Marie Mancini se séparent. Vincent Bretagnol, vous nous racontez maintenant une histoire d'amour, de pouvoir et de renoncement. Une histoire qui va se jouer en partie en Charente-Maritime et plus particulièrement à Brouage.
7: Et oui, un roi amoureux prêt à tout, une jeune femme envoyée en exil et au milieu, une décision qui peut changer le destin de l'Europe. Je vous emmène à Brouage, là où Louis XIV a dû renoncer à son premier amour.
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7: Elle s'appelle Marie Mancini. Elle a 20 ans. comme le roi Soleil, et c'est la nièce du cardinal Mazarin qui l'a fait venir de Rome à la cour de France. Marie Mancini se distingue par une personnalité singulière. Elle est brillante, vive, passionnée. Elle parle littérature latine, poésie. Louis XIV est sous le charme. En 1658, nos deux jeunes gens tombent amoureux l'un de l'autre. Le roi veut même l'épouser. Mais autour d'eux, ça grince. Anne d'Autriche, la mère du souverain, et surtout le cardinal Mazarin, ne sont pas franchement d'accord avec cette union. La reine pense que son fils mérite une femme de rang supérieur. Et le cardinal, lui, bien, il ne veut pas voir ses projets de paix avec l'Espagne tomber à l'eau. Et oui, Mazarin est en train de négocier un mariage royal et diplomatique entre Louis XIV et Marie-Thérèse d'Autriche, qui, comme son nom l'indique, est la fille du roi d'Espagne. Alors, on tranche. Et pour couper court à cette histoire, Mazarin décide d'éloigner Marie. Le 22 juin 1659, elle quitte la cour. Direction La Rochelle, puis Brouage. Louis XIV l'accompagne jusqu'à son carrosse et elle lui lance cette phrase devenue célèbre « Vous pleurez, sire, vous êtes le maître et moi je pars ».
0: Et pourtant, même loin de la cour, l'histoire entre Louis XIV et Marie Mancini ne va pas s'arrêter là, je crois, Vincent.
7: Effectivement, à Brouage, Marie Mancini attend. Elle écrit, elle espère aussi. De son côté, le roi ne va pas très bien. On dit qu'il maigrit, qu'il dort mal et qu'il devient irritable. En septembre 1659, Louis XIV est en route vers l'Espagne pour sceller son union avec l'infante d'Espagne, justement. Il décide alors de faire un détour par Brouage pour revoir sa bien-aimée. Les retrouvailles sont, dit-on, fantastiques pour les deux amants. Elles font même renaître quelques espoirs. Mais la raison d'État est la plus forte. Le lendemain matin, le roi reprend la route et c'est la dernière fois qu'il verra Marie Mancini. En juin 1660, Louis XIV épouse Marie-Thérèse d'Autriche et assure, par la même occasion, la paix entre les royaumes de France et d'Espagne. À Brouage, la citadelle porte encore le souvenir de ce moment où Louis XIV et Marie Mancini ont appris que le pouvoir ne laissait pas de place à l'amour.
0: Merci beaucoup Vincent Bretagnol. Toutes vos histoires, bien sûr, à retrouver au quotidien. Il y a le direct, mais il y a aussi ici.fr pour retrouver tous ces grands rendez-vous. Vous êtes passionné d'histoire, il y en a un autre à ne pas manquer. C'est bien sûr avec Stéphane Bern. La Tour Eiffel version publicité, c'est le thème du jour. On voyagera au temps où la pub s'affichait partout.
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0: Stéphane, bien sûr, c'est juste avant les infos de 8h. En attendant, tiens, l'info maintenant, c'est avec Gorka Blanco. L'info d'ici, de quoi parle-t-on dans un instant ?
8: Spécial canicule, vous le savez, ce matin entre 6h et 9h sur l'antenne d'ici La Rochelle. On va retrouver notre reporter de terrain, Sophia Berada, en direct cette fois de Réto, c'est au sud de Sainte. On va aller avec elle dans un atelier de menuiserie où les employés travaillent en horaire décalé pour pouvoir un petit peu mieux supporter la chaleur caniculaire que nous subissons tous.
0: Aujourd'hui, 42 annoncés pour la Charente-Maritime pour la Maxi et certainement 43 en Charente comme à Angoulême. On en reparlera. 7h30, Aude Razo maintenant pour le 90 secondes. L'info en français dans le monde.
9: Le mercure monte encore d'un cran. La barre des 43 degrés risque d'être franchie dans l'ouest de la France aujourd'hui. Il faisait déjà plus de 28 degrés ce matin, 5h à Biarritz, 27 à Bordeaux et à Cholet, 25 à Paris, 24 à Nantes. C'est historique. 35 millions de Français seront concernés ce midi par une alerte rouge à la canicule dans 49 départements. 40 départements seront en vigilance orange. Conséquence de cette chaleur, 845 écoles et collèges seront fermés aujourd'hui en France selon le ministre de l'Éducation. Chiffre sous-estimé, répond le syndicat des directeurs et directrices d'écoles. Lui estime que tous les établissements des départements en alerte rouge auraient dû être fermés par précaution. Dans l'affaire Liana, le rapport d'inspection très attendu va être remis ce matin 11h à Matignon. Selon nos informations, il met en évidence plusieurs failles dans la chaîne judiciaire et l'inaction de gendarmes et de magistrats malgré les plaintes pour viol contre le suspect Jérôme Barella. France-Irak, on vit tous ensemble ce soir le deuxième match de nos Bleus au Mondial de foot. 100% Bleu, c'est notre émission foot. On prend l'antenne à 22h30, coup d'envoi 23h et vous suivez aussi la rencontre avec nous sur YouTube. Question ce matin, est-ce que vous êtes donneur d'organes ? C'est aujourd'hui la journée nationale de réflexion sur le don d'organes. 8 Français sur 10 y sont favorables après leur mort, mais seule la moitié en ont parlé à leurs proches.
8: Merci beaucoup. Aude Razo, l'info d'ici en mode canicule, donc avec la Charente-Maritime et la Charente placée depuis hier en vigilance rouge. Et ce lundi, les températures qui vont monter encore d'un cran pour atteindre les 39 à 41 degrés, voire en pointe jusqu'à 42, 43 degrés à l'intérieur des terres. Avec cette chaleur dangereuse pour tous, on pense bien sûr déjà aux plus fragiles d'entre nous, comme les plus jeunes, les enfants. Beaucoup d'écoles ont décidé de fermer. Il n'y aura pas classe l'après-midi. Le plan blanc est également déclenché par précaution depuis hier dans tous les hôpitaux de la Charente-Maritime. Et puis, il y a tous ces travailleurs adultes qui sont aussi très exposés par leur activité et qui s'adaptent, comme les rippers, les éboueurs, qui commencent leur tournée plutôt que d'habitude en fin de nuit. On était avec eux tout à l'heure en direct à 6h30. On travaille plutôt également sur les chantiers dans le BTP et même dans les entreprises. Et on retrouve en direct notre reporter Sophia Berada depuis Réto au sud de Saintes. Bonjour Sophia.
10: Bonjour Gorka, bonjour à tous.
8: Alors j'espère que vous ne crevez pas de chaud, pardon pour l'expression, mais vous êtes dans un atelier de menuiserie où les employés travaillent l'aluminium, ça doit chauffer.
10: Oui, ça commence un peu à chauffer. Je suis dans un atelier donc avec David Boucher qui est responsable de l'atelier aluminium. Bonjour monsieur Boucher.
11: Bonjour.
10: Alors vous avez embauché vous à 6h ce matin au lieu de 8h d'habitude parce qu'en fait votre métier il est particulièrement à risque avec les fortes chaleurs. Est-ce que vous pouvez nous expliquer pourquoi ?
11: Bah, tout à fait. Je travaille donc des barres d'aluminium dans un atelier d'aluminium. Nous avons commencé à 6h parce que nous stockons notre marchandise première à l'extérieur dans un premier temps. Donc l'aluminium prend la chaleur. Si je rentre ma matière première dans mon atelier, bien sûr, je vais apporter de la chaleur. Et puis, ben, dans l'atelier, évidemment, cocotte minute. Donc, essayer de faire un maximum, rafraîchir l'atelier. Donc, oui, bien sûr, on a commencé à 6 heures à la fraîche. Si on peut appeler ça, la fraîche. Et puis, dans l'ensemble, ben, j'ai mes collaborateurs qui, poseurs, ont commencé, eux, à 7 heures en fonction de leur chantier. Et puis, on essaye de s'adapter donc à la canicule.
10: Oui, c'est ça, parce que là, on est à l'extérieur avec tous les matériaux qui sont stockés donc à l'extérieur, comme vous le disiez à l'instant, des grandes plaques d'aluminium qui vont faire comme des radiateurs quand vous allez les manipuler.
11: Tout à fait.
10: Donc, c'est aussi un métier très physique.
11: Tout à fait. Nous portons toute la journée. Donc, nos dirigeants ont mis à notre disposition différentes choses. Donc, bien sûr, les horaires, dans un premier temps. Dans un deuxième temps, nous avons essayé de récupérer de la fraîcheur. Donc, on a adapté à l'intérieur de l'entreprise une salle un peu climatisée, de façon à faire une salle fraîcheur, faire une pause fraîcheur, comme nos footballeurs, bien sûr. Donc, évidemment, on essaye par n'importe quel moyen de récupérer de la fraîcheur, notamment par des vêtements respirants qu'on nous a donnés pour... Donc, on essaye de s'adapter. De l'eau, bien sûr. Boire. En plus, l'avantage qu'il y a, c'est qu'on essaye de s'auto-contrôler nous-mêmes et avec nos collaborateurs de façon à est-ce que tu as bu, est-ce que j'ai bu, bon viens on s'arrête 2 minutes, on prend un verre, ne pas se déshydrater à cause de la chaleur.
10: C'est aussi la façon dont on organise sa journée. Il y a certaines tâches que vous privilégiez le matin, d'autres l'après-midi.
11: Tout à fait, on essaye de manipuler énormément notre matière première le matin à la fraîche, tronçonner, débiter, assembler, et l'après-midi commencer à monter, donc moins physique, et puis on s'adapte.
10: Alors là, vous êtes dans l'atelier aluminium, mais on est dans une entreprise qui a aussi un atelier qui est consacré au bois, une autre à l'aménagement. Vous êtes une vingtaine de salariés au total. Et puis, il y en a aussi qui sont sur les chantiers. Eux, ils sont en première ligne.
11: Tout à fait. Donc, vêtements transpirants, nos dirigeants, casquettes, crème solaire. On essaye par tous les moyens de se protéger à la canicule.
10: Et je retiens en tout cas le conseil que vous avez donné, être vigilant entre collègues, rappeler à ceux qui sont à côté de soi depuis combien de temps t'as bu. Ça, c'est un conseil qui vaut pour vous, mais qui pourra parler à tous les travailleurs qui se rendent au boulot aujourd'hui. Merci beaucoup, monsieur Boucher.
11: Je vous en prie, merci et bonne journée à tous.
8: Merci beaucoup aussi à Sophia Berada en direct des menuiseries Chauvet à Réto, près de Saintes.
0: On poursuit Gorka, notre matinale spéciale canicule dans les prochaines minutes.
8: Oui, on va voir notamment, ce sera dans le journal de 8h, quelles mesures sont prises en Charente-Maritime et en Charente pour passer au mieux cet épisode de très forte chaleur. Et puis juste avant, 7h40, premier rendez-vous, nous serons avec Olivier Falorni, le maire de La Rochelle. Et puis 7h45 dans la foulée, l'invité d'ici matin, Xavier Bonnefond, le maire d'Angoulême, va nous expliquer en direct ce qu'il a pu mettre en place dans sa ville pour affronter cette canicule, on le répète, inédite dans notre pays. Et la preuve, avec ces minimales, c'est même ces températures actuelles, on est déjà, on devrait être dans les maximales de l'après-midi.
0: C'est ça, hein, j'allais dire, et parfois on les a même pas l'après-midi en cette période de l'année. Et là, ce sont des températures hallucinantes pour le matin. Nous avons 27 degrés à La Rochelle, 26 sur l'île de Ré, 25 sur l'île d'Oléron. C'est la température minimale, 25 degrés. On a la même à Saint-Jean d'Angély pour ce matin. Et sinon, à part ça, alors après, ça grimpe jusqu'à 27 degrés quand vous êtes à Cognac, et même 29 degrés là dès le matin dans le centre-ville d'Angoulême. Ça annonce la suite. Hein. Alors après, entre-temps, là, je peux vous parler un peu de la couleur du ciel. Tranquille, beau temps, ça c'est vrai, mais je me demande si on peut vraiment en profiter. Si, tôt le matin, tard le soir, c'est pas mal. Journée belle, ensoleillée en Charente et en Charente-Maritime. Et voici les températures de l'après-midi qui font peur. 36 degrés à La Rochelle, correct. 34 sur l'île d'Oléron. Mais alors ensuite, on a 41 à Surgère, 42 à Sainte, 41 à Cognac, 43, cherchez où ça se trouvait, la fameuse température maxi du jour, serait a priori pour le centre-ville d'Angoulême, encore une fois, 43 degrés donc pour cet après-midi.
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0: On sait s'hydrater aussi au volant à toute heure de la journée, un petit coup d'eau ça fait du bien, quand on a la clim c'est encore mieux, et malgré tout pour avoir fait l'expérience hier, même quand on roule avec la clim, quand on a le bras contre la vitre, on sent cette chaleur, c'est assez troublant, voilà, c'est ces températures du moment. Bon courage, bonne route, en tout cas pour le moment il n'y a pas de difficulté en termes de bouchons.
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0: Comme musique vous aussi en voiture pour faire passer le temps.
8: Moi, ça fait du bien.
0: Si c'est à bien un endroit où j'écoute beaucoup de musique, c'est en voiture, sur le chemin du travail aussi. Et puis si on peut ajouter à cela les bonnes infos qui vont bien pour vous accompagner, ça se passe forcément ici La Rochelle, pour vous accompagner en Charente et en Charente-Maritime avec France Gall. Maintenant, c'est Babacar qu'on écoute et qu'on parle.

0: Babacar avec France Gall. Bon début de journée, il est 7h42.
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0: Et c'est la suite de notre matinale spéciale canicule hein, sur ici La Rochelle avec la Charente-Maritime et la Charente en vigilance rouge depuis hier.
3: Oui, ce midi, ce sont 49 départements, plus de la moitié du pays qui sera concerné par cette alerte avec des niveaux de température très très élevés au-delà des 40 degrés partout ou presque dans nos deux départements. Par exemple, seulement le bord de mer et les îles afficheront quelques petits degrés de moins. Et partout sur notre territoire, cette même préoccupation que l'on retrouve chez tous les responsables, dont les élus des communes, ne pas revivre les drames que l'on a connus lors de la canicule de l'été 2003. Écoutez Olivier Falorni, le maire de La Rochelle. Il était en direct chez nos collègues de France Info il y a quelques minutes.
4: Une journée qui, à 7h, commence à 26, il y a vraiment de quoi s'inquiéter. Je pense qu'effectivement, nous allons battre de tristes records aujourd'hui. La Rochelle avait atteint les 41,5 degrés en 2022. Je crains qu'on soit sur ces mêmes bases.
5: On l'a entendu, hein, c'est dans le département voisin de la Gironde qu'on dénombre les toutes premières victimes. 3 morts attribuées à cette canicule. Vous êtes inquiet

0: pour se baigner. Non, je dis vraiment à tout le monde, faites très attention. Nos services d'urgence hospitalière ne doivent pas être embolisés. Donc chacun doit vraiment être responsable et faire extrêmement attention à soi-même, évidemment, et aux
1: Il y a
0: autres.
1: les comportements individuels, faire attention aux autres, faire attention aux personnes âgées, notamment aux voisins.
0: Absolument, faire attention à ceux qui sont proches de vous, à vos voisins, aux personnes âgées. Surtout, veillez à ce que personne ne reste seul, et notamment les personnes en fragilité.
1: Sur les mesures d'urgence, Olivier Falorni, qu'est-ce qui dépend de vous comme maire? Qu'est-ce qui dépend de l'État? Et surtout, comment est-ce que vous vous coordonnez?
0: Alors, je vais vous dire, on a passé sans doute hier, on a dû s'appeler avec le préfet tous les quarts d'heure, je
1: Tous
0: pense.
1: les quarts d'heure.
0: Oh, oui, à peu près, en tout cas dans la soirée, parce qu'on avait la fête de la musique, comme vous le savez, avec un certain nombre d'inquiétudes, là aussi des attitudes irresponsables, des rave parties organisées comme ça, soudainement, sur du macadam à 50 degrés. Bon, il faut gérer à chaque fois l'urgence, et je dois avouer que nous avons travaillé main dans la main avec le préfet.
1: Vous avez
0: Mais
1: parlé de la situation des hôpitaux, vous nous disiez il faut pas emboliser les urgences.
0: oui, absolument, c'est une de mes grandes inquiétudes. C'est-à-dire que pour quelques comportements irresponsables et qui pourraient être empêchés, on ne serait pas en capacité, si jamais on se retrouve face à des gens qui ne prennent pas conscience de la situation, dans l'incapacité d'accueillir comme on le souhaiterait les personnes en fragilité. Et je pense notamment aux personnes âgées. N'oublions pas ce qui s'est passé en 2003. Depuis, nous en avons tiré beaucoup d'enseignements, et heureusement. Mais je veux vraiment préserver les urgences de l'hôpital pour les cas les plus problématique, et évidemment que ceux qui sont en fragilité peuvent être traités en urgence.
2: Olivier Falorni, interrogé il y a quelques minutes chez nos collègues de France Info, il répondait aux questions de Jérôme Chapuis.
3: Ne manquez pas la suite de notre matinale spéciale canicule. On sera dans les prochaines minutes avec Xavier Bonnefond, le maire d'Angoulême, pour parler évidemment de la gestion de la canicule.
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3: Et face à la vague de chaleur qui touche toute la France, ici La Rochelle a dressé une liste de quelques lieux de fraîcheur en Charente et en Charente-Maritime. Vous pouvez découvrir cette carte interactive en allant sur ici.fr. Oui, forcément, il y a les plages et l'océan. Oui, il y a aussi les piscines. L'aquarium de La Rochelle, hein, aussi, pourquoi pas. Nos musées, mais il y a aussi d'autres lieux auxquels vous ne pensez peut-être pas forcément. Moi, je pense à l'église souterraine d'Auxerre-sur-Drône, par exemple, la cathédrale Saint-Pierre d'Angoulême. On pourrait ajouter l'abbaye de Fondoux. C'est les bords de la Charente.
2: Vous avez dit le bunker à La Rochelle?
3: J'ai pas dit le bunker.
2: Et c'est pas mal, hein.
3: Oui. Le plan d'eau de la Grande Prairie de Saint-Yrieix, et il y en a plein d'autres, des sites plutôt sympas pour se rafraîchir un peu. Le parc de Saint-Palais-sur-Mer avec son grand lac gigantesque qui pourra vous rafraîchir aussi un peu. La forêt de la Coubre aussi, quand on est bien à l'ombre, on est quand même pas mal en Charente et en Charente-Maritime.
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0: c'est bon. Quelle voix, franchement. Teddy Swims, à l'instant pour vous.
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0: Venez nous rejoindre, il est 7h51 sur Ici La Rochelle, et il est temps de retrouver l'invité d'ici matin et dans cette matinale spéciale canicule. Nous sommes en direct maintenant avec le maire d'Angoulême, Gorka Blanco.
2: Oui, on va essayer de voir avec lui, comprendre comment on gère une canicule annoncée déjà comme historique quand on est à la tête d'une grande ville comme la ville-préfecture de la Charente. Xavier Bonnefond, bonjour.
3: Bonjour.
2: Merci beaucoup de prendre quelques minutes avec nous ce matin en direct sur Ici La Rochelle. J'ai envie de commencer avec vous par les plus fragiles d'entre nous. On va commencer d'abord par les plus jeunes, si vous êtes d'accord, par les écoles. Est-ce que vous avez dû donner des consignes particulières aux écoles d'Angoulême ?
3: Oui, oui, on a en effet beaucoup échangé depuis jeudi avec certaines écoles qui, dans les étages notamment, avaient des températures relativement élevé pour pouvoir faire classe dans de bonnes conditions. Et après avoir échangé avec l'inspecteur d'académie, nous avons pris donc la décision de proposer donc une réorganisation du temps de travail, en tout cas du temps d'école, pour celles et ceux qui le voulaient. On a donc l'ensemble des écoles, sauf une, qui a souhaité modifier son temps scolaire. Donc les enfants à Angoulême sont accueillis cette semaine de 8h à midi, sur le temps scolaire. On a la possibilité de déjeuner, comme d'habitude évidemment, mais on recommande aux parents de récupérer leurs enfants pour celles et ceux qui peuvent. Sinon, il est proposé un service donc d'activité de garderie pour l'après-midi.
2: Si vous gardez, même si c'est sous forme d'activité périscolaire et de garderie l'après-midi, les petits dont les parents ne peuvent pas faire autrement, voilà, parce qu'ils sont bloqués par leur travail, ça veut dire que à chaque fois c'est des écoles où il y a une salle au moins où le climat est tempéré, où il fait bon, on peut mettre les petits.
3: Oui, évidemment, on s'adapte. Je répète, après toutes les écoles n'ont pas des températures très très très très élevées, mais c'est vrai que cette longueur de l'épisode caniculaire n'aide pas forcément les organismes à bien se reposer la nuit. Donc tout le monde est fatigué, les enfants y compris. Donc nous proposons les activités dans des salles plus tempérées, évidemment.
2: Mmh. Ça, c'était pour les plus jeunes. Pour les anciens, quelles précautions sont prises ? Vous avez fait appeler vos services, les personnes isolées ?
3: Oui, alors évidemment, tout ça est mis en œuvre déjà depuis le niveau orange du plan canicule. Et c'est vrai que depuis hier midi, en passant donc à un niveau rouge, nous appelons tous les jours et régulièrement. Donc nous avons des levées de doute. Hier, nous avions deux levées de doute, des personnes qui ne répondaient pas au téléphone et pour lesquelles les services de la police municipale se sont donc déplacés. Mais aujourd'hui, nous recommençons. Donc agents élus sont mobilisés pour cela. Et puis nous proposons aussi tout un tas de sites sur la ville qui sont climatisés pour pouvoir venir passer quelques dizaines de minutes, quelques heures, avec la possibilité donc aussi de se désaltérer.
2: Ça, on retrouve tous ces endroits si jamais on a besoin. On appelle le numéro national Info Service Canicule, ils ont tout à disposition. Mais aussi, on peut vous appeler vos services à la mairie, au secrétariat, où on doit passer pour connaître ces endroits près de chez soi.
3: Bien sûr, c'est marqué, c'est indiqué sur le site de la ville d'Angoulême, mais en appelant à l'homérie, les choses se seront à tous celles et ceux qui se posent la question. Nous avons réouvert notamment cet après-midi le musée, qui est un espace climatisé, qui n'est pas ouvert habituellement le lundi. Donc cet après-midi, il sera ouvert pour pouvoir accueillir dans de bonnes conditions toutes celles et ceux qui le souhaiteraient. Sortir un petit peu de leur logement et d'avoir la possibilité d'être dans un espace beaucoup plus tempéré car climatisé.
2: Le mot-clé, on l'a bien compris, c'est l'adaptation à tous les niveaux. Ça concerne aussi les agents et les différents services de la ville. On pense à ceux qui ramassent les ordures, on pense aussi à ceux qui travaillent dans les espaces verts chez vous. Ils ont des horaires aménagés ?
3: Oui, bien sûr. Alors pour celles et ceux qui sont sur des tâches administratives en bureau et qui ont la possibilité d'être en télétravail, nous fléchons le modèle d'organisation sur le télétravail. Pour les autres qui sont sur le terrain, il y a adaptation des horaires depuis maintenant quelques jours, mais il est aussi parfois envisagé notamment aussi réduction d'horaires pour avoir la possibilité de les récupérer ultérieurement. On prend évidemment soin et on préserve la santé de nos agents.
2: Autant que faire se peut. Angoulême faisait partie déjà des villes les plus chaudes de France à la fin du mois de mai. C'était la première vague de forte chaleur de l'année. Là, ça recommence et on est même un cran au-dessus. Du coup, est-ce qu'il y a davantage d'inquiétude de votre côté et qu'est-ce que vous pouvez faire avec ces phénomènes qui, on l'a bien compris, vont devenir de plus en plus récurrents?
3: Écoutez, on s'adapte. Ces dernières années, on a beaucoup investi en millions d'euros sur les écoles, sur les crèches. On voit bien que là où ça a été fait, les résultats sont là. Et concernant les espaces publics, sur l'année 2025 notamment, nous avons planté 1000 arbres et arbustes. Donc, on plante tous azimuts, on aménage, on végétalise les cours d'école. On enlève le bitume là où c'est possible. On végétalise notamment le centre-ville qui est beaucoup plus minéral et qui, pour des raisons réglementaires, ne peut pas non plus accueillir un certain nombre d'outils. Je pense notamment à certaines écoles qui sont dans des bâtiments historiques. Les règlements d'urbanisme ou les avis d'architectes du bâtiment de France ne permettent pas toujours d'installer des volets extérieurs. Et pourtant, il le faudrait. Donc j'espère que, en tout cas, dans les années à venir, dans les mois et années à venir, les choses vont pouvoir évoluer en termes de règlement, parce que je crois que même les quartiers historiques, il faut les adapter à cela.
2: Voilà, être encore mieux préparé pour l'avenir avec le réchauffement climatique. Merci beaucoup Xavier Bonnefond, maire d'Angoulême, et bonne journée, bon courage, parce que vous allez avoir, j'imagine, énormément de travail ces jours-ci. Merci à vous.
3: Merci.
0: Merci Gorka Blanco pour cette interview, à retrouver bien sûr sur ici.fr. Notre matinale spéciale canicule se poursuit dans un instant, mais avant cela nous allons accueillir
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0: je souhaite accueillir Stéphane Bern, bonjour.
4: Bonjour Eric, bonjour les deux Charentes.
0: Oui, c'est vrai qu'on a ce rituel juste avant l'actu avec vous tous les jours. Ce matin on voyage au temps où la pub s'affichait partout, Stéphane.
4: Gustave Eiffel rêvait de science, de technique, de modernité. Il a aussi, sans le savoir, inventé le panneau publicitaire de luxe. Depuis plus de 30 ans, la tour Eiffel est devenue un symbole, un repère, une évidence dans le paysage de la capitale. À l'occasion de l'exposition internationale des arts décoratifs, un ingénieur électricien, Fernando Jacopozzi, imagine un spectacle nocturne inédit sur la tour Eiffel.
5: Nous vous devons plus que la lumière.
4: Pour financer le projet, celui qu'on surnomme le magicien de la lumière se tourne vers des industriels. Après avoir essuyé plusieurs refus, il réussit à convaincre André Citroën, fondateur de l'Empire Automobile à son nom, de se lancer dans cette folle aventure.
6: J'aime.
4: Il faudra 2 mois aux ouvriers pour installer les 600 km de câbles électriques et 250 000 ampoules du projet. De quoi faire passer Las Vegas pour une veilleuse pour enfants. Mais le résultat va être à la hauteur de l'audace. Sur 3 de ses 4 faces, des lettres lumineuses de 30 mètres de haut brillent de 1000 feux pour écrire en pleine nuit le nom Citroën. Irrémédiablement, une telle opération suscite des critiques. Des Français qui critiquent quelque chose, comme c'est étrange.
7: Étonnant, non ?
4: Le soir du premier spectacle, la foule amassée sur le Champ de Mars est conquise. Pendant 40 secondes, la tour s'anime, scintille de 1000 feux et transforme pour de bon Paris en ville lumière.
8: Ville de lumière.
4: Avec un gros logo au milieu. L'éclairage va rester en place pendant près de 10 ans, jusqu'en 1934, quand Citroën est racheté par Michelin et que la société met fin aux publicités dispendieuses. Devant un tel coup, le bibendum s'est dégonflé. Quelque part, la tour Eiffel a donc été la première influenceuse à faire du placement de produits.
0: Merci Stéphane Bern, à demain bien sûr.
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0: Il n'y a pas les Albans, oui on fête les Albans, bonne fête Albans, bonjour tout le monde. Il est 8h, ici La Rochelle. matinale spéciale canicule avec le journal maintenant à 8h présenté par Gorka Blanco. Bonjour.
2: Bonjour à tous. La moitié du pays en vigilance rouge canicule à partir de ce midi, soit 14 départements de plus que la veille. Et on arrive à ce chiffre jamais vu, jamais connu en France. 49 départements en même temps en vigilance rouge. La Charente et la Charente-Maritime en plus sont concernés directement depuis déjà 24 heures avec des températures moyennes et à l'ombre aux alentours des 40 degrés pour les prochains jours. Des nuits considérées par les météorologues comme tropicales car au-dessus et même largement des 20 degrés qui est le seuil fixé. Il faisait par exemple à La Rochelle à 3 heures du matin 26 degrés cette nuit. Hier, plusieurs communes de nos deux Charentes ont même atteint des records en matière de chaleur pour un mois de juin. C'est le cas de La Couronne à côté d'Angoulême, 41 degrés 7 à l'ombre. Cognac, Segonzac et Angoulême dépassaient eux la barre des 40 degrés. Côté Charente-Maritime, c'est la ville de Sainte qui tient le record, 41 degrés 2. Matha et Montlieu-Lagarde ont aussi dépassé les 40. Face à ce phénomène climatique dangereux et en appui de cette vigilance rouge canicule, les préfectures et les mairies partout ont pris des mesures dans le but de protéger au mieux la population, Léa Bouquet.
5: Oui, en Charente-Maritime, la préfecture a notamment activé son centre opérationnel départemental, COD. Concrètement, c'est une cellule de crise qui sert à réunir différents services pour surveiller l'évolution de la situation et agir en conséquence. Depuis son installation hier, le plan blanc a par exemple été déclenché dans les 6 hôpitaux du département. Ça permet, en cas d'afflux massif de personnes, de pouvoir appeler des soignants en renfort et d'avoir une vision des forces disponibles. Depuis hier aussi, des salles climatisées ont été mises à disposition par l'agglomération de La Rochelle, à la médiathèque, au musée d'histoire naturelle ou encore dans les mairies de quartier à Mireuil et Villeneuve-les-Salines. Concernant les établissements scolaires, 155 ont pris des mesures particulières, type n'avoir cours que le matin. Les services publics adaptent aussi leurs horaires. Si vous allez à la déchetterie, elles seront ouvertes de 8h à 14h et la collecte des déchets, elle, se fera que le matin.
2: Et Léa, dans le département voisin de la Charente, ce sont les mêmes mesures ?
5: Alors oui, pour la base, c'est-à-dire le déclenchement du COD, le centre opérationnel départemental. Sinon, pas de plan blanc encore pour les hôpitaux. 8 EHPAD sont par contre en plan bleu. C'est le fait d'amener des résidents régulièrement dans des pièces rafraîchies. Le préfet a aussi pris des arrêtés particuliers, comme l'interdiction des manifestations sportives. Concernant les écoles, quasi toutes seront ouvertes seulement le matin, nous a affirmé le préfet. Les parents ont reçu l'information vendredi et ont donc pu s'organiser pour faire garder les enfants. Et sinon, des structures municipales sont mises à disposition pour les garder.
2: Les explications de Léa Bouquet à retrouver sur ici.fr et sur nos applis ici Radio France. Et sachez qu'en plus de toutes ces mesures, il y a aussi les gestes de base à respecter. Pensez à s'hydrater régulièrement, même si on n'a pas la sensation de soif, sensation qui disparaît en plus quand on vieillit. Restez au frais aux heures les plus chaudes, fermez les volets, limitez vraiment les efforts physiques. Et en cas de coup de chaud, de malaise, si vous avez un mal au crâne persistant, n'hésitez pas. Il vaut mieux prévenir que guérir et appeler immédiatement le 15, le ministre. Le ministère de la Santé, de son côté, a activé le numéro vert canicule, info service numéro national. C'est le 0800 06 66 66. 0800 06 66 66. Joignable de 9h à 19h, c'est gratuit. Et on pourra notamment vous indiquer où trouver des espaces climatisés ou se reposer à proximité de chez soi.
0: Comment les communes s'adaptent sur le terrain concrètement à la vigilance rouge canicule ?
2: Oui, de la théorie dont on vient de parler avec Léa, à la pratique, direction la commune de Pont dans le sud de la Charente-Maritime, la maire Fabienne Dugaravenot.
7: On a ouvert gratuitement la piscine ce week-end à tout le monde. On envisage de la laisser gratuite mercredi. Et puis on a ouvert tous nos monuments historiques parce que ce sont des endroits où il fait frais. C'est notre donjon, c'est une chapelle qu'on vient de rénover. Donc évidemment, il fait frais dans ces monuments-là. Et comme en plus, au niveau du donjon, il y a une exposition actuellement de sculptures, ça permet aux gens de se poser et en plus de ça, de profiter de l'exposition. Ça accueille tout public parce qu'on peut tous avoir des fragilités face à de tels niveaux de température. Donc on ouvre vraiment à tous, à tout le monde. La gratuité, c'est pour tout le monde aussi à la piscine.
2: Fabienne Dugaravenot, la maire de Pont dans le sud de la Charente-Maritime.
0: Si vous avez des enfants, vous avez peut-être reçu un mot de l'école.
2: Beaucoup d'établissements ont en effet choisi d'anticiper le début de cette semaine qui s'annonce particulièrement éprouvante. Jusqu'à mercredi, minimum inclus, il devrait faire plus de 40 degrés quasiment partout dans les deux Charentes. À Ansac-sur-Vienne, près de Confolens, les cours n'auront pas lieu dans l'enceinte de l'école élémentaire comme d'habitude à partir d'aujourd'hui. Et ce, pour le confort des enfants, la mairie a choisi de les sortir des classes pour les installer au frais dans la salle des fêtes municipales. Un endroit climatisé où les enfants se sentiront bien, se sentiront mieux en tout cas, comme nous l'explique Fabrice Audouin, le maire d'Ansac-sur-Vienne.
9: J'ai passé une bonne partie de la journée à l'école. Il faisait 30 degrés dans les classes, donc c'était pas convenable pour les enfants. Donc j'ai pris cette décision de transférer le tout à la salle des fêtes tous les après-midi, où ils passent des moments un peu plus récréatifs par rapport au travail qui est fait le matin dans l'école, où la chaleur est encore supportable le matin. C'est fournir aux enfants un peu d'eau, les milliards de casquettes, de vêtements adaptés à la saison. Et je vous dis, moi, il reste jusqu'à midi à l'école où les températures sont encore supportables, mais pas les après-midi. Ça bouleverse un petit peu leur travail, bien sûr, mais ils font le matin le travail d'éducation classique, et l'après-midi, et ben, comme on arrive sur une fin d'année, ça leur permet de répéter au frais les chansons et les danses de la fête de l'école.
2: Fabrice Audouin, le maire d'Ansac-sur-Vienne en Charente, avec Paul-Adrien Sicard pour Ici Matin. En plus de la canicule, 17 départements sont également placés ce lundi en risque élevé pour les feux de forêt. Charente et Charente-Maritime sont directement concernés. Les conditions météo aggravent de façon très significative le risque de départ et de propagation de feux de forêt et de végétation comparativement à ce qui se passe au normal d'un été classique, explique Météo France, qui précise que le risque de feu peut être localement très élevé. Ce week-end, par exemple, un incendie en Charente, près de Confolens, à Montrollet, a brûlé 5 hectares. Il a été rapidement maîtrisé par les pompiers qui ont engagé de gros moyens immédiatement, une quarantaine de soldats du feu, pour éteindre les flammes et éviter comme ça la propagation à quelques 800 hectares de forêt voisine. Une bonne nouvelle en ces très fortes chaleurs, il y en a au moins une, c'est du côté de Châtelaillon-Plage, la réouverture du centre aquatique après des semaines et des semaines de fermeture exceptionnelle liée à un problème de qualité de l'air et qui piquait les yeux et la gorge des baigneurs. Eh bien ça y est, l'établissement est totalement désinfecté, peut de nouveau accueillir le public pour le grand plaisir des Châtelaillonnais et des visiteurs de 10h à 20h.
0: Près de 200 caravanes se sont installées hier matin sur le site de la Plaine des Jeux, Colette Besson à La Rochelle.
2: Oui, on est là dans le quartier de Portneuf où le stade Rochelet Rugby dispose d'équipements. Chaque été, c'est un petit peu le même problème avec ces groupes itinérants, parfois même souvent religieux, sont des évangélistes qui transitent par l'agglomération de La Rochelle. Environ 200 caravanes étaient déjà venues en juillet l'an passé, malgré les défenses et systèmes de blocage mis en place au sol pour interdire toute installation sauvage. Hier, les gens du voyage qui se trouvés du côté du stade d'Andilly sont, quant à eux, partis.
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2: Et nous vivons une situation météorologique exceptionnelle qui valide cette vigilance rouge qui concerne notamment Charente et Charente-Maritime. Et on voit ça avec notre expert, Eric.
0: Oui, c'est Patrick Marlière qui est avec nous aujourd'hui pour en parler. Bonjour Patrick.
10: Bonjour Eric.
0: Merci d'être là. C'est vrai qu'on surveille de très très près tous ces phénomènes importants. Épisode caniculaire historique hein, pour la Charente et la Charente-Maritime.
10: Oui, comme ça vient d'être évoqué, ça devient exceptionnel sur l'ensemble des deux Charentes. Sous un puissant dôme de chaleur, les températures atteignent des niveaux vraiment rarement observés en juin, avec des valeurs proches ou supérieures au record absolu sur plusieurs secteurs. D'ailleurs, hier, on a battu beaucoup de records de température journalier. Le soleil va donc dominer sans partage. Aucune dégradation significative n'est attendue avant vraiment plusieurs jours. Les nuits deviennent particulièrement éprouvantes, avec des températures souvent entre 23 et 27 degrés, empêchant tout véritable rafraîchissement. Alors ce jour, entre l'île de Ré et Oléron, on attend 33 degrés sur le littoral charentais, 35 à 38. Dans l'intérieur de la Charente-Maritime, 39 à 42 degrés. Sur la Charente intérieure, 40 à 44 degrés. Et la nuit prochaine, toujours entre 23 et 26 degrés.
0: Et donc, c'est encore plus chaud que ce qu'on annonçait nous ce matin. Moi, je parlais de 43 degrés pour la maxi en Charente. Vous nous annoncez 44.
10: Oui, c'est localement, ouais. Je dirais, on est à 1 ou 2 degrés près. Mais effectivement, ouais. Les modèles météo réajustent ouais. régulièrement. Et c'est vrai que cette petite variante, en tout cas, on le verra avec le point sur les records demain matin.
0: Ouais. Qu'en est-il justement pour la suite de la semaine, quelle est la tendance?
10: Alors pour les deux prochains jours, on dépassera encore les 40 degrés à l'ombre hein, sur les deux Charentes. Ensuite, à partir de jeudi, alors petite baisse légère, on ose à peine dire rafraîchissement parce que 35 degrés prévus encore jeudi et vendredi avec peut-être un reflux beaucoup plus sensible sur le bord de mer. Et samedi et dimanche, c'est encore un soleil dominant, il fera jusqu'à 32 degrés, dimanche aussi, avec en revanche l'arrivée peut-être de petites averses.
0: Allez, on va terminer avec, alors normalement je dis un peu de fraîcheur, mais c'est même pas sûr parce que la température, la météo marine.
11: Oui, ça c'est vrai le vocabulaire nous échappe, alors qu'on parle de fraîcheur avec 35 degrés. Mais en tout cas, côté marine, c'est grand beau temps, visibilité excellente, un vent de sud-est qui est faible à modéré, 15 à 25 km heure. La mer est belle, une houle plutôt faible, donc des conditions très favorables à la navigation.
0: Merci Patrick Parlière, bonne journée.
11: Bonne journée, à demain.
0: À demain, au revoir.
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0: Chacun fait ce qui lui plaît. On ne sait plus ce qui nous plaît réellement. Mais normalement, par exemple, on aime traîner un petit peu au lit quand on peut. Mais là, on a trop chaud. Au bout d'un moment, on se dit, bon, faut y aller. On dit, allez, on ne peut pas prendre l'air parce que dehors, il fait déjà trop chaud. Bah, je sais pas. Bon, on écoute la musique. Tout simplement, on se fait plaisir.
2: On va s'accrocher au classique.
0: Et c'est ça. Allez, chagrin d'amour pour vous.

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0: efficacité redoutable, moi je trouve, hein, ce morceau qui n'a pas vieilli, pourtant ça commence à dater. Chagrin d'amour, chacun fait ce qui lui plaît ce matin.
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0: Parler. On est là avec vous pendant toute cette matinale pour vous accompagner dans un moment un peu délicat. Vous avez entendu Patrick Marlière auparavant, c'est vrai qu'on annonce des températures hallucinantes, 42 degrés pour la maxi en Charente-Maritime, 43, 44 degrés peut-être du côté de la Charente. Ne manquez pas, tiens, dans un instant, votre C'est pas vrai, rendez-vous anti-arnaque. Aujourd'hui, on vous met en garde contre un coup de téléphone très pénible que beaucoup d'entre nous reçoivent. Ça concerne l'électricité à la maison et le compteur Linky. On vous détaille tout avec Aude Razeau dans un instant.
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0: Avec une telle température annoncée encore comme aujourd'hui, l'envie de se rafraîchir est naturelle. Pourtant, aucun lieu de baignade n'est sans risque, qu'il s'agisse des plages du littoral, des lacs, des rivières ou des piscines privées. À ce jour, c'est vrai que la majorité des plages de Charente-Maritime ne sont pas encore surveillées. La surveillance estivale étant progressivement mise en place à l'approche des vacances scolaires. Se baigner donc sur une plage non surveillée engage l'entière responsabilité de chacun. Avant de vous baigner, en tout cas, entrez progressivement dans l'eau et ne vous baignez jamais après avoir consommé de l'alcool.
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4: Ce 22 juin, c'est la journée nationale de réflexion sur le don d'organes et la greffe. Aujourd'hui, vous n'avez qu'une seule chose à faire, rappeler à vos proches que vous êtes donneur d'organes. Mais grand nombre de Français ne le savent pas. On fait le point ce lundi, justement, avec deux infirmières coordinatrices des prélèvements d'organes et de tissus au groupe hospitalier Sainte-Saint-Jean-d'Angély. On vous donne la parole aussi, bien sûr. Vous êtes les bienvenus, 05 46 50 67 68. N'hésitez pas à nous rejoindre pour vos questions et vos témoignages.
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0: Il est 8h17, votre C'est pas vrai, c'est maintenant le rendez-vous anti-arnaque. Aude Razeau, on va s'intéresser, je le disais ce matin, à un coup de fil très pénible et que beaucoup d'entre nous ont reçu d'ailleurs.
5: Oui, je suis sûre que ça va vous dire quelque chose, on écoute.
6: Ça concerne votre compteur Linky. On a reçu un récap de consommation trimestrielle, donc du coup ça vous ouvre des droits à l'aide régionale du mois de mai. Et ça va vous permettre de réduire considérablement votre facture d'électricité. Du coup, est-ce qu'on peut voir ça ensemble ?
5: Alors, je vous le dis tout de suite, la voix là que vous venez d'entendre, c'est un robot. Oui, un robot. Et comment je le sais ? Parce que sur les réseaux sociaux, plein de gens disent avoir reçu exactement le même coup de fil, même voix, même phrase, même ton, même rythme. Et si vous répondez, ce faux monsieur est programmé pour mener la discussion avec vous. Il va vous demander si vous êtes bien propriétaire de votre logement, il va vous parler de pompe à chaleur, d'isolation ou de panneaux solaires. Et il termine le tout en disant que vous allez être rappelé par un conseiller, un vrai cette fois.
0: Mais qui nous appelle en réalité ?
5: Mais bonne question, parce que on n'en sait rien du tout en fait. Le message que je vous ai diffusé, il commence par « Bonjour, c'est Guillaume ». Bonjour Guillaume, mais moi je ne sais pas qui vous êtes. Et surtout, vous ne me dites pas d'emblée pour qui vous appelez. Donc qu'est-ce que je fais ? Je raccroche. Et Nedy, ça fait une mise au point il y a quelques semaines, parce que ces démarcheurs à l'arrivée se font très souvent passer pour Enedis ou pour un partenaire. Sauf que Enedis ne fait jamais de démarchage commercial, ne vous parlera jamais d'une aide régionale et surtout ne vous appellera pas pour vous demander des informations bancaires. Parce que oui, bien sûr, ces gens en veulent à votre argent.
0: Merci Aude Razeau de nous alerter sur tous ces sujets qui font notre quotidien et on sait que c'est parfois compliqué là-dessus. Vous revenez tout à l'heure, l'info en français dans le monde, c'est avec vous tout à l'heure le fameux 90 secondes à 8h30. On va jouer ensemble dans un instant, on parlera aussi des francopholies de La Rochelle avec Fabien Olicard, l'invité de Chloé Bidet. Tout ça juste après Elton John. Bon début de journée.

0: Quelle puissance, hein. Elton John à l'instant pour vous ce matin, depuis La Rochelle. Avec dans un instant la petite virée virtuellement aux francophonies grâce à l'invité du jour de Chloé Bidet. Mais avant cela, on est au cœur de tous les festivals avec nos jeux du matin aussi en ce moment. 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Il l'aurait eu, parce que c'est un champion. Non, ah non, pas Béa. Non, mais Béa, vous n'êtes pas une championne. Béa, en revanche, elle est très très forte du côté du téléphone. 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Et là maintenant, on file au cœur des francopholies, comme chaque jour. On se rappelle de jolis souvenirs et des futurs souvenirs aussi à écrire du 10 au 14 juillet prochain. Ce lundi, c'est Fabien Olicard qui s'est prêté à l'exercice. Ce mentaliste aux millions d'abonnés natifs de La Rochelle a beaucoup fréquenté le festival dans le public. Il nous raconte tout ça au micro de Chloé Bidet.
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2: Bonjour Fabien Olicard.
3: Bonjour.
2: Le festival des francopholies de La Rochelle, est-ce que vous êtes un amateur de musique? Est-ce que vous avez des souvenirs de ce festival? Vous y êtes rendu?
3: Ah oui, bah, presque tous les ans. Hein. Alors moi, j'étais au lycée Léonce Galgeux où déjà on avait un groupe de musique parce qu'il y avait une salle de musique à disposition. Donc, c'est, d'ailleurs, si on m'avait dit que je ferais de la scène un jour, moi je croyais que j'allais faire de la musique sur scène.
2: C'est vrai?
3: Ouais, j'aurais pensé que c'était ça pendant un temps. Et on allait au Franco tous les ans. Alors le jeu, c'était de s'acheter des places, de trouver aussi des places des fois avec. Il y avait des opportunités et tout, mais j'ai vu énormément de concerts. Mes plus belles années qui correspondent à ma jeunesse, évidemment, c'était l'année où il y avait Cinse Emilia, Trio, Pierre-Paul Jacques qui était là, Matmata avec en première partie. Il y avait Zebda aussi.
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Voilà, ça c'est mon époque musicale, mais après j'ai continué à aller voir plein de gens. Mon artiste préféré au monde, c'est Mano Solo, le fils des dessinateurs Camus, Emmanuel Camus. Il avait joué à la Coursive, c'est pas un artiste si connu que ça non plus. Ça a été fou pour moi de voir cet artiste sur la scène de la Coursive en version assise.

0: Alors aujourd'hui, c'est un peu plus rigolo parce que j'ai des copains qui jouent au Franco. J'ai la joie de côté Jean-Louis Aubert, un de mes copains. Quand il vient jouer au Franco, je ne dois pas en répéter au loin. Bon, non, on va à l'Exode et on peut venir ce soir. Donc voilà, c'est un peu moins la galère pour assister au concert. J'irai au Franco avec toi, toute la nuit déconner, et voir en qu'un
1: film en entier, ça va de soi. Eh ben merci d'avoir pris quelques minutes pour Ici La Rochelle, Fabien Licard.
0: Merci Claire, au revoir.
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4: Tard ce soir, 23h, ce match de foot Coupe du Monde. France-Irak, en attendant, voici le son de la gagne qui nous rappelle de bons souvenirs à Will Survive. Gloria, bien avant.

0: I Will Survive, c'était Gloria Gaynor. Les 40 dernières secondes avant les infos. Alors pour tout vous dire, on a un gros souci de téléphone de standard. Je sais pas si c'est lié à la chaleur, mais c'est compliqué d'avoir quelqu'un. Est-ce qu'on a quelqu'un? Dites-moi si ça peut fonctionner. Non, a priori, on pourra pas. Voilà, ça va être l'effet canicule. La machine est en rade. Merci lui, un seau d'eau sur la tronche. Peut-être pouvoir faire quelque chose. Le disque, c'était celui-ci. Alors on a le temps d'écouter vite fait, monsieur le réalisateur. C'était beaucoup qu'il fallait découvrir à l'instant, en tout cas. Pour notre jeu du matin. Gorka Blanco, un mot de l'info d'ici, spécial forcément canicule ce matin.
1: On va voir pour qui l'adaptation à la canicule et à ces très fortes chaleurs est particulièrement importante. Ce sont les plus jeunes, les plus petits. On va se rendre du côté de Sainte à l'école Paul Bert, retrouver notre reporter sur le terrain, Sophia Berada.
0: On fait ça dans un instant. On parlera bien sûr concrètement de votre météo. De l'après-midi, ça va chauffer, hein, peut-être 43-44 degrés sur certains secteurs. 8h30, voici l'info en France et dans le monde avec Aude Razo.
2: Au moins 13 personnes sont mortes noyées en France depuis samedi soir, annonce ce matin sur notre radio ici de la Sécurité civile et alerte aussi de la Fédération des maîtres nageurs sauveteurs. Elle appelle à enclencher un plan d'urgence d'apprentissage de la nage. La barre des 43 degrés risque d'être franchie aujourd'hui dans l'Ouest et c'est historique. L'alerte rouge à la canicule concernera ce midi 35 millions de Français dans 49 départements. 40 départements seront eux en vigilance orange. Une cellule de crise interministérielle se réunit aujourd'hui. Conséquence de cette chaleur, 845 écoles et collèges seront fermés aujourd'hui en France selon le ministre de l'Éducation. Chiffre sous-estimé, répond le syndicat des directeurs et directrices d'écoles. Lui estime que tous les établissements des départements en alerte rouge auraient dû être fermés par précaution. Dans l'affaire Liana, le rapport d'inspection très attendu va être remis ce matin 11h à Matignon. Selon nos informations, il met en évidence plusieurs failles dans la chaîne judiciaire et l'inaction de gendarmes et de magistrats malgré les plaintes pour viol contre le suspect Jérôme Barella. De nouveaux rassemblements sont prévus aujourd'hui devant plusieurs tribunaux. Les Bleus vont tenter ce soir de valider leur ticket pour les 16e de finale du Mondial de foot. France-Irak, on prend l'antenne à 22h30. 100% bleu, c'est notre émission ici, coup d'envoi à 23h. Et vous suivez aussi la soirée avec nous sur YouTube. La Belgique, en difficulté dans ce Mondial, a fait match nul contre l'Iran cette nuit, 0-0.
1: Merci beaucoup Aude Razo pour ce tour d'horizon de l'actu en français dans le monde en 90 secondes. L'info d'ici, vous le savez, en mode canicule depuis 6h ce matin, émission spéciale sur ici La Rochelle avec la Charente-Maritime et la Charente en vigilance rouge. Et ce lundi, les températures qui montent encore d'un cran, on le disait, pour atteindre 39 à 41 degrés et en pointe jusqu'à donc 42, 43, même 44 degrés à l'intérieur des terres, nous disait tout à l'heure à la sortie du journal de 8h notre expert météo Patrick Marlier. Avec cette chaleur dangereuse, vraiment pour tout le monde, le plan blanc est déclenché par précaution depuis hier en Charente-Maritime pour tous les hôpitaux. Certains aussi, très exposés par leur activité et leur emploi du temps, voient leur journée adaptée. C'est le cas des ripeurs, les éboueurs. Ils commencent leur tournée beaucoup plus tôt dans la nuit. Même chose pour les ouvriers sur les chantiers dans le bâtiment et les travaux publics. Et puis pour celles et ceux qui travaillent dans des ateliers écrasés par la chaleur. Les établissements scolaires également sont en première ligne avec cette canicule. Ainsi, en Charente-Maritime, 155 établissements ont mis en œuvre des aménagements spécifiques, explique la préfecture. Et dans l'agglomération de Sainte, par exemple, toutes les écoles élémentaires ont choisi de maintenir la classe le matin et retour à la maison ensuite avec les parents l'après-midi. Sainte, où on retrouve notre reporter Sophia Berada. Bonjour Sophia.
3: Oui, bonjour Gorka.
1: Alors vous êtes en direct depuis l'école Paul Bert. Est-ce que tous les petits sont là et comment ça se passe?
3: Eh bien écoutez, je suis dans la cour de récréation. Il y a très peu d'enfants. Franchement, il y en a peut-être une vingtaine à peine. Je suis avec un papa, François, qui est venu déposer son petit garçon qui est en CE2, je crois, monsieur.
4: Exactement, Gabriel.
3: Gabriel, et alors vous ne pouvez pas du tout venir le chercher cet après-midi?
4: Non, parce que moi je travaille, donc je suis responsable d'exploitation et je suis tout seul au travail. Et ma femme, elle est commerciale dans une boîte d'intérim. Et elle a ses rendez-vous de prévu toute la journée.
3: Donc c'était impossible de s'organiser pour venir chercher votre enfant à midi comme c'était indiqué?
4: Non, c'est pas évident.
3: D'accord, et ça vous inquiète? Est-ce que vous dites, quand même, ça nous met dans une situation difficile, nous les parents?
4: Si, c'est une situation difficile, mais... Après, je pense que la canicule va être courante. Et je pense qu'on doit nous s'adapter, c'est vrai, mais c'est pas évident au dernier moment.
3: Je suis aussi avec la directrice de l'école Paul Bert, Isabelle G. Bonjour Isabelle.
5: Bonjour.
3: Alors, à quoi vous attendez aujourd'hui dans votre école? Il va pas y avoir beaucoup d'enfants, on dirait.
5: Non, là, je pense qu'on a en effet même pas 20 élèves. Ce matin, on va essayer de faire un petit peu des activités quand même, faire classe avec les élèves qui sont présents. Et ensuite, dès cet après-midi, il faut soit quitter l'école, aller dans des lieux frais, jardin public. La médiathèque n'est pas ouverte aujourd'hui, mais dès demain, on ira demain après-midi. Des jeux d'eau. Beaucoup, on a incité les enfants à venir avec des pistolets à eau, des brumisateurs. Voilà, on va faire des petites batailles d'eau. Et puis après, rester au calme. Oui. Rester au calme, au frais. Et voilà, repérer tous les lieux frais et pour y rester.
3: Oui, ce que vous m'expliquez, c'est que l'école, elle est quand même assez mal isolée, mal préparée pour les fortes chaleurs. Il fait très chaud dans les classes.
5: Alors en fait, nous sommes ici. C'est une maison bourgeoise, donc normalement, elle est très fraîche. Mais la façade est orientée sud, donc. Ça y est, les fenêtres sont toutes au soleil. Nous n'avons pas de volets, donc pas moyen de trop garder le frais. Et malgré, je pense que vu les conditions, de toute façon, même si on avait des volets, voilà, à part la clim qui pourrait mettre des conditions agréables, je vois pas trop comment les salles peuvent être plus. On peut rafraîchir les salles, c'est pas possible en ce moment.
3: Mais là, il y a une institutrice qui nous racontait tout à l'heure, on est arrivé quelques minutes avant l'interview, qui faisait déjà 27 degrés dans sa classe.
5: Oui, il fait déjà plus de 27 dans l'autre partie. Et dans la mienne au-dessus, il fait déjà plus de 28 également. Oui, en effet.
3: Et là, la question que vous vous posez, c'est aussi pour les jours à venir. Il y avait la fête de l'école qui était prévue.
5: Oui, la fête d'école est annulée demain. Nous avions une sortie vélo suite à un programme, un projet que nous menons tout au long de l'année. Nous devions faire 25 km jeudi, c'est annulé. Ça fait deux années consécutives que la fête d'école est annulée. Donc, c'est une petite déception pour les élèves. On va essayer de trouver des solutions pour peut-être faire quelque chose la semaine prochaine. Prochaine où les températures baissent.
3: Pour adoucir un peu la fin d'année scolaire, merci beaucoup Isabelle G, monsieur, d'avoir répondu à mes questions. Je retiens les pistolets à eau pour se rafraîchir l'après-midi. Je le proposerai à mes collègues, tiens, pourquoi pas cet après-midi.
1: Sait-on jamais, en tout cas moi je serai déjà à l'abri. Merci beaucoup Sophia Berada en direct de l'école Paul Bert à Sainte. Sachez qu'à Sainte, toujours, une cellule de crise va se tenir en milieu de matinée vers 11h au niveau de la communauté d'Aglo avec son président, le maire de Sainte, Bruno Draperon, et pour ajuster éventuellement les mesures prises avec cette vigilance rouge canicule, et on pense notamment au fonctionnement dans les écoles.
0: On poursuit Gorka, notre matinale spéciale canicule dans les prochaines minutes.
1: Oui, nous nous rendrons dans le prochain journal à 9h à Pont dans le sud, Charente-Maritime, un des secteurs où l'on étouffe le plus et où on devrait dépasser facilement les 40 degrés jusqu'à mercredi inclus. Et puis, à côté de cette actu canicule, un pas de côté, on va parler aussi justice à 9h avec ce procès aux assises de Sainte à partir d'aujourd'hui. Et pendant 4 jours, une femme et son fils sont accusés du meurtre du compagnon de la mère. Celui-ci était un homme particulièrement violent. On passe à la météo, très importante donc en Charente et Charente-Maritime. Et malheureusement, à 8h37, il fait déjà trop chaud.
0: Oui. Et puis ça, c'est vrai que ça monte vite, c'est assez surprenant. Déjà, cette nuit, ça a très très peu baissé. Quand on a mis nous le nez dehors pour venir travailler cette nuit, on a pu relever parfois du 26-27 degrés.
1: Ouais, c'est
0: très très...
1: Dans l'agglomération
0: De La Rochelle, bien évidemment. Canicule exceptionnelle et historique sur la Charente et la Charente-Maritime, avec un pic de chaleur attendu justement aujourd'hui. On en parlait avec Patrick Marlière, un petit peu plus tôt, hein, après les infos de 8h hein, tout à l'heure, on pourrait avoir, alors oui, du 40 degrés, ça c'est certain, mais jusqu'à 44 degrés sur certains secteurs dans les terres de Charente. Et puis il y a aussi ces nuits tropicales généralisées, souvent comprises entre 23 et 27 degrés, on l'a vu la nuit passée. Ça risque de se reproduire pour la nuit prochaine, forcément tout ça est compliqué, on est là pour vous accompagner en tout cas. La température donc maxi pour aujourd'hui, donc 42 en Charente-Maritime, 43-44 degrés en Charente. La même chose pour demain, mercredi aussi, on aura toujours des températures assez chaudes, sauf 36 degrés quand même hein, sur les îles. Et c'est à partir de jeudi où ça devrait normalement baisser un petit peu. On aura quand même toujours du 35 degrés dans l'intérieur des terres.
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0: Si vous roulez ce matin, j'espère que vous avez la clim, bonne route en tout cas. Il y a des difficultés de circulation identiques à celles qu'on connaît hein, au quotidien. Toujours l'accès au boulevard Sautel, un peu compliqué. Oui, c'est vrai, une petite dizaine de temps de parcours complémentaires quand vous arrivez sur La Rochelle par la Nationale 11.
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0: C'est frais, ça ferait du bien d'entendre un petit Madonna des années 80. C'est Madonna, des titres pour toutes les époques. Hein, à chaque
1: fois. Tous les styles.
0: Et tous les styles aussi. La Isla Bonita, c'est pour vous ce matin.

0: La Isla Bonita avec Madonna à l'instant.
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0: De la canicule, de ces fortes températures, 43-44 degrés pour la maxi du jour annoncée dans les terres de Charente et de Charente-Maritime, et ça c'est pour cet après, mais même dès ce matin, on a déjà chaud. Rapidement, on va atteindre les 30 degrés, même en matinée. On va parler d'une soirée, le Bifor du transatlantique de Saintes, qui va avoir lieu prochainement. C'est l'actualité sortie du jour que nous développons avec notre invité dans les prochaines minutes.
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0: Pour en revenir à cette canicule et cette vigilance rouge, il y a quelques bons réflexes à adopter, monsieur, dame. Bah oui, buvez régulièrement de l'eau, sans attendre d'avoir soif, restez au frais, évitez les expositions prolongées au soleil, fermez les volets et fenêtres pendant la journée, il faut limiter aussi les efforts physiques aux heures les plus chaudes, prendre régulièrement des nouvelles de vos proches, voisins ou personnes isolées, décaler aussi vos déplacements quand c'est possible, et puis limiter votre consommation d'alcool qui favorise, on le sait mais il est bon de le répéter, l'alcool qui favorise la déshydratation et augmente les risques de malaise.
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0: Les choses ont plutôt tendance à se durcir. Quoi qu'il en soit, les nouvelles règles seront applicables au 1er septembre prochain.
1: Mais quel sera alors le cadre si on signe une rupture conventionnelle avec son employeur ?
0: Alors, vous trouverez toutes les infos officielles, et ça c'est important, j'ai bien dit officiel, sur le site servicepublic-entreprendre, à compter du 1er septembre 2026. La durée maximale d'indemnisation des salariés quittant leur poste dans le cadre d'une rupture conventionnelle sera la suivante. Pour les personnes de moins de 55 ans, la durée de l'indemnisation est réduite à 15 mois, c'était 18 mois actuellement. Pour les personnes de 55 ans et plus, la durée de l'indemnisation est réduite à 20,5 mois, contre 22,5 pour les allocataires âgés de 55 à 56 ans et 27 pour les allocataires d'au moins 57 ans. Ça, c'est à l'heure actuelle. Et puis, les résidents d'outre-mer, hors Mayotte, voient leur durée d'indemnisation ramenée à 20 mois pour les personnes de moins de 55 ans et 30 mois pour les personnes de 55 ans et plus. Donc, vous l'avez compris, ça se durcit. Il y a un site internet, c'est le site Service Public Entreprendre. Et à ce sujet, pensez toujours à bien regarder les infos sur les sites officiels. Ce sont eux qui sont les plus précis et qui vous donnent donc une information fiable. Alors, qu'est-ce que vous en pensez, vous, de cette nouvelle règle, justifiée ou pas? J'ai un mail. Vous m'écrivez par ici leséconomies@radiofrance.com.
1: Merci beaucoup, Valère Coréard. Il faudrait que pleuve l'amour. Voilà une bonne idée, à défaut d'avoir de l'amour. Voici Pascal Obispo avec Francis Cabrel pour démarrer cette journée de lundi. Bon courage. Les nappes.

0: à Saint-Georges-des-Coteaux et c'est Lucas qui s'occupe de la communication du Festival Transatlantique qui est avec nous. Bonjour Lucas.
1: Bonjour, merci de nous recevoir.
0: Mais c'est un plaisir de vous avoir en ligne. Un mot de présentation de ce Before du Transatlantique, comment est né le projet ?
1: Alors c'est très simple, l'année dernière on a été invité par l'agglomération de Saintes à proposer une soirée culturelle qui soit disponible, gratuite, ouverte à tous, à toutes et tous, dans une ville voisine à Saintes. Et c'est Saint-Georges-des-Coteaux qui nous reçoit une seconde fois pour accueillir deux groupes cette année avec une ambiance assez conviviale, de quoi manger, de quoi s'hydrater aussi, c'est important, vous le disiez ce matin. Et voilà, et puis profiter un petit peu de tout ce qu'a à offrir le territoire.
0: Le Transatlantique qui est connu pour sa programmation originale, est-ce qu'on retrouve, déjà on peut le dire, cet ADN là dans cette soirée Before, c'est ça un peu l'idée ?
1: Oui, exactement, on a la chance de recevoir 2120, donc il y a un groupe qui nous vient de Montréal et qui vient spécialement pour cette soirée-là, qui a fait le Taratata il n'y a pas très longtemps, qui a fait ses sold-out dans pas mal de villes à Paris et ailleurs en France, donc déjà ça nous tenait très à cœur de retrouver cet ADN québécoise qui nous est cher au festival, et on a la chance aussi de recevoir Family Affair, qui est tenu en fait d'une main de maître par Raoul Chichin, hein, le fils d'Erita Mitsuko, et Victor Mécanique, qui a l'habitude de tourner avec Yarol Poupeau, hein, qu'on a eu aussi aux arènes de Saintes l'année dernière. Donc voilà, l'ADN, on la retrouve plus que bien.
0: Ouais. Quelques informations pratiques, peut-être comment on vient sur place en totale impro, est-ce qu'il faut réserver, tout ça, dites-nous.
1: Alors aucune réservation, hein. C'est vraiment une soirée disponible, on vient comme on a envie de venir dès 19h, hein, y a des food trucks sur place, une buvette, les concerts live vont commencer on va dire vers 20h, important aussi de ramener un petit peu de quoi s'hydrater, hein, comme je le disais, hein, ça va être une soirée assez chaude mais qui est bien ombragée, et ça prend place, hein, dans le parc Georges Ducette, à Saint-Georges-des-Coteaux. Toutes les informations elles sont sur notre Facebook ou sur notre site transatlantique.com, donc n'hésitez pas, hein, à aller faire un tour.
0: En attendant le Transatlantique ensuite pendant l'été, et on sera ravis d'en reparler. Merci d'être venu nous voir par le biais du téléphone ce matin, Lucas. Bonne journée.
1: Merci beaucoup.
0: On ne manquera pas ce Before du Transatlantique. Ça approche, c'est pour le 26 juin, le week-end prochain, à Saint-Georges-des-Coteaux. Et là, c'est Enrique qui vient chanter. Enrique, Iglesias, souvenir des années 2000 maintenant pour vous, ici La Rochelle.

0: le soleil et la chaleur, comme si on n'en avait pas assez. Franchement, vous exagérez, Enrique. Enrique Iglesias, à l'instant. Le docteur Kierzek est avec nous, 8h56. On va évoquer cette journée nationale du don d'organes. C'est important de rappeler que donner ses organes sauve des vies, docteur.
1: Bonjour à tous. Journée nationale de réflexion sur le don d'organes et de la greffe. C'est l'occasion de rappeler à nos proches notre position sur le don. Alors, c'est vrai que c'est parfois une question taboue, mais derrière ce geste anonyme se cachent des milliers de vies sauvées chaque année. Alors, 80% des Français y sont favorables dans leur tête, mais malheureusement, dans la réalité, ne sont que 30% à avoir réellement informé leurs proches de leur décision. Un simple petit mot, une conversation de quelques minutes peut pourtant lever un immense poids pour les familles au moment du drame. En France, il y a plus de 22 500 personnes qui sont inscrites sur la liste nationale d'attente pour une greffe, tout organe confondu. Et derrière ces chiffres, il y a des visages, il y a des familles qui espèrent, et le geste du donneur, c'est la réponse à cet espoir. Ça peut sauver des vies. Chaque donneur peut sauver jusqu'à 8 vies en donnant ses organes. Cœur, poumon, foie, rein. Mais ça peut aussi améliorer avec des greffes de cornée, des greffes de peau ou des os. Et pour répondre précisément à la question, dans le cas d'un cancer aussi, la greffe peut être le traitement de référence pour certains types de tumeurs. On prend l'exemple du carcinome hépatocellulaire, le cancer primitif du foie le plus fréquent. La transplantation hépatique offre les meilleures chances de guérison parce qu'on enlève tout l'organe malade et on le remplace par un foie sain, celui du don d'organes. Et c'est pareil avec des patients qui ont des métastases au foie.
0: Comment faire concrètement pour manifester son consentement ?
1: Pour donner vos organes après votre décès, sachez qu'en France, vous êtes automatiquement considéré comme donneur si vous ne vous êtes pas opposé de votre vivant. C'est ce qu'on appelle le consentement présumé. Cependant, pour que votre volonté soit respectée, le plus important est d'en parler à vos proches. Leur témoignage sera déterminant au moment venu. Vous pouvez télécharger une carte de donneur sur le site de l'agence de biomédecine ou prendre une chez votre médecin traitant et vous la conserver sur vous, dans votre portefeuille par exemple. Mais encore une fois, rien ne remplace une discussion en famille. C'est vraiment le geste le plus simple et le plus sûr pour lever tous les doutes le jour où votre générosité pourrait sauver plusieurs vies. Allez, d'ici là, portez-vous bien.
0: Merci, docteur Kierzek, 8h58.
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0: Avec Camille Esnault.
7: Eh oui.
0: On parlait du don d'organes auparavant avec le docteur Kierzek. C'est votre thème aussi chez vous.
7: C'est important puisque c'est la journée nationale de réflexion sur le don d'organes et sur la greffe. Puisque l'important, c'est d'en parler, c'est d'aborder le sujet, ce qu'on fait quand même rarement en famille, avant sa mort, avant d'être malade. Et pour ne pas laisser le poids peser sur sa famille, justement, et pour que sa famille respecte aussi ses volontés, il faut absolument en parler. On va vous donner aussi tous les détails, comment ça se passe, qui peut être donneur, quelle est la procédure. Si vous voulez vous déclarer donneur, notamment, vous allez voir qu'en France, c'est aussi une procédure particulière. 05 46 50 67 68 pour nous rejoindre, pour nous raconter si vous en avez en parlé peut-être déjà avec votre famille ou si ça reste un sujet compliqué, vous êtes les bienvenus, bien sûr.
0: Bonne émission, ma chère Camille.
7: Merci.
0: Bonne journée à tous et du courage avec ces fortes températures à annoncer aujourd'hui, les amis. À demain matin.
7: À demain.
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7: Merci beaucoup de nous rejoindre à Écoute d'ici La Rochelle. Nous sommes le 22 juin, il est 9h. Et on fait un point sur l'actualité avec vous, Gorka Blanco, bonjour.
8: Bonjour Camille, bonjour à tous. L'actualité dans nos deux Charentes, bien comme dans plus de la moitié du pays, c'est cette vigilance rouge canicule. Nous sommes plongés dans une chaleur étouffante. Ce midi, l'alerte concernera 49 départements, soit 14 de plus que la veille. Et la Charente et la Charente-Maritime font partie de ces premiers départements à avoir été mis en rouge depuis 24 heures maintenant. Plusieurs communes, dès hier, ont battu des records de chaleur. 41,7 degrés à La Couronne, juste à côté d'Angoulême. Angoulême. On a atteint les 40 degrés aussi à Cognac, Segonzac ou encore Angoulême même, toujours en Charente. Côté Charente-Maritime, il a fait plus chaud hier à Saintes avec 41 degrés 2. Matha et Montlieu-Lagarde ont également dépassé cette barre des 40 degrés. Partout, les communes s'adaptent et font au mieux pour affronter ces très fortes chaleurs, même si une crainte existe, comme nous l'explique la maire de Pont dans le sud de la Charente-Maritime, Fabienne Dugas-Ravenot.
9: Évidemment que ça nous inquiète parce que pour tout en fait, l'incidence y compris sur certaines activités économiques, notamment le milieu agricole, nous on est un secteur quand même très agri, les agriculteurs sont limités dans leur activité, c'est également très inquiétant parce que on était déjà dans un contexte très difficile pour les commerçants et là évidemment les gens ne se baladent pas, ne vont pas en ville faire des achats et encore heureux parce que il faut d'abord qu'ils pensent à leur santé, mais le fait est que tout ça en fait va avoir quand même des conséquences déjà sur le tissu économique. Donc ce qui est inquiétant en fait c'est la durée et on ne la maîtrise pas et on se sent un petit peu démuni par rapport à tout ça.
8: La maire de Pont, Fabienne Dugas-Ravenot, avec Léa Bouquet pour Ici Matin. La commune de Pont qui a ouvert gratuitement sa piscine municipale, c'était ce week-end, et qui va recommencer ce mercredi. Les monuments historiques peuvent aussi accueillir le public pour profiter d'un petit peu d'air frais, plus frais en tout cas à Pont, et c'est le cas du donjon médiéval récemment rénové.
7: Et si vous avez des enfants, vous avez peut-être reçu un mot de l'école.
8: Oui, en fin de semaine dernière, beaucoup d'établissements ont en effet choisi d'anticiper le début de cette semaine qui s'annonce particulièrement éprouvante et jusqu'à mercredi minimum inclus, où il devrait faire plus de 40 degrés à peu près partout dans les deux Charentes. À Ansac-sur-Vienne, près de Confolens, les cours n'auront pas lieu dans l'enceinte même de l'école élémentaire comme d'ordinaire, et ce pour le confort des enfants. La mairie a choisi en effet de les sortir des classes pour les mettre dans la salle des fêtes municipales, un lieu climatisé où les enfants se sentiront mieux. Fabrice Audouin, le maire d'Ansac-sur-Vienne.
10: J'ai passé une bonne partie de la journée à l'école, il faisait 30 degrés dans les classes, donc c'était pas convenable pour les enfants. Donc j'ai pris cette décision de transférer le tout à la salle des fêtes tous les après-midi, où ils passent des moments un peu plus récréatifs par rapport au travail qui est fait le matin dans l'école, où la chaleur est encore supportable le matin. C'est fournir aux enfants un peu d'eau, les lumières de casquettes, de vêtements adaptés à la saison. Et je vous dis, moi, il reste jusqu'à midi à l'école où les températures sont encore supportables, mais pas les après-midi. Ça bouleverse un petit peu leur travail, bien sûr, mais ils font le matin le travail d'éducation classique, et l'après-midi, et ben, comme on arrive sur une fin d'année, ça leur permet de répéter au frais les chansons et les danses de la fête de l'école.
8: Fabrice Audouin, le maire d'Ansac-sur-Vienne en Charente, avec Paul-Adrien Sicard. En plus de la canicule, 17 départements sont placés ce lundi en risque élevé pour les feux de forêt. La Charente et la Charente-Maritime sont directement concernés. Les conditions météo aggravent significativement ce risque de départ et de propagation des feux de forêt et de végétation comparativement à ce qui se passe en temps normal l'été. Voilà ce que dit Météo France, qui précise que le risque de feu peut même être localement très élevé. Ce week-end, près de Confolens, un incendie à Montrelais en Charente a brûlé 5 hectares, très rapidement maîtrisé par les pompiers. Ils ont engagé de suite de très gros moyens, une quarantaine de soldats du feu, pour éviter la propagation à une forêt de 800 hectares juste à proximité.
7: L'actualité à côté de la vigilance rouge canicule, c'est cette femme et son fils jugés à partir de cet après-midi par la cour d'assises de la Charente-Maritime, c'est à Saintes.
8: Non, le procès qui doit durer 4 jours. Christelle et Alexandre Gaudry sont accusés du meurtre du compagnon de la femme. Ils comparaissent libres tous les deux. Elle et lui vivent dans l'est du pays. Les faits remontent à octobre 2016, il y a de cela quasiment 10 ans. Elle ne supportait plus à l'époque les accès de violence de son ex-compagnon, au point de l'éliminer avec la complice de son fils, âgé lui à l'époque d'une vingtaine d'années. Éric Le Bihan.
11: Le 5 octobre 2016, un corps est découvert par un chasseur dans un fossé à la sortie du hameau de Lilat à Saujon. La victime s'appelle Djemal Ben Kradidjal, 50 ans, sans profession. Après 3 mois d'enquête, les gendarmes de la section de recherche de Poitiers interpellent la compagne de la victime et son fils. Christelle Gaudry reconnaît les faits et tente de disculper Alexandre, alors âgé de 20 ans. Elle ne supportait plus les accès de colère et les violences de son compagnon. Elle a fini par l'étrangler avec une ceinture. 10 ans plus tard, la quinquagénaire et son fils comparaissent libres. Elle arrive du Jura, lui d'Alsace. Maître Usan, l'avocat de Christelle, va plaider la légitime défense différée qui n'existe pas en France. Et Patrick Usan d'évoquer le cas très médiatique de Jacqueline Sauvage, condamnée en 2014 à 10 ans de prison après avoir abattu son mari qui l'a battée et l'a violée.
8: Éric Le Bihan, sachez que les deux accusés, cette femme et son fils, encourent la réclusion criminelle à perpétuité. On termine avec cette info pratique. La circulation, attention, va être perturbée pendant 15 jours sur le Pont-d'Oléron. Les piles et le tablier font l'objet d'une campagne d'inspection et de contrôle menée par le conseil départemental de la Charente-Maritime. Ça va donc durer jusqu'au 3 juillet inclus. La circulation est mise en alternat du lundi au vendredi de 6h à 14h pendant toute la durée de cette opération d'inspection. Ça fonctionnera normalement côté circulation pour les week-ends. Et en dehors de ce créneau 6h-14h, cette campagne d'inspection doit servir à préparer les futurs travaux de réparation. Allez, 9h06 sur ICI La Rochelle, on passe à votre météo en Charente et Charente-Maritime. Et on étouffe comme prévu, oui, vigilance rouge.
7: Exactement, vigilance rouge pour la Charente et la Charente-Maritime aujourd'hui et demain, avec le soleil qui va dominer donc largement pour la Charente-Maritime aujourd'hui. On attend de 38 à 43 degrés cet après-midi, 31 degrés sur les îles. Des valeurs bien sûr bien au-dessus des normales, on parle de canicule exceptionnelle même. On aura cet après-midi notamment 40 à Maran, 36 à La Rochelle, 41 à Sainte, 40 du côté de Montguyon, vous aurez 41 à Saint-Jean-d'Angély aussi pour la Charente, 40 à Confolens, 41 à Cognac, 42 à Angoulême, des températures exceptionnelles, donc soyez très prudents, on ne fait pas son jogging, on ne fait pas d'exercice pendant cette période, on prend soin de soi, surtout on va vous accompagner bien sûr avec des conseils pratiques toute la journée. Canicule exceptionnelle avec des nuits aussi tropicales, on aura 23 à 27 degrés la nuit, donc on ne peut pas vraiment se reposer, donc on va prendre notre mal en patience, parce que normalement, c'est jusqu'à jeudi. Jeudi, petite baisse des températures qui s'amorce. Vendredi, bon, ça sera quand même chaud, 35 degrés annoncé. On vous tiendra bien sûr au courant. On fait un nouveau point sur la météo et sur l'actualité à 10h.
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7: Et puis si vous êtes sur la route, c'est embouteillage comme tous les jours à 7h06 sur la Nationale 11. Au niveau de Beaulieu, vous êtes nombreux. Soyez prudents, patients si vous êtes dans ce secteur. Si vous remarquez quoi que ce soit sur votre parcours, n'hésitez pas. 05 46 50 67 68.
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7: On vous accompagne quand même dans la bonne humeur. Comment ne pas être de bonne humeur en écoutant ce titre de Joe Dassin dans les yeux d'Émilie. Belle matinée à tous.
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0: Dans les yeux d'Émilie, hymne du rugby aussi, bien sûr, hein, pour encourager notre stade Rochelet. Jodassin, c'est sur votre radio. 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
0: Et oui, bienvenue ce 22 juin, c'est la journée nationale de réflexion sur le don d'organes et la greffe. Aujourd'hui, vous n'avez qu'une seule chose à faire, rappeler à vos proches que vous êtes donneur d'organes. Mais grand nombre de Français ne le savent pas forcément. On va faire un point justement ce lundi avec deux infirmières coordinatrices des prélèvements d'organes et de tissus au groupe hospitalier Saint-Jean d'Angély. On vous donne la parole aussi, 05 46 50 67 68. N'hésitez pas à nous rejoindre pour poser toutes vos questions, venir nous raconter si vous avez déjà abordé ça, abordé le sujet avec votre famille. Aurélie Collas et Dorothée Bénard, vous êtes infirmière coordinatrice des prélèvements d'organes et de tissus donc au groupe hospitalier Saint-Jean d'Angély. Bonjour à vous deux.
3: Bonjour.
0: Bonjour. Alors, journée importante, hein, je l'ai dit, puisque c'est surtout en fait cette journée l'occasion d'entamer le dialogue. Parce que c'est vrai que c'est un sujet qu'on n'aborde pas forcément avec sa famille. Et d'ailleurs, cette journée, elle s'appelle journée de réflexion sur le don d'organes et la greffe. C'est vraiment ça le premier levier, en fait, c'est en parler vraiment.
4: Oui, exactement. Rapidement, la loi en France, elle parle. On dit que consentement présumé, tout Français est donneur, tout citoyen sur le territoire. Enfin, tout le monde est donneur, tous donneurs parce que potentiellement tous receveurs aussi. C'est-à-dire que dans la vie, on ne sait pas par quel biais on va être touché. Donc, on peut aussi un jour avoir besoin de recevoir un greffon. Donc, c'est un principe de solidarité et donc la loi fait de nous tous des donneurs. Mais évidemment, oui, on a le droit de s'opposer à ça.
0: C'est ça. En fait, c'est ça qu'il faut rappeler, parce que je pense qu'en France, on ne le sait pas forcément, c'est qu'on est tous donneurs, sauf si on dit que on ne veut pas l'être. On se déclare un non-donneur. C'est
5: sauf
0: ça,
5: si on a exprimé son opposition de son vivant. Et on peut le faire de différentes façons. Alors la façon la plus sûre, c'est de s'inscrire en ligne sur le registre national du refus, sachant que vous pouvez aussi, c'est pas définitif, c'est-à-dire
0: d'accord,
5: que vous pouvez revenir sur vos décisions tout au long de votre vie. Donc ça, c'est la façon la plus sûre. Ensuite, vous pouvez tout simplement en parler à vos proches, de dire que vous êtes opposé. Pourquoi ? Parce que nous, de toute façon, on a l'obligation d'interroger vos proches si la situation venait à se présenter. Et ensuite, aussi, faire un écrit et le confier à votre personne de confiance, ça marche aussi. Et voilà.
0: Mais c'est important, ça, le rôle des familles, j'imagine, parce que même si on est donneur, tous donneurs automatiquement, sauf si on a exprimé son refus, la famille, une fois que ça se passe, qu'on doit se demander si la personne qui est décédée est donneur, donneuse d'organes, on va interroger la famille quand même. Si la famille refuse. Et comment ça se passe?
5: C'est bien le problème.
4: C'est un concept un petit peu compliqué, En fait, faut s'imaginer que devenir donneur, nous, on est du côté du prélèvement. Donc, on est du côté de la personne qui va décéder. Donc, on est du côté de la situation critique, difficile à vivre. Et c'est un moment souvent difficile. Voilà. Et on est amené, dans ce moment un peu délicat, à rencontrer les proches pour chercher un témoignage de non-opposition. Donc là, c'est, après l'annonce du décès, qui est un décès un petit peu particulier puisque c'est un décès en état de mort encéphalique, donc la personne est prise en charge dans un service de réanimation. On va leur expliquer qu'il y a plus de solution du tout pour cette personne. C'est quelqu'un qui va mourir une fois qu'il sera débranché. Et donc, on vient interroger cette éventualité-là. Ce qu'on cherche, c'est un témoignage de non-opposition. Est-ce que de son vivant, votre proche a dit qu'il était opposé ? Et la plupart du temps, en fait, on est confronté à on ne sait pas, on n'en a jamais parlé. Voilà. Pour nous, les coordinations, ne pas en avoir parlé, ça fait de vous un donneur, en fait, puisque vous n'avez jamais dit que vous étiez contre. Mais évidemment qu'il y a aussi un principe d'éthique et qu'on est là à l'écoute des personnes qu'on rencontre et au vécu aussi qu'ils sont en train de traverser. Et donc, on sait que parfois, on a des oppositions qui ne sont pas des oppositions sincères du vivant, mais qui sont plus des oppositions de contexte, on va dire. Et donc,
0: Et puis, c'est, comme vous le dites, c'est une situation difficile. J'imagine que les proches, à ce moment-là, pensent pas à ça forcément tout de suite et sont pas dans la volonté de forcément passer par là aussi. C'est pour ça que c'est très important d'en parler. Et on va rappeler ça ce matin, qu'il faut aborder le sujet du don d'organes avec votre famille. Venez nous raconter si vous l'avez déjà fait chez vous, peut-être avec votre famille, au 05 46 50 67 68. On en parle ce matin puisque le 22 juin, c'est la journée nationale de réflexion sur le don d'organes et la greffe. Nous sommes avec Aurélie Collas et Dorothée Bénard. Vous êtes infirmière coordinatrice des prélèvements d'organes et de tissus au groupe hospitalier Sainte-Saint-Jean d'Angély. Et on reste ensemble jusqu'à 9h30. On se retrouve juste après Amir et sa déclaration d'amour. Ça s'appelle À l'imparfaite. Je fais ça.

0: parfaite pour moi.
1: À l'imparfaite, c'est Amir, c'est sur votre radio, ici La Rochelle.
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1: Et oui, bienvenue, on parle ce matin don d'organes et greffes à l'occasion de la journée mondiale de réflexion sur le don d'organes et la greffe, puisqu'en parler est essentiel. Venez poser vos questions, témoignez aussi si vous avez déjà abordé le sujet, peut-être avec votre famille. Nous sommes avec Aurélie Collas et Dorothée Bénard, vous êtes infirmière coordinatrice des prélèvements d'organes et de tissus au groupe hospitalier Sainte-Saint-Jean d'Angély, et vous répondez à toutes les questions les auditeurs se posent ce matin. Alors, on a parlé du rôle de la famille. J'imagine qu'il y a plein d'autres choses aussi qui viennent forcément s'ajouter. Peut-être des idées préconçues. On se dit, il était trop vieux. Par exemple, quand quelqu'un décède à plus de 80 ans, on se dit, il était trop vieux, il ne donnera pas ses organes. Mais tout le monde peut donner, et à n'importe quel âge en plus.
4: Exactement. Oui, bien avoir en tête, et on le voit, parce qu'on va quand même beaucoup à la rencontre justement des gens pour faire des informations sur ce sujet. Et il y en a beaucoup qui nous disent... de toute façon, on est trop âgés pour pouvoir devenir donneur. Et ça, c'est une fausse idée préconçue. Il n'y a pas d'âge. Tout le monde peut devenir donneur, quels que soient les antécédents, quel que soit l'âge. Après, voilà, ça sera à nous de gérer derrière, bien sûr. Mais voilà, à partir de ce principe-là, on est tous donneurs.
1: Et il y a Dominique qui nous appelle de Harvard. Bonjour Dominique.
5: Oui, bonjour. Bonjour à toutes les deux.
1: Alors, vous vouliez nous parler de votre sœur, Dominique, qui a été greffée, c'est ça ?
5: Oui. Elle a été greffée hier soir.
1: Ah oui, d'accord, c'est tout récent.
5: Oui. Alors, oui. Et il y a 18 mois, elle avait été greffée. Mmh. Elle a fait un rejet.
1: Ah oui.
5: Un rejet du greffon. Et donc, il fallait attendre 18 mois pour être greffée une seconde fois. Et donc, elle a été appelée... samedi soir, à 23h, elle est rentrée à Poitiers, puis elle a été greffée hier soir.
1: Et je peux vous demander de quoi elle a été greffée, Dominique ?
5: Un rein.
1: Un rein, d'accord, très bien. Et donc, du coup, c'était sa deuxième greffe ?
5: Oui, parce que les frères et sœurs, ils sont atteints de la polykystose.
1: D'accord.
5: Il n'y a que cette solution autrement la dialyse. Elle était dialysée, là. Elle était pénible, voilà.
1: Et vous n'avez pas encore de nouvelles d'elle, Dominique, du coup, depuis hier soir ?
5: Non, son mari nous en a donné. Hier soir, elle était en fait de réveil à minuit. Et puis maintenant, on attend
1: des
5: nouvelles d'elle. Mais bon, ça s'est bien passé.
1: Bon, Dominique...
5: Et puis, je voulais surtout rendre hommage à tous ces gens, à toutes ces personnes qui font don.
1: Oui, merci beaucoup. Ouais.
4: Merci.
1: Oui,
4: merci pour votre témoignage.
1: Merci Dominique, parce que vous êtes là, j'imagine, pour dire que c'est essentiel. Voilà, ça sauve des vies, comme la vie de votre sœur, de faire don de ses organes, et c'est essentiel, de se déclarer donneur, en tout cas, de faire part de sa volonté. Merci Dominique. On souhaite un très bon rétablissement à votre sœur, en tout cas.
5: Oui, ça va bien se passer. Merci.
1: Belle journée, Dominique. À très vite. Et oui, c'est vrai que on veut rappeler que ça sauve des vies. Ça sauve combien de vies, justement, lorsque une personne décède et décide de donner ses organes? On a parlé de 8 vies, c'est ça, à peu près?
6: Alors, on peut, si on part dans les chiffres, on peut aussi évoquer le fait qu'il y ait plus de 22 000 personnes sur liste d'attente de greffe. Mmh. En fait, la liste des patients en attente de greffe, elle est nationale. Donc, il y a une histoire d'équité des chances, d'égalité des chances pour l'accès à la greffe. Quand on est inscrit dessus, en fait, va commencer une attente qui parfois peut être longue ou pas en fonction de son état de santé et puis du type de greffon qu'on attend. 22 000 personnes, et en France actuellement, dans ce qu'on arrive à faire, c'est 6 000 greffes à peu près par an.
1: D'accord.
6: Donc l'essentiel de ces greffes, c'est de la greffe rénale. Et puis ensuite, c'est la greffe hépatique, la greffe pulmonaire et la greffe cardiaque. Voilà. Oui. Et donc, pour en revenir à combien de vies peuvent être changées, en effet, un donneur, en fonction de son âge, de ses antécédents, il va pouvoir potentiellement changer la vie de 7, 5, jusqu'à 8 personnes si on évoque les tissus, puisque en plus des organes, on est aussi potentiellement donneur de tissus. Le tissu dont on peut parler, c'est le tissu cornéen, qui est en fait la cornée.
1: D'accord, c'est un tissu. Ok.
6: Voilà. Mais c'est pareil, on a deux cornées. Donc, quand on prélève quelqu'un de ses cornées, on change la vie de deux personnes en retour. Voilà. Et ça, la greffe de cornée, elle concerne tout le monde, puisque là, pour le coup, c'est toute personne qui décède est concernée, et sans limite d'âge non plus.
1: Voilà, donc, voilà. Quand on parlait, oui, de limite d'âge, qu'on se dit, bah non, quand notre père, notre grand-père décède à plus de 80 ans et qu'on se dit, bon, bah, il sera pas donneur, et bah si, il peut être donneur. Donc, n'hésitez pas à en parler, à aborder le sujet, justement, on insiste là-dessus hein, ce matin, puisque c'est la journée mondiale de réflexion sur le don d'organes et la greffe, l'occasion d'en parler avec votre famille pour faire connaître votre volonté et ne pas les laisser aussi porter peut-être ce poids sur les épaules. Hein.
4: Tout à fait, c'est exactement ça. Le problème, c'est que souvent, en fait, quand ils nous répondent qu'ils n'en ont jamais parlé, ils ne veulent pas, en tout cas, porter cette responsabilité-là moment-là. Donc, la plupart, ils vont nous dire, on préfère pas parce que là, on ne sait pas ce qu'il aurait voulu faire.
1: Ouais, c'est ça.
4: Et ça rajoute du stress au stress. Mmh. Et le fait d'en parler, donc c'est vraiment le message à retenir pour ou contre. Dites-le à vos proches.
1: Exactement.
4: Vraiment.
1: Et n'hésitez pas à venir nous raconter si vous en avez déjà parlé ou à faire comme Dominique. Hein, peut-être que vous avez un proche qui s'est fait greffer ou qui a fait don de ses organes. 05 46 50 67 68. Nous sommes avec Aurélie Collas et Dorothée Bénard, infirmière coordinatrice des prélèvements d'organes et de tissus au groupe hospitalier de Sainte-Saint-Jean-d'Angély. Encore ensemble quelques minutes.
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8: Et oui, bienvenue, c'est important de le rappeler. Nous sommes tous présumés donneurs, mais la loi prévoit que les proches soient consultés pour vérifier si la personne était opposée au don de ses organes. En parler de son vivant, c'est leur éviter, on l'a dit, de devoir décider à votre place. Ça peut sauver 7 à 8 vies, on l'a dit aussi ce matin. On fait un point ce matin justement avec Aurélie Collas et Dorothée Bénard, vous êtes infirmière coordinatrice des prélèvements d'organes et de tissus au groupe hospitalier Sainte-Saint-Jean-d'Angély. Pour cette journée donc mondial de réflexion sur le don d'organes et la greffe. Et puis on vous attend bien sûr 05 46 50 67 68. Et Laure nous a appelé. Bonjour Laure.
9: Bonjour.
8: Vous souhaitiez témoigner Laure, parler de votre fils.
9: Oui, tout à fait. Mon fils était donneur d'organes. Mmh. On est une famille de donneurs d'organes. Et il a quand même sauvé 5 personnes.
8: Ah oui.
9: Donc c'est énorme.
8: Bah oui.
9: Il y a eu une greffe du cœur aussi. Et donc, on n'en parle jamais assez. C'est presque. Il y a par moments, il y a vraiment encore des idées reçues, surtout.
8: Oui.
9: Et ça, c'est. Moi, j'essaye d'en parler à ma petite échelle, avec souvent mon entourage ou des amis ou d'autres personnes.
8: Et donc, vous.
9: C'est tellement important.
8: Ouais, Laure, c'était un sujet que vous aviez abordé en famille. Alors, du coup, vous en aviez parlé avec votre famille, votre fils, avec votre mari.
9: Oui, tout à fait. Mon fils était motard, donc.
8: D'accord.
9: Malheureusement, dans ce milieu, c'est souvent les premiers donneurs, d'ailleurs.
8: Et c'est intéressant, ça. Donc, Laure, vous avez su, justement, qu'il avait pu sauver 5 vies. On peut savoir ça, Aurélie, Dorothée?
10: Alors en fait oui, on peut le savoir. En fait on s'adapte aux familles qu'on rencontre quand on rencontre des familles et qu'on aborde le don, évidemment qu'une fois que on sait qu'on peut poursuivre dans ce sens-là, alors on prend le temps de savoir c'est quoi leurs attentes, on répond à leurs interrogations parce que parfois aussi il y a besoin de lever un petit peu le voile sur comment ça va s'organiser. Mmh. Il faut rappeler aussi que on ne prélèvera des greffons que s'il y a des receveurs compatible au bout, c'est-à-dire que quand dans un établissement de santé, un donneur est repéré, qu'il n'y a pas d'opposition, alors s'ensuit toute une chaîne de travail, on travaille c'est assez incroyable ça, mais on travaille tous ensemble pour mener à bien cette mission, et donc on ne prélèvera des organes que pour des receveurs, donc on ne fait pas...
8: Oui c'est ça, vous ne prenez pas si vous n'avez personne en face.
10: Exactement, donc ça déjà c'est important d'expliquer ça aux familles, parce que parfois ça peut être surtout en ce moment dans la société, on est un petit peu méfiant, donc voilà, il y a pas de on met pas de côté, on prélève dans le but de greffe. Et puis ensuite suite, je ne me rappelle plus du début de la question.
8: Non, c'était ça, savoir, oui, on peut savoir à quoi.
10: Oui, voilà, sous couvert de l'anonymat. Voilà. Ouais, et on peut donner des nouvelles. Voilà, on s'adapte aux familles et on répond à leurs questions. Et on peut, en fait, en effet, sous couvert de l'anonymat, c'est-à-dire que jamais ne sera révélé. C'est un des piliers. La solidarité, la gratuité et puis l'anonymat pour le don d'organes. Voilà.
8: Et Laure, vous avez été bien accompagnée, vous, justement, par l'équipe médicale.
9: Oui,
8: on vous a tout expliqué.
9: Vraiment, mon fils a été transporté par hélicoptère à La Rochelle. Ça s'est fait relativement rapidement. Il a été, on l'a maintenu, le cerveau était mort, bien sûr. Mm. On l'a maintenu en vie. Hein. Et j'ai su, donc, par la suite, mais sous couvert de l'anonymat, justement, il y avait donc le cœur, c'était un monsieur qui était dans le sud.
8: Enfin, j'ai d'accord. Su ah
9: quelques
8: oui.
9: éléments. Ah ouais. Oui, j'ai su que bon, il y avait quand même chaque personne.
8: Et j'imagine, voilà. Laure, que ça, voilà, au-delà de la peine immense, hein, forcément, ça fait du bien quand même de savoir que votre fils, il a sauvé 5 vies, quoi.
9: Ben, bien sûr, bien sûr.
8: Merci beaucoup, Laure, pour ce témoignage.
9: Hors,
8: mais oui. Exactement.
9: Or, journée comme ça.
8: Oui.
9: Et il faudrait vraiment plus en parler, quoi.
8: Tout à fait. Voilà. Merci beaucoup, Laure, pour ce témoignage émouvant.
10: Merci,
8: et puis, il faut en parler absolument. Aurélie, voilà, il faut vraiment en parler, continuer à en parler.
0: Il faut en parler. Et pour en revenir à ce que disait Laure, en effet, c'est une possibilité pour les proches d'avoir des nouvelles des receveurs, voilà, sous couvert d'anonymat, comme disait Dorothée. Et il n'y a pas de temporalité. C'est-à-dire qu'ils peuvent nous appeler. On reste disponible. Hein. De toute façon, nous, on reste disponible. Pour les proches, que ce soit pendant et que ce soit après, sans durée de temps, ils peuvent nous contacter un mois, un an, 10 ans après avoir des nouvelles des receveurs.
8: Voilà. Parce que des fois, on prend du temps aussi peut-être à vouloir savoir ce qui s'est passé.
0: Tout à fait, il faut que le cheminement se fasse, tout comme les receveurs peuvent également remercier les proches du donneur. Ça, c'est une possibilité également. En passant par sa coordination de greffe, ils font un courrier, alors évidemment sans aucun signe distinctif, on va dire, de lieu ou voilà, et le faire passer par la coordination, qu'il envoie aux coordinations de prélèvement, et nous à ce moment-là, on fera appel aux proches en leur disant voilà, on a un courrier pour vous, le voulez-vous ou pas, parce que ça c'est pareil, ils peuvent aussi refuser, et il sera suivi à ce moment-là, ouais.
8: Si vous voulez avoir des renseignements, si vous voulez peut-être entamer cette réflexion, il y a un événement qui est organisé ce vendredi à 20h au Galia Théâtre de Saintes avec la projection d'un film, Réparer les vivants. C'est un film autour justement du don de la greffe réalisé par Catel Kiyevere. Et c'est surtout un moment pour écouter les témoignages justement de proches qui ont fait don de leurs organes ou de gens qui ont vécu ça de près, qui seront là pour témoigner de leur expérience aussi.
0: Voilà, ça va être vraiment le moment fort après la projection. C'est ces moments d'échange et ça va être aussi l'occasion de pouvoir répondre aux questions, aux idées reçues et voilà. Je pense que on vous attend.
8: Mais oui, il faut réserver
0: pour ce ciné-débat.
8: N'hésitez pas, c'est au Galia Théâtre de Saintes donc pour réserver avec ce film magnifique. Hein. Déjà, vous verrez un très bon film et en plus vous entendrez des témoignages aussi essentiels puisque en parler, c'est vraiment, on le répète, mais en parler, c'est vraiment le début de ce processus. Qui peut être très long, parler du don d'organes. Merci beaucoup.
10: Merci
8: Aurélie, merci Dorothée d'être venue parler de notre expérience. Vous êtes donc infirmière coordinatrice des prélèvements d'organes et de tissus au groupe hospitalier Sainte-Saint-Jean-d'Angély. Et puis rendez-vous donc le 26 au Galia Théâtre de Sainte. C'est à 20h, accueil du public à partir de 19h. N'hésitez pas à réserver. Merci à vous, belle journée.
10: Merci.
8: Au revoir. Et nous, on reste ensemble avec Diana Ross, bien sûr.

0: Diana Ross qui nous fait danser, bien sûr, comme à chaque fois. Chain Reaction, c'est sur votre radio, ici La Rochelle.
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0: Et oui, à vos côtés pendant cette vigilance rouge canicule, hein, on le répète aujourd'hui et demain pour nos deux Charentes. On vous donne les conseils préconisés par le ministère de la Santé, notamment pour les personnes âgées. Il est très important qu'elles se protègent au maximum de la chaleur en passant plusieurs heures par jour dans un endroit frais ou climatisé, dans une médiathèque, dans un musée, n'hésitez pas, dans un cinéma. Il faut aussi se mouiller régulièrement le corps pour abaisser à la température corporelle. Par exemple, en s'appliquant des linges ou gants humides sur le visage, les bras, le cou, n'hésitez pas, en se vaporisant de l'eau aussi sur le visage. Il faut boire 1,5 litre d'eau minimum par jour. En dehors de tout ce qu'on va manger comme le melon, la pastèque qui peuvent contenir de l'eau, il faut en plus boire 1,5 litre d'eau par jour. Il faut manger aussi, même si on ressent moins la faim forcément. Manger suffisamment pour apporter les sels minéraux nécessaires à l'organisme. Des rappels qui semblent simples mais qui sont essentiels là. Toute cette semaine, on va être en vigilance rouge normalement jusqu'à jeudi, avec vendredi une baisse qui s'amorce. On vous tiendra bien sûr au courant.
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0: Et retour en 1978 avec l'opéra rock Starmania, c'était Fabienne Thibault qui avait chanté cette chanson à l'origine, et c'est Céline Dion qui la reprend. Et c'est bien sûr un garçon pas comme les autres.

0: On aime toujours autant hein, cette chanson reprise par Céline Dion de façon magistrale, bien sûr, c'est sur votre radio. Ici La Rochelle.
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0: Et bienvenue dans votre rendez-vous Ici Ça Marche aujourd'hui pour un institut de massage à Jarnac qui accompagne en douceur les femmes atteintes d'endométriose et bien plus encore. On voit ça avec Fabien Lecourt.
3: Ici, ça marche à Jarnac pour une entreprise, l'Audacieuse. Et ça marche car Charlène accompagne de plus en plus de femmes et de jeunes mamans, d'enfants et même des sportifs. Charlène Nobel, bonjour.
4: Bonjour.
3: L'Audacieuse, c'est le nom de votre entreprise. Alors, pourquoi avoir choisi de vous spécialiser dans l'accompagnement des femmes, de jeunes mamans, mais aussi des enfants et des sportifs?
4: Tout simplement parce que je suis moi-même donc atteinte d'endométriose. On m'a diagnostiqué donc la maladie en 2021. Et bien avant ça, il y a eu quand même la période donc Covid où j'ai eu pas mal d'amis qui ont eu des problèmes de santé ou des troubles post-partum. Étant diplômée d'esthétique depuis 2016, je me suis dit, Charlène, tu peux faire quelque chose de ton plein gré, enfin, tu peux les aider. Et j'ai toujours aimé le massage depuis toute petite. Donc, mon projet s'est créé depuis le Covid en 2020. Et donc aujourd'hui, j'accompagne les femmes qui en ont énormément besoin, les femmes qui me ressemblent. J'accompagne donc les femmes enceintes. J'accompagne aussi leur petit bout, une fois qu'ils ont pointé le bout de leur nez. Et puis, faut savoir que je suis dans un local sportif qui s'appelle Blackbird Athletic. Et ici, on propose des cours de crossfit. Du coup, pour la récup sportive ou la préparation des compétitions, je suis à leur disposition.
3: Votre entreprise, l'Audacieuse, est-ce qu'on peut dire que c'est une entreprise qui marche à Jarnac?
4: Qui marche, on va dire, qui est en train de décoller. Je suis assez contente là-dessus parce que moi, ça fait un an vraiment que je suis posée. Donc là, je suis dans ma deuxième année. Donc là, je commence à me faire connaître petit à petit. Mon planning est, on va dire, chargé. Si aujourd'hui, on veut prendre rendez-vous avec moi, je crois qu'il doit me rester deux créneaux en août. Sinon, c'est pas avant septembre. Donc oui, je suis assez fière de moi pour dire que c'est en train de

0: plus?
1: Je dirais les extrémités, tout ce qui est mains, pieds et visage, enfin visage, crâne, voilà.
0: Merci en tout cas, voilà Charlène Aubel, on rappelle, hein, installée à Jarnac, dans cette entreprise qui s'appelle L'Audacieuse. Charlène Aubel, merci beaucoup, à bientôt.
1: Eh ben merci à vous, à très bientôt.
2: Et attention, il reste que 2 créneaux en août, il faut se dépêcher. Hein. L'Audacieuse à Jarnac, vous retrouvez votre rendez-vous ici, ça marche sur ici.fr. Est-ce qu'il faut mettre de la crème solaire à son chat? Eh oui, on ne s'est jamais posé cette question, et bien c'est le docteur Pierre Fabin qui vous la pose, qui répond surtout dans quelques petites minutes.
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2: Et chaque matin, on prend soin de nos animaux sur votre radio ici, La Rochelle. Et dès qu'un rayon de soleil apparaît, c'est vrai que nos chats s'empressent de s'étaler pour une sieste bien au chaud. C'est très mignon. Mais ce bain de soleil n'est pas toujours sans danger pour leur peau. Le docteur Pierre Fabin nous explique aujourd'hui dans quel cas il faut les protéger.
6: Alors, on a tendance à penser que le pelage des chats les protège de la tête aux pattes. C'est vrai pour les chats noirs, mais faux pour les chats aux poils blancs ou très clairs. Chez les chats clairs, en dessous des poils, la peau est rosée et sans pigmentation, et du coup, très sensible aux UV. Les zones critiques, c'est celles où les poils sont fins et courts, la pointe des oreilles, le tour de la truffe et le contour des yeux. Chez eux, un coup de soleil, ce n'est pas juste une rougeur, ça peut être le départ d'un cancer de la peau qu'on appelle un carcinome épidermoïde. Ce cancer de la peau est très agressif et va ronger le bord de l'oreille ou du nez, ce qui nécessite parfois une amputation. Et du coup, pour eux, la protection solaire, ce n'est donc pas un caprice, c'est une mesure de survie pour les chats clairs.
2: Ah oui, en effet. Est-ce qu'on peut faire au plus simple et utiliser le tube de crème solaire qui traîne dans notre sac de plage pour le tartiner un peu?
6: Alors, il vaut mieux éviter. Les crèmes pour humains contiennent des produits chimiques qui peuvent être toxiques pour eux, notamment l'oxyde de zinc. Le problème, c'est que votre chat fait sa toilette en permanence. S'il a de la crème sur le nez, son premier réflexe sera de se lécher. Et en ingérant de la crème humaine, il peut s'empoisonner. Ça provoque des vomissements, parfois des problèmes de foie. En dépannage, vous pouvez tout de même prendre un écran total minéral pour bébé, mais vérifiez bien l'étiquette « zéro parfum et zéro zinc ». Appliquez une toute petite couche bien étalée.
2: Bon, alors, comment faire pour qu'il garde cette crème sur le nez sans la lécher dans la minute qui suit?
6: Alors, l'astuce imparable, c'est la distraction immédiate. Appliquez la crème juste avant de lui donner sa pâtée préférée ou avant de lancer une séance de jeu. Le temps qu'il mange ou qu'il chasse son jouet, le produit aura eu les quelques minutes nécessaires pour pénétrer l'épiderme. Après ça, même s'il passe un coup de langue, le filtre sera en place. Mais la meilleure protection, ça reste l'évitement. Gardez votre chat blanc à l'intérieur entre 11 et 16 heures. Et attention aux vitres, certains UV passent à travers. Si votre chat adore dormir sur la baie vitrée, coller un film anti-UV transparent sur le carreau. C'est invisible, mais ça bloquera les rayons pour des siestes en toute sécurité.
2: Voilà, on n'y avait jamais pensé, mais mettez de la crème solaire à votre chat. On va vous donner aussi plein de conseils pour vous protéger, vous, hein, pendant cette canicule, juste après de la musique pour se détendre, quand même un peu d'amour. Avec Coldplay, belle matinée à tous.

0: Coldplay, Feels Like I'm Falling in Love. On dirait que je suis en train de tomber amoureux. Et bah oui, un petit peu d'amour sur votre radio ici, La Rochelle.
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0: Du skateboard, de l'escalade ou du combat MMA, c'est le programme percutant de vos infos plus avec David Morel.
3: On peut dire ça comme ça, effectivement. Du skateboard, du BMX, du graph, de la danse, des concerts, le bitume va chauffer au skatepark de Saintes. Alors non pas en raison de la canicule, mais du festival des cultures urbaines. C'est vendredi, samedi et dimanche prochain. Et que vous veniez pour rider, poser vos couleurs sur un mur, vous battre sur un dance floor ou juste profiter de l'ambiance, les jeunes et les moins jeunes sont attendus. Ce sera au skatepark de Saintes donc, et vous pouvez même encore vous y inscrire si ça vous dit en tant que skater ou tagger sur le site internet fcu17.fr. Vous pouvez aussi vous initier à l'escalade en Charente grâce à Bruno Silva qui vous propose des séances d'initiation sur les falaises de Charente dans un cadre sécurisé et adapté à tous, à la Vallée des Eaux Claires depuis Moyen, tous les mardis et les mercredis de cet été à 18h, mais aussi sur le site de la Font qui Pisse à Châteauneuf. Oui, c'est son nom, la Font qui Pisse. Et là, l'initiation à l'escalade vous est proposée les samedis matins à 9h30. Il vous en coûtera 30€ les 3 heures pour adultes comme pour enfants. Si vous êtes intéressé, vous pouvez téléphoner à ICI La Rochelle au 05 46 50 67 68. Et puis à La Rochelle, le gala de MMA, le sport de combat où tous les coups sont permis, le sport préféré de Donald Trump, revient pour une 4e édition à la salle Gaston Nevers, samedi à partir de 18h30. L'événement, ce Kong's Fighting Championship, va réunir des participants venus de toute la France, engagés dans 10 combats, 2 combats professionnels et 8 combats amateurs. La pesée ouverte au public se déroulera la veille, vendredi, au Casino Barrière à partir de 18h30. Attention, les billets d'entrée sont achetés en ligne seulement sur le compte Instagram du Kabuto Fight Club. Kabuto avec un K, Kabuto Fight Club. Il n'y aura pas de billetterie sur place.
0: Et faites attention, ne faites pas de sport là pendant ces journées de canicule, de vigilance rouge. Vous retrouvez David Morel à 11h avec le jeu Objectif 5 points, avec un très joli cadeau. C'est des places pour les Francofolies qui vous attendent. Donc restez avec nous, c'est à partir de 11h.
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0: Peut-être que vous avez fait la Java, vous, hier. C'était la fête de la musique, la Java de Broadway. C'est sur votre radio ici, La Rochelle. Parcourir plus de 1000 km à vélo pour soutenir les enfants malades, c'est ce que s'apprête à faire Éric Chabot. Il prend le départ dans 2 jours depuis la Normandie et passera par la Charente-Maritime en juillet pour atteindre Toulouse en Occitanie un petit peu plus tard. Et juste avant ça, il va passer par ici La Rochelle. On le retrouve juste après le flash de 10h.
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0: Et oui, merci beaucoup de nous rejoindre à l'écoute d'ici La Rochelle. Il est tout juste 10h. Et c'est l'heure de votre point sur l'actualité avec vous, François Petit-Demange. Bonjour.
2: Bonjour Camille, bonjour tout le monde. Un quadragénaire est mort noyé hier soir à Saint-Georges-de-Didonne, à côté de Royan. Les pompiers de la Charente-Maritime et le Crosse d'Étel ont été avertis par un témoin vers 23h30. Ils signalaient la disparition d'un nageur à Saint-Georges. Un important dispositif de recherche aérien et maritime a été aussitôt déclenché. Les sauveteurs en mer de la SNSM de Royan sont intervenus avec une vedette et un semi-rigide. Les pompiers ont déployé une patrouille terrestre. C'est l'hélicoptère de l'armée de l'air envoyé sur zone depuis la Gironde qui a finalement localisé la victime vers 2h30 du matin. Le SMUR n'a pu que constater le décès de cet homme âgé de 48 ans. Au total, 13 personnes sont mortes noyées depuis samedi soir en France, 10 rien qu'hier dimanche. La sécurité civile insiste sur les dangers des baignades non surveillées pendant cette vague de chaleur inédite. Parmi les victimes, une adolescente de 13 ans est morte en Île-de-France hier soir. Samedi à Besançon, 2 enfants de 11 et 13 ans était mort noyé dans le Doubs alors que l'un essayait de porter secours à l'autre. Déjà sur l'île de Ré, vendredi soir, un homme de 74 ans était mort sur la plage de Trousse-Chemise, au Port-en-Ré. Ce matin à 8h, c'est à La Rochelle qu'il faisait le plus chaud en France, 29,9 degrés. Hier déjà, la ville de Saintes a battu son record absolu de chaleur, tout mois confondu. Il a fait 41,2 degrés à Saintes. Le précédent record datait de juillet 2022 avec 0,1 degré de moins. Hier, c'est à La Couronne, à côté d'Angoulême, qu'il a fait le plus chaud dans nos deux Charentes, 41,7. Record pour un mois de juin. Quant à cette nuit, la température minimale la plus élevée de France, c'était à Montembeuf, toujours en Charente. La température n'est pas descendue cette nuit en dessous de 27,9 degrés dans cette ville située entre Angoulême et Limoges. La moitié de la France est placée en vigilance rouge canicule aujourd'hui. 49 départements, dont la Charente-Maritime et la Charente. Ça représente près de 35 millions de Français. C'est du jamais vu. Qui dit canicule dit risque d'incendie. 17 départements, dont nous de Charente, sont en vigilance orange. Risque élevé de feux de forêt. Autre actualité, c'est les jours de match pour l'équipe de France de football. Elle affronte ce soir l'Irak pour son deuxième match de la Coupe du Monde. C'est à Philadelphie aux États-Unis. Le coup d'envoi, c'est à 23h heure des Charentes. S'ils gagnent, les Bleus seront qualifiés pour les 16e de finale. On revient à cette canicule, Camille.
0: Vigilance rouge activée pour nos deux Charentes aujourd'hui et demain au moins, avec un soleil bien sûr qui va dominer aujourd'hui du matin jusqu'au soir, des températures qui pourront atteindre dans certains secteurs 43 degrés, 38 à 43 attendus cet après-midi, 31 degrés sur les îles. Vous aurez notamment 32 sur l'île d'Oléron, 41 à Saintes, 36 pour La Rochelle, 40 à Montguyon, 41 également du côté de Saint-Jean-d'Angély. En Charente, on attend 42 degrés cet après-midi à Angoulême, 40 à Rouillac, 41 à Cognac et 41 à Chalais pour cet après-midi. Prudence, si vous devez sortir, enfermez-vous si vous le pouvez. Voilà, gardez la fraîcheur chez vous, fermez vos volets. Avec donc un pic attendu entre lundi et mardi, donc 40 à 44 degrés dans l'intérieur des terres et des nuits tropicales qui s'annoncent aussi. 23 à 27 degrés attendus cette nuit encore. On fera bien sûr des points réguliers sur vos conditions météo. On va vous donner des conseils aussi pour vous accompagner toute la journée, pour vous rafraîchir aussi pendant ces journées de canicule. Nouveau point sur la météo à 11h, nouveau point sur l'actualité aussi avec vous, François.
3: À tout à l'heure.
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0: Et puis si vous êtes sur la route, il y a toujours cet embouteillage présent sur la Nationale 11, au niveau de Beaulieu particulièrement. Si vous vous remarquez quoi que ce soit sur votre parcours, eh bien vous êtes toujours les bienvenus. 05 46 50 67 68.
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0: Ah oui, avec ce titre collector, c'est Rose Laurence qui chantait Africa. Je vous laisse chanter au moins le refrain, je suis sûre que vous le connaissez par cœur. Que vous soyez chez vous, dans votre voiture, c'est parti, on y va. Rose Laurence, Africa. Belle matinée à tous, à l'écoute d'ici La Rochelle.

0: plus grand succès de la carrière de Rose Laurent, c'était en 1982. C'est sur votre radio. Ici La Rochelle.
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0: Une recette simple avec des produits de saison peu coûteuse par jour. C'est ce que on vous propose chaque jour sur votre radio ici La Rochelle. Et toute cette semaine, c'est Diane et Laura qui vous partagent leurs idées. Elles ont créé le compte Instagram La Rochelle Foodies sur lequel elles partagent justement leurs coups de cœur testés à La Rochelle et dans les environs. Et aujourd'hui, on s'attaque donc à l'une de leurs recommandations. Les conchiglioni aux légumes et au fromage frais. Voilà, vous saurez tout un petit peu avant 10h30. Mais avant ça, je vous présente une belle initiative à vélo. Transformer les kilomètres en dons, c'est l'objectif d'Éric Chaboty. Et des kilomètres, il va en parcourir puisqu'il prévoit de rallier Caen en Normandie à Toulouse en Occitanie avec plusieurs étapes en Charente-Maritime, donc entre les deux au mois de juillet. Éric Chaboty, bonjour.
3: Oui, bonjour Camille.
0: Alors ce voyage, c'est pour une cause importante, surtout c'est financer un équipement bien précis dans le service de pédiatrie de l'hôpital de Clocheville, c'est à Tours. Est-ce que vous pouvez nous expliquer, Éric, quel est cet équipement et pourquoi surtout vous avez voulu aider ce service pédiatrique ?
3: Alors oui, pas de problème. Donc, alors pourquoi la neuronavigation ? Donc, je vais vous expliquer en quelques mots. Donc, ça, c'est une technologie de chirurgie assistée par ordinateur qui agit exactement comme un GPS cérébral. Elle transforme les images IRM ou du scanner en modèle 3D pour guider les gestes du chirurgien en temps réel.
0: Donc,
3: et ça à la précision millimétrique. Alors, c'est particulièrement utilisé pour les jeunes enfants. Les petits patients de moins de 5 ans, c'est une révolution, une sécurité accrue en protégeant les zones sensibles du cerveau. Et c'est beaucoup moins invasif avec des incisions réduites et une récupération post-opératoire bien plus rapide et confortable.
0: D'accord.
3: Donc voilà, moi j'ai choisi ce sujet-là parce que ça me tenait à cœur. Bon, moi je suis un ancien industriel, donc la technologie, je pense qu'il faut la mettre au service de l'être humain. Et donc voilà, ça, c'était un petit peu mon enjeu. Voilà.
0: D'accord. Oui, parce que c'est un équipement bien précis que vous citez aujourd'hui pour cet hôpital de Tours. Pourquoi vous avez voulu vous lancer dans cette aventure pour aider ce service pédiatrique et dans cette aventure en plus bien précise de parcourir tant de kilomètres à vélo ?
3: Alors, je voulais un effort physique qui fasse un petit peu écho au courage de ces enfants. Donc, traverser la France de la Normandie à l'Occitanie, bon, ça va être un petit peu exigeant, mais ça n'est rien par rapport à leur combat. Donc, mais l'idée directrice, c'est pas de rouler seul, c'est d'attirer un maximum de participants sur les différentes étapes du parcours, que vous fassiez 5, 50 ou 200 kilomètres à mes côtés. Ce qui compte, c'est que c'est chaque coup de pédale qui compte. Voilà, c'est ça.
0: Oui, c'est ça, c'est d'attirer le plus de monde dans cette aventure.
3: Absolument.
0: Comment ça va fonctionner ? Parce que vous dites un don, un kilomètre, un don. Comment on peut justement transformer vos kilomètres et nos kilomètres en dons ?
3: Alors, il y a une page Facebook qui a été créée, donc qui s'appelle Chaque tour de roue, le combat d'un enfant. Et sur cette page de Facebook, vous accédez directement au fonds de dotation du CHU. Vous cliquez dessus et ça va vous emmener vers la page de neuronavigation. Et à partir de là, vous faites votre don. C'est très, très simple. Vous pouvez payer par carte bancaire, par PayPal. Et vous recevez un reçu fiscal pour pouvoir le déduire de vos impôts.
0: Oui, c'est important ça aussi quand on fait des dons. C'est déductible des impôts. Ouais, donc n'hésitez pas.
3: C'est déductible des impôts. Il n'y a pas de problème. Oui, c'est déductible.
0: Et vous partez donc après-demain, je l'ai dit, vous allez passer par la Charente-Maritime, puisque là, vous partez de cette route, la Francette, et vous serez donc, vous faites une étape Niort-Maran le 3 juillet, Maran-La Rochelle le 4, La Rochelle-La Tremblade le 5. Comment vous vous entraînez en ce moment ? J'imagine qu'il faut quand même s'entraîner pour parcourir autant de kilomètres, pour s'attaquer à tout ça.
3: Bon, moi j'ai toujours fait du vélo. Je suis un ancien coureur cycliste, donc si vous voulez, j'ai un petit potentiel quand même. Donc, c'est pas quelque chose. Ouais. C'est pas des grosses étapes. C'est des étapes de 50 à 70 km, 80 km. Donc c'est tout à fait faisable dans une journée. Donc voilà. Mais bon, je me suis quand même entraîné. J'ai roulé un petit peu avant.
0: Ah oui, on imagine. Et si vous voulez, rejoindre l'aventure. Hein, je l'ai dit. Si vous êtes du côté de la Charente-Maritime, le 3 juillet, c'est Niort-Maran. Le 4, Maran-La Rochelle. Le 5. La Rochelle, la Tremblade, pour suivre cette aventure. On peut vous suivre, oui, sur 5 km même. Ça peut vous aider aussi dans ce très joli projet. On l'a dit, n'hésitez pas à aller sur le compte Facebook Chaque Tour de Roue, le combat d'un enfant. Et vous avez aussi vous pouvez aller sur le site internet aussi, fonds de dotation -chru-tour.fr, pour soutenir les équipes donc de l'hôpital de Tours, pour lequel vous engagez aujourd'hui. Et cette jolie opération, ça s'appelle Derrière chaque coup de pédale, un enfant. Éric Chabotis, merci beaucoup d'être passé par ici La Rochelle. Et on vous attend donc en Charente-Maritime à partir du 3 juillet.
3: Le 5 juillet, je partirai devant chez vous.
0: Parfait.
3: Voilà, devant vos locaux.
0: Donc, rendez-vous, vous savez l'heure à peu près ou
3: 9h30,
0: voilà. Rendez-vous devant ici La Rochelle pour soutenir Éric Chabotis, avenue Michel Crépeau, 5 avenue Michel Crépeau. Merci beaucoup Éric Chabotis, on se donne rendez-vous le 5 alors.
3: Merci bien, bonne journée à vous.
0: Au revoir. Et nous, on reste ensemble. On peut aussi écouter de la musique en faisant du vélo. Bon, faut faire attention si vous êtes sur la route. Vaut mieux ne rien écouter. Si vous êtes dans votre voiture chez vous, vous pouvez en profiter. Par contre, Florent Pagny, la dernière chanson du monde. Belle matinée à tous.

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0: Son grand retour, je le laisse même pas finir. La dernière chanson du monde. Son grand retour après son cancer du poumon, avec cette très jolie chanson. La dernière chanson du monde que vous écoutez sur votre radio ici, La Rochelle. Vous allez avoir droit à votre recette du jour dans quelques petites minutes. Alors ne bougez pas, prenez peut-être un carnet si vous êtes chez vous tranquillement installé. C'est La Rochelle Foodies qui vous donne la recette des conchiglioni farcis aux légumes et chèvre frais.
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0: C'était de la dance, hein. En 1982, le groupe Yazoo, c'est sur votre radio. Ici La Rochelle.
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0: Une recette par jour, c'est ce qu'on vous promet sur votre radio ici à La Rochelle toute l'année. Une recette avec des produits de saison, facile aussi à reproduire chez vous, avec des chefs de nos deux Charentes, des spécialistes, des passionnés aussi de cuisine. Et toute cette semaine, c'est Diane et Laura qui nous font le plaisir d'imaginer 5 recettes. Bonjour Diane et Laura.
3: Bonjour.
0: On peut retrouver vos recommandations sur votre compte Instagram La Rochelle Foodies, où vous explorez un petit peu tous les établissements de La Rochelle et des environs. Et aujourd'hui, on s'arrête au Café de la Poste.
3: Oui, totalement. C'est une adresse qu'on connaît depuis longtemps, mais qu'on a mis en avant sur La Rochelle Foodies la semaine dernière. Donc, le Café de la Poste est situé juste en face de l'Hôtel de Ville. Donc, c'est vraiment une institution, un établissement emblématique de La Rochelle. Et on a pu goûter au conchiglioni farci aux chèvres frais et légumes.
0: Super.
3: Donc, parfait pour commencer un repas. Donc, vous pouvez aussi les faire en tant que plat principal.
0: Oui, c'est vrai. Ouais.
3: Mais nous, on les a dégustés en entrée et c'était vraiment sympa, donc on va vous partager tout ça. Donc pour les ingrédients, il vous faut 20 conchiglioni, donc là on est parti sur 4 personnes à peu près, 200 grammes de chèvre frais, une courgette, un poivron rouge, une carotte, donc ça c'est vraiment pour le côté légumes et vous pouvez vraiment varier en fonction des légumes de saison, un oignon, 2 gousses d'ail, 400 grammes de coulis de tomate, 2 cuillères à soupe d'huile d'olive, quelques feuilles de basilic, du sel, du poivre et des herbes de Provence.
4: Alors pour la préparation, dans un premier temps, vous allez venir faire cuire les conchiglioni dans une grande casserole d'eau bouillante, salée, en les gardant légèrement al dente. Et vous allez venir tout simplement les égoutter et les laisser refroidir.
0: D'accord,
4: préparation de pâte
0: tout à fait
4: classique jusqu'ici, ça va. Ensuite, vous allez venir émincer l'oignon et l'ail et couper la courgette, le poivron et la carotte en très très petits dés. Vous allez faire revenir l'oignon et l'ail dans de l'huile d'olive, puis ajouter les légumes et les laisser cuire entre 10 à 15 minutes jusqu'à ce qu'ils soient vraiment tendres, salés, poivrés et ajouter une pincée d'herbe de Provence si vous le souhaitez, puis vous laisser refroidir le tout.
0: Okay.
4: Et alors là, on va vraiment être sur la préparation de la farce. Donc on va venir mélanger dans un premier temps les légumes une fois bien refroidis avec le chèvre frais, ajouter quelques feuilles de basilic ciselées et rectifier l'assaisonnement, vous goûtez. On sale un peu plus, poivre un peu plus, voilà. Puis après, on vient monter le plat, donc vous allez venir verser la moitié du coulis de tomate dans un fond d'un plat à gratin. Vous garnissez chaque conchiglioni de farce aux chèvres et légumes. Puis vous allez disposer les conchiglioni dans le plat, puis les napper avec le reste du coulis de tomate, parsemer avec un peu de parmesan pour plus de gourmandise, sinon c'est pas marrant. Et après, vous venez enfourner tout ça à 180 degrés pendant 25 à 30 minutes. Et vous servez le tout bien chaud ou froid, par exemple en version entrée.
0: Ça peut tout à fait
4: être servi froid avec une salade verte.
0: Et voilà une belle idée. C'est vrai qu'on a pas trop l'habitude de cuisiner les conchiglioni.
4: Vous mettez la farce que vous voulez et pareil pour les quantités. Nous on l'a découvert en entrée.
3: Ça fait aussi
4: plat végé.
0: Oui, exactement. Donc conchiglioni farci aux chèvres frais et aux légumes à découvrir notamment au Café de la Poste. Donc c'est à La Rochelle et c'est recommandé par Diane et Laura de La Rochelle Foodies. Vous retrouvez toutes leurs recommandations sur leur compte Instagram La Rochelle Foodies. Merci beaucoup.
3: Merci.
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0: Et oui, on n'oublie pas de bien manger même avec ces grosses chaleurs. Jean-Jacques Goldman arrive avec son titre Encore un matin, 33 degrés sur La Rochelle pour le moment. Et bon courage à tous.

0: de Samantha Fox, on s'en souvient bien sûr. Nothing's Gonna Stop Me Now, c'est sur votre radio, ici La Rochelle.
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0: Et oui, à vos côtés bien sûr, pendant cette vigilance rouge canicule sur nos deux Charentes, on vous donne des conseils pour trouver de la fraîcheur. Alors pour allier pause fraîcheur et silence, on vous envoie à la découverte d'un site remarquable qu'on vous recommande chaudement. Visitez l'église souterraine d'Auptère-sur-Drône dans le sud de la Charente. Elle est creusée dans la roche calcaire et elle offre des dimensions monumentales. La hauteur sous plafond peut y atteindre 20 mètres. Elle est en outre située dans l'un des plus beaux villages de France. Donc n'hésitez pas à aller visiter cette église souterraine. C'est à Auptère-sur-Drône dans le sud de la Charente. On vous recommande aussi les grottes de Kerrois. C'est un lieu naturellement climatisé des grottes souterraines. Avec situé en lisière de la forêt, donc domaniale de bois blanc, ces grottes, c'est à Chazelles en Charente, qui sont peu connues du grand public, creusées par les eaux souterraines et préservées dans leur état naturel. Elles présentent de magnifiques concrétions calcaires et elles sont ouvertes tous les après-midi jusqu'à la fin août, donc n'hésitez pas. Et puis on vous fait le plein de conseils bien sûr sur le site d'ici.fr aussi, n'hésitez pas à aller voir avec une carte canicule où trouver le frais en Charente et en Charente-Maritime, avec plein d'endroits comme ça, des grottes notamment, que vous pouvez visiter, des églises aussi, on vous l'a dit, des musées qui restent ouverts aussi pendant la canicule, et puis le cinéma bien sûr qui peut être aussi une solution.
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0: Et de la musique, vous allez pouvoir en profiter cet été avec tous les festivals qui s'installent en Charente et en Charente-Maritime. Et on en profite avec Tracy Chapman pour le moment. Baby, can I hold you? C'est sur votre radio, ici La Rochelle. Belle matinée à tous.

Chapman, sorti en 1988. C'est sur votre radio et c'est La Rochelle. Et oui, de la musique, la musique va retentir en Charente-Maritime, un petit peu partout, avec des festivals qui s'installent justement un peu partout. Et dès le mois de juin, vous pouvez profiter là du festival Sœurs Jumelles, hein, qui arrive, avec deux places qu'on vous offre pour ce vendredi. Très jolie soirée, puisqu'il y aura Mentissa sur scène et Charlotte Cardin.

0: France hein, depuis quelques mois avec ce titre, notamment Feel Good, qui sera donc sur la scène du Festival Sœurs Jumelles ce vendredi. Pour repartir avec vos deux places, eh bien, il faut retrouver la commune de Charente ou de Charente-Maritime, dont je vous fais la carte postale. Il s'agit d'une commune donc de Charente-Maritime, aujourd'hui au sud-est de Rochefort, dont elle est limitrophe. Près de la moitié des 2328 hectares du territoire de la commune sont constitués de marais formés après qu'un ancien bras de mer fut coupé de l'océan Atlantique au début du premier millénaire. Longtemps sous domination des seigneurs de Taulnay, dont le fief deviendra la commune de Taulnay-Charente, au nord, elle est le théâtre au 8e siècle de batailles entre Francs et Sarrasins, puis fait face aux incursions de pirates scandinaves. Au 13e siècle, après la guerre de Cent Ans, certaines terres proches des marais sont cultivées. Mais les travaux d'assèchement d'une partie de ces terres difficilement cultivables sont accélérés par Vauban au 17e et l'aménagement d'un canal principal achevé au 19e. L'environnement naturel typique de la commune qui a préservé son caractère rural sur la rive gauche de la Charente, tout comme son patrimoine historique, font de cette commune d'environ 1450 habitants une étape d'intérêt pour les amateurs de tourisme vert. Là-bas se trouve aussi l'usine Lucien Le Grand, c'est la plus grande usine de production d'eau potable du département de Charente-Maritime. Elle contribue à l'alimentation en eau potable de l'île de Ré, de l'île d'Oléron, de l'Aunis et du littoral nord de la Charente-Maritime. Où sommes-nous ? 05 46 50 67 68 pour me donner le nom de cette commune et repartir avec vos deux places pour le festival Sœurs Jumelles et aller voir Charlotte Cardin notamment, c'est ce vendredi.
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0: Et attention, si vous êtes sur la route, hein, on nous signale un accident sur la départementale 9 à l'entrée de Charon, direction Pont du Brau. Et il y a donc un gros embouteillage hein, dans ce secteur. Accident départementale 9, entrée de Charon, direction Pont du Brau. Soyez prudents si vous êtes dans ce secteur. Et si vous remarquez quoi que ce soit, n'hésitez pas. Hein, 05 46 50 67 68.

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1: Quelle voix, hein. C'est Patrick Fiori, le chant est libre, c'est sur votre radio, ici La Rochelle. Et Charlotte Cardin aussi, Mentissa, quelle voix que vous allez peut-être pouvoir, vous, auditeurs, auditrices d'ici La Rochelle, voir sur scène, apprécier sur la scène du festival Sœurs Jumelles qui débute là cette semaine. Et Mentissa, Charlotte Cardin seront sur la scène de ce festival, donc ce vendredi. Deux places qu'on vous offre, et c'est peut-être David qui va les remporter. Bonjour David.
2: Oui, bonjour.
1: Vous nous appelez de La Rochelle, David, comment allez-vous?
2: Eh bien, ça va très bien.
1: Ça va.
2: Je suis au frais, dans un bureau.
1: Vous.
2: Donc, en train d'écouter ici La Rochelle.
1: Eh bien, vous me rassurez, puisque avec ces grosses chaleurs, il faut faire très attention à vous. Vous arrivez quand même, ouais, à rester au frais.
2: Oui, on arrive à maintenir un petit 25 degrés, donc ça va encore.
1: Ah.
2: Alors, avec des petits allers-retours dehors pour prendre un peu de chaleur,
1: ouais.
2: On sent tout de suite la fraîcheur.
1: Ah, bah oui, c'est ça, oui, c'est vrai que. Bon, 25, c'est bien. Ah ouais, ça c'est
2: ouais.
1: Pas mal. Bon bah, écoutez, vous restez bien au frais, David, et on attend que ça passe. Normalement, vendredi, ça commence un petit peu à baisser. Bon, David, peut-être ouais. En plus une bonne nouvelle aujourd'hui, avec ces deux places pour le festival Sœurs Jumelles pour la soirée de vendredi. Charlotte Cardin, Mentissa sur scène. Mais d'abord, il faut me donner le nom de la commune que j'ai décrite. On était où?
2: On était à Saint-Hippolyte.
1: Eh oui, à Saint-Hippolyte.

0: pas, David.
1: Ça va être sympa, ah ouais, avec une petite brise au vent.
0: Oui,
1: ça sera
0: on espère.
1: Ouais.
0: Voilà. Normalement, vendredi, il fera moins chaud. On espère, David. Ouais. Profitez bien. Et amusez-vous bien.
1: C'est génial. Et merci, ici La Rochelle.
0: Et bah, belle journée, David. À très vite.
1: Merci. Au revoir. Bonne journée à vous.
0: La direction le 17e siècle maintenant. Nous sommes le 22 juin 1659. Louis XIV et Marie Mancini se séparent. Vincent Bretagnol, vous nous racontez maintenant une histoire d'amour, de pouvoir et de renoncement. Une histoire qui va se jouer en partie en Charente-Maritime et plus particulièrement à Brouage.
2: Un roi amoureux prêt à tout, une jeune femme envoyée en exil et au milieu, une décision qui peut changer le destin de l'Europe. Je vous emmène à Brouage, là où Louis XIV a dû renoncer à son premier amour. Elle s'appelle Marie Mancini. Elle a 20 ans, comme le roi Soleil, et c'est la nièce du cardinal Mazarin qui l'a fait venir de Rome à la cour de France. Marie Mancini se distingue par une personnalité singulière. Elle est brillante, vive, passionnée. Elle parle littérature latine, poésie. Louis XIV est sous le charme. En 1658, nos deux jeunes gens tombent amoureux l'un de l'autre. Le roi veut même l'épouser. Mais autour d'eux, ça grince. Anne d'Autriche, la mère du souverain, et surtout le cardinal Mazarin, ne sont pas franchement d'accord avec cette union. La reine pense que son fils mérite une femme de rang supérieur. Et le cardinal, lui, bien, il ne veut pas voir ses projets de paix avec l'Espagne tomber à l'eau. Et oui, Mazarin est en train de négocier un mariage royal et diplomatique entre Louis XIV et Marie-Thérèse d'Autriche, qui, comme son nom l'indique, est la fille du roi d'Espagne. Alors, on tranche. Et pour couper court à cette histoire, Mazarin décide d'éloigner Marie. Le 22 juin 1659, elle quitte la cour. Direction La Rochelle, puis Brouage. Louis XIV l'accompagne jusqu'à son carrosse et elle lui lance cette phrase devenue célèbre : « Vous pleurez, sire, vous êtes le maître et moi je pars. » Effectivement, à Brouage, Marie Mancini attend. Elle écrit, elle espère aussi. De son côté, le roi ne va pas très bien. On dit qu'il maigrit, qu'il dort mal et qu'il devient irritable. En septembre 1659, Louis XIV est en route vers l'Espagne pour sceller son union avec l'infante d'Espagne, justement. Il décide alors de faire un détour par Brouage pour revoir sa bien-aimée. Les retrouvailles sont, dit-on, fantastiques pour les deux amants. Elles font même renaître quelques espoirs. Mais la raison d'État est la plus forte. Le lendemain matin, le roi reprend la route et c'est la dernière fois qu'il verra Marie Mancini. En juin 1660, Louis XIV épouse Marie-Thérèse d'Autriche et assure, par la même occasion, la paix entre les royaumes de France et d'Espagne. À Brouage, la citadelle porte encore le souvenir de ce moment où Louis XIV et Marie Mancini ont appris que le pouvoir ne laissait pas de place à l'amour.
0: Et voilà, donc les histoires de Vincent Bretagnol à retrouver sur ici.fr. 10h49, je vous rappelle cet accident qu'on nous a signalé sur la départementale 9 à l'entrée de Charon vers le pont du Bro, donc vers la Roche-sur-Yon. Il y a un gros embouteillage pour le moment entre la tour d'eau et l'entrée de Charon, donc soyez prudents, vigilants. Si vous remarquez quoi que ce soit sur votre parcours, n'hésitez pas. 05 46 50 67 68. Et si vous êtes dans votre voiture, on vous accompagne en musique avec ce titre qui va vous faire danser. Lily voulait aller danser, c'est Julien Clerc, bien sûr. Titre écrit par Luc Plamondon. On écoute tout de suite Julien Clerc sur votre radio ici La Rochelle.

0: Julien Clerc avec ce titre dansant. Lily voulait aller danser, justement. C'est sur votre radio, ici La Rochelle.
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0: Et oui, bienvenue pour votre rendez-vous testé et approuvé. C'est chaque jour avec Ici La Rochelle et Chloé en ce lundi de canicule. Vous avez quelques recommandations, idées de lieux aussi à nous donner.
3: Il fait chaud, hein, on l'a bien compris. Je ne vais pas en rajouter une couche, mais à la dernière vague de chaleur, on vous avait parlé des lieux sympas pour se mettre au frais ou du moins trouver un peu de fraîcheur dans nos deux Charentes. Et on vous a tout compilé dans une carte interactive. Évidemment, vous allez pouvoir aller faire un petit tour en forêt, dans la forêt de la Coubre, notamment par chez nous, ou dans le parc naturel du Marais Poitevin, ou encore à la plage, avec quelques précautions quand même, puisqu'on évite les heures les plus chaudes de la journée. En Charente, l'église souterraine d'Auptère-sur-Drône est vraiment l'endroit idéal. C'est ouvert tous les jours en ce moment de 9h30 à 12h30, et de 14h à 18h, il faut compter 8€ par adulte pour l'entrée. Les cathédrales et les églises sont des lieux aussi où les températures sont plus basses et peuvent être un bon endroit refuge. En Charente, vous avez aussi notamment les grottes du Quérois ou encore les bords de Charente à Jarnac. Et vous avez d'ailleurs un circuit proposé sur le site de l'Office de tourisme de Cognac.
0: Et il y a aussi des espaces mis à disposition à Parlez-Ville.
3: À La Rochelle, vous retrouverez notamment des salles municipales climatisées, mises à disposition du public. Ça concerne la mairie de proximité de Villeneuve-les-Salines et de Mireuil. Il y a la salle Renaissance de l'Hôtel de Ville, le Muséum d'Histoire Naturelle ou encore la médiathèque Michel Crépeau. En Charente, à Saint-Yrieix-sur-Charente, la médiathèque est climatisée et mise à disposition aussi. Et à Angoulême, vous avez notamment l'espace Franquin ou encore la galerie du Champ de Mars ou le musée du papier qui peuvent être une bonne option pour quelques heures au frais. Sans oublier évidemment les salles de cinéma partout dans nos deux Charentes. Elles sont aussi généralement climatisées et permettent de se mettre à l'abri de la chaleur. Et attention quand même, avant de partir, vérifiez bien les ouvertures des sites. Par exemple, Casino Magus à Chassenon a fermé ses portes hier après-midi en raison de la chaleur. Les grottes de Régulus aussi sont fermées ces jours-ci. Dans tous les cas, courage et patience. Et vous retrouvez la carte interactive avec ses idées pour se mettre au frais sur ici.fr. Et ça, c'est testé et approuvé par votre radio Ici La Rochelle.
0: Et oui, avec une carte interactive aussi à retrouver sur ici.fr pour plein d'idées pour rester au frais. Vous retrouvez aussi votre jeu Objectif 5 points qui va vous donner une dose de fraîcheur avec David Morel à partir de 11h. Des places pour les Francofolies à remporter cette semaine. Alors restez avec nous.
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0: ça met la pêche, hein.
1: Ah, c'est bien, Max. Ça. Ah, bah oui.
0: C'est bien. Kings and Queens sur votre radio. Oh, ça va, j'ai un peu touché.
1: Ah, non.
0: Kings and Queens.
1: Vous êtes la reine
0: de
1: l'anglais,
0: ça.
1: Non
0: ah, bien sûr.
1: Oui. Enfin, meilleur accent que moi, en tous les cas.
0: Oui, c'est pas faux. C'est pas faux. Je suis contente que vous le reconnaissiez. On va jouer, j'ai dit oui pour
1: yes,
0: des places pour
1: play.
0: Les Franco.
1: Les Francofolies de La Rochelle, effectivement, bah, ils s'approchent. Hein. Ah,
0: bah
1: ça
0: oui.
1: sera après la canicule, donc condition parfaite, normalement.
0: Ouais. Oui.
1: Pour le 14 juillet en plus, deux places sur la grande scène pour aller voir notamment Mika
0: super.
1: Et Gaëtan Roussel en concert.
0: Oh.
1: Super soirée en perspective, deux places à gagner. En VIP, dans un instant.
0: En plus, en VIP.
1: Pour toute personne.
0: En plus. Bon, bah, amusez-vous.
1: À demain,
0: bien.
1: Camille,
0: à
1: merci.
0: Demain.
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1: Vous allez bien, que vous supportez bien la chaleur malgré tout. C'est lundi aujourd'hui, 22 juin, il est 11h. Le flash d'information est présenté maintenant par François Petit-Demange. Bonjour François.
3: Bonjour David, bonjour tout le monde. Le dimanche de canicule et de fête de la musique s'est terminé par un drame à Saint-Georges-de-Didonne, à côté de Royan. Un homme de 48 ans est mort noyé hier soir vers 23h30. C'est l'heure à laquelle un témoin a prévenu les pompiers de la disparition d'un nageur. Le Cross d'Étel a aussitôt déclenché un important dispositif de recherche aérien et maritime. Une vedette et un semi-rigide des sauveteurs en mer de la SNSM de Royan ont été envoyés sur zone. Une patrouille terrestre a été assuré par les pompiers et un hélicoptère de l'armée de l'air a été envoyé depuis la Gironde. C'est l'hélicoptère qui a finalement localisé la victime vers 2h30 ce matin. Le décès a été constaté par le SMUR 17. 10 personnes sont mortes noyées dans la seule journée d'hier sur l'ensemble de la France. Un homme de 74 ans avait déjà succombé vendredi soir sur la plage de Trousse-Chemise aux portes sur l'île de Ré. 49 départements sont en vigilance rouge pour la canicule aujourd'hui, y compris la Charente-Maritime et la Charente. Ça représente la moitié de la France, près de 35 millions de Français. C'est du jamais vu. Parmi les températures marquantes depuis hier, on peut noter que la ville de Saintes a d'ores et déjà battu son record absolu de chaleur, tout mois confondu, avec 41 degrés 2 hier. La ville la plus chaude hier dans nos deux Charentes, c'était La Couronne, à côté d'Angoulême, 41,7. Record pour un mois de juin, mais pas record absolu pour la couronne. D'autres records absolus pourraient encore tomber aujourd'hui ou demain. On peut aussi noter que la température minimale la plus élevée de France cette nuit a été enregistrée à Montembœuf en Charente, entre Angoulême et Limoges. Elle n'était pas descendue en dessous de 27,9 degrés. Dans ces conditions, ajoutons que 17 départements sont en vigilance orange pour le risque élevé de feux de forêt. L'alerte vaut pour la Charente-Maritime et la Charente pour aujourd'hui et pour demain, pour l'instant. Dans l'actualité, il y a aussi cette journée de mobilisation sur plusieurs sites du groupe Le Grand aujourd'hui, notamment à Confolens en Charente et à Lagorre à côté de La Rochelle. Le fabricant de matériel électrique a annoncé au début du mois la fermeture de 4 de ses sites d'ici 2028, dont Lagorre et Confolens, 60 à 70 salariés chacun. 178 postes vont être supprimés chez Le Grand en France. Les syndicats mettent en parallèle les excellents résultats financiers du groupe et les économies, selon eux, dérisoires que la fermeture de ces sites va générer. Ils craignent aussi des licenciements secs, notamment à Lagorre, dont plus beaucoup de salariés risquent de ne pas pouvoir déménager jusqu'à Limoges pour être reclassés chez Le Grand.
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3: La météo et la canicule bien sûr David.
1: Oui, vous l'avez dit hein, François, pardon, la Charente-Maritime en vigilance rouge canicule. Météo France prévoit des températures records cet après-midi. 33-34 degrés annoncés sur les îles de Ré, d'Oléron et d'Aix. 35 à 39 degrés sur le littoral et dans les terres du continent, ça va être la fournaise comme on dit, entre 40 et 44 degrés prévus. À l'ombre cet après-midi, à Cognac, à Saintes ou encore à Angoulême par exemple, plus de 40 degrés prévus. Et la nuit prochaine sera tropicale avec des températures qui ne descendront pas sous les 24 à 27 degrés. Courage et patience, hein, ce n'est qu'à partir de jeudi seulement que les températures devraient commencer à baisser mais lentement. Et puis en mer, c'est aussi du grand beau temps, visibilité excellente aujourd'hui avec un petit vent d'est puis sud-ouest de 15 à 20 km/h. La mer est belle, profitez-en pour aller naviguer. Peut-être ou aller à la plage, vous rafraîchir un petit peu si vous le pouvez. La mer est à 21 degrés et elle est très très calme, mais ne traînez pas. Ce sera la marée haute à La Rochelle à 12h13, midi 13, avec un faible coefficient de 55.
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1: Avant de repartir en musique, deux infos importantes. On l'a appris il y a quelques minutes, un accident s'est produit sur la route départementale 9. C'est au nord de La Rochelle, au nord de Charon, dans le sens Charon-Pont-du-Brau. Accident survenu tout près de la tour d'eau, du château d'eau de Charon, et ça coince forcément en raison de cet accident. Soyez très très vigilants, ça bouchonne particulièrement dans le sens de circulation sud-nord. Et puis on l'a appris aussi il y a quelques instants, alors peut-être que vous nous écoutez via internet ou via les téléphones, les applications, notre émetteur basé à Saintes, hein, l'émetteur radio est en panne actuellement, mais il est en cours de réparation. Donc si vous n'arrivez pas à nous capter ou nous capter difficilement la radio, peut-être nous écouter via l'application ici.fr, en attendant que ça soit réparé, bien évidemment. Si vous nous écoutez, pas de problème pour nous téléphoner. Dans un instant, il y a des invitations pour les Francofolies, pour les concerts des Francofolies à gagner. Ce sera dans quelques minutes. Pour les médias, Daniel Balavoine, mon fils, ma bataille.

0: mon fils, ma bataille. C'était bien sûr Daniel Balavoine.
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0: 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Et vous serez bien sûr au plus près de la scène, alors non pas dans la foule, mais dans les loges, sans oublier que vous serez idéalement situé pour assister au grand feu d'artifice de La Rochelle en ce 14 juillet prochain, et la canicule normalement sera passée. 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Deux places pour un seul candidat ou une seule candidate gagnante. Donc n'hésitez pas, vous serez quatre à tenter votre chance aujourd'hui. Première candidate de la semaine et du jour, juste après les Four Non Blondes. Et ce succès, cet énorme succès des Four Non Blondes dans les années 80, c'était What's Up. Bonne journée.

0: Elles étaient quatre chanteuses, pas toutes blondes, d'où leur nom les Four Non Blondes qui chantaient là What's Up. Avant de jouer ensemble et d'accueillir Sandrine dans un instant, je vous rappelle qu'on subit actuellement une panne d'émetteur sur le secteur de Sainte et toute la Saintonge, bien sûr toute la région. 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Mais l'appli c'est mieux, vous téléchargez l'appli ici tout simplement sur votre téléphone portable et après il y a un petit bouton pour nous appeler directement au 05 46 50 67 68, et c'est ce qu'a fait Sandrine donc qui nous rejoint. Bonjour Sandrine.
1: Bonjour.
0: Vous êtes notre toute première candidate, vous habitez à Lamérac, c'est ça Sandrine?
1: Voilà, près de Barbezieux.
0: Près de Barbezieux, ouais, donc vous nous écoutez sur la fréquence de notre émetteur à Angoulême du coup qui fonctionne, à moins que vous ne soyez via l'application vous aussi Sandrine, non?
1: Non, pour le moment la radio ça coupe aussi.
0: Ah oui d'accord, mais c'est la chaleur en fait, je le dis, la canicule là, qui brûle et qui crame nos émetteurs radio, mais bon, on est en train de le réparer là, depuis le tout début de la nuit dernière Sandrine. Bon, ce qu'il y a de bien c'est que vous nous entendez bien et moi je vous entends bien Sandrine, du côté de Lamérac. Vous faites quoi de beau, vous, à Lamérac, là, à la maison, tranquille, à l'ombre, en ce moment?
1: Alors, je m'occupe de mes deux enfants qui n'ont pas pu aller à l'école à cause de la chaleur. Ouais. Et je suis l'aide de vie de ma maman.
0: D'accord.
1: Voilà. Bon, elle a eu un AVC et malheureusement, elle se retrouve handicapée dans un fauteuil roulant.
0: Et donc, c'est toute la famille là, qui a besoin de vous, les enfants, avec la canicule, forcément. Ça va, ils ne sont pas trop... Quel âge ils ont, les enfants, Sandrine?
1: Alors, Nolan le plus grand a 9 ans et Milan le plus petit a 7 ans.
0: Ah oui, ça va, ils sont sages là pour l'instant, oui ça va. Ils sont pas
1: ils ont été à la piscine, on a une piscine dans le jardin tout à l'heure, avec le chien, ils se sont amusés, donc voilà.
0: Ah, c'est bien si vous avez un point d'eau comme ça dans le jardin pour les rafraîchir notamment. Bravo Sandrine. Bon là il y a des places pour les Francofolies, alors je sais pas si c'est pour vous, à offrir à qui vous voulez Sandrine bien sûr. Deux places pour y aller le 14 juillet prochain, vous serez en loge VIP, donc vous verrez près de la scène dans les loges, pas dans la foule serrée comme des sardines, mais bien placé. Puis c'est le jour du tirage du feu d'artifice aussi, donc là vous le verrez magnifiquement bien à La Rochelle. Si vous gagnez bien sûr vos places Sandrine, mais il faut répondre à mes questions auparavant. Le jeu c'est de répondre, avoir au minimum 3 bonnes réponses dans un premier temps sur les 5 questions que j'ai à vous poser. Et répondre s'il vous plaît rapidement Sandrine, d'accord? Bon, c'est pour
1: on
0: aller voir.
1: On va essayer, mais si je les gagne, ça serait pour offrir à un de mes neveux.
0: Voilà. Ah, bien, bah ouais. Voilà. Ouais, c'est concert de Gaëtan Roussel, Louise Attaque, il y a Mika également, il y a Feu Chatterton et puis Sam Sauvage, un petit jeune là qui fait beaucoup parler de lui. Ça serait une belle soirée pour le neveu. Alors peut-être, on joue pour lui, voilà. si vous le voulez bien, Sandrine. Première question. Classique, géographie, mais 3 secondes pour me dire quelle est la capitale du Brésil.
1: Porto Rico, non.
0: Non, vous aviez l'accent pourtant. Brésil. Alors en fait, il y a un petit piège, souvent on pense à Rio de Janeiro quand c'est le Brésil, mais c'est pas Rio justement.
1: Voilà.
0: C'est pas Rio, c'est Brasilia tout simplement. Brasilia.
1: Ah oui, voilà.
0: Bon. Voilà. Allez, c'est pas grave.
1: Je savais que ça finissait
0: Le Brésil. Là, on va être sur de la musique maintenant, Sandrine. Musique, chanson, peut-être que c'est mieux. Il s'est fait connaître avec son tube Caroline, sorti en 1992, puis avec le nouveau western. De quel chanteur rappeur s'agit-il?
1: MC Solar.
0: Ah, bravo, là vous l'avez.
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0: Ça, c'était Caroline.
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0: 92. Bravo, un point. Il en faut 5, je vous le répète et je le rappelle, Sandrine, c'est un point pour l'instant. Dites-moi, chez Walt Disney, dans Blanche-Neige et les Sept Nains, quel est le nom du nain le plus gai?
1: Joyeux.
0: Oui. Plus gai, G-A-I, joyeux, yes, bravo, c'est joyeux, comme vous. Sandrine, bien, 2 points.
1: Ouais,
0: j'ai l'impression, vous avez un beau sourire en tous les cas. 2 points pour l'instant, Sandrine. Attention, quatrième question. Qu'est-ce qui commence par la lettre L, comme Laurence, par exemple, et peut-être d'information de l'alphabet ou anonyme?
1: Une lettre,
0: bravo. La lettre anonyme, la lettre de l'alphabet et la lettre d'information. Bravo Sandrine, pour l'instant c'est 3 points, ce qui vous donne l'occasion de tenter notre question de rattrapage. Alors, vos 2 points en cas de bonne réponse. Et donc là, vous auriez 3+2, 5 points. Vous seriez qualifié, bien sûr, Sandrine, pour ensuite gagner les places Francofolie pour la soirée du 14 juillet. On va jouer avec un « Qu'est-ce qui fredonne ?». Figurez-vous, Sandrine, qu'on est allé s'amuser à enregistrer un monsieur sous la douche qui fredonnait. Une chanson bien connue. Sous la douche, à vous de reconnaître cette chanson. Bien sûr, c'est une chanson qui est très très très connue. Je vous demande pas le titre de la chanson forcément, mais plutôt le nom du chanteur ou de la chanteuse ou du groupe de cette chanson très connue, interprétée sous la douche par un monsieur. Écoutez bien.

0: Ah, il fredonne pas bien ce monsieur, hein. Alors, ça vous dit quelque chose? Non.
1: Non.
0: Pas du tout, non. Aucune proposition.
1: Non, moi j'aurais dit comment Céline Dion, Titanic, mais.
0: Bah oui, c'était bien Céline Dion, c'était bien ça, mais c'est trop tard, malheureusement. Écoutez. Ah ouais. Là, on vous laisse que 5 secondes maximum, mais ouais, c'est arrivé trop tard, malheureusement. Ah oui, maintenant qu'on le dit, écoutez.
1: Voilà, bah c'est le Titanic, ça m'a fait couler.
0: Ah mais bon, vous vous en sortez. Vous êtes toujours vivante, ça c'est le principal. I am the king of the world, c'était Sandrine, la reine du monde. Aïe, aïe, aïe, malheureusement. Ouais, il aurait fallu me dire Céline Dion un petit peu plus rapidement, malheureusement. Bon, c'est pas grave Sandrine, hein, c'est qu'un jeu. Si vous êtes encore à la maison, voilà, vous n'hésitez pas à retenter votre chance. Sandrine, revenez jouer quand vous le voulez. Et bravo à vous, c'était quand même un très très beau parcours. Ça s'est joué à une ou deux secondes près, malheureusement pour vous Sandrine. À bientôt, des bisous enfants, à bientôt.
1: À bientôt.
0: Et à la maman, bien sûr, au revoir.
1: Et au revoir.
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0: 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On va mettre de l'écran total auparavant avec Benjamin Violet.

0: aussi le bon moment hein, pour sortir sa toute nouvelle chanson. Écran total, c'est son titre, la nouvelle chanson de Benjamin Biolay à l'instant. Attention, je vous rappelle que c'est compliqué sur la route au nord de La Rochelle en ce moment. Il y a un accident qui s'est produit au nord de la commune de Charron. Et ça coince, ça bouchonne sur toute la route de Villedoux hein, qui va du nord de Charron jusqu'au pont du Brau. En ce moment, ça roule vraiment au pas en raison de cet accident survenu il y a une bonne grosse demi-heure, trois quarts d'heure maintenant. Donc le temps d'évacuer les véhicules. Ça coince, c'est plutôt d'ailleurs dans le sens de circulation sud-nord en remontant donc de La Rochelle vers la Vendée. Ça coince là, donc entre le pont du Brau et Charron. Restez prudents, restez vigilants. Joël n'est pas sur la route, je ne pense pas. On va lui demander. Bonjour Joël.
1: Bonjour.
0: Non, vous êtes à la maison peut-être ou au boulot vous? Non.
1: Au frais.
0: Oui, c'est une expression. À l'ombre en tous les cas, hein, Joël, sans doute, j'imagine.
1: Oui.
0: Ouais, faut fermer les volets, pénombre. Bah oui. Et donc ça va. Vous avez un petit ventilateur quand
1: Et
0: même
1: pour ou... le téléphone, ça va.
0: Ouais, ça va. Vous êtes dans le canapé, bien tranquille, c'est ça, Joël?
1: Pas très loin. Enfin,
0: parce que vous avez... Bon, les volets sont fermés. Il y a un petit ventilateur quand même chez vous ou pas, Joël, en ce moment?
1: Oui, quand même.
0: Il faut, hein, parce que La Rochelle, même si c'est un peu moins chaud, on va dire, que dans les terres, ça reste très très chaud, bien sûr, Joël.
1: Oui, c'est trop.
0: À La Rochelle. Bon, il fera certainement beaucoup moins chaud pour les Francofolies. Hein. Il y aura une belle soirée certainement le 14 juillet, Joël. J'ai deux places à vous offrir. Alors, elles sont pour vous, mais vous pourrez les offrir après à qui vous voulez, bien sûr, si vous les gagnez, Joël. Pardon?
1: C'est Julien Clerc?
0: Non, c'est le 14 juillet, c'est Gaëtan Roussel,
1: c'est
0: Mika.
1: Oui, mais c'est pas grave.
0: Il y a Mika aussi. Ah bah oui. Il y a Mika, il y a Gaëtan Roussel, il y a Sam Sauvage aussi, c'est un jeune chanteur. Et puis en plus, ça sera le 14 juillet, donc ça sera le soir du feu d'artifice.
1: Aux
0: premières loges pour le voir, parce qu'on vous invite en loge, justement, en verrime pour une personne. Deux places, Joël, mais il faut gagner vos points. 5 points, c'est l'objectif à atteindre et répondre à mes questions. Voici la première, Joël. Dites-moi, quel film de Walt Disney se passe à Paris et raconte l'histoire de Rémi le rat qui aspire à devenir chef cuisinier?
1: Ratatouille.
0: Oui, c'est lui. Ratatouille.
1: C'est loin parce que mes petits-enfants
0: sont morts maintenant. Ah oui. C'est vrai que voilà. Mais ils ont quel âge le plus jeune, il a quel âge là?
1: Ok, 14 ans.
0: Ah oui. C'est vrai. Mais Ratatouille, ça se regarde à tout âge.
1: Oui, mamie,
0: ah bon. Attention, deuxième question. Dites-moi, Joël, quel nom donne-t-on au petit du sanglier? C'était trop tard. Ça a été arrivé après les 3 secondes.
1: Oh.
0: Ah oui. Ah, on est intraitable. Hein. C'était 3 secondes. Ouais. Le marcassin, c'était bien. Le marcassin, un peu trop tard. Allez, écoutez bien cette troisième question. Avec une petite erreur pour l'instant, Joël, pas de panique. Quel humoriste, mais aussi animateur radio sur Ici, le week-end, joue aussi le shérif ou le cuisinier dans Fort Boyard?
1: Vous
0: l'aviez prêt. Oui. Le petit, là.
1: Oui.
0: Tous les samedis et les dimanches. C'est Willy Rovelli. Willy Rovelli. Il fait le cuisinier, le shérif dans les nouveaux aussi de Fort Boyard. Bon, aïe, attention. Oui, comme vous dites. Les réponses, vous les avez en plus, hein, mais il faut me les donner rapidement, Joël. Allez, c'est pas perdu pour autant. Dites-moi, dans quel département breton voit-on les menhirs de Carnac?
1: Morbihan.
0: Mais là, vous l'avez compris. Si c'est le Morbihan, mais c'est trop tard là encore, bien sûr. Oui, c'était le Morbihan hein, dans le 56, le Carnac. C'est plus bas. Dans le bas. Oui. Aïe. Vous voyez, là, vous aviez forcément un département breton à me donner. Donc, plutôt que de perdre du temps, Joël, dites-moi le premier qui vous passe par la tête.
1: Oui, avec la chaleur, hein, tout est ralenti.
0: Comme vous dites.
1: Vous auriez dû allonger le temps.
0: Non, Joël, je suis désolé. Ah là, on s'arrête là, malheureusement. Bon, ça a été un plaisir de jouer. Allez, attention à la chaleur. Restez bien à l'abri, à l'ombre en tous les cas, Joël. Et puis à bientôt. Merci à vous.
1: Au revoir.
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0: Écoutez bien cette chanson qui arrive là. Un certain Johnny Hallyday, elle pourrait faire l'objet d'une question juste après à votre jeu Objectif 5 points. À tout de suite.
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0: Johnny Hallyday qui chantait quelque chose de Tennessee. Attention, je vous rappelle que c'est très très compliqué sur la route, toujours au nord de La Rochelle, quasiment à partir de Chagnolet-Dompierre jusqu'au pont du Bro. Un accident s'est produit il y a une petite heure et demie maintenant au niveau de Charon. Et ça coince forcément en ce moment, surtout dans le sens La Rochelle-Vendée et particulièrement au niveau de Charon sur cette route de Villedoux jusqu'au pont du Bro. Soyez prudents et soyez surtout vigilants. Patient.
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0: Et puis attention aussi à une circulation qui va être perturbée pendant 2 semaines sur le pont d'Oléron. Les piles et le tablier font l'objet d'une campagne d'inspection menée par le département de la Charente-Maritime à partir d'aujourd'hui, lundi, et ce jusqu'au vendredi 3 juillet inclus. Une circulation qui est mise en alternat du lundi au vendredi, non pas de nuit, mais de 6h à 14h. Hors week-end. En dehors de ces créneaux, la circulation reste normale, mais forcément, donc le matin, entre 6h et même 14h, il risque d'y avoir des bouchons aux deux entrées et sorties du pont d'Oléron. Une campagne d'inspection qui doit servir à préparer les futurs travaux de réparation. Donc soyez vigilants et bien sûr très prudents si vous devez rouler sur le pont d'Oléron. Sachez d'ailleurs que ce pont d'Oléron a fêté ses 60 ans hier, dimanche 21 juin, et à cette occasion, eh bien, toute une semaine d'animation, d'exposition lui est consacrée à la médiathèque municipale de Saint-Denis-d'Oléron. Et tout est gratuit.
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0: Et puis autre information, je vous rappelle également qu'on a des petits soucis d'émission radio en ce moment. 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Merci pour votre compréhension.

0: Jimmy Somerville et son groupe des années 80, les Communards, qui chantaient là « Don't leave me this way ». 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Peut-être deux places pour Marie-Paul. Bonjour Marie-Paul.
1: Bonjour.
0: Ah, Marie-Paul de Jonzac, c'est ça, Marie-Paul?
1: Oui.
0: Ah, fidèle. Et Pascal, fidèles auditeurs, effectivement. Bonjour à tous les deux. Vous êtes où? À la maison, à l'ombre, c'est ça aussi sans doute pour vous, Marie-Paul?
1: Non.
0: Non? Ah, dites-moi
1: oui,
0: tout.
1: Oui.
0: Ah oui.
1: Plus ou moins, oui.
0: Bon, ça va pas trop chaud, Jonzac, hein, ça va dépasser les 40 degrés aussi chez vous cet après-midi.
1: Hein. Oui.
0: Attention.
1: Et
0: hein.
1: Oui.
0: Bon.
1: Et oui, attention.
0: Attention à la chaleur, pour l'instant, c'est bien. Vous avez gardé le sourire, vous n'êtes pas trop amorphe pour l'instant, c'est bien, Marie-Paul.
1: Ça va.
0: Et Pascal, bien sûr. Alors, attention, hein, j'attends les réponses que d'un seul, donc on va dire que c'est Marie-Paul qui joue, hein. C'est Marie-Paul qui répond, c'est ça?
1: Oui.
0: Bon, même si oui. Pascal peut souffler, bien sûr. Les places, elles sont pour vous, pour aller voir le concert tous les deux ou pas, Marie-Paul et Pascal?
1: Parce que je ne connais pas les Francofolies.
0: Ah, c'est vrai? Eh ben, dites-moi.
1: Et oui.
0: Là, ça va être l'occasion, hein, avec Pascal, sans doute, si vous gagnez, Marie-Paul, dites-moi.
1: Ah, ben oui.
0: Oui, bah oui, bah oui. Quand même.
2: Eh ben,
0: j'espère que vous allez pouvoir assister. C'est une belle soirée. Ce sera le 14 juillet en plus, le soir du feu d'artifice. Hein. Donc aux premières loges pour voir tous ces beaux moments. Bah écoutez, j'espère que vous allez gagner vos points cette fois-ci.
1: Hein. Allez,
0: Marie-Paul. Allez, motivez Marie-Paul. Dites-moi en 3 secondes maximum de quelle couleur est la pierre émeraude.
1: Mauve.
0: Ah, yeah, non. L'émeraude, c'est vert. Belle pierre vert. Le rubis, c'est rouge. L'émeraude, c'est vert. Ouais, faut dire à Pascal de vous acheter plus souvent des bijoux en émeraude, alors, hein, du coup. Hein.
1: Eh oui.
0: Ah, c'est pas donné, hein. L'émeraude, ce sont des pierres toutes vertes.
1: Bon,
0: allez, c'est pas grave. Pas de point sur cette question. Peut-être sur celle-ci. Quel est le titre du film des studios Disney où un poisson clown nommé Marin cherche son fils?
1: Oh, pas du tout. Oula.
0: Le poisson clown, le petit poisson orange là, non? Ça vous dit rien?
1: Ouais.
0: C'est le monde de Nemo. Nemo. Le monde de Nemo. Ça remonte à loin peut-être la vision de ce film, hein, le monde de Nemo.
1: Et la chaleur n'arrange pas les choses. Hein.
0: Bon, question musique. À propos même d'un artiste qui était au Francofolies de La Rochelle il y a 2-3 ans, pas plus. Dites-moi, quel chanteur et bassiste a été leader du groupe The Police?
1: Sting.
0: J'ai entendu, hein, c'est bien lui, oui, c'est bien Sting, effectivement, le chanteur du groupe Police, Roxanne, qu'il avait interprété. Alors j'y étais au concert, en plus, d'accord. Magnifique, c'était il y a 2-3 ans, hein, pas plus, il y avait Étienne Dao également qui était juste avant lui, et c'était Sting, bravo, la grande star Sting, qui était au Francofolies de La Rochelle il y a 2 ans, 3 ans, pas plus, bravo, c'est la bonne réponse, Sting, bien, un point. C'est pas perdu, c'est pas gagné encore, mais attention, là, il faut être rapide. Dites-moi, quel est le signe du zodiaque d'une personne née aujourd'hui, un 22 juin?
1: Sagittaire.
0: Pascal qui... Oh, bah non, mais elle a bien fait quand même. Elle a bien fait de tenter quand même. Vous l'aviez, vous, Pascal, ou pas?
2: C'est Gémeaux.
0: Ah non. Vous voyez, c'est Gémeaux, c'est juste après. C'est Cancer, le Cancer.
1: Ah oui,
0: il démarre aujourd'hui.
1: Cancer, oui.
0: Ouais, aujourd'hui, 22 juillet, le Cancer. Bon, vous n'êtes pas né un 22 juin, vous, ni l'un ni l'autre, forcément. Non.
1: Hello.
0: Vous le sauriez, sinon. Bon.
1: Ah oui.
0: Là, on a 3 erreurs, c'est trop. Malheureusement, Marie-Paul, je suis désolé. faudra rejouer, retenter votre chance, d'accord ?
1: Oui, c'est toujours avec plaisir de vous entendre.
0: Ah, c'est gentil. Merci à tous les deux.
1: Bonne continuation.
0: C'est très gentil. Oui. Merci Marie-Paul. Et puis, bah,
1: merci.
0: Demandez à Pascal la prochaine fois de tenter sa chance, on verra bien, ok ?
1: Oui, d'accord. Et un petit bijou.
0: Un petit bijou. À bientôt, bah oui. À bientôt, au revoir.
1: Allez, à bientôt.
2: Merci, à bientôt.
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0: Et la québécoise et star mondiale Charlotte Cardin qui chantait Tant pis pour elle. Et j'espère tant mieux pour Cécile qui va tenter sa chance maintenant et tenter de gagner ses places pour les Francofolies de La Rochelle. Bonjour Cécile.
1: Bonjour.
0: Vous habitez à Saujon, vous Cécile, c'est ça? Oui.
1: C'est bien ça.
0: Bon, est-ce que vous avez eu le temps de profiter de votre beau lac, enfin de votre plan d'eau à Saujon, la Lande, il est sympa, non? Vous avez eu l'occasion d'y aller là récemment ou pas?
1: Oui, j'y vais régulièrement.
0: Ah ouais, on fait toujours du téléski sur ce plan d'eau à Saujon ou pas? Ouais.
1: Oui.
0: Ah ouais, j'avais été moi il y a 4-5 ans à peu près, testé. C'est plutôt sympa aussi, hein. Ben, surtout quand il fait chaud comme ça, ça rafraîchit bien d'être au moins au bord de l'eau et ça c'est bien à Saujon d'avoir ce, comment vous l'appelez d'ailleurs ce plan d'eau à Saujon, Cécile, ce plan d'eau de Saujon.
1: Le lac de la Lande.
0: De la Lande, c'est ça, effectivement, le lac de la Lande. Bah, je le dis pour tous les auditeurs, on peut faire du ski nautique hein, sur ce plan d'eau à Saujon, ce lac de la Lande. Et pour se rafraîchir aussi, bien sûr. Bon, Cécile, vous, c'est vu sur les Francofolies, ce serait pour vous les places ou elles seraient à offrir si vous les gagnez?
1: Ah, c'est pour moi.
0: Pour vous, ah, oui, non, mais voilà, après, vous avez le choix, hein, on vous les offrira, bien sûr, si vous les gagnez. Après, libre à vous d'y aller, d'y assister, ou alors de les offrir à qui vous voulez dans votre entourage, dans votre famille. Mais bon, c'est, ouais, il y a un artiste peut-être en particulier là, qui vous tente ou pas? Mika, Gaëtan Roussel, Feu Chatterton.
1: Gaëtan Roussel.
0: Ah, bien, ouais,
1: Gaëtan fan. Roussel, Feu Chatterton.
0: Ah, ouais, bien, donc fan de Louise Attaque aussi, sans doute, hein, forcément, Cécile.
1: Ah, oui.
0: Il y a Mika aussi, hein, qui est très, très bien sur scène également, qui donne la pêche. Et puis avant, Sam Sauvage, c'est un petit jeune là, qui a beaucoup de talent, on parle beaucoup de lui. Donc je pense que vous allez pouvoir passer une belle soirée si vous gagnez, bien sûr, ces places, Cécile, en VIP, aux premières loges, bien sûr. Donc pour gagner, il faut avoir les bonnes réponses à mes questions. Voici la première, Cécile. Dites-moi donc, et 3 secondes maximum, hein, c'est le délai que je vous donne. Quel mot, ou plutôt quel anglicisme désigne un pirate du web, un délinquant sur Internet?
1: Un hacker.
0: Oui. Bien, c'est un hacker, avec le H, je vous l'ai bien dit. Effectivement, Cécile, un hacker, hein, c'est comme ça qu'on les appelle, les pirates du web, qui essayent de nous piquer nos coordonnées bancaires, souvent, ou notre argent. Oui. C'est bien ça, la bonne réponse, un point, ou qui mettent des virus. Bref, un point pour vous. Deuxième question, dans le film de Walt Disney, La Belle et le Clochard, quels animaux sont...

0: la belle et le clochard.
1: Des chiens.
0: Des chiens, bah oui, bah oui, bah oui. C'est bien les chiens, bravo, oui. Quelques années aussi, vous l'avez vu sans doute. C'est la bonne réponse, Cécile, 2 points. C'est bien parti, attention, point peut-être sur cette question. Quelle petite ville du Pays Basque est réputée pour son piment AOP ?
1: Espelette,
0: bah oui, le piment d'Espelette. Hein. Et Espelette, c'est bien une ville, une commune d'ailleurs. Et le piment, il vient de là. Ils ont d'ailleurs plein de piments à sécher sur les balcons et les bords de fenêtres là-bas, paraît-il.
1: C'est très beau. J'y suis allé l'année dernière. Ah, c'est magnifique.
0: Ah, c'est vrai, vous confirmez. Ouais, je le dis parce que moi, je ne suis jamais allé. Et effectivement, ils mettent toujours leur piment à sécher comme ça. Et c'est un beau village, ouais, comme tous les villages du Pays Basque en général.
1: Oui.
0: Bonne réponse. Espelette, 3 sur 3. Écoutez bien celle-ci. Quel animateur présente sur TF1 les émissions Mask Singer et Danse avec les stars? Ah oui. Ouais, il a peut-être même regardé il n'y a pas longtemps à la télé, hein, Mask Singer notamment, qui l'anime. Hein. Il y a un jury, bien sûr. Kev Adams dans le jury, notamment. Michael Young. Et celui qui le présente, et comme Danse avec les stars,
1: Camille
0: c'est. Combal. Oui, voilà, Camille Combal.
1: Ah, c'est ça.
0: Voilà, mais les 3 secondes sont dépassées, malheureusement. Je ne peux pas vous accorder le point. 3 points, c'est pas grave, vous avez assuré l'essentiel. Ça va se jouer sur cette question à 2 points. Donc 3 plus 2, on va jouer avec un mot caché pour vous, Cécile, dans une chanson française. On a caché un mot dans une chanson très connue de Claude François. On va remonter loin là, mais c'est une chanson que vous connaissez sans doute. Il va falloir ou deviner en tout cas le mot qu'on s'est amusé à cacher dans les paroles de cet extrait. Écoutez bien cette chanson de Claude François.

Il va jouer à faire semblant. À faire semblant, on vérifie. Mais sûr de vous, j'ai l'impression, Cécile, non ?

0: Cécile, c'est la bonne réponse. Ah, j'essayais de mettre un peu de suspense, mais non, bien sûr que c'est... Bravo! Oh là là! Candidate très très sérieuse, Cécile. Hein, juste Camille Combal qui n'est pas arrivée à temps, mais sinon, que des bonnes réponses. 3 plus 2, 5 points. Vous êtes qualifié, bien sûr, pour le tirage au sort maintenant. Hein. Il faudra attendre vendredi parmi les gagnants, comme vous, à 5 points. Sandrine, si bien sûr vous êtes tiré au sort, on vous offre de suite vos invitations pour les Francofolies de La Rochelle pour cette belle soirée du 14 juillet et le concert notamment de Gaëtan Roussel et de Mika. Cécile, bonne semaine. Restez bien à l'abri de la chaleur si vous le pouvez, Cécile.
1: Oui, oui.
0: Peut-être au plan d'eau de Saujon, justement. Et on vous dit peut-être à vendredi. D'accord, Cécile ?
1: Très bien.
0: Bonne journée, bonne semaine. À bientôt. Au revoir.
1: Au revoir.
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0: Voyage en Italie. C'était le tube, le succès du groupe Lélicube.
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0: C'est lundi 22 juin 2026 aujourd'hui, il est midi. Le journal est présenté par François Petit-Demange.
2: Un drame lié aux fortes chaleurs. Un quadragénaire est mort noyé hier soir à Saint-Georges-de-Didonne, à côté de Royan. Les pompiers de la Charente-Maritime et le Cross d'Étel ont été avertis par un témoin vers 23h30 de la disparition d'un nageur. Un important dispositif de recherche, aérien et maritime, a été aussitôt déclenché. Les sauveteurs en mer de la SNSM de Royan sont intervenus avec une vedette et un semi-rigide. Les pompiers ont déployé une patrouille terrestre. C'est l'hélicoptère de l'armée de l'air envoyé sur zone depuis la Gironde qui a finalement localisé la victime vers 2h30 du matin. Le SMUR 17 n'a pu que constater le décès de cet homme âgé de 48 ans. Au total, 10 personnes sont mortes noyées hier dimanche sur l'ensemble de la France. Plusieurs records de température ont déjà été battus ces dernières heures, alors que la moitié de la France est placée en vigilance rouge canicule. 49 départements, dont la Charente-Maritime et la Charente. La nuit dernière, les températures minimales ont parfois atteint des niveaux jamais mesurés, tout mois confondu, indique Météo France. Il a fait par exemple 44,6 degrés à Poitiers dans la nuit. Hier déjà, la ville de Saintes a battu son record absolu de chaleur, tout mois confondu. Il a fait 41,2 degrés. C'est 0,1 degré de plus qu'en juillet 2022. C'est à La Couronne, à côté d'Angoulême, qu'il a fait le plus chaud hier dans nos deux Charentes. 41,7 degrés, record pour un mois de juin. Et tous ces records devraient à nouveau être battus aujourd'hui et demain.
3: Et dans ces conditions, la vigilance est particulièrement importante dans les EHPAD.
2: On va voir tout de suite comment on s'organise à l'EHPAD André Compin de Saint-Michel, à côté d'Angoulême, où vous trouvez Clément Carpentier. Cet établissement public accueille 80 résidents. Il existe depuis 1981, mais il a été rénové entre 2023 et 2025. Il y a notamment depuis une grande salle climatisée. Face à ces températures inédites, à l'EHPAD André Compin, on tient donc le choc comme on peut, Clément.
4: Oui, et pour ça, François, on reste bien sûr à l'intérieur. Toute sortie est déconseillée et je peux vous dire que le personnel est aux aguets pour contrôler ça. Comme vous le dites, en plus, les résidents peuvent profiter d'une grande salle commune climatisée. 23 degrés au thermomètre, presque 20 de moins que dehors aujourd'hui. Franchement, c'est parfait. En plus, dans nos chambres, c'est très compliqué. Il fait parfois plus de 30 degrés, me disait Marcel, 90 ans, il y a quelques secondes. À côté d'elle, elle a bien sûr sa petite bouteille d'eau, mais ce n'est pas forcément le cas de tout le monde. Nous, on boit des verres entiers, parfois deux ou trois d'affilée, alors qu'avec eux, parfois, il faut se battre juste pour deux ou trois petites gorgées, me confiait Alexandra avec le sourire, la directrice de l'établissement. Elle a d'ailleurs décidé, en ce début de semaine, de doubler les tours de boissons. Et pour la première fois cette année, elle distribue même des glaces à l'eau et des glaçons à ses résidents pour tenter de leur faire baisser un petit peu la température.
2: Merci Clément Carpentier pour ici La Rochelle en Charente.
3: Les établissements scolaires essayent aussi de s'adapter tant bien que mal.
2: Oui, à défaut de protection efficace contre la chaleur, certaines villes et certains établissements scolaires ont mis en œuvre des aménagements spécifiques. À Angoulême, par exemple, les écoles sont fermées l'après-midi, il n'y a qu'un accueil périscolaire. Dans l'agglomération de Saintes aussi, toutes les écoles primaires ont choisi la formule cours le matin, retour à la maison l'après-midi. C'est le cas à l'école Paul Bert dans le centre-ville de Saintes. Une vingtaine d'enfants seulement étaient à l'école ce matin et il faisait déjà très chaud, plus de 27 degrés dans les salles à l'entrée en classe. C'est ce que constatait la directrice Isabelle.
5: C'est une maison bourgeoise, donc normalement elle est très fraîche, mais la façade est orientée sud, donc ça y est, les fenêtres sont toutes au soleil. Nous n'avons pas de volets, donc pas moyen de trop garder le frais. Et malgré, je pense que vu les conditions, de toute façon, même si on avait des volets, ou voilà, à part la clim qui pourrait mettre des conditions agréables, je vois pas trop comment les salles peuvent être plus. On peut rafraîchir les salles, c'est pas possible en ce moment. Dès cet après-midi, il faut soit quitter l'école, aller dans des lieu frais, jardin public, la médiathèque n'est pas ouverte aujourd'hui, mais dès demain on ira, demain après-midi, des jeux d'eau. Beaucoup, on a incité les enfants à venir avec des pistolets à eau, des brumisateurs. Voilà, on va faire des petites batailles d'eau. Et puis après, rester au calme.
2: La directrice de l'école Paul Bert de Saintes. Une soixantaine de salariés de Legrand sont mobilisés depuis 8h30 ce matin devant le site de Lagor à côté de La Rochelle. D'autres sont en grève également à Confolens en Charente et ailleurs en France. Ce sont deux des quatre sites que le fabricant de matériel électrique a annoncé vouloir fermer d'ici 2028. Les syndicats dénoncent cette mesure qui ne générera selon eux que très peu d'économies alors que Legrand connaît d'excellents résultats financiers.
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0: David.
3: On est en vigilance rouge canicule, hein, des records sans doute cet après-midi de température. 33 degrés, 34 sur les îles, mais jusqu'à 40 à 44 prévus à l'ombre dans les terres cet après-midi à Cognac, à Saintes ou encore à Angoulême. Il est midi et 5 minutes exactement. Je vous souhaite malgré tout une bonne journée et je vous dis à demain.
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8: Bonjour la France qui a chaud. Bonjour la France de la canicule, hein. Vous l'avez bien compris, on boit, on se met au frais et on essaye d'aller mieux. Alors, je vous rappelle que, évidemment, la semaine dernière, c'est encore moi qui ai gagné.
9: Oui, alors, ça suffit. J'ai voilà. décidé, j'en ouais, débarque.
8: Qu'est-ce que t'as décidé?
9: Bon, rien, de toute façon, c'est voilà. Mon chef. Bonjour Allez. À tous, est-ce que je vais gagner comme
8: Je sais pas, j'en sais rien. Au moins en tout une cas. Fois. Oui, bah, en tu tout cas, plaît. Je sais pas, cette semaine, c'est très sympa ce qu'on vous fait gagner, vraiment. Ah. Oui, cette semaine, mes petits canards, on vous fait gagner 2 places VIP pour assister au concert de Katy Perry.
9: Ah oui, quand même. C'est bien ça.
8: Et oui, ce sera le dimanche 12 juillet au Zénith de Nancy. Donc vous aurez évidemment un accès prioritaire au site, un accueil personnalisé, un espace privatif pour vous retrouver avant et après le spectacle, un cocktail, des boissons. Et évidemment, vous aurez une nuit dans une suite pour 2 personnes avec 2 petits déjeuners au Cottage Nancy Brabois. Et c'est magnifique, hein, donc comment vous dire, c'est pas tout. Eh non, tous les participants à l'émission, c'est-à-dire les gagnants comme les perdants, cette semaine on vous offre 2 places de ciné pour aller voir Les Parfaits Arnaques en famille. C'est un film en partenariat avec votre radio ici, avec Audrey Fleurot et Ramzy Bedia. Voilà, maintenant ça c'était pour tout le monde. Le premier prix c'est Katy Perry, le deuxième prix c'est quoi mon canard?
9: Oui, parce que si on perd pas effectivement, il y a toujours un autre cadeau.
8: Bien sûr.
9: Katy Perry? Le Zénith de Nancy?
8: Oui.
9: What else? Pour qu'une soirée de l'ambassadeur soit absolument parfaite.
8: Ouais.
9: L'ambassadeur Joe Malongo sera là, dans les loges, aux côtés de Katy Perry et à vos côtés. 32 dosettes, 6 verres en verre, la machine Nespresso. Encore une fois, what's Malongo else?
8: Eh bien ça. Allez, on accueille tout de suite nos 2 candidats du jour, Jean-Pierre et Florence Jungle. Comment ça va les amis?
9: Bonjour.
10: Bonjour, tout va bien?
11: Bonjour.
8: Super. Alors, Jean-Pierre, tu joues avec ici Touraine.
10: Absolument.
8: Tu as 71 ans, tu habites à La Riche.
10: Oui.
8: Donc, t'es un Richard, t'es un Richos, t'es un Richois, t'es quoi?
9: Intéresse.
10: Un Richois.
8: Un Richois. Alors, est-ce qu'il fait chaud à La Riche? Comment ça se passe, la température à La Riche?
10: Il fait très, très, très chaud, mais on a les ventilateurs et des bouteilles d'eau.
8: Ah, oh, c'est bien, mon petit Jean-Pierre. Alors, tu es en couple avec Dominique?
10: Absolument, bravo.
8: Bravo, t'as vu, je sais plein de trucs sur toi. Tu as un fils qui s'appelle Jérôme?
10: Oui.
8: C'est magnifique. Et t'as des petits-enfants?
10: Oui, j'ai des petits-enfants.
8: Ah, t'as combien de petits-enfants, s'il te plaît?
10: Alors, j'en ai 4.
8: Oup, oup, oup. Alors, eh ben dis donc. Et tu les as souvent, tu les gardes souvent?
10: Mais écoutez, encore hier, on en a eu un, parce que hier, on en a eu un. Voilà. Enfin, on en a eu une, pardon, excusez-moi, une.
8: Mais non, tu connais les noms de tes petits-enfants? Comment ça se passe?
10: Ah oui, oui, je les connais.
8: Ah,
10: je,
8: oui.
10: connais le nom des, je connais le nom des 4. Il y a Azalis, il y a Louise, il y a Aurore et Victor.
8: Ah, voilà, voilà. Bon, ok, d'accord. Alors, tu es retraité, mais tu étais éducateur technique, tu travaillais avec des jeunes pour les métiers du bâtiment. Qu'est-ce que ça veut
10: Absolument,
8: dire?
10: Absolument, c'est bien ça.
8: Tu les formais?
10: Le métier du bâtiment, c'est... Pardon, parce que je formais des jeunes, j'étais dans un établissement spécialisé, où je formais des jeunes, en fin de compte, en plomberie, en électricité, en peinture. Et donc, voilà.
8: Tu es une bête de bricoleur, quoi.
10: Non, je suis peut-être pas une bête, mais je me débrouille, on va dire ça comme ça.
11: Bon, alors, est-ce que tu vas te débrouiller en points? Est-ce que tu vas me marquer le premier point? On va le savoir tout de suite avec la première question, vrai ou faux, et cette petite chanson.
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11: Alors, je te pose une question très simple. Les Ferrari sont rouges, majoritairement bien sûr, hein, parce que c'était la couleur préférée d'Enzo Ferrari. Est-ce que les Ferrari sont rouges parce que c'était la couleur préférée d'Enzo Ferrari? Vrai ou faux, top chrono, 5 secondes.
10: Je dirais oui.
11: Pas du tout. Ça n'a rien à voir avec les goûts d'Enzo Ferrari, parce que dans les compétitions automobiles, au début du XXe siècle, chaque pays avait sa couleur officielle, et le rouge, c'était pour l'Italie. Voilà, donc pas de points, mais maintenant t'as appris un truc génial.
9: Florence est avec nous aujourd'hui le lundi, avec ici Pays de Savoie, qui habite à Chapéry. C'est en Haute-Savoie. Bonjour Florence, comment ça va?
13: Bonjour, ça va bien, merci, et vous?
9: Bah ça va, chaudement j'imagine, comment ça se passe du côté de chez toi?
13: Ah, il fait très chaud aussi, hein. Les bouteilles d'eau, brumisateur, ventilateur, on met la totale.
9: Bien sûr. Et t'es à la maison, là? T'es où? Comment tu... T'es où, là?
13: Ah, là, je suis en voiture, en fait, parce que je reviens d'un mariage. On est parti un peu plus tôt que prévu.
9: Ok, ok.
13: Donc, mais on est sur la route du Tarn.
9: Bon, bah, sois prudente quand tu dis « on », ça veut dire que t'es avec, bah, j'imagine, Jean-Sébastien, ton chéri?
13: Tout à fait, c'est ça, c'est lui qui conduit.
9: Exactement, c'est avec lui que tu as eu 3 enfants?
13: Non. C'est pas avec lui, c'est 4 ans qu'on est ensemble.
9: Ok, parce qu'effectivement t'as 3 enfants, il y a Dylan, il y a Charline et il y a Isana. Et là vous êtes ensemble, donc depuis 4 ans, on reparlera d'ailleurs de cette rencontre avec Jean-Sébastien. Qu'est-ce que tu fais Florence dans la vie, je t'ai pas demandé?
13: Moi je suis aide à la personne, je m'occupe des personnes âgées et puis garde à domicile des enfants aussi.
9: Ok, donc encore plus important surtout en cette période de canicule hein, pour les personnes âgées. Ouais. Avant rien à voir, tu voulais être dans la police, dis donc.
13: Oui. Enfin, j'étais dans la police quelques années.
9: Voilà, c'est même pas que tu voulais, c'est que t'as été dans la police, police nationale.
13: Non, j'ai été, ouais.
9: Ouais, ouais. Ça. Tu faisais quoi? Qu'est-ce que tu faisais dans la police?
13: J'étais gardien de la paix, en fait.
9: Gardien de la paix. Et petite, tu voulais être puéricultrice. Donc voilà, entre rêve et réalité. Mais aujourd'hui, bah, finalement, t'es pas loin. T'es dans un métier d'aidant à la personne, puisqu'on l'a dit, tu aides à domicile. Sois la bienvenue, Florence. Voilà. On va tenter de jouer, de t'offrir un premier point. Tu connais Katy Perry? T'as envie d'aller voir Katy en concert?
13: Ah oui, ça serait super, ça nous ferait un super week-end en amoureux, alors on va croiser les doigts.
9: Allez, du côté de Nancy au Zénith, on va évidemment tout faire pour que tu gagnes. Voici une question, elle vaut un point. À l'occasion des épreuves du baccalauréat, en ce moment, hein, voilà, même s'il y a des décalages, les centres d'examen ont reçu des détecteurs, dont contre la triche. Les centres contre la triche. Est-ce que selon toi c'est vrai ou faux? Top chrono, 5 secondes.
13: Moi, je dirais que c'est vrai.
9: Il y aurait des détecteurs d'ondes contre la triche? Eh ben, t'as raison, oui. C'est vrai, ça me paraît fou. Mais pour lutter contre la triche, il y a effectivement des centres d'examen qui sont équipés de détecteurs. Alors, ils sont capables de repérer les téléphones portables, les appareils de communication. C'est une manière comme une autre de déjouer tout ce qui est technologique et qui pourrait effectivement aider les étudiants. Ils sont forts, hein?
11: Ils sont forts, ouais.
9: Ouais, ils sont forts.
11: Allez, ça fait un point pour Florence, pas de point pour Jean-Pierre. Et là, tout de suite, là, j'ai vraiment 10 ans quand c'est sorti. Hein. Je me rappelle, je la chantais tout le temps. Alain Souffchon, j'ai 10 ans.
9: Ah oui.
11: Je sais que c'est pas vrai, mais j'ai 10 ans. Et voilà, 1974, j'ai 10 ans. À tout de suite, vous écoutez.

0: Ah, c'est ouais. ce que je me dis tous les jours, de toute façon.
1: Tarte ta gueule à la récré.
0: Je vais gagner. Tarte ta gueule à la récré.
1: Allez,
0: Alain Souchon.
1: Bah oui, jingle.
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0: Il est midi 16.
1: Nous sommes au taquet avec Jean-Pierre et Florence. Alors Jean-Pierre qui habite à La Riche. Jean-Pierre, on l'a vu, hein, il était éducateur pour les jeunes, pour les métiers du bâtiment. Donc du coup, il bricole beaucoup. Tu fais tout. Allez, l'électricité, le carrelage, la menuiserie, tu fais tout chez toi.
3: J'en fais plus maintenant, je suis plus aussi jeune, on va dire ça comme ça. Mais il bricole encore un peu.
1: Ah, quand même. Et dis donc, t'as construit quand même le studio de ton fils.
3: Oui, c'est vrai. Et j'ai fait ma maison.
1: Oh là là, bah dis donc, quand même, c'est pas mal.
3: Oui, c'est pas mal.
1: Bah, sois pas modeste, s'il te plaît, c'est très bien.
3: D'accord.
1: Alors, t'as l'air hyper sympa comme ça, mais il paraît qu'on est hyper maniaque.
3: C'est une réalité.
1: Alors Jean-Pierre, il paraît qu'on n'aime pas quand tout traîne. Hein. On range tout, tout doit être rangé. On n'a pas le droit de manger dans la bagnole. La bagnole, elle doit être propre. Comment ça se passe au quotidien?
3: Ben, ça se passe. Maintenant, ça se passe mieux qu'avant.
1: C'est-à-dire?
3: Au début, c'était compliqué. Bon, maintenant, ça va un petit peu mieux. Pas beaucoup mieux, même.
1: C'est-à-dire? Tu fais des efforts, ça veut dire?
3: Ah ben, je fais des efforts. Et puis, il y a surtout ma conjointe qui en fait beaucoup.
1: Ah ouais, mais elle doit en avoir marre d'avoir un mec aussi maniaque, non? Elle te le doit te dire.
3: Faut que je lui demande.
0: On connaît la réponse.
1: Hein. On connaît la réponse, hein, t'inquiète. Hein.
0: On la connaît bien.
1: Mais pourquoi... Pourquoi t'es si maniaque? C'est quoi le problème?
0: C'est un homme.
3: Voilà. J'ai toujours été, quelque part, même quand j'étais gamin, pour dire un petit peu... J'avais une mobilette, en fin de compte, que j'ai gardée, je ne sais plus, 3-4 ans. Mais au bout de 4 ans, elle était encore neuve. Je l'ai revendue, c'est bien sûr d'occasion. À part les kilomètres au compteur, mais au niveau de l'état, c'est pas une blague. Hein. Il n'y avait pas une griffe.
1: Ouais, mais tu ranges tout. Ouais, mais tu ranges tout.
0: Tu vois, ça vient de l'adolescence. Ça vient de la mobilette. Ça vient de là. Voilà.
1: Et voilà.
3: Là, peut-être auparavant, parce qu'avant la mobilette, il y avait le vélo. C'était déjà pareil avec le vélo. Mais bon.
1: Bah, t'es soigneux. Qu'est-ce que tu veux que je te dise? Voilà, c'est pour ça que t'habites à La Riche. Alors.
3: D'accord.
1: T'es riche. Tu es riche de toutes ces choses que tu conserves. Mon chaton, t'as pas de point. Et Florence, elle a déjà un point. Alors, tu vas me marquer ce deuxième point.
3: Enfin,
1: ce premier point. Tiens, je mets une petite chanson. Alors, on va parler d'oiseaux. Écoute bien cette question. Un albatros, tu vois ce que c'est qu'un albatros?
3: Je vois ce que c'est un albatros.
1: Alors, il paraît qu'un albatros, ça peut voler des mois, voire des années sans toucher terre. Est-ce que c'est vrai ou faux? Top chrono, 5 secondes. Est-ce que les Alors?
3: Oui, je dirais oui.
1: Eh ben, t'as bien raison. Parce qu'ils peuvent totalement rester des mois en vol grâce au vent marin, au vol plané. Il y a certains jeunes albatros qui passent vraiment des mois, voire des années sans revenir à terre. Bon, ils se posent parfois sur l'eau et puis ils chopent un poisson, mais c'est vrai. Premier point pour Jean-Pierre.
0: C'est Bernard et Bianca qui volaient sur un albatros, je me souviens.
1: Absolument.
0: Ouais, c'est ça, hein, c'est ça. Bien. Florence, avec ici Pays de Savoie, qui a déjà un point. Ah, Florence, en Haute-Savoie, qui est en voiture, qui revient d'un mariage un petit peu plus tôt. Pourquoi? C'était pas bien le mariage? Ou c'était prévu comme ça?
4: Non, ah bon. C'était bien en fait, mais c'est parce que j'ai un rendez-vous chez le dentiste ce soir et voilà. Il a été avancé le rendez-vous.
0: On est au cœur de vos vies.
1: Un rendez-vous chez le dentiste.
0: C'est sympa, ça, le dentiste.
1: J'ai tellement d'empathie pour toi.
0: C'est une petite vérification ou on est sur. Il va y avoir un peu de bricolage?
4: Non, c'est juste retirer un fil. Hein.
0: Ah bon, ça va, un petit fil, bon, ça va aller. Alors, quelques éléments de ta vie, tu bricoles pas trop, bon, tu sais quand même monter un petit meuble, mais t'es pas plus manuel que ça, hein, Florence, c'est pas
4: particulièrement
0: ce que tu aimes faire. En revanche, tu adores cuisiner, mais tu adores cuisiner quand tu es dans un état particulier. Lequel?
4: Quand je suis énervée.
0: C'est ta méthode à toi pour te détendre, quoi. T'es vénère, tu vas cuisiner.
4: Voilà, c'est ça, il faut que je me défoule.
0: Alors, tu fais quoi comme plat bien énervé?
4: Quand je suis énervée, je peux faire des ratas, je peux faire un ragoût, un bœuf carotte. Tout ce qui passe dans le frigo, en fait, il faut que je prépare.
0: Ah oui, c'est pas mal, ça, du pain perdu, des plats du Nord.
4: Ouais,
0: pourquoi tu fais de la carbonade flamande et des plats du Nord alors que t'es en Haute-Savoie?
4: Moi, En fait, à la base, j'étais de Lille.
0: Ah, voilà.
4: C'est notre région,
0: on
4: en fait.
0: Ah, ok, je comprends. Tiramisu, pudding, cookie, pain perdu, salade de fruits. Joli, joli, tout ça, c'est les bonnes choses que tu sais faire. Florence, sauras-tu marquer un point de plus? On va le savoir tout de suite en écoutant l'idole de ma jeunesse. Dorothée, avec ses petites chaussettes rouges et jaunes à petits points. On va parler de chaussettes. Écoute bien cette question, Florence, pour un point. Albert Einstein portait toujours des chaussettes dépareillées. Est-ce que c'est vrai ou faux? Selon toi, 5 secondes, top chrono. Albert Einstein portait toujours des chaussettes dépareillées.
4: Ouais, moi, je dirais vrai.
0: C'est faux. Albert Einstein ne portait pratiquement, en fait, jamais de chaussettes parce qu'il trouvait tout simplement ça inutile et ça datait de l'enfance. Donc, pas du tout, Florence.
1: Ah oui, non, il portait pas de chaussettes. Ça le rendait fou. Bah
0: oui.
1: Alors, Jean-Pierre 1, Florence 1, tout égalité parfaite. Et là, tout de suite, eh ben, vous écoutez ici et vous vous dites, mon Dieu, mais qu'est-ce qu'on va écouter?
0: Mais oui.
1: Que va-t-elle nous faire écouter? Eh ben, c'était la fête de la musique hier. J'espère que vous avez bien fêté la musique. Amir, la fête, vous écoutez ici, on vous kiffe. À tout de suite.

0: 2020, Amir, la fête, peut-être ce soir avec la victoire de la France face à l'Irak en Coupe du Monde. On a hâte.
1: Jingle, Fred.
2: Bah oui. Au taquet, votre jeu de midi, c'est ici.
0: 23h le match.
1: Oui, bah c'est super, 23h, je serai déjà au fond de mon lit avec mon ventilo dans la tronche. Alors, nous sommes avec Jean-Pierre qui joue avec ici Touraine et Florence qui joue avec ici Savoie. Et oui, parce que c'est...
0: C'est quoi ?
1: C'est la France.
0: Oui.
1: La Touraine.
0: Oui.
1: La Savoie.
0: Bien sûr.
1: Et tout le monde a chaud. Voilà, alors Jean-Pierre, il paraît comme ça qu'on a rencontré Dominique grâce à un site de rencontre.
3: Oui.
1: Que le premier rendez-vous c'était à Paris, parce que vous avez dit...
3: Oui, également.
1: Voilà. Ouais. Que vous avez été voir au cinéma, vous avez décidé pour le premier encart de faire un petit cinoche.
3: C'est vrai, c'est ça.
1: Et qu'est-ce qui s'est passé ? On est des petits ados, on s'est roulé des pelles pendant tout le film.
3: Pas tout le film, quand même pas. Mais trois quarts, oui, on va dire ça comme ça. Oui,
1: oui voilà, c'était parce quoi le film ?
3: En fait, je m'en souviens même plus. On a fait connaissance.
1: Oui, voilà, soupe de langue dans le cinéma. Tu te rappelles même pas ce que c'était le film, quoi.
3: Plus vraiment, non.
1: Oui. Ah, voilà.
3: Non, je crois que tu parlais des fourmis, il me semble.
1: Ah, un truc sur les fourmis. Bah écoute, c'est super. C'était il y a combien de temps ?
3: Pardon ?
1: C'était il y a combien de temps ? Ça fait combien de temps que vous êtes ensemble ?
3: Ça fait 15 ans.
1: Oh là là, 15 ans, l'âge bat.
0: L'âge de raison.
1: De raison à 15 ans ?
0: Oui. Oh, c'est bien déjà.
1: 15 ans, t'es un ado. Hein. Si t'es raisonné à 15 ans, consulte. Hein. Voilà. Alors, mon chat, c'est le moment du quiz musical.
0: Ah oui.
1: Ok. Il y a deux titres qui sont enchaînés. Il y a deux artistes complètement différents qui s'enchaînent. Et il y a un international et un français. Écoute, c'est parti, écoute bien.

0: Valérie, c'est qui les deux artistes, mon chat? 10 secondes.
1: Alors, je dis Alan Stevens.
0: Ouais.
1: Et les Doors.
0: Et mon JP, il est là, mon JP, oui. Bien sûr que c'est ça. Primatologue, Alan Stevens. La vallée, non. La la la la. Et The Doors. Eh oui, avec le Jim Morrison.
2: Bien sûr.
0: Oh là là, qu'est-ce qu'il est fort, mon JP.
2: Oh, il est fort, il est
0: et
2: fort.
0: Et à 3, voilà.
2: Allez, Florence. Ah, Florence, Florence. Alors, on est en train de me dire qu'on a perdu Florence. Alors, me voilà bien. Je vais vous rappeler que Florence a un point, qu'elle a la possibilité peut-être, voilà, d'égaliser. Et on est en train de la
0: alors,
2: rappeler.
0: Alors, bah, justement, ça, me, oui, ça tombe bien. Je vais en profiter parce que on aimerait que vous appeliez le 0810 055 056 si vous avez envie de jouer avec nous, participer à Au Taquet, gagner des cadeaux absolument incroyables.
2: Incroyable.
0: Surtout rire aux vannes. Voilà. Eric Bastien,
2: il en reste.
0: 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J'en profite pour dire qu'aujourd'hui on a Jacques qui est notre stagiaire en seconde.
3: Bonjour.
0: Comment ça va Jacques?
3: Ça va très bien.
0: Bon, bah bon, super.
2: J'ai récupéré Florence. Hein,
0: ah bah c'est bon, on peut laisser dire Jacques bonjour,
2: bonjour
0: ou pas?
2: Bonjour Jacques, il a dit bonjour Jacques.
3: Bonjour.
2: Bah voilà. Oui, bonjour. Elle est sourde, non, on lui prend un rendez-vous chez l'ORL.
0: Oh là là.
2: Florence, tu as dit bonjour à Jacques?
4: Oui, je suis désolée, ça a coupé d'un seul coup.
2: Ouais.
0: Et voilà.
2: Florence, je te présente Jacques.
4: Enchantée Jacques.
3: Bonjour Florence.
2: Ben bah voilà, tout le monde se connaît, c'est beau, taquet. C'est un peu le tour des manèges de 2026. Pourquoi pas, non, après tout. Qu'est-ce qu'il y a?
0: Bah, j'en sais rien, pose ta question.
2: C'est gênant. Elle adore les lotos de village, notre Florence. Et d'ailleurs, elle gagne souvent. Et ça me rassure un peu, parce que t'as visiblement un peu de chance. Qu'est-ce que t'as gagné déjà?
4: Pardon, j'ai pas compris.
2: D'accord, ça va être pratique cette affaire. Je te demandais ce que t'avais gagné, mais je vois que t'as gagné des voyages, un paddle, que t'as gagné une tondeuse. Enfin voilà, tu n'arrêtes pas de gagner des beaux cadeaux. On va tenter de t'offrir, nous, des places pour le concert.
0: Les concerts,
2: de Katy Perry.
0: Allez.
2: Avec ton quiz musical, allons-y. Deux artistes mixés, à toi de reconnaître de qui il s'agit. Un point par bonne réponse, on y va.
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2: Allez,
0: et je prends un homard. Il avait du poil aux pattes. Félicie
2: ainsi. Qui chante?
4: Alors, c'est Fernandel.
2: Oui.
4: Fernandel.
2: Oui.
4: Et le renard est là de la.
2: Tu l'as bien, hein. J'entends le loup, on a la belette. Les juments de Michel. Qui ça? De quoi?
4: Mano?
2: Ah non, non, c'est pas Mano. Non, non, non. Mano l'a repris, mais c'est Triana. Je vous ai fait un espèce de.
0: C'est pas Mano qui l'a repris, c'est Nolwenn. La jument de Michel aussi.
2: Et qu'est-ce qu'ils ont repris, Mano? Ils ont repris.
0: Dans la vallée, le truc d'avant.
2: Ah oui, c'est Trimartolo.
0: Ah là, attends, il y a Fred qui vient de m'insulter. Il vient de me dire ferme bien ta bouche physiquement parce que Mano l'a repris. Voilà. Allez, voilà. Ça fait 3 pour Jean-Pierre. Allez, ça fait 3 Jean-Pierre.
2: J'avais raison.
0: 2 Florence.
2: J'avais raison.
0: Et là, tout de suite, c'est la réclame, mais pas que. C'est l'actualité dans vos régions, grâce aux 44 locales de votre radio ici.
2: C'est le meilleur.
0: À tout de suite.
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0: Je vous rappelle que nous sommes lundi, qu'on démarre une nouvelle semaine, qu'Éric Bastien va tenter de, ouais. de qualifier au moins un candidat.
2: Pas tenter, je vais y arriver.
0: Ouais, bien sûr. Le premier prix, c'est 2 places VIP pour assister au concert de Katy Perry le dimanche 12 juillet au Zénith de Nancy, avec un accès prioritaire, évidemment des places premium, un parking réservé, 100 euros de carburant pour y aller, une nuit dans une suite pour 2 personnes. Le deuxième prix, c'est la machine à café Malongo, 32 dosettes, 6 verres en verre. Et pour tout le monde cette semaine, les perdants comme les gagnants, on offre 2 places de ciné pour aller voir le film Les Parfaits Arnaques en famille avec Audrey Fleurot et Ramzy Bedia.
2: Magnifique.
0: Voilà.
2: Quoi? Et la cafine, la machine
0: dit,
2: Malongo. Là,
0: je l'ai dit juste avant.
2: Ah, vous l'avez dit aussi. Voilà,
0: en fait, t'es tellement pressé.
2: La chaleur, la canicule, vous savez.
0: Voilà.
2: Tiens, allez, hop, allez, on est pressé. Alors, jingle.
0: Non, non, non. Il est tellement pressé de me mettre Mano. Il en a rien à foutre de ce que je peux dire. Il écoute pas. De toute façon, il est vieux et sourd. Voilà. Allez, vas-y. Fais-toi plaisir.
2: J'ai rien dit.
0: Mettez-moi Mano. Vas-y.
2: Voilà. Alors, il y a Triane, il y a eu Mano. J'avais raison. Voilà.
0: Mais il y a Nolwenn.
2: Mais on s'en fout, on n'a pas parlé d'elle.
0: Oh, et ça va. Voilà, bon, allez, c'est bon. Je savais pas qu'ils avaient chanté ça à Mano. Je suis désolée. Voilà. Allez, pour une fois qu'il m'a claqué mon bec, il est content. Allez, Jean-Pierre, t'as 3. Florence, t'as 2. Jean-Pierre, on l'a dit, hein, c'est un gros bricoleur, etc. En revanche, il est nul en cuisine. Du coup, il a mélangé ces 2 trucs. Il est nul en cuisine, mais bon en bricolage. Donc, une fois, il a mis le feu à la cuisine. Parce que... Bah, il a mis la friteuse sur le gaz pour faire des frites. Et puis, qu'est-ce qui s'est passé?
1: Eh ben, il s'est passé que je l'oubliais.
0: Mmh. Et du coup
1: et du coup, ça, la friteuse s'est enflammée. Et du coup, ça a mis le feu à la cuisine.
0: Voilà. Et du coup
1: bah, eh ben, du coup, il a pu le refaire.
0: Eh ben, voilà. Donc, t'es nul en cuisine, tu fais des frites, ça brûle la cuisine, tu refais la cuisine, tout le monde est content. Et du coup, comme ça, ta femme voit que t'es nul en cuisine et tu continues à ne rien faire, c'est ça?
1: Exactement.
0: Ah là là là là. Je sais, j'ai bien compris ton petit truc. J'ai bien compris ton petit truc. Alors, je vais maintenant essayer de te faire gagner 3 points de plus. C'est simple, c'est la question à choix multiples. Je te pose une question, je te fais des propositions de réponses. Et t'auras 10 secondes pour me donner ton choix. Tiens, je te mets une petite chanson.
15: Coulommiers, Époisses, Bleu d'Auvergne, Beaufort, Livarot, Reblochon.
0: Oui, c'est une chanson sur le fromage.
2: Bien sûr.
0: Voilà, alors écoute bien. Quel chef d'État français a déclaré: comment voulez-vous gouverner un pays où il existe 246 variétés de fromage? Qui a dit: comment voulez-vous gouverner un pays où il existe 246 variétés de fromage? Pompidou, Chirac, De Gaulle, Éric Bastien. Top chrono, 10 secondes. Comment voulez-vous gouverner un pays où il existe 246 variétés de fromage? Pompidou, Chirac, De Gaulle, Bastien.
1: Je dirais De Gaulle à tout hasard.
0: Bah, t'as bien raison, bien sûr que c'est De Gaulle.
2: Ah bon,
0: c'est totalement De Gaulle. Puisque déjà le mec avait beaucoup d'humour. Et effectivement, c'est totalement lui. T'as 6.
2: Bien, alors, Florence. Tout à l'heure, Florence, on n'a pas eu la jument de Michaud, hein, Triane, mais...
0: Michaud.
2: On a bien retenu que Mano l'avait fait, ça, c'est l'information la plus importante.
0: Ah là là là là.
2: Florence qui adore faire des lotos, ça je vous l'ai dit, Florence qui est bénévole l'hiver auprès du Secours Populaire, c'est quand même bien, voilà, c'est bien de le signaler. Florence qui est râleuse, fait partie des petits défauts que tu as. Alors, ça se caractérise assez fortement ou c'est plutôt râleuse soft?
16: Râleuse soft, on va dire.
2: Soft, voilà, petite râleuse, tranquille. Si tu pouvais déjeuner là à 13h dans quelques minutes avec un homme, de qui s'agirait-il? Et d'autant que, a priori, si j'ai bien compris, ce serait même l'homme de tes rêves. C'est l'homme.
16: Garou, voilà.
2: Ouais. Qu'on n'est pas juste sur un déjeuner. Physiquement, c'est lui, quoi.
16: Ah, tout à fait.
2: Mais ce que je veux dire, c'est que Jean-Sébastien ressemble à quoi, du coup, par rapport à Garou?
16: Il a que les yeux clairs comme lui, c'est tout, mais il a des grandes oreilles aussi comme Garou.
0: Bah écoute, c'est déjà un début,
2: effectivement. Tu l'as vu deux fois en concert. Alors, j'imagine que tu en as gardé un beau souvenir. Voilà.
16: Ah ouais, franchement, c'était très émouvant, j'ai adoré. Il était très beau sur scène, donc.
2: Oui, l'homme de tes rêves. Alors, l'homme de ta vie, et parlons avec romantisme de cette belle rencontre, c'est quand même Jean-Sébastien. Vous êtes rencontrés il y a plusieurs années, grâce à ton meilleur ami, c'est ça?
16: Oui, c'est ça, grâce à mon meilleur ami qui nous a fait faire connaissance, en fait. Il l'avait déjà présenté il y a des années en arrière, mais il était en couple.
2: Ah voilà, il était pris, quoi. Du coup, t'as attendu, t'as patienté?
16: Voilà, j'ai attendu, puis un jour, mon meilleur ami m'a dit, tu sais, Jean-Sébastien, ça fait 2 ans qu'il est célibataire. Ah bon, et c'est maintenant que tu me le dis?
2: Ah ouais, donc tu l'avais pas oublié.
16: Pour qu'il l'invite à son anniversaire, et puis on a fait connaissance, et puis voilà, depuis on s'est plus quitté.
2: Oui, donc ça, pendant des années, t'as continué de penser à lui, t'es pas passé à autre chose, tu l'avais bien en tête, quoi.
16: C'est
2: voilà. Tu voulais aller au bout avec ce garçon. 4 ans que vous vivez ensemble. Bon, une belle histoire, il t'a demandé, je sais pas, un mariage, ou non, vous restez comme ça, cool?
16: Non, pas encore. Il aimerait bien qu'on vive ensemble, parce que lui, il est sur Lyon, mais pas encore de mariage.
2: Le jour,
16: peut-être qu'on
2: a ensemble. Ok. C'est facile quand on est un peu à distance comme ça. C'est plus sympa, finalement. Tu trouves comment, cette vie à distance?
16: Il y a les avantages et les inconvénients. En fait, peut-être qu'on se dispute moins.
2: Ah, d'accord.
16: Peut-être. Et après, on passe vraiment tout le temps des bons moments, quoi. Je veux dire, c'est vrai que c'est appréciable.
2: Bah oui.
16: Et après, c'est triste aussi quand on se sépare et après, on est content de se retrouver.
2: C'est tout mignon, ça. Allez, on va tenter, Florence, de marquer. 3 points, alors c'est une D'accord. question avec plusieurs propositions. Écoute bien, petit indice, générique Top Gear, parle de
0: top
2: voiture.
0: Quoi, Top Gear.
2: Top Gear.
0: Voilà.
2: Top merci. Gear. Alors, et qu'est-ce que ça veut dire d'ailleurs, Top Gear?
0: Tu sais quoi?
2: C'est top à quoi, Gear? C'est quoi, Gear?
0: Top à la vachette.
2: Ouais, top à la vachette.
0: Pose ta question, va.
2: Gear, on dit que c'est une vitesse. Ah, d'accord, Gear. Heureusement, j'apprends plein de trucs. Quoi. Tu le savais, toi, Jacques? Jacques, tu savais que Gear, c'était une vitesse?
0: Non.
2: Ouais, voilà, merci.
0: D'accord, ok.
2: Merci,
0: donc, même les jeunes ne savent plus parler anglais.
2: C'est terrible. Quel pays correspond à la lettre A sur une plaque d'immatriculation? Quel pays correspond à la lettre A sur une plaque de voiture? Est-ce que c'est l'Autriche? Est-ce que c'est l'Albanie? L'Algérie ou bien évidemment notre Dami d'Hollande, même si ça commence pas par un A. Top chrono, l'Autriche, l'Albanie, l'Algérie, le Dami d'Hollande.
16: Au hasard, l'Albanie,
2: la lettre A, ce serait la plaque d'immatriculation de l'Albanie. C'est l'Autriche. Bien qu'en allemand, le mot Autriche se traduit par Österreich. Les plaques autrichiennes comportent la lettre A qui signifie en anglais Austria. Voilà, au lieu de la lettre O, afin d'éviter toute confusion avec le chiffre 0. Désolé.
0: Bien, allez, ça veut dire que ça fait 6 pour Jean-Pierre, 2 pour Florence.
2: Il s'emballe, Jean-Pierre.
0: Oui, bah, il est bon, c'est tout. Voilà, et maintenant, ah là là, nous allons partir sur les routes avec Francis Cabrel. Ma place dans le trafic. Vous écoutez ici, on vous aime. À tout de suite, mes petits canards.

0: Écoute, je ne connaissais pas cette chanson de Francis Cabrel, ma place dans le trafic, 1981. Je t'ai
1: pas né. Oh là là, allez, jingle.
0: Mais c'est vrai.
2: Ici, à midi,
0: un tout petit peu.
2: On est au taquet.
0: Un tout petit peu né, quoi.
1: Et t'oublies l'âge que t'as, en fait.
0: J'essaye de l'oublier.
1: Ouais, voilà. Ouais,
0: vous mieux, hein.
1: Alors, nous sommes avec Jean-Pierre et Florence. Jean-Pierre est en tête avec 6 points. Florence a 2 points. Jean-Pierre joue avec ici Touraine. Il habite à La Riche. Il est retraité. Il bricole beaucoup. Il va au cinéma rouler des pelles à sa chérie. Alors, comme ça, si on était un animal, on aimerait être comme dans la chanson ? T'aimerais bien être un oiseau?
3: Ah bah oui, complètement.
1: Mais quoi, quoi?
3: Voir un peu ce qui se passe en dessous, je trouve ça génial.
1: Mais quoi comme oiseau? Attends. Quoi comme oiseau?
3: Ah bah un oiseau assez gros, je sais pas, un oiseau qui... Bah tout à l'heure, on a parlé de...
0: L'albatros.
3: L'albatros. Je trouve qu'un albatros, c'est un bel oiseau. J'aime bien cet oiseau.
1: C'est pas mal, ouais. Et t'aimerais bien, tu voyagerais en l'air, comme ça tu regarderais les pays d'en haut?
3: Oui, aussi, puis le fait de savoir que l'albatros, il peut rester comme ça des jours et des semaines et des mois en vol, je trouve ça génial.
1: Ah bah oui, ça c'est génial, c'est sûr. Mais bon, c'est pas pratique hein, quand même, au bout d'un moment, il doit se fatiguer ce pauvre oiseau quand même.
3: Non mais on s'arrête quand on veut hein, dans ces cas-là.
1: Bah oui, mais toi t'adores voyager d'ailleurs, hein, parce que t'as beaucoup voyagé, Italie, Espagne, Portugal, Suède, Turquie, Vietnam, Cambodge, dis donc, t'as beaucoup voyagé.
3: J'ai un petit peu voyagé, oui. Mais il en reste encore, hein. J'ai pas tout fait.
1: Alors, c'est quoi ton prochain voyage que t'aimerais faire?
3: Ben, à l'Amérique du Sud.
1: Ah, bien. T'aimerais bien aller où, par exemple? Chili, Argentine?
3: Le Pérou.
1: Ah, le Pérou.
3: Le Pérou.
1: Ah oui, le Pérou.
0: C'est cool, le Pérou.
1: Et alors, Dominique, elle a envie aussi d'aller au Pérou?
3: Ah oui, tous les deux, hein. Tous les deux.
1: Ah, tous les deux. Bon, alors, c'est bien, les amis. Vous êtes formidables, dites donc. Alors, tu aussi, attends, il aime les activités à sensation, il fait du parapente, il veut y tourner, tu fais même de la plongée. Mais alors, excuse-moi, tu fais de la plongée, mais tu sais pas nager.
3: Comment non, c'est une erreur, je fais pas de plongée, hein, du tout.
1: Ah, tu fais pas de plongée?
3: Mais, ah, parce non, non, non.
1: Ah bah, bravo. Ah,
3: bah,
1: écoutez,
0: bien une bonne fiche encore.
3: Bien aimé en faire. J'aurais bien aimé en faire.
1: Ah, mais comme tu ne sais pas nager, tu ne peux pas faire de la plongée. Très bien. Eh ben, tu vas aller apprendre à nager avec Dominique, comme ça tu feras de la plongée. Voilà. Hop.
3: D'accord.
1: Eh oui.
0: Il est d'accord à tout, lui.
1: Mais oui, il est de bonne humeur, il est super. Alors, tiens, on va passer maintenant au fait que tu vas marquer 5 points de plus. On va absolument jouer ensemble. Tu vas gagner. Et je te mets Edith Piaf.
4: Il portait des culottes. De moto, un blouson de cuir noir avec un aigle sur le dos.
1: Ça alors, comment on appelle un blouson en cuir zippé en biais?
5: Oui, bonjour, vous êtes bien sur la messagerie Florence, désolée.
1: Ouais, alors, souvent associé à une image rebelle, comment appelle-t-on le blouson de cuir zippé en biais, souvent associé à une image de rocker rebelle, etc. Top chrono, 10 secondes.
5: Bombardier, là.
1: Ah non, le bombardier, bon, c'est... Le bombardier, c'est pour les aviateurs, c'est le perfecto, mon chat.
5: Oui, je l'ai dit après, mais bon.
1: Ah là là là là. Mais oui, on prend...

0: proposer de faire croire à quelqu'un qu'on connaît, qu'on gagne, que la personne avait gagné un poney. Voilà. Et alors tout, c'est une idée d'Arthur. Et alors toi, t'as participé, Florence, et t'as dû faire croire ça à ta maman à l'antenne. Et qu'est-ce qui s'est passé?
1: Ah ben c'était trop rigolo en fait, parce que jour-là, maman elle avait pas le moral, et puis ben j'ai téléphoné pour dire que moi je voulais lui faire croire que j'avais gagné un poney.
0: Bien sûr.
1: Et en fait, et ben maman elle a pété un câble, elle parlait en patois en plus, comme elle est lilloise. Et elle disait j'en veux pas de ta poney, elle l'a envoyé bouder. Et au début c'était pas présenté, après il disait que c'était le vétérinaire, et elle lui disait ben mets-le à la baraque. Non mais c'était trop drôle, et il lui avait même chanté une chanson. Si elle voulait pas du poney, elle devait chanter. Puis elle chantait « J'en veux pas du poney ». Non, non, non.
2: Ah ouais ? Elle est contente, Arthur. Ça devait être un bon moment, ça.
1: Et alors... Ah ouais, franchement. Et puis, il lui offrait souvent des semaines pendant plusieurs mois. Hein.
0: Ouais, parce
1: pour
0: que
1: lui dire
0: fait,
1: que le poney il allait bientôt arriver.
0: Voilà, il s'est moqué gentiment d'elle de façon récurrente pendant plusieurs semaines, et il appelait ta maman régulièrement, et comme ça passe pas très bien, je termine à raconter, effectivement, Arthur, qu'on adore, qui est super sympa, il envoyait des fleurs très souvent pour son anniversaire, ou assez régulièrement. C'est classe de sa part. C'est une belle histoire, ça. C'est une belle histoire.
1: C'est génial.
0: Allez, Florence, on va jouer, parce que j'ai trop peur que ça coupe. On va y aller tout de suite, ça sera mieux comme ça, avec un petit extrait.
3: Tu vas y avoir du sport, mais moi je reste tranquille.
0: Bien sûr qu'il va y avoir du sport, il a 6, si je ne me trompe pas, il a 6.
4: Il a 6.
0: Voilà, donc ça veut dire que si tu marques les 5 points, tu passes devant, t'es en tête avec 7, donc va y avoir du sport. Question, quelle est la deuxième épreuve d'un triathlon, Florence? Top chrono, 10 secondes, quelle est la deuxième épreuve d'un triathlon?
1: La deuxième épreuve d'un triathlon?
0: Oui. Vite.
1: Le vélo?
0: Oui, oui, c'est le vélo. Natation, vélo, cyclisme et ensuite course à pied, bravo! Ah, tu repasses en tête, Florence, on avait dit qu'il y aurait du sport.
4: Alors, Jean-Pierre 6, Florence 7, pas mal. Va falloir bien vous départager sur le bingo. Mais tout de suite, ah là là, c'est le foot en ce moment, hein, vous rappelez?
0: Bien
4: hein,
0: sûr.
4: Ce soir, il y a la France. Alors, Jacques, qui est là, nous disait qu'il y avait des orages, donc c'était décalé.
0: C'est un spécialiste, Jacques, bien sûr.
4: Oui, hein. Bien sûr. Alors, c'est à quelle heure le match de la France ce soir?
5: À 23h.
4: Voilà.
0: Mais okay. Pourquoi?
4: Parce qu'il y a des orages, je viens de le dire.
5: C'est des orages.
0: Ah, d'accord.
4: Je viens de le dire. Écoute ce que disent les gens.
0: Vous savez quel temps il fait aux États-Unis?
4: Oui, les orages.
0: Vous savez quelle température
4: il fait aux États-Unis? Bon, allez, Shakira et Burna Boy. Vous écoutez ici, on est à fond.
0: Les orages.
4: Dai.
0: 30 degrés.

0: Daïda, l'hymne du mondial avec les Bleus. 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
1: Regardez, je suis en train de me ventiler avec un petit éventail. J'espère que je vous envoie de la fraîcheur, la France. C'est la réclame, les petits gars. À tout de suite.
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1: Je rappelle que nous sommes ici avec Jean-Pierre et Florence. Jean-Pierre à 6, Florence à 7. C'est le bingo qui va vous départager, mes petits canards. Vous en êtes conscients?
7: Oui.
1: Alors, mon petit Jean-Pierre, tu as plein de choses que tu écoutes, que tu aimes, pour t'encourager. Une chanson gay. Et franchement, allons-y.
8: Je suis malade.
0: Ma chanson préférée, ça.
1: Ouais, voilà.
7: Je suis malade.
1: C'est...
7: Oui. Ça va.
0: Pour tous les hypochondriaques.
1: Serge Lama, c'est une chanson pour toi, ça.
0: Exactement.
1: Bon, tu adores « Il était une fois dans l'Ouest ». Je peux pas m'empêcher de mettre un peu la musique.
0: Ah, mettre ça vendredi, tiens.
1: Ah là là, mais moi j'adore. Ça, j'ai vu le film.
7: Ennio Morricone.
1: Mais oui, Ennio Morricone, c'est magnifique. Avec le petit qui joue de l'harmonica pour sauver son frère. Il essaye de sauver son frère, c'est
0: vrai. Mais il le sauve pas.
1: Bah non, au bout d'un moment, l'autre fait 80 kilos, il est en train d'être pendu, il meurt.
0: Ah, mais il se venge à la fin.
1: Non, c'est sûr qu'il se venge, c'est Charles Bronson. Ouais. Alors, mon petit JP, écoute bien ce bingo. Il est très simple. À mon top chrono, tu auras 10 secondes pour me citer un maximum de villes en M, comme Maman, Michel, Maniac. Un maximum de villes qui commencent par la lettre M, comme Maman, Michel ou Maniac. Attention, top chrono, 10 secondes. Jean-Pierre?
7: Oui.
1: Bah, les villes. Comme... Alors?
7: Oui.
1: Michel?
7: Excusez-moi, j'ai pas entendu la question.
1: Ah merde, qu'est-ce qu'on fait? Bon, alors, je te
0: réponds. On va renvoyer le chrono exceptionnellement.
1: Alors, on renvoie le chrono exceptionnellement. Max de villes qui commence par la lettre M, comme maman. Un max de villes. Attention, allez. Top chrono.
7: On y va.
1: Vas-y.
7: Met, Mably. Qu'est-ce qu'il y a? Macon.
1: Et je regarde.
0: Stop.
1: Bah, tu m'en as donné 3. Il y avait Marseille, Menton, Melun, Montcuq, Montpellier, Mulhouse, Meaux, Maubeuge, Mont-de-Marsan, Montauban, Milly-la-Forêt. Tu m'en as donné 3.
0: Ah, là, Florence, est-ce qu'on profiterait pas de ça? Oh bah si.
1: Oh ouais.
0: On va pas se gêner. Mais attendez, rien n'est fait.
7: Ouais, c'est ça, ça va être dur.
0: Ouais, rappelons que là t'es en tête depuis pas longtemps, Florence, avec 7. Il a 6, on est au cœur du bingo. Il faut marquer le plus de points parmi vous deux. Et c'est celui-là qui encaisse les 10 points. Il a fait 3, tu fais 4, t'encaisses 10. Voilà, c'est pas plus compliqué que ça. Et comme je sais que t'es hyper chanceuse, je l'ai dit tout à l'heure, je voudrais rappeler que dans un casino à Annecy, qu'est-ce que t'as gagné? C'est énorme, hein.
7: J'ai gagné une voiture décapotable.
0: Voiture décapotable dans un casino. C'est énorme. Mais c'est énorme,
7: oui.
0: Le cadeau. C'est génial.
7: C'est un gros cadeau.
0: Bah oui.
7: Ah ouais,
0: oui.
7: J'étais très heureuse.
0: Bon, écoute, je te sens très chanceuse. On va t'encourager encore une fois avec Garou, que tu adores. On en a parlé tout à l'heure. L'homme de tes rêves. Florence, voici ton bingo. On reste sur de la géographie et sur des villes. Sur des villes françaises, d'ailleurs. Sur des villes françaises.
7: D'accord.
0: On va te demander un maximum de villes en France qui commencent par une lettre. Je vais te donner cette lettre et le chrono, il part tout de suite après. La lettre, c'est la lettre T. T comme Thierry ou comme Thérèse. C'est clair. Top chrono. 10 secondes.
7: Alors, Toulouse, Tarnasse, Toulon, le Tarn, non, c'est une région,
0: Tours, elle y est.
1: Non, c'est bon, 4, ça fait 4, elle en a donné 4.
0: Alors, on est sur du chouïa, mais du chouïa plus, qui fait que tu l'emportes, pour un point.
1: Et voilà,
0: bravo, Florence.
1: JP, je suis désolée, mon chat, mais elle a... Elle a remporté sur le fil. Donc c'est Florence qu'on retrouvera pour la finale vendredi pour gagner soit les places de Katy Perry, soit la cafetière. Toi Jean-Pierre, tu repars avec deux places de cinéma pour le film Ici, Les Parfaits Arnaques en famille. Je remercie Céline à la réal, Gwen au savoir, Fred à la technique, Marian au standard, Eric Bastien, je sais pas à quoi.
0: Je salue Mano, bien sûr.
1: Allez, on salue Mano et Nolwenn et tutti quanti. Merci Jacques d'avoir participé à cette émission. Bon stage à toi. La France, je t'embrasse très fort. Fais attention à toi et hydrate-toi bien. À demain. Bisous.
0: Bonjour Wendy Bouchard.
9: Bonjour chers amis.
1: Ça va ma petite Wendy Chouchou ?
9: Oh, ça va très bien. On est tout près de vous, comme vous l'avez distillé dans ces messages contre la canicule. Cette France qui souffre, nos plus isolés aussi, que l'on se doit de protéger, d'épauler. Nous sommes avec tous nos invités mobilisés. La ministre de la Santé, Stéphanie Rist, nous en parlera. C'est l'une de nos invités, ici. Dans ma France.
1: Bonne émission chérie, à demain.
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0: Allez, prenez soin de vous. Allez les Bleus ce soir à 23h. Valérie, quelle heure est-il ?
1: Il est 13h, c'est l'heure de boire de l'eau. Je vous aime. À demain.
0: Bonne journée à vous tous. Voici Ma France et c'est avec Wendy Bouchard.
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9: Bonjour à tous, merci d'être fidèles à Ma France dans une séquence météo particulièrement difficile. La moitié de notre pays a basculé en vigilance rouge pour forte chaleur. 49 départements en haut niveau d'alerte avec des températures allant jusqu'à 42 degrés à l'ombre aujourd'hui. C'est dur, c'est surtout dangereux et mortel si vous prenez des risques et la solidarité est indispensable à l'égard des plus fragiles qui peuvent aussi mourir chez eux. On est donc à votre service dans l'information sanitaire, dans les bonnes conduites, aussi solidaires et fraternelles. La ministre de la Santé, Stéphanie Rist, vient évoquer cette grande séquence avec nous. Je reçois également des spécialistes de la météo et du climat, des élus qui sont au cœur justement de cette adversité, des médecins, des urgentistes, des pompiers, des représentants de l'éducation nationale. Et puis nos reporters et nos journalistes jusqu'à 14h restent nos guides comme au quotidien dans Ma France, de Besançon au Gers, de l'Ouest au Berry, de la région parisienne à la Provence. Nous sommes en édition spéciale jusqu'à 14h. Soyez les bienvenus. Mais d'abord, Marine Logénie, on vous écoute avec l'information de la matinée autour de cette question. Qui a failli, Marine, dans l'affaire Liana ?
10: Oui, les réponses sont dans un rapport explosif remis en fin de matinée au Premier ministre et qui vient tout juste d'être dévoilé, Wendy, lors d'une conférence de presse depuis Matignon. Cette mission d'inspection, elle doit faire la lumière sur les dysfonctionnements, les erreurs individuelles dans le traitement du principal suspect, Jérôme Barella, déjà visé par des plaintes, notamment une en août 2025, une de famille qui a déposé plainte contre lui pour le viol de sa fille de 11 ans, qui a été traité comme une procédure ordinaire, hein, selon Stéphane Noël, le chef de l'IGJ, l'inspection générale de la justice. Il indique que 30 entretiens ont été menés et que l'urgence n'a donc pas été prise en compte. Cette enquête n'a pas été traitée comme une procédure prioritaire, pas suffisamment dirigée par la brigade de gendarmerie de Lectoure, ni le substitut d'Auch. C'est ce qu'on retient de cette conférence de presse, Wendy. La plainte d'août 2025 n'a pas été traitée comme une procédure prioritaire dans le Gers. Vous avez tous les détails sur ici.fr.
9: Bien sûr, merci beaucoup Marine Logénie. Puis on vous retrouvera avec cette information à 14h.
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9: Plus de 90% d'entre nous vont avoir très chaud. 35 millions d'habitants concernés par cette vigilance rouge dans 49 départements avec une nuit, vous l'avez constaté, qui a été très chaude, autour de 26 degrés par endroit. Une canicule préoccupante qui succède à celle du mois de mai, très précoce et qui a déjà bien éprouvé les organismes. Merci d'être avec nous, Madame la Ministre de la Santé. Bonjour.
11: Merci à vous.
9: Merci,
11: bonjour.
9: Stéphanie Rist, pour parler aussi à nos auditeurs, pour les guider. Après un week-end qui a été meurtrier, Madame la Ministre, 13 noyades avec de très jeunes victimes, en majorité des adolescents, en Ile-de-France, en Indre-et-Loire notamment, souvent dans des lacs, dans des rivières où, par esprit festif et parce qu'ils souhaitaient se rafraîchir, se sont baignés dans des lieux parfois non autorisés. Ça fait vraiment partie de vos inquiétudes du moment ?
11: Oui, alors ça faisait partie de nos inquiétudes avant le week-end. On a essayé de passer ce message de vigilance vis-à-vis des baignades, vigilance pour les parents, surveiller les enfants évidemment, mais aussi, je crois qu'il y a des grands-parents qui nous écoutent, des jeunes, des parents, rappeler que vraiment dans ces moments de chaleur, il y a un double risque. Il y a le risque du choc thermique, l'insolation, comme on appelle. On a chaud à l'extérieur et on arrive dans l'eau, on fait un malaise, le cœur s'arrête. Et puis, il y a aussi le risque que parfois on boit un peu d'alcool avant d'aller se baigner, on est plus fatigué, nos corps sont plus fatigués et du coup on va avoir plus de mal à nager et on prend un vrai risque. Donc, interdiction de se baigner là où c'est pas autorisé. Vraiment, s'il vous plaît, passez ce message parce que je crois qu'il faut qu'on ait une conscience tous du risque. C'est très triste ce week-end sur ce sujet.
9: C'est une responsabilité collective, vous le dites. Et puis, tous les organismes des plus jeunes aux plus âgés sont éprouvés. C'est pas anodin ce que nous traversons, il faut le dire. Bricoler dans son jardin, même à l'ombre, sous 40 degrés, c'est pas anodin, par exemple.
11: Merci de le rappeler. On est face à des chaleurs qui sont très hautes, la nuit et la journée. On est sur une durée de cette canicule qui est déjà très longue et qui va se poursuivre. Et on sait que les corps se fatiguent au fur et à mesure. C'est une quantité de chaleur accumulée qui fait que la température de votre corps a du mal à redescendre. Et il y a une fatigabilité, une fatigue qui s'installe et le cœur aussi devient fatigué. Mmh. Donc, surtout, retenir bien les mesures de prévention que vous connaissez tous. Boire de l'eau. Pas d'activité physique, au moins dans les départements qui sont en couleur rouge, et puis éviter les heures les plus chaudes, évidemment, pour faire du sport. On l'a dit, les baignades. Continuer aussi à avoir une alimentation régulière. Beaucoup de gens me disent bon, moi je mange pas parce qu'il fait trop chaud. Il faut absolument continuer à s'alimenter en plus petite quantité, mais s'alimenter.
9: Et on parlera des plus âgés qui n'ont pas forcément ces réflexes-là, Madame la Ministre. C'est à la fois la ministre et la médecin qui vous parlent, chers auditeurs, d'ici. Donc entendez bien aussi ces consignes de vigilance. Je voudrais qu'on entende dans les Pyrénées Atlantiques un certain nombre de Français dans une zone en vigilance rouge où certains travailleurs souffrent particulièrement, peut-être un peu plus que d'autres, de la chaleur. On a des ouvriers sur des chantiers en dépit des horaires aménagés. Les aides-soignants aussi qui témoignent de cette souffrance dans les EHPAD, comme Séverine pour ici Pays Basque.
12: La chaleur donc déshydrate, ça peut créer des troubles cognitifs, donc des pertes de mémoire, des malaises, on peut aller jusqu'au décès. On les hydrate régulièrement, toutes les heures, puis il faut les habiller le moins possible, les laisser à l'ombre. Notre direction a fait quelques achats là cette semaine justement pour équiper les chambres qui étaient sans ventilateur et voilà, on s'adapte au jour le jour comme ça et c'est valable le jour comme la nuit.
13: J'ai 4 enfants là au domicile en ce moment et voilà, on ferme tout le matin, on va se promener tôt le matin et après on reste à la maison, on fait des jeux, des activités, on revoit leur déjà, on mange des salades frais, on boit beaucoup d'eau. Même au niveau des activités, les enfants, ils sont fatigués, ils sont un peu grognons.
14: En extérieur, nous, maçons, on est quand même soumis aux intempéries. En adaptant les horaires de à 6h, 14h, bon, au moins, on peut travailler dehors. On essaye de trouver quelques chantiers aussi à l'ombre. On s'adapte, quoi. On mange des shorts, chaussures, t-shirts, et c'est bon,
9: voilà,
14: une casquette, et on y va, quoi.
9: Travailleurs au micro d'ici, Pays Basque, Stéphanie Ris, vous qui êtes avec nous, ministre de la Santé, j'aurais qu'on revienne à Séverine, qui travaille dans les EHPAD et qui disait les conseils de précaution. Mais pour les personnes qui sont en résidence, qui sont à domicile, on a vu 3 morts en Gironde entre 83 et 95 ans. Ce sont des personnes seules qui n'ont peut-être pas le réflexe ni de s'hydrater, ni d'appeler le SAMU ou les pompiers s'ils ne sont pas bien face à cette chaleur.
11: Il est très important et vraiment, là aussi, c'est une responsabilité collective que nous avons de solidarité. Vous l'aviez dit tout à l'heure et merci pour ça. Nous avons à nous occuper des personnes fragiles et qui sont isolées. Mmh. Alors, nous avons à le faire quand c'est notre famille, nos amis, mais nous avons à le faire aussi quand ce sont nos voisins, passer, dire un petit bonjour, être sûr que tout va bien, apporter un peu d'eau. Mais il faut savoir aussi, et je voudrais le redire ici, toutes les familles qui ont des personnes âgées isolées, qui sont loin d'elles, peuvent les inscrire sur le registre des communes, des villes. Il suffit d'appeler la mairie et de dire, voilà, je suis une personne isolée, je voudrais que vous soyez au courant, ou j'ai ma maman qui est isolée, donc, et les mairies, avec leur centre d'action sociale, prennent des nouvelles, vont voir les personnes âgées isolées. Ça, ces registres-là ont été mis après la canicule de 2003. On a beaucoup appris avec la canicule de 2003. Donc, n'hésitez pas à inscrire vos parents ou vous-même sur les registres de la ville.
15: Ça veut dire que ces personnes décédées en Gironde ne l'étaient peut-être pas, ou il y aura une enquête là-dessus, sur ce sujet, Stéphanie Rist ?
11: C'est pas une obligation de s'inscrire sur ces registres, c'est vraiment un conseil, qui est, et puis c'est un service qui est proposé par les centres d'action des villes, et ça marche vraiment bien. J'ai des exemples de communes qui, tout le week-end, ont appelé les personnes isolées, ont eu des réponses, et là où il n'y a pas eu de réponse, sont allées voir, sont allées cogner à la porte pour être sûres que les personnes allaient bien. Donc n'hésitez pas à inscrire les personnes isolées sur ces registres communaux.
15: On va avoir un maire avec nous dans quelques instants, le maire de Tours, Emmanuel Denis, ville qui a battu encore un record de chaleur cette nuit, et j'évoquais les appels au SAMU. Est-ce qu'on a une idée de le SAMU dit aujourd'hui d'un bond de 30 à 40% du nombre d'appels ces derniers jours? C'est conforme aux informations que vous avez, Stéphanie Rist?
11: Oui, les chiffres que j'ai sont entre 20 et 30% selon les régions. En tout cas, il est évident qu'il y a un nombre supérieur d'appels qui sont liés à la chaleur. Il s'agit de malaise. Il ne s'agit pas forcément de gens qui sont hospitalisés.
15: D'accord.
11: Beaucoup de malaise ou de sensations. Donc, beaucoup de conseils aussi peuvent être donnés. SOS médecins aussi. Les médecins en ville ont augmenté leur nombre de passages, leur nombre de consultations. On reste vigilant parce qu'on sait aussi que l'effet de la canicule arrive 5 à 10 jours après le début de la canicule.
15: C'est ça.
11: Donc cette semaine est vraiment la semaine où il faut être très très prudent dans les jours qui viennent, et puis en fonction de si ça continue ou pas, il faudra de toute façon être vigilant sur les personnes les plus fragiles notamment.
15: Vous disiez il y a quelques heures appeler à ne pas gonfler l'activité des urgences. Alors on sera dans quelques minutes avec Mathias Vargon, urgentiste en Seine-Saint-Denis, mais comment on fait pour ne pas gonfler cette activité, madame la ministre?
11: On a une responsabilité individuelle à adapter nos comportements vis-à-vis de la chaleur. Déjà, pour soi-même, ne pas se retrouver aux urgences ou même de façon plus grave, avoir des conséquences plus graves. Et quand on a pris la mesure avec le Premier ministre de l'arrêter d'interdire l'alcool sur la voie publique pendant la fête de la musique, typiquement, c'était une mesure aussi pour ne pas surcharger nos services d'urgence. Ça veut pas dire, et c'est vraiment important pour les gens qui nous écoutent, si vous vous sentez pas bien, il faut quand même appeler le 15. C'est pas grave, on a
15: augmenté. On se rend pas aux urgences, c'est ça que vous voulez dire aussi, on n'engorge pas nécessairement.
11: Il est préférable d'appeler le 15 d'abord, qui va vous orienter, vous envoyer éventuellement un médecin par SOS médecin ou vous envoyer aux urgences, vous faire venir une ambulance. Appelez le 15 si vous vous sentez pas bien. Ne vous dites pas que vous allez surcharger le système, parce que les coups de chaud, faut les prendre aussi très tôt. Donc si vous vous sentez pas bien, n'hésitez pas.
15: Madame Stéphanie Rist, vous êtes avec nous, ministre de la Santé dans Ma France. Je voudrais que vous écoutiez le maire de Périgueux. Il s'agit de Michel Cadet, et il regrettait sur ICI que le gouvernement préfère laisser la latitude pour agir au niveau des écoles, aux élus et aux préfets. Écoutez-le.
16: J'aurais aimé des mesures nationales qui soient plus claires en zone rouge, interdire des choses, par exemple la fête de la musique, ou évidemment on renvoie
17: des choses plus radicales pour
16: plus radicales pour que ça soit plus facile à être opposable. Là, on dit aux maires débrouillez-vous sur le terrain. Certaines écoles ferment, d'autres pas. Donc on est dans un flou.
15: Est-ce que c'est pas un peu facile, en effet, tout en ayant une vision nationale, de dire c'est au local de gérer la situation, Stéphanie Rist?
11: Je crois au contraire que c'est indispensable. Pourquoi annuler une fête de la musique si le concert se fait dans une salle climatisée? Pourquoi fermer une école qui a été refaite et dont les conditions ne sont pas un problème de sécurité? Et je crois que c'est vraiment les élus, les maires, avec ils sont pas seuls, puisqu'il y a le préfet, le rectorat concernant l'éducation, et puis avec les agences régionales de santé, c'est une discussion qui doit se faire à plusieurs pour décider en commun de se dire là c'est pas on n'est pas en sécurité, il faut fermer cette école ou pas.
15: Mais on a un discours parfois comme parents un peu complexe à entendre. En gros, on nous dit fait 33 degrés dans les classes, dans les salles d'école, si vous pouvez garder vos enfants c'est mieux, sinon on les accueille, mais ils vont subir cette chaleur de toute façon, ces enfants. Est-ce que vous comprenez finalement cette dimension laissée aussi aux principaux intéressés? les directeurs et le recteur.
11: Moi, je crois que c'est vraiment indispensable, en fait. Je suis vraiment en désaccord de dire qu'il faut que c'est une mesure nationale. Vous avez des gens qui ont chez eux encore plus de difficultés vis-à-vis de la chaleur qu'à l'école. Et c'est vraiment important. Donc, soit il y a un problème de sécurité dans l'école parce que, par exemple, l'école est en travaux, c'est des Algéco, il fait 50 degrés. Évidemment, c'est un problème de sécurité. Il faut fermer. Ensuite, laisser la possibilité aux parents, parce qu'ils ont la possibilité de garder leur enfant et qu'en plus ils sont dans un environnement qui est moins chaud que l'école, bah oui, mais il y a aussi des familles qui n'ont pas cette possibilité-là. Donc je crois qu'il faut faire au mieux, de façon très, avec du bon sens en fait. Et ça, le bon sens pour moi, il est vraiment local.
15: Le bon sens représenté, entre autres, et en l'occurrence par le maire de Tours, Emmanuel Denis, qui nous rejoint dans cet échange. Et après, je vous libère, parce que vous avez fort à faire, Madame la Ministre. Mais bonjour, Monsieur le maire.
17: Bonjour.
15: Je voudrais quand même que vous réagissiez avec Stéphanie Rist bien à la position, à la politique que vous avez eue, vous, vis-à-vis de vos écoles et des enfants de votre commune.
17: Oui, ben nous, on a décidé, en concertation avec l'Éducation nationale, d'adapter les horaires, puisqu'on a des écoles qui nécessiteraient des gros investissements. Et là, on peut parler des difficultés qu'on a à financer ces gros investissements et de la responsabilité de l'État qui, aujourd'hui, qui un jour développe le budget vert et puis le lendemain le divise par deux. Bon, en tous les cas, nous, on a pris nos responsabilités. Notre priorité a été la rénovation des écoles. 150 millions sur le mandat passé, mais il y a encore beaucoup de travail à faire. Et donc, on n'est pas capable, à 40 degrés, d'assurer des conditions qui soient des bonnes conditions. Et là, on rejoint un problème de santé publique. Et donc, on va avoir le même propos avec Madame la Ministre, je crois. À 40 degrés, on peut pas laisser les enfants dans des écoles, ni des enseignants. Et donc, on a décidé de fermer les écoles l'après-midi.
15: Oui.
17: On commence un peu plus tôt le matin. On fait 8h midi au lieu de 8h30, 11h30. Un repas froid et on demande aux parents de récupérer les enfants. Donc, on adapte, on essaye de s'adapter. Mais à long terme, il va falloir vraiment des politiques qui soient cohérentes et dans le long terme, hein, parce qu'on est vraiment dans une inertie. Je parle pas d'inaction, mais au moins d'inertie sur ces sujets qu'on connaissait. Et aujourd'hui, on nous annonce des baisses de subventions. Je discutais encore de cela avec le préfet il y a 3 jours. Il essaye de trouver des solutions pour nous aider à continuer à rénover lourdement nos écoles. Et je crois qu'il y a deux types de subventions et d'investissements à faire. Les investissements lourds, quand on reconstruit une école ou quand on la rénove fortement. Et puis les investissements bon sens, les investissements low-tech, avec une peinture blanche sur le toit, avec des brasseurs d'air dans les classes, avec des ouvrants sécurisés pour qu'on puisse aérer chaque nuit. Hein, il suffit de mettre des grilles sur une fenêtre. Ça, c'est des petits investissements que l'on devrait aussi nous aider à faire pour permettre de s'adapter à ces périodes très compliquées.
15: Merci pour cette illustration de la manière dont vous vivez les choses à Tours. Record de température battu dans votre ville, comme à Poitiers d'ailleurs, Emmanuel Denis. Un mot de conclusion là-dessus, Stéphanie Rist, sur l'adaptation urgente. Et on en parle suffisamment.
11: Oui, aucun politique, je crois, ne dit pas qu'il faut pas adapter notre pays. Moi, j'appartiens à une majorité qui a doublé le budget de la mission écologie et j'espère que ce débat aura lieu pour la présidentielle et notamment de comment on finance cette transition écologique. Ça me paraît aussi important à chaque fois de rappeler aux politiques de expliquer comment ils financent cette transition.
15: Merci beaucoup Madame Stéphanie Rist, ministre de la Santé. On retrouve les consignes d'usage toute la journée sur les antennes d'ici et puis également sur ici.fr et je retiens aussi ce discours de responsabilité collective que vous livrez ici dans Ma France. Merci beaucoup Madame la Ministre. Un dernier mot avec vous Emmanuel Denis, parce que vous parliez à Tours de la manière dont vous avez équipé ou adapté en tout cas les écoles. Votre ville envisage sérieusement cette transition climatique?
17: Oui, il y a en fait deux niveaux de réponse. Hein. De niveau long terme, où là, c'est des gros investissements de rénovation et de reconstruction de certaines écoles. On a des écoles type Payron que l'on ne peut pas rénover. Et donc, on reconstruit et là, on prend les concepts de l'architecture bioclimatique où, avec des solutions de bon sens, avec des isolants de très haute performance, avec une orientation comme il faut des surfaces surfaces vitrées, voilà, on arrive à maintenir des températures qui sont tout à fait acceptables, même pendant les périodes de canicule, sans climatisation. Et c'est important de le dire, c'est possible de construire sans climatisation aujourd'hui et d'avoir 15 degrés de moins qu'à l'extérieur quand il fait 40 et qu'on est en canicule.
15: Bah, on retient votre discours aussi en local à Tours, Emmanuel Denis, le maire de Tours. Nous sommes en édition spéciale.
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15: Jusqu'à 14h au cœur de cet épisode de chaleur intense, 42, 43 degrés attendus en de nombreux points du territoire. Et nous sommes avec notre consoeur Chloé Nabédian qui, après des années à la météo à France 2, continue de scruter le ciel, la nature qui émerveille, oui, mais la nature qui souffre profondément aussi en ce moment. Bonjour Chloé.
18: Bonjour Wendy, bonjour à tous.
15: Et merci vous aussi de nous éclairer sur cet épisode d'une intensité exceptionnelle. Je voudrais d'abord vous faire réagir parce que vous étiez à l'écoute des propos du maire de Tours, disant bah là, la climatisation n'est pas forcément la politique de demain. L'adaptation, justement, cette urgence de s'adapter dans les communes. Alors on parle pas nécessairement que des îlots de fraîcheur dans les écoles, mais ça c'est un point très important sur lequel vous travaillez notamment pour la Fondation pour la Nature et l'Homme.
18: Oui, c'est un point extrêmement important et même crucial. Aujourd'hui, on parle beaucoup d'atténuation des émissions de gaz à effet de serre qui sont absolument indispensables, mais on parle très peu finalement d'adaptation. Le premier plan d'adaptation imaginé par le gouvernement ne remonte qu'à 2024. C'était il y a 2 ans et on voit aujourd'hui que pratiquement rien n'a été mis en place. Et je suis tout à fait d'accord avec ce qu'a dit le maire de Tours. Aujourd'hui, on est totalement en capacité de construire différemment et de permettre à des bâtiments et à des nouveaux bâtiments de pouvoir déjà avoir une climatisation naturelle. D'ailleurs, dans les très vieilles bâtisses, dans les vieilles maisons, on arrive d'ailleurs à conserver le froid. Donc avant, les anciens construisaient aussi pour pouvoir se prémunir soit du froid l'hiver, soit du chaud l'été. Mais là, avec la situation qui est en train d'arriver aujourd'hui, on ne peut plus faire l'impasse sur l'adaptation. Et moi, je trouve que là, aujourd'hui, le gouvernement, l'État ne sont pas du tout à la hauteur des enjeux. Il faudrait qu'il y ait des milliards qui soient mis sur la table pour permettre à la France de s'adapter.
15: On va parler de ces habitants, mais de cette nature aussi qui souffre profondément. Nous serons avec les pompiers sur les risques d'incendie et puis sur la faune, la flore, avec un représentant de la LPO qui nous dira comment nous pouvons aider cette nature. Vous nous éclairez donc sur cet épisode caniculaire en ce 22 juin 2026, Chloé Nabédian, qui pourrait entrer dans les annales. Ce pourrait être la journée la plus chaude jamais mesurée en France, on en est là.
18: Oui, on en est là. Alors, c'est déjà un événement historique, hein, puisqu'on n'a jamais eu une canicule avec une vigilance aussi étendue. Quasiment toute la France est en vigilance orange ou rouge. On n'a que 7 petits départements en jaune seulement. Et ça va probablement évoluer d'ailleurs à 16 heures avec d'autres départements qui pourraient basculer en rouge et en orange par rapport à la situation qui s'aggrave en fait un peu de jour en jour. C'est vrai que la semaine dernière, à chaque fois, on pensait que le pic c'était lundi, puis mardi, puis mercredi. Et là, on voit à chaque fois que ça s'étend et que ça dure dans le temps. Et c'est bien ça le problème, c'est que pendant plusieurs jours consécutifs, on pourrait dépasser les 40 degrés dans de très nombreuses villes en France. Et le pire, c'est surtout la nuit, des nuits qui sont absolument tropicales, où on atteint des 27-28 degrés.
15: Un plateau entre lundi et jeudi, on n'est pas encore dans le pic, hein, c'est ce que vous disiez, avec peut-être une baisse quand même attendue des températures à partir de vendredi, Chloé.
18: On attend effectivement une baisse qui pourrait s'amorcer par l'ouest vendredi. Il y aura encore beaucoup de départements en vigilance, hein, puisque pour l'est de la France, ça ne pourrait partir que dimanche, voire lundi prochain. Oui. Et les prévisions ne sont pas encore certaines à 100% pour la sortie de l'épisode. Donc on reste toujours très vigilant avec des valeurs qui vont rester quand même très élevées.
15: Vous étiez venu déjà nous parler, notamment de votre podcast formidable qui est une ode à la nature, Amazing Chloé, de cette canicule. C'était une canicule très précoce au mois de mai. On est dans la répétition, mais dans une canicule très intense. Et on commence vraiment beaucoup là à la comparer à la canicule meurtrière de 2003. Est-ce que cette comparaison se tient en tout cas par l'intensité justement des températures ?
18: Elle se tient par l'intensité, par la durée surtout. C'est vrai que l'épisode de 2003 a duré pratiquement 2 semaines. Oui. Là, on voit que sur la durée, même si la canicule a été enclenchée il y a quelques jours seulement, les températures sont déjà très élevées, très chaudes depuis plus d'une semaine. Et là, on voit que la canicule va s'éterniser au moins jusqu'à ce week-end. Donc en termes de durée, c'est particulièrement marquant. En termes d'intensité aussi, on se rapproche vraiment des valeurs de 2003. Mais une chose à pas oublier, c'est qu'en 2003, c'était au mois d'août. On était en plein été. Là, on est à peine le 21-22 juin que déjà on a des températures dignes d'une canicule d'il y a 20 ans en plein mois d'août. Ouais. Et c'est là où ça doit interpeller. C'est-à-dire que ça confirme vraiment déjà les prévisions par rapport au changement climatique, à l'impact qu'on peut avoir sur la météo en France avec ces étés caniculaires qui pourraient donc démarrer dès le mois de mai, continuer jusqu'en septembre. Et ce qu'on vit aujourd'hui pourrait être un été assez classique finalement d'ici la fin du siècle. Et là, on pourra avoir des pointes non plus à 40, mais plutôt à 50 degrés. Ouais. Donc, il faut vraiment aujourd'hui en avoir conscience, absolument inciter. Et comme il y a les présidentielles qui arrivent, c'est là où on a notre rôle, nous, en tant que citoyens, d'imposer en fait que l'État prenne conscience de ça et agisse pour le bien des citoyens. Ce n'est pas un sujet politique, c'est un sujet de société, de santé, de protection des citoyens avant tout, et aussi pour la biodiversité qui nous entoure. Là, on sait tous qu'il y aura un effet sèche-cheveux au niveau de la végétation entre aujourd'hui et mercredi, puisqu'on a le vent qui va se lever, une humidité extrêmement faible et des températures qui vont dépasser les 30 degrés, et on pourrait avoir aussi la végétation qui brûle et qui fait une sécheresse ultra rapide d'un seul coup et qui pourrait totalement brûler.
15: C'est ça, ultra rapide et ultra précoce. C'est vrai que je ne sais pas où vous êtes là physiquement, mais vous connaissez bien le sud-ouest, notamment dans le Tarn. On a aujourd'hui des prairies qui ressemblent à l'état qu'elles devraient avoir à la fin du mois d'août. Cet effet sèche-cheveux que vous évoquiez avec ce vent extrêmement, extrêmement chaud, qui ne concerne pas d'ailleurs que la France, toute l'Europe de l'Ouest vit avec ces chaleurs extrêmes, les Royaumes-Unis en vigilance canicule rouge, ainsi que le Portugal, que l'Italie, bien sûr. Merci beaucoup, chère Chloé Nabédian, de nous avoir informés. Je renvoie nos auditeurs qui aiment cette nature, qui veulent l'aider, et on verra des conseils très très clairs avec la LPO tout à l'heure. Je renvoie à votre podcast Amazing Chloé sur les réseaux sociaux. Justement, vous mettez en lumière cette belle, si belle nature que nous devons protéger. Merci beaucoup, Chloé.
18: Merci à vous.
15: On se retrouve dans un instant, mais voici le foot.
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15: Et oui, car nous n'oublions pas notre journal du Mondial avec la voix, l'une des voix du foot et du Mondial. Pour ici, c'est Bruno Salomon. Bonjour Bruno.
19: Bonjour Wendy.
15: Finalement, il va être aussi question de météo, mais de possibles orages. Oui. C'est intéressant à suivre du côté de Philadelphie, où la France joue ce soir face à l'Irak. Bien sûr, on va en parler, mais on va déjà attaquer avec les résultats d'hier soir et de la nuit pour les retardataires.
19: Ouais, effectivement, dans le groupe G, avec l'Iran qui a tenu tête à la Belgique 0-0 et l'Égypte qui a battu la Nouvelle-Zélande 3-1. Les Égyptiens, le Mo Salah, son premier de la poule, est quasiment qualifié. Dans la poule H, emmenée par son très bon Yamal, il faut le dire, l'Espagne a balayé l'Arabie Saoudite 4-0. Et dans l'autre match, je me permets de faire une petite pause.
15: Allez-y.
19: Voilà, on va aller se poser tranquillement. Je vous emmène au Cap-Vert. Et on va prendre les embruns un petit peu du Cap-Vert. Praia, allez-y. 90 000 personnes, une plage chauffée à blanc. Et là, tout d'un coup, 21e minute de jeu, le Cap-Vert marque le premier but de son histoire en Coupe du Monde. Kevin Lenini pour ce but, et ensuite derrière ce match face à l'Uruguay, 2-2, magnifique ambiance. Et l'excellente nouvelle pour le Cap-Vert, c'est qu'après avoir tenu l'Espagne 0-0 et avoir accroché l'Uruguay 2-2, ils se sont offerts avec deux petits points en poche. Les Cap-Verdiens, ils s'offrent la possibilité de croire à une qualification pour les 16e de finale si jamais ils venaient à battre dans le dernier match l'Arabie Saoudite.
15: Avec nous sommes aux States, aux États-Unis, où l'hymne américain résonne. C'est le Call d'Amérique qui arrive dans notre journal du Mondial, Bruno.
19: Avec Nicolas Perronnet, l'homme qui nous fait vivre cette Coupe du Monde de l'intérieur. Pour ici, Nicolas, que vous allez retrouver pour le match ce soir, France-Irak, avec Charlotte Lorgeret et Pierre Clément à 23h. Mais comme d'habitude, comme toutes les journées qu'il passe là-bas du côté des États-Unis ou du Canada, eh bien, Nicolas nous donne un petit peu de ses nouvelles. Et Nicolas, il a pensé à nous avec cette spéciale, bien évidemment, chaleur, où l'on prend un peu des nouvelles de tout le monde. Bah lui, il avait envie de nous envoyer un peu de fraîcheur, Nicolas.
20: Ah, salut Bruno, salut Wendy.
15: Salut.
20: Je sais que c'est insupportable, en tout cas j'imagine, la chaleur en ce moment en France. Alors je vous envoie un peu de fraîcheur. J'ai trouvé le spot pour voir les matchs du Mondial ici. Franchement, s'il y avait un concours des fanzones les plus folles, celle-ci, imaginez un écran géant, des transats, tout ça surplombant les chutes du Niagara. Bah oui, ça existe ici à la frontière entre le Canada et les États-Unis. C'est le Niagara Park qui gère le site, qui a eu l'idée de faire ça. Comme ça, bah, vous regardez le match. Dès qu'il y a un arrêt de jeu, vous tournez la tête à gauche et puis vous regardez les chutes. Et puis si vous voulez vous monter sur un bateau, vous allez vous faire tremper en bas en vous approchant des chutes. Allez, je vous envoie un peu de cette fraîcheur. Je sais que vous en avez besoin. Bon courage les amis, et allez les Bleus.
15: Ah, ça nous fait du bien cette pause fraîcheur aux chutes du Niagara. C'est
19: moi,
15: quelque chose.
19: Vous voyez, moi, j'étais bien.
15: Mon Nièvre, on part quand même à Philadelphie, Bruno.
19: Ouais, effectivement, il faut quand même aller à Philadelphie puisque là-bas, bah, c'est les orages qui pourraient nous tomber sur la tête. En portant, hein, je vous le rappelle, votre radio va ce soir vous proposer le match France-Irak à 23h jusqu'à 1h du matin. Ça, c'est l'horaire normal si tout se passe bien, car les Bleus pourraient donc devoir composer avec les risques d'orages qui planent en fin d'après-midi sur la principale métropole de l'État de Pennsylvanie. Comme le veut le protocole en vigueur lors de cette Coupe du Monde, la rencontre sera interrompue s'il y a des orages à moins de 13 km autour du stade pendant au minimum une demi-heure. Petite anecdote, pendant la Coupe du Monde des clubs la saison dernière, le match Chelsea-Benfica a été arrêté 2 heures. Ça peut peut-être vous emmener loin dans la nuit. Ce soir, cette petite histoire. Voilà pour le point météo. Côté football, une victoire et les Bleus auront le billet pour les 16e de finale en poche avec face à cette équipe d'Irak qui est une équipe assez faible sur le papier. Mais attention, bien évidemment, une rencontre où la star Kylian Mbappé va fêter par ailleurs à 27 ans sa 100e sélection. Et en toute humilité, Kylian, il est toujours content.
3: C'est toujours un plaisir de pouvoir avoir l'opportunité de jouer en sélection. Il n'y a pas plus grand que l'équipe nationale. Maintenant, une 100e, c'est un chiffre historique. Encore plus quand c'est en Coupe du Monde, qu'on a l'opportunité de jouer ce match-là. Donc, c'est sûr que ça va être spécial pour moi. Maintenant, l'importance et l'enjeu du match va primer. Surtout, on doit gagner pour se qualifier. C'est clair dans mon esprit. Le plus important pour moi, comme je l'ai dit, c'est d'amener mon équipe le plus loin possible de gagner la Coupe du Monde.
19: France-Irak, 23h, ce sera à vivre sur ICI avec Pierre Clément, Charlotte Lorgeret et Nicolas Perronnet.
15: Qu'est-ce qui nous attend ce soir?
19: Ah, ça va aller très très très vite, France-Irak, on vous l'a dit. Il y aura Norvège-Sénégal aussi à 2h du matin et on termine avec le groupe J. Jordanie-Algérie, 5h du matin, Argentine-Autriche, 19h.
15: Merci cher Bruno pour le journal du Mondial. On se retrouve dans ma France pour notre édition spéciale canicule pour vous informer, pour vous aider, pour vous recommander de l'aide, des visites aux plus vulnérables pour que vous traversiez au mieux ces vagues de chaleur. On va parler des écoles, comment les cours sont assurés, de la situation dans les urgences, des risques d'incendie et de la manière dont vous pouvez aider la nature qui est mise, vous le savez, à rude épreuve ces jours-ci. Ma France avec ICI et nos reporters mobilisés et notre information en direct également sur ICI.fr pour vous éclairer. En édition spéciale, on se retrouve donc dans quelques instants, chers auditeurs, après ceci.
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15: Pour vous aider, alors que 49 départements sont en vigilance rouge, des records de chaleur ont été battus au petit matin avec des nuits jusqu'à 26, 27 degrés à Poitiers ou à Tours. Faisons attention aux autres, faisons attention à nous. En cet épisode intense, la ministre de la Santé, Stéphanie Ris, nous disait il y a quelques instants qu'un organisme, même jeune, en bonne santé, est éprouvé par ces nuits et ces jours compliqués à répétition. Elle évoquait ce chiffre d'appel au SAMU, aux urgences, en augmentation de 20 à 30%, et j'interrogerai dans quelques instants un médecin mobilisé aux urgences à Saint-Denis, Mathias Vargon. Mais j'évoquais ces jeunes qui se baignent de manière peu informée, souvent inconsciente, et qui risquent leur vie. 13 victimes ce week-end de noyades. Beaucoup d'adolescents, dans le Doubs par exemple, ils avaient 11 et 13 ans. Ils sont morts, noyés au niveau du parc Mico à Besançon, dans un coin réputé dangereux où la baignade était interdite, un temps que les Byzantins connaissent bien. Alexandre Rubin.
0: Cet habitant de Besançon préfère rester anonyme, il est encore sous le choc.
1: Ça fait toujours chier des gamins qui se noient.
0: Il vient sur les bords du Doubs presque tous les jours pour rafraîchir son chien.
1: Je pêche aliment, je nettoie un peu, je fais de la dépollution. Au vu de ce que je trouve, j'irai pas mettre les pieds dans l'eau. Il y a de la ferraille, des trous d'eau, des courants assez dangereux, et puis il y a beaucoup de munitions dans le Doubs. Obus, balles, mines.
0: Samedi matin, il était là lorsqu'il a vu un groupe de jeunes se baigner.
1: Après, je sais pas si c'est eux ou pas, mais bon, on les a prévenus qu'il fallait pas, mais bon, c'est des gamins, ils s'en foutent.
0: L'un de ses amis que nous appellerons Julien s'est déjà baigné, lui, dans le Doubs, souvent même.
2: Je le fais tous les week-ends.
0: Malgré l'interdiction.
2: C'est un plaisir, ça permet de nager en pleine nature, et après, il faut être conscient des risques et pas nager là où il y a des rapides ou quoi que ce soit, en fait.
0: Selon lui, il manque des aménagements pour se baigner en sécurité à Besançon.
2: Il y a pas mal de possibilités sur des endroits où il n'y a pas de courant, où il y a déjà des bases nautiques qui sont mises en place, donc pourquoi pas aménager une zone à la baignade. Les piscines, ça reste un accès payant et c'est pris d'assaut par les familles. Pour moi, je préfère me baigner dans un cadre naturel que d'aller m'enfermer dans une eau remplie de chlore et de gosses qui courent partout.
0: Une demande reprise au niveau politique, appuyée par les groupes d'opposition à la mairie.
15: Voilà, ces réactions d'habitants de Besançon face à ces comportements en apparence joyeux et festifs, trouver la fraîcheur, mais à quel prix parfois. Et nous sommes en direct avec Mathias Vargon, chef de service des urgences et du SMUR de l'hôpital de La Fontaine à Saint-Denis. Bonjour docteur, merci d'être avec nous. Mathias Vargon, qui n'est pas là pour l'instant, mais qui va nous rappeler. Il est mobilisé, au cœur évidemment de ces services d'urgence. On vous parlait d'une hausse de 20% des appels d'urgence. On va revenir sur ce qui se passe justement dans les activités hospitalières. Et je n'oublie pas la manière dont les équipes pédagogiques, les professeurs, les premiers évidemment, avec leurs élèves, traversent cette période de canicule, jusqu'à 42 degrés à l'ombre selon Météo France dans certaines régions les plus rouges. Dans l'éducation nationale, 845 écoles et collèges sont fermés, 1800 aménagent leurs horaires, voilà ce qu'a précisé le ministre de l'éducation nationale Édouard Geffray. Et nous sommes avec vous qui êtes professeur Jean-Rémy Girard et président du syndicat le SNALC. Bonjour Jean-Rémy Girard.
4: Bonjour Wendy Bouchard.
15: On entendait tout à l'heure la ministre de la Santé applaudir finalement la politique très locale de l'adaptation des ouvertures, des fermetures, des aménagements d'écoles face à cet épisode. Est-ce que pour vous, il fallait un protocole plus clair sur ces consignes et ces dispositifs adaptés dans les écoles ?
4: Oui, bien sûr qu'il fallait un protocole plus clair. C'est déjà ce qu'on demandait l'an dernier, quand on a eu une vague de chaleur exactement à la même époque. En fait, plus il y a de prise de décision locale, plus ça repose sur les épaules d'un prof, d'un préfet, d'un maire, oui, etc., plus il y a de chances qu'on ait des trous dans la raquette et qu'éventuellement, il y ait un endroit où on fasse pas du tout ce qu'il faut faire. Enfin, aujourd'hui, à 90% du territoire, il fait très très chaud. Il n'y a pas non plus des différences remarquables, j'allais dire, entre une ville et une autre, une école et une autre.
15: Ouais, elle évoquait des écoles qui sont plus ventilées que d'autres, qui sont plus fraîches que d'autres, mais vous considérez-vous qu'on fait prendre un risque, qu'on fait courir un risque à la fois aux élèves accueillis et aux équipes pédagogiques ? Jean-Rémy, ah, on vous a perdu. Il y a un télescopage de ligne manifestement. Ouais, allez-y Jean-Rémy, pardonnez-moi.
4: Oui, voilà, est-ce que vous m'entendez ?
15: Très bien.
4: Oui, je disais, s'il y a des écoles qui sont climatisées, il en existe, mais très très très très peu. Là, effectivement, on peut tout à fait faire venir les élèves, mais la plupart du temps, faut arrêter de croire que parce que l'orientation est nord-ouest plutôt que sud-est, ça va faire une grande différence. Une fois encore, les gens qui prennent les décisions ne sont pas dans les écoles, il faut quand même s'en rappeler.
15: Avec des classes à 33 degrés, dont la température grimpe encore, évidemment, quand elles sont pleines. On va prendre l'exemple d'Aix-en-Provence, sur ICI, où les enfants passent leur journée à subir ces fortes chaleurs. C'est un reportage de Thomas Bonnet.
5: Pas facile d'aller à l'école depuis plusieurs jours pour Aglaé, 11 ans.
6: Quand on rentre dans la classe, on a très chaud, on a moins envie d'aller à l'école.
5: Et pourtant, l'école Salier, au centre-ville d'Aix, est équipée de ventilateurs pour lutter contre la chaleur.
6: Mais il y a du vent que sur la moitié de la classe, du coup, on a quand même très chaud, il fait très chaud.
5: Les conditions d'apprentissage sont donc délicates pour la petite fille et sa copine Eleanor.
6: C'est plus difficile de se concentrer puisque tu penses que à qu'il fasse chaud et du coup t'oublies un peu ce qu'il faut savoir.
5: Alors que faire quand on est parent ? Utsima essaye de donner des conseils à sa fille pour résister à la chaleur.
7: C'est vrai qu'on s'assure en début de journée que les enfants partent bien avec une gourde qui soit
3: une gourde d'eau fraîche et on leur rappelle de remplir cette gourde aussi souvent que possible durant la journée. Mais mis à part ça, peu d'autres conseils à donner.
5: Ces derniers jours d'école avant les grandes vacances s'annoncent irrespirables en classe. Les températures vont rester caniculaires au moins jusqu'à la fin de la semaine.
15: Et vous aussi, comme professeur Jean-Rémy Girard, vous qui êtes président du SNAL, le syndicat pour les écoles primaires, mais aussi les collèges et les lycées, vous subissez. Est-ce que vous considérez qu'en primaire, justement, les profs aujourd'hui font office de garderie, pour être clair?
4: Alors, oui, bien sûr. D'ailleurs, de toute façon, on fait office de garderie dans de nombreux endroits où, finalement, on dit aux parents de ne pas amener leurs enfants, s'ils peuvent ne pas les amener. Et ce qui est problématique, c'est qu'on n'a même pas dans chaque école une salle fraîche pour pouvoir accueillir les enfants. Il faudrait déjà commencer par ça, par une salle fraîche, juste pour faire l'accueil. Enfin, là, aujourd'hui, on n'est pas à savoir si on va arriver à faire cours ou pas. On ne va pas faire cours quasiment de la semaine dans la plupart des écoles de France. Il faut quand même qu'on s'en rende compte.
15: Oui, là, on parle des élèves en école primaire. On n'oublie pas les lycéens, les oraux du bac qui devaient se dérouler de manière nationale normalement dès aujourd'hui ne le seront pas. Elles sont aménagées, ces épreuves, pour les académies de Bordeaux, de Lyon, de Montpellier, de Nantes et de Poitiers, où ces oraux seront remportés et reportés de quelques jours. Mais quid, par exemple, de l'académie de Normandie où il fait très chaud, de Paris, Versailles, qui n'est pas concerné. Que dites-vous de cette politique-là encore, Jean-Rémy Girard ?
4: Alors, il y a des calendriers académiques sur les épreuves orales, donc ça n'a pas forcément commencé en Ile-de-France aujourd'hui, donc c'est pour ça qu'il n'y a pas forcément d'annonce.
15: D'accord.
4: Maintenant, c'est très important, effectivement, non seulement de repousser, comme on a dit au départ, l'après-midi, mais il faut quand même rappeler que nous, dans nos lycées, qui sont les centres d'examen, on n'a pas la possibilité d'ouvrir les fenêtres la nuit. C'est-à-dire, le seul moyen qu'on a de faire descendre la température, il n'est pas à notre disposition. Donc, la question va quand même se poser très rapidement sur la chaleur qu'il va faire également le matin, parce que c'est pas forcément sûr qu'on va pouvoir maintenir des températures juste correctes pour les candidats. Je pense aussi au diplôme national du brevet,
15: bien
4: avec
15: sûr,
4: l'épreuve de français. Vendredi matin, non,
15: vendredi
4: matin. Ouais. Moi, je suis pas sûr qu'on pourra la faire passer dans de bonnes conditions. On a alerté le ministre samedi dernier. On va voir s'il y a des décisions qui sont prises ou pas là-dessus, en fonction de l'évolution des prévisions météorologiques. Ouais. Parce que si jamais ça reste sur un plateau dans pas mal d'endroits, c'est pas certain que vendredi on soit dans des salles qui permettent de faire passer l'épreuve.
15: Bien sûr.
4: Il faudra peut-être la reporter dans ces cas-là. Ce qu'on a déjà fait, il faut le rappeler, en 2019.
15: Vous êtes en situation de vigie. Voilà, on évoquait la canicule de 2003, mais il y en a eu une aussi sévère en 2019. Jean-Rémy Girard, professeur de français et président du SNALC, pour la manière dont les professeurs, notamment, s'organisent dans ces fortes chaleurs.
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15: Et nous sommes avec Mathias Vargon, chef de service des urgences et du SMUR de l'hôpital de La Fontaine à Saint-Denis. Bonjour, bonjour Mathias Vargon.
7: Bonjour.
15: Nous recevions il y a quelques instants la ministre de la Santé, Stéphanie Rist, qui évoquait une hausse moyenne des appels aux urgences entre 20 et 30% pour ces appels d'urgence. Est-ce que c'est à peu près les proportions que vous chiffrez pour votre département Seine-Saint-Denis ?
7: Alors, c'est les appels au SAMU.
15: Les SAMU, absolument.
7: Les urgences, on ne reçoit pas les appels, on reçoit des patients. Pour l'instant, il n'y a pas une énorme augmentation d'activité. On s'attend à ce que l'activité augmente à partir d'aujourd'hui ou de demain, une fois que les gens auront passé plusieurs nuits de canicule, en fait.
15: Oui, avec ces chaleurs accumulées qui affaiblissent, et ça, on l'évoquait aussi, les organismes du plus petit, du plus jeune au plus âgé. Là, pour le coup, on est tous à peu près égaux face à cette intensité caniculaire, Mathias Vargon.
7: Pas complètement quand même. C'est les patients les plus âgés et ceux qui sont polypathologiques, et puis les patients les plus jeunes qui vont le plus souffrir de la chaleur. Si tant est qu'on fait pas de bêtises, quoi. Évidemment, ceux qui vont courir maintenant à sourcils dehors. Oui, mais c'est les patients qui ont des pathologies et qui prennent beaucoup de médicaments aussi, qui peuvent être plus à même de souffrir de cette canicule et de venir aux urgences.
15: Quels sont les risques les plus importants en ce moment pour les organismes que vous voyez d'ailleurs avec les patients que vous accueillez ? Est-ce que ce sont les coups de chaud ? Est-ce que ce sont les maladies cardiovasculaires, Mathias Vargon ?
7: Alors, des coups de chaleur, on n'en a pas tant que ça, pas pour l'instant. Mais oui, les maladies cardiovasculaires, l'aggravation des maladies ou les conséquences des médicaments que les gens prennent. Oui, ça a un gros impact, la canicule, sur ces organismes qui, en plus, sont fatigués, avec des gens qui ne dorment pas la nuit, qui sont fatigués, qui doivent quand même sortir faire les courses. Donc on a des patients, et on l'a déjà eu il y a 3 semaines lors du premier épisode.
15: Oui.
7: On a des gens qui viennent un peu en bout de course, en fait, hein, avec une décompensation de leur pathologie habituelle.
15: Oui, bien sûr. C'est une vague rouge qui nous rappelle la tragédie de 2003, 15 000 morts emportés par cette canicule terrible. Les spécialistes météo le disent, on compare par l'intensité ce que nous vivons à ce passif terrible. Mais est-ce que vous diriez, vous, au cœur du réacteur hospitalier, que les autorités ont changé vraiment drastiquement de politique depuis ce drame?
7: Alors, pas tout à fait. En fait, pour ce qui est des personnes âgées, notamment celles qui sont institutionnalisées, dorénavant, on fait attention à leur hydratation ou à leur hyperhydratation. Il y a des salles rafraîchissantes normalement dans les EHPAD. Donc, j'espère qu'on ne va pas se retrouver dans la situation dans laquelle on était en 2003. Et en plus, en 2003, c'est tombé aux alentours du 15 août pour aggraver le tout.
15: Oui.
7: Par contre, les hôpitaux, eux, ne sont pas mieux équipés, pas beaucoup mieux équipés qu'en 2003 pour tout ce qui est rafraîchissement et climatisation. Hein.
15: Ça, c'est terrible. C'est-à-dire que, par exemple, votre hôpital de La Fontaine, est-ce qu'il y a une climatisation suffisante à la fois pour vous, soignants, et, y compris pour les patients dans les chambres? On en est très loin.
7: Alors, on en est assez loin, mais c'est valable chez moi comme c'est valable dans d'autres établissements.
15: Oui.
7: En fait, on a cru... comme beaucoup de gens, hein, que la climatisation n'était pas nécessaire. On a rafraîchi ces établissements, mais ce rafraîchissement, au-dessus d'une certaine température, il ne change pas grand-chose, puisqu'il fait baisser la température que de quelques degrés. Et puis même notre équipement de climatisation, il n'est pas toujours fait pour résister à des températures extrêmes. C'est fait pour résister
15: bien
7: à 32 degrés, pas à 40 degrés.
15: Merci.
7: On ne sait pas jusqu'où on va.
15: Ouais, mais écoutez, merci beaucoup. Bon courage pour affronter avec toutes vos équipes ce qui pourrait vous attendre dans les jours qui viennent. Mathias Vargon, chef de service des urgences et du SMUR pour l'hôpital de La Fontaine en Saint-Denis. Nous sommes à Saint-Denis, nous sommes en édition spéciale jusqu'à 14h. Il est 13h44. Emma France est aussi auprès de vous pour vous donner des conseils de prudence dans les transports. Car hier, le patron de la SNCF, Jean Castex, invitait les voyageurs les plus vulnérables, on en parlait à l'instant avec Mathias Vargon, à éviter de prendre le train parce qu'il ne peut pas écarter des incidents sur le réseau qui est mis sous tension par les fortes chaleurs. D'où des suppressions de trains pour beaucoup préventives. Mais qu'est-ce que ça donne? Bonjour Valentin Bertrand.
8: Bonjour Wendy, bonjour à tous.
15: Vous trouvez pour ici, Valentin, à la gare Saint-Lazare, à Paris?
8: Ah oui, il fait chaud à cette heure-ci, très chaud même. Je regarde mon thermomètre, il indique 42,8 degrés.
15: Ouf,
8: dans ces conditions, l'attente semble interminable pour Tess.
9: Attendre sur un quai en petite banlieue, encore une fois, quand on n'a pas d'ombre et pas de place pour s'asseoir, c'est un peu compliqué, même avec un petit éventail. Et on a envie de prendre ce train parce qu'on a besoin d'aller travailler, donc c'est un peu compliqué. Après, il y a la clim dans le train, donc on ne peut pas se plaindre de tout.
8: Encore faut-il que le train soit au rendez-vous. Celui de Sandrine a été annulé.
10: C'est très compliqué physiquement. J'ai mon train qui est supprimé, donc j'attends pour avoir le prochain train. Là, à Saint-Lazare, j'en ai pour 2 heures de train.
8: À peine arrivés, tous se demandent déjà comment rentrer ce soir. Consultant en informatique, Racine compte lui faire des heures supplémentaires.
11: Je vais essayer de rester un petit peu plus tard et je ferai autre chose entre temps. Et rentrer vers 19h, j'irai tranquillement.
8: Et pour soulager un peu ces voyageurs en sueur, 2 palettes de bouteilles d'eau sont en train d'être distribuées, notamment ce matin par la présidente de la région Île-de-France.
12: Merci beaucoup, madame.
13: Oui, bien sûr.
8: Valérie Pécresse qui le reconnaît, les voies ferrées atteignent là leurs limites.
14: Le réseau de transport, en cas de très grosse chaleur, il est mis à rude épreuve. Un rail ne supporte pas une chaleur au-dessus de 50 degrés. Or, à la fin de la journée, aujourd'hui, eh bien, les rails seront en surchauffe. Il y aura des trains qui ne pourront pas circuler. Nous faisons tout pour que le service soit le plus complet possible.
8: Et il est déjà acté qu'environ 10% des trains ne pourront pas circuler aujourd'hui.
15: Merci beaucoup Valentin Bertrand. Si vous pouvez ajourner vos voyages, vous l'avez bien compris, on n'est pas à l'abri d'un risque sur le réseau face à ces fortes chaleurs en période de canicule. J'ajoute aussi que plusieurs régions sont concernées par une dégradation de la qualité de l'air dans le nord, le centre, l'est et le sud, les villes de Rennes, de Saint-Brieuc, de La Rochelle, d'Auch, de Pau, de Tarbes, mais aussi les Paris et la région parisienne sont aussi largement concernées. 13h46.
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15: À Alors que nous ne sommes pas les seuls à souffrir de cet épisode qui touche une partie de l'Europe de l'Ouest, le Portugal, l'Espagne, l'Italie, la Belgique, les Pays-Bas, l'Allemagne et la Grande-Bretagne qui sont aussi terrassés par ces températures. Valentin les évoquait, 42, 43 degrés à l'ombre aujourd'hui, mais aussi mardi, mercredi ou jeudi. On n'attendrait pas une baisse drastique des températures au moins avant vendredi. Et nous sommes avec un représentant de la Fédération nationale des sapeurs-pompiers de France, lieutenant-colonel Jérôme Bonafous est avec nous pour nous éclairer là aussi sur les dangers de la nature. Bonjour, colonel Bonafous.
12: Bonjour.
15: Nous parlions des noyades tout à l'heure, risque terrible, mais vous n'oubliez pas les feux de forêt qui sont aussi, dans ce contexte, l'une de vos immenses inquiétudes, Jérôme Bonafous.
12: Oui, exactement, parce que, bon, comme vous l'avez dit depuis quelques jours sur vos antennes, on est confronté à donc une

0: dans ces zones.
1: Exactement, hein. À titre d'exemple, en ce moment, donc vu les températures qu'il y a dans le sud, puisque moi je travaille dans le département de l'Hérault.
0: Très bien.
1: Les travaux, notamment de moissonnage, sont interdits à partir de 11h, puisqu'on sait que à partir de 11h, juste après-midi, 16h-17h, c'est là où le risque d'éclosion est le plus important. Et qu'en pensant ces engins en faisant des travaux agricoles, on peut donc faire des étincelles et générer un départ de feu.
0: Bien sûr. Vous évoquiez l'Hérault où vous êtes dans le Gers. Les arrêtés préfectoraux recommandent, par exemple, d'équiper les moissonneuses et les tracteurs d'extincteurs et de vérifier régulièrement si les machines ne sont pas en surchauffe. Hein. Le travail est rendu difficile par tout cela pour vous. Et la prévention, c'est une histoire collective. Cet appel à la responsabilité collective, elle ressort depuis ce début d'émission avec la ministre de la Santé. C'est aussi ce que vous dites sur nos antennes, lieutenant-colonel Bonafous.
1: Tout à fait. Hein. Nous, ça commence déjà en début d'année, puisque faut savoir qu'un feu, pour qu'il se développe, il faut qu'entre guillemets, il a mangé, c'est-à-dire qu'il faut qu'il ait du potentiel calorifique, donc des herbes qui brûlent. C'est vrai que le débroussaillement est extrêmement important, puisque on a bien vu sur tous les grands feux qui ont touché le sud de la France que lorsqu'on était sur des zones qui étaient débroussaillées, donc le feu se propager au moins vite. Après, il y a des gestes toujours pareil, basiques, mais qu'on rappelle à chaque fois, hein, c'est de pas jeter son mégot par la fenêtre, hein, même si malheureusement les véhicules ne sont plus équipés de cendriers, et puis surtout ne pas faire des barbecues, et puis faire attention, et surtout, ce qui est très important, surtout à cette période avec la canicule, c'est que dès qu'on voit une fumée, faut pas hésiter à faire le 112, ou 18, et voilà.
0: Oui, il vaut mieux prévenir, il vaut mieux vous...
1: secours pour rien, plutôt que attendre que le feu se soit installé.
0: Et ben ça, c'est un très, très belle consigne aussi que vous faites partager aux auditeurs. Merci Lionel Colonel Bonafous pour la Fédération Nationale des Sapeurs-Pompiers de France. La nature, on l'évoquait, merci beaucoup. Les animaux souffrent aussi, nos animaux domestiques évidemment, qu'il faut rafraîchir, hydrater avec de la nourriture humide en particulier. Les animaux de ferme sont aussi concernés. Dans les élevages, les vaches par exemple ont beaucoup de mal. Et dans le Périgord, Florent Claudel, qui est éleveur laitier de vaches Primolstein, a allumé des brumisateurs et le ventilateur pour les soulager. Mais il fait tellement chaud que ça ne suffit pas, Jeanne de Butler.
2: Les vaches sont regroupées dans un coin du hangar sous le brumisateur. Un ventilateur géant projette de l'eau sur leur dos.
3: Quand je les vois comme ça, je suis inquiet parce que elles devraient être couchées, se lever, manger. Et quand elles sont debout à piétiner, à attendre, elles souffrent. Donc tout le monde essaye de faire au mieux parce que honnêtement, une vache, c'est comme un être humain. C'est pareil.
2: Au fond, il y en a une qui respire fort, la bouche ouverte.
3: En fait, plus elle respire, plus ça se ventile toute seule, en fait. Et entre elles, et après, elles se mettent par groupe aussi pour trouver le courant d'air idéal pour être un peu plus au frais, quoi.
2: Florent rajoute de l'eau dans les abreuvoirs. Depuis le début des grosses chaleurs, il fait des allers-retours pour les surveiller.
3: Une vache, elle est bien entre moins 5 et 20 degrés, quoi. Bon, après, 30, en Nouvelle-Aquitaine, on est habitué, mais quand on tape les 40 pendant 15 jours ou 3 semaines, ben, voilà, je dirais que 5-6 jours ça va aller, mais après à force non, c'est compliqué pour elles, quoi.
2: Comme les humains, les vaches mangent moins et elles produisent moins de lait.
3: Ça y joue surtout, on a perdu entre 2 et 3 litres de lait par vache, hein. Il y a presque 100 vaches à traite, donc ça va vite, hein.
2: Ce qui l'inquiète surtout, ce sont les nuits de plus en plus chaudes. Comme les humains, c'est à ce moment-là qu'elles récupèrent.
0: Et cette nature qui souffre, on l'observe aussi et on la plaint. Cédric Marteau, vous qui êtes directeur général de la LPO, la Ligue de Protection des Oiseaux. Bonjour Cédric.
4: Bonjour Wendy Bouchard.
0: Oui, on la plaint, mais on peut agir pour aider les animaux et la faune sauvage en particulier. Et je voudrais vous faire réagir à ce qu'un certain nombre d'auditeurs nous témoignent, c'est que les après-midi, notamment dans les zones les plus champêtres, sont très silencieux. On n'entend plus, on ne voit plus les oiseaux en ce moment.
4: Alors effectivement, là, les oiseaux qui sont en plus en période de reproduction, c'est-à-dire en période de plus grande fragilité, doivent faire face à la chaleur. Donc les adultes se cachent et malheureusement, les poussins tentent de survivre. Les plus impactés sont les hirondelles, les martinets. Ils nichent directement sous les toits, dans les granges. On a entendu cet agriculteur qui témoignait. Et malheureusement, les jeunes ont tellement chaud sous les toits que souvent, ils se jettent complètement du nid, hors du nid, alors qu'ils ne sont évidemment pas encore volants. Ça, c'est vraiment le premier constat que l'on observe sur ces jeunes oiseaux. Le deuxième effet, évidemment, c'est d'autres espèces comme les grenouilles, les crapauds, les batraciens qui voient leur milieu complètement s'évaporer.

0: qui n'arriveront pas à finir leur cycle de reproduction. C'est le cas des têtards et d'un grand nombre de poissons également.
1: Je reviens sur votre exemple des martinets, alors, ou des hirondelles. Si on en croise des petits, des blessés, il y a les centres de faune sauvage qui récupèrent aux alentours de votre commune ces animaux. Mais quand on en croise, qui ont souvent le bec ouvert, comment on peut les aider, ces oiseaux, en ces périodes caniculaires?
0: Alors vraiment, en ce moment, on met de l'eau. Vraiment, c'est très très simple, on peut tous le faire. Ça peut être dans un square en ville, ça peut être évidemment dans nos jardins, ça peut être sur un balcon, une coupelle d'eau, et vous allez pouvoir observer ces oiseaux qui cherchent ces points d'eau et vont venir se rafraîchir. On change l'eau plusieurs fois par jour si on en a les moyens. Sinon, c'est pas très très grave. L'important, c'est mettre des points d'eau. On peut tous le faire et c'est vraiment très très très utile. C'est-à-dire que l'on voit que ces oiseaux qui sont prostrés dans nos haies, dans les arbres, oui, etc. Dès qu'on voit un point d'eau, ils vont évidemment s'approcher pour s'hydrater. Ils sont comme nous, ils ont vraiment besoin de boire, donc il faut absolument le faire.
1: Et même chose dans un jardin pour la faune sauvage et plus terrestre, laisser de l'eau, ça a son importance pour abreuver les hérissons, les renards, et là encore, c'est la technique très simple de la coupelle, Cédric Marteau.
0: Oui, exactement, ça sera très surprenant si vous pouvez les observer, vous verrez toute une faune qui va se déplacer. C'est les abeilles, c'est évidemment tout le cortège d'insectes, c'est le hérisson, vous l'avez cité, mais aussi ça peut être des animaux qu'on ne croit pas avoir dans son jardin. Oui. Ça peut être le renard, ça peut être le blaireau, qui cherchent ces points d'eau et qui vont venir. Évidemment, la coupelle, c'est le minimum. Si on peut créer un petit réservoir d'eau, une petite bâche, plus grand, un couvercle, vous voyez, un couvercle de poubelle, ces grandes poubelles de 100 litres noirs, on les retourne, on les remplit d'eau et immédiatement, ça fait son effet fraîcheur pour sauver la faune sauvage.
1: Et ça évite aux animaux sauvages de se noyer de surcroît. Est-ce qu'on les nourrit, les animaux, en dehors de les abreuver, Cédric?
0: Non, on ne les nourrit pas. Les animaux, aujourd'hui, n'ont pas besoin du tout de nourriture. On a beaucoup de larves, beaucoup de protéines disponibles. Donc, il n'y a pas de nourriture. On n'est pas en période d'hiver. Pas de nourriture. Si on trouve des poussins, et notamment martinets et hirondelles, qui sont ceux qui, aujourd'hui, viennent gonfler vraiment tous les centres de soins, on les ramasse, on les met dans des cartons au frais et on va sur le site de la LPO. Il y a tous les centres de soins proches de chez vous qui peuvent être contactés et une organisation va se mettre en place pour venir les récupérer, les alimenter. Ça, c'est les professionnels des centres de soins qui le font. Mm-hmm. Les hydrater, et ce sont pas des oiseaux malades, ce sont juste des oiseaux qui ont des coups de chaud, comme ça peut nous arriver évidemment, et donc ils vont repartir. Le taux de survie est très très fort, il faut le faire.
1: Autre chose, il arrive qu'on retrouve des oiseaux par terre où ils se sont assommés, où ils ont eu chaud, ce n'est pas nécessairement un oiseau mort.
0: Non, ce ne sont pas forcément des oiseaux morts, c'est des oiseaux en difficulté, oui, qui ont besoin de s'hydrater. Alors on le voit, si on voit que c'est vraiment un petit coup de chaud qu'on a à faire, par exemple à un merle, on peut le mettre dans un carton, tente de lui mettre un peu d'eau, et puis on voit s'il repart. Des fois, ça peut être vraiment des toutes petites choses. Si ce sont des oiseaux qui ne sont pas complètement emplumés, c'est-à-dire des poussins, là, il faut absolument les diriger vers les centres de soins.
1: Oui. Je sors un peu de votre zone de compétence. Pas de votre compétence, mais en tout cas de ce que fait la LPO. Parce que je ne voudrais pas oublier les animaux qui sont dans les refuges. Et faire un appel aussi aux bénévoles qui peuvent donner quelques minutes de leur temps, même en grande chaleur, justement pour aller aider les refuges qui sont en ce moment surchauffés dans des locaux où les chenilles sont parfois très mal exposées. C'est important ça, Cédric Marteau, parce qu'on parle de responsabilité collective tout à l'heure, mais de ne pas oublier ces animaux qui souffrent dans les écuries ou dans les chenilles aussi.
0: Oui, exactement. Il y a évidemment, c'est tout le vivant aujourd'hui qui est en souffrance, et donc on peut vraiment donner la main. Je pense que c'est aussi un acte de contact avec la nature, et puis notre sensibilité, c'est aussi ce que nous devons faire en termes d'éthique. On a toujours proche de chez nous un moyen de donner la main. Et je crois que dans cette période de difficulté que l'on rencontre et qui risque de se répéter, il convient de s'habituer à aller aider aussi bien la faune domestique que la faune sauvage.
1: Alors justement, un dernier petit mot en cet épisode de canicule intense et ces canicules à répétition. Quel message porteriez-vous aux politiques qui sont à l'écoute, Cédric Marteau, pour le compte de la LPO?
0: Je pense que c'est l'urgence à agir. Je pense qu'aujourd'hui, on ne peut plus se cacher en imaginant que probablement on va trouver des solutions et que ça ne va pas nous arriver. On est complètement dans la crise climatique. Il y a urgence. Il y a

0: encore des correctifs à apporter. Hein. Il y a des haies à planter, les haies permettent de stocker plus d'eau pendant l'été, par exemple. C'est des choses très très simples. Il y a évidemment la création de mares. Toutes les communes peuvent le faire. Il y a la transformation du modèle agricole. On ne peut plus travailler sur un schéma d'irrigation. On manque d'eau industrielle, d'eau agricole, d'eau potable. Et on en manque d'eau de manière commune, aussi bien nous en tant qu'humains, mais évidemment avec le cortège du vivant. Et donc, il faut revoir l'ensemble de ces politiques. Des solutions sont sur la table. Des chercheurs travaillent sur ces thématiques. Il faut vraiment avancer et on espère être réunis rapidement pour reprendre le chemin de la transition.
1: Merci beaucoup Cédric Marteau, directeur général de la LPO, et merci à vous de nous avoir suivis. Toutes les informations qui continuent en direct sur ici.fr et à 14h dans quelques instants autour de cet épisode d'une intensité exceptionnelle ce 22 juin qui pourrait rentrer dans les annales comme la journée la plus chaude.
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1: Vous écoutez ici, il est 14h. Merci de votre fidélité et de votre écoute. Voici toute l'info, elle vous est présentée à 14h par Marine Legénie.
5: La plainte d'août 2025 n'a pas été traitée comme une procédure prioritaire dans le Gers. C'est la principale information du rapport dévoilé en fin de matinée sur l'affaire Liana. Qu'est fait la lumière donc sur les dysfonctionnements et les erreurs individuelles dans le traitement du principal suspect, Jérôme Barella, déjà visé par des plaintes, notamment celle-ci donc, déposée par une mère de famille pour le viol de sa fille de 11 ans. L'urgence n'a pas été prise en compte, ni par la brigade de gendarmerie de Lectoure, ni par le substitut d'Oche. Détail sur ici.fr. La canicule, on vient de l'entendre avec cette émission spéciale Ma France, avec cette nuit des records absolus battus dans certaines villes, des températures nocturnes jamais mesurées, tout moins confondu, 24,8 degrés à Tours, 24,6 degrés à Poitiers ou encore 23,2 degrés à Saint-Nazaire. Près de 50 départements sont en vigilance rouge, 40 en orange, 90% de la population française est exposée à ces chaleurs extrêmes. Dans ces conditions, la Fédération française de sauvetage et de secourisme lance un appel. Baignez-vous où c'est aménagé, sinon n'y allez pas. Il y a eu 13 noyades mortelles ce week-end. Côté transport, un train sur 10 est supprimé en Île-de-France de manière préventive. De manière générale, la SNCF recommande aux plus vulnérables d'éviter les voyages. Une nouvelle cellule interministérielle de crise se tient dans la journée. Et puis la Coupe du Monde de foot, les Bleus vont tenter ce soir à 23h heure française de se qualifier pour les 16e de finale. L'équipe de France affronte l'Irak. Ce sera à Philadelphie.
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6: Canicule exceptionnelle et historique hein, sur les Charentes jusqu'au milieu de semaine. Le pic de chaleur est attendu entre aujourd'hui et demain, avec quand même 40 à 44 degrés dans l'intérieur des terres. Le soleil, lui, ne quitte pas son poste et pointe à nouveau aujourd'hui. Il est bien présent avec cet après-midi 42 degrés à Angoulême, 41 à Saint-Jean-d'Angély, 36 degrés à La Rochelle et 32 degrés à Saint-Pierre-d'Oléron. Alors demain matin, grand soleil avec des températures comprises entre 33 et 36 degrés. Hein, ça, c'est pour la matinée. Si besoin, n'hésitez pas à passer du temps dans un endroit frais, je pense par exemple au cinéma, bibliothèque, supermarché. Et face à cette vague de chaleur précoce, les autorités activent le numéro vert dédié, c'est le 0800 06 66 66.
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Ici La Rochelle, soyez les bienvenus avec cette vague de chaleur. On vous accompagne un peu partout, hein, en voiture, à la maison et au travail, si possible au frais. Soyez prudents et vigilants. Avec dans quelques instants, bien sûr, hein, le retour de l'actu, mais pour le retour de la musique, avec dans un instant Miss Maggie, ça sera Renaud. Un petit Renaud, tiens, ça fait toujours du bien, ça tombe bien, ça arrive dans un instant, dans 30 secondes à peu près, avec votre radio locale, dans les deux Charentes. On vous accompagne où que vous soyez. Merci en tout cas pour votre fidélité.

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1: En raison des fortes chaleurs actuelles, la médiathèque de Cognac adopte des horaires canicules. Et ça sera le cas lors de chaque épisode de vigilance météorologique, orange ou rouge, comme aujourd'hui d'ailleurs. Les nouveaux horaires d'ouverture sont les mardis, mercredis, vendredis et samedis de 9h à 14h en continu. Sachez qu'à Cognac, pour votre confort, les espaces ouverts au public seront climatisés dans la médiathèque. Ça, c'est quand même super. D'ailleurs, sur ici.fr, retrouvez un article avec notre sélection de lieux de fraîcheur en Charente et Charente-Maritime. Je pense notamment à la cathédrale Saint-Pierre Angoulême, l'église Notre-Dame de Royan et l'église Saint-Madeleine de Châtelaillon en Charente-Maritime. Je pense aussi aux grottes de Kerrois en Charente, ça c'est pas mal. D'autres lieux à découvrir sur ici.fr. Et puis face à cette vague de chaleur précoce, les autorités activent le numéro vert dédié. C'est le 0800 06 66 66.
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0: Native, si la vie demande ça, ici La Rochelle. Soyez les bienvenus. Actu musique et bonne humeur. Oui, ça n'a pas changé. Hein. On est là avec vous en ce lundi 22 juin. C'est Fabien pour vous accompagner avec Julien La Technique. Et on est là surtout pour vous apporter un peu de fraîcheur. Dans un instant, le retour de la musique.
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0: Noir et blanc, Bernard Lavilliers, ne bougez pas, c'est dans un instant.
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1: Ici La Rochelle, bienvenue, il est 15h. Voici l'heure tout de suite de retrouver un nouveau point sur l'actu.
2: Entre 20 et 30% d'appels en plus au SAMU en moyenne, chiffre donné par la ministre de la Santé tout à l'heure, Stéphanie Rist, invitée de Ma France en pleine vague de chaleur. Une canicule qui monte d'un cran avec 49 départements en rouge, 40 en orange, 90% des Français concernés. Dans ces conditions, la Fédération de sauvetage et de secourisme lance un appel. Baignez-vous où c'est aménagé, sinon n'y allez pas. Il y a eu 13 noyades mortelles ce week-end. Côté transport, la SNCF, elle recommande aux plus vulnérables d'éviter de voyager. La qualité de l'air est mauvaise jusqu'à au moins demain dans toute l'Île-de-France, selon Air Paris. Près de 850 écoles et collèges sont fermés dans toute la France. Les oraux du bac sont reportés dans 5 académies, Bordeaux, Lyon, Montpellier, Poitiers, Nantes. Dossier complet sur ici.fr, où vous retrouvez également nos astuces pour mieux supporter cette chaleur. La chaîne de protection a failli en raison d'une succession d'erreurs de négligence, d'inaction. Déclaration de Sébastien Lecornu sur le rapport remis ce matin sur son bureau à Matignon sur l'affaire Liana et les erreurs individuelles qui ont conduit au drame, notamment le traitement d'une plainte déposée par une mère de famille pour le viol de sa fille de 11 ans contre Jérôme Barella, le principal suspect. L'urgence n'a pas été prise en compte, ni par la brigade de gendarmerie de Lectoure, ni par le substitut d'Auche. Détail du rapport sur ici.fr. La Coupe du Monde de foot et les Bleus qui jouent une qualification en 16e ce soir, 23h heure française. L'équipe de France affronte l'Irak.
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1: Canicule exceptionnelle et historique sur les Charentes jusqu'au milieu de semaine. Le pic de chaleur est attendu entre aujourd'hui et demain, avec quand même 40 à 44 degrés dans l'intérieur des terres. Le soleil, lui, ne quitte pas son poste et pointe à nouveau aujourd'hui. Il est bien présent avec cet après-midi 42 degrés à Angoulême, 41 à Saint-Jean-d'Angély, 36 degrés à La Rochelle et 32 degrés à Saint-Pierre-d'Oléron. Alors demain matin, grand soleil avec des températures comprises entre 33 et 36 degrés. Ça, c'est pour la matinée. Si besoin, n'hésitez pas à passer du temps dans un endroit frais, je pense par exemple au cinéma, bibliothèque, supermarché. Et face à cette vague de chaleur précoce, les autorités activent le numéro vert dédié, c'est le 0800 06 66 66.
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0: Daniel Balavoine, je ne suis pas un héros, ici La Rochelle. Allez, restez avec nous. Car on va oser. Ah bah oui, avec Alain Bachung, Osez Joséphine, c'est pour vous, c'est le retour de la musique avec bien évidemment vos chansons préférées. Trois chansons françaises à la suite, on écoutera aussi Stinto avec Faut que tu m'aimes. Et puis un petit téléphone, Cendrillon, ça arrive dans un instant.
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1: Ici La Rochelle, votre radio locale dans les Deux-Charentes, avec tout de suite des infos pratiques concernant cette vague de chaleur. La vigilance rouge concerne 49 départements à partir d'aujourd'hui. Voici quelques solutions, conseils avec cette période de canicule. N'oubliez pas de fermer les volets. Je sais, c'est très simple, mais ça fait toujours du bien. Ça permet quand même de baisser la température. Évitez de faire fonctionner aussi des appareils qui produisent de la chaleur. Buvez régulièrement de l'eau. Sans attendre d'avoir soif, on dit à peu près 2 à 3 verres par heure d'eau. Protégez votre tête du soleil si vous sortez et puis limitez le plus possible les efforts physiques. Si besoin, n'hésitez pas aussi à passer du temps dans un endroit frais, je pense au cinéma, bibliothèque, supermarché. Et puis face à cette vague de chaleur précoce, les autorités activent ce fameux numéro vert dédié, c'est le 0800 06 66 66. Il est joignable d'ailleurs de 8h à 19h. Les appels sont gratuits depuis un poste fixe en France métropolitaine.
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0: Chat des instants, ici La Rochelle. Vous écoutez votre radio locale, à suivre vos chansons préférées pour finir la fin de journée en beauté avec Daniel Gimeno qui vous offre cette semaine vos places pour un dîner à bord du mythique train des mouettes d'une valeur de 180 euros. Pas mal, hein ? Tentez votre chance après les infos de 16h. Côté musique, on vous réserve encore trois chansons françaises à la suite. Il y aura par exemple Alain Chamfort avec Le Temps qui court, M. Pokora quand même, et puis... Viva la vida ! Ça, vous l'avez reconnu, hein, c'est Coldplay avec son énergie, sa fraîcheur. Ça arrive pour vous dans un instant.
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1: Ici La Rochelle, il est 16h. Et à 16h, voici l'heure tout de suite de retrouver un nouveau point sur l'actualité.
2: Enfants retrouvés morts dans une voiture à Carpentras, dans le Vaucluse, en pleine vague de chaleur. C'est le parquet qui l'annonce cet après-midi. Âgés de 2 et 4 ans, ils ont été retrouvés en arrêt cardio-respiratoire sur le parking de la résidence. Pas plus de détails pour l'instant. Près de 50 départements en vigilance rouge aujourd'hui, 40 en orange à la canicule. L'immense majorité des bacheliers passeront leurs oraux à l'horaire prévu. Le ministre de l'Éducation vient de faire un point. Édouard Geffray précise que 1350 écoles et collèges sont fermés. Plus de 4000 ont aménagé les horaires. 90% de la population française est exposée à des chaleurs extrêmes et exceptionnelles en ce moment. À noter que côté transport, un train sur 10 est supprimé en Île-de-France de manière préventive. Dossier complet à retrouver sur ici.fr. L'affaire Liana, avec des défaillances mises en lumière par un rapport rendu ce matin à Sébastien Lecornu. La plainte pour viol sur une enfant de 11 ans déposée en août 2025 contre Jérôme Barella n'a pas été traitée comme une procédure prioritaire dans le GERS, conclut la mission d'inspection demandée par les ministres de la Justice et de l'Intérieur. Un autre rapport intermédiaire doit être rendu le 10 juillet et le rapport définitif le 5 septembre. La Coupe du monde de football, les Bleus vont tenter ce soir à 23h heure française de se qualifier pour les 16e. L'équipe de France, qui a parfaitement entamé son mondial face au Sénégal après une victoire 3-1, affronte l'Irak à Philadelphie. Match à suivre comme à chaque fois sur ici et ici.fr.
3: Les températures explosent à 42 degrés actuellement à Saint-Jean-d'Angély, 37 degrés sur le Vieux-Port à La Rochelle pour cette nuit. Des conditions toujours extrêmes avec des températures proches de 22, 23, 24 degrés. C'est ce qu'annonce Météo France pour demain. Mardi, un temps souvent ensoleillé en fin d'après-midi. Des orages accompagnés de pluie vont se former, notamment sur le nord de nos départements. Les températures culminent demain autour de 42 degrés. C'est ce que nous aurons à Angoulême, 40 sur le Vieux-Port à La Rochelle.
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3: Et ça, au full soleil, voici Michael Sambello.

0: Michael Sambello, Maniac. On se projette déjà sur la soirée. J'espère qu'elle sera fraîche à défaut d'être mondaine, comme le chante Oria dans un instant.
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0: Du bon son pour nous accompagner, venez vous mettre à l'ombre. On va climatiser cet après-midi avec, pour se rafraîchir, la mémoire, le son de Berlin. On va prendre un petit peu d'altitude, il fait meilleur là-bas. Et on va nous chercher à retrouver notre ambassadeur de l'après-midi. Chaque jour, nous partons sur la piste chaude de ces personnalités que nous appelons ambassadeurs, ambassadrices. C'est un homme qui nous attend cet après-midi dans une grosse demi-heure plutôt. Il sera avec nous pour lier la ville que nous recherchons. C'est une ville en Charente-Maritime à son actualité. J'ai pour vous cette semaine une expérience unique à vous offrir. Vous allez monter à bord de l'océan Sudre Express qui fêtera cette semaine ses 140 ans d'existence, cette ligne entre La Tremblade et Saujon, cette locomotive la plus ancienne de France, le train des mouettes bien sûr, plus ancienne de France mais toujours en activité, et c'est l'expérience gastronomique que nous vous proposons de gagner cette semaine, avec l'aller-retour entre Saujon et La Tremblade. Vous allez pouvoir vous attabler avec la personne de votre choix et déguster le menu gastronomique 5 étoiles que vous propose l'Océan Sudre Express, un cadeau de presque 200 euros à pouvoir partager avec la personne de votre choix dans un cadre exceptionnel cet été, c'est magique. Un premier indice pour partir sur les traces de notre ambassadeur, le voici, je suis à bon coup. C'est le premier indice pour découvrir la ville que nous recherchons, je suis à bon coup. 05 46 50 67 68, on attend vos propositions.

Ici La Rochelle, on aime bien son titre du côté de Cognac-Château-Bernard. Après les Top Gun, la police arrive. Et nous sommes lancés, nous, sur la piste de cet ambassadeur qui se cache quelque part, le bon. Mais vous allez nous aider à le démasquer. Dans une grosse demi-heure maintenant, nous irons frapper à sa porte pour lier cette destination que nous recherchons à son actualité et vous offrir une perspective, une place en finale. Vous allez monter à bord de l'océan Sodre Express, vous allez vous installer. Ah, vous serez dans ce train mythique, tracté par la plus ancienne locomotive toujours en activité en France, qui fête d'ailleurs son 140e anniversaire cette semaine. La ligne La Tremblade Saujon, qui vous permettra de remonter dans le temps et qui vous permettra de vous régaler, puisque c'est une table gastronomique que l'on vous propose à l'intérieur de ce train mythique. Un cadeau d'une valeur de près de 200 euros à gagner cette semaine. Je suis un bon coup. C'est le premier indice pour arriver à bon port. À tout de suite.

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Une autre histoire avec Jérémy Frérot, qui célèbre Frérot justement. La suite du son, c'est dans un instant. Quand le Sudre Océan Express conjugue gastronomie et sauvegarde du patrimoine. Ce qu'on vous propose cette semaine dans le cadre du 150e anniversaire de la ligne, hein, je précise. Entre la Tremblade et Saujon, la Tremblade, vous allez pouvoir embarquer à bord de ce train-restaurant. On salue l'association Train et Traction d'ailleurs. Hein. Vous allez pouvoir déguster un menu gastronomique 100% produits locaux. Chaque repas étant servi, en effet, avec des produits purement issus de notre terroir, en collaboration avec l'association Saveurs d'ici, Cuisine de Chef. 4 dîners spéciaux organisés autour des thématiques telles Fort Boyard. Vous allez pouvoir donc déguster tout cela en cadeau d'une valeur de presque 200 euros. Voilà ce qu'on gagne cette semaine en jouant avec nous. Jeu de l'énigme, des indices pour géolocaliser un ambassadeur. Il sera avec nous maintenant dans un gros quart d'heure. Un premier indice pour vous lancer sur la piste. Je suis en bon coup. On va rajouter un deuxième indice. Terre du milieu, inacquis en 1916. Terre du milieu, inacquis en 1916. Quelle est cette ville? 05 46 50 67 68. Vous avez la bonne destination. Je vous inscris vendredi pour gagner ce cadeau exceptionnel. Votre repas et votre voyage dans le temps à bord de l'océan Sudre Express. Un cadeau pour deux personnes d'une valeur de presque 200 euros.

0: Frérot de la Vega, non, Jérémy Frérot, tout simplement, qui chante Frérot.
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0: Avec vos infos pratiques à partager toutes les demi-heures, effectivement, et ça y est. 8 km de la voie verte et de la Vélodyssée sont rénovés après 2 mois de travaux. Le tronçon reliant la Bellevue, le Bellevue à Marennes hier sur voyage, la passerelle Le Carlo à Saint-Agnan a été entièrement réhabilité. Cette section de la voie verte départementale empruntée également par l'itinéraire de la Vélodyssée bénéficie désormais d'un nouveau revêtement plus confortable et plus sûr pour les usagers. La passerelle Le Carlo a été également rénovée afin de garantir la qualité et la continuité du parcours. Donc n'hésitez pas à sortir votre vélo du garage et aller pédaler sur cette belle voie verte, bien évidemment, en attendant que le soleil soit moins présent, bien évidemment.
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0: 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Quand je vous disais qu'on se rafraîchit la mémoire, voici Diane Tell.

0: Franja Slimane et Claudio Capeo. Le jeu de l'énigme arrive à son terme, son dénouement. On va savoir où nous attend notre ambassadeur qui est avec nous pour nous aider dans cette recherche de lier cette destination à cette actualité. Avec effectivement donc une connexion parfaite. Faut remercier nos amis techniques là qui ont fait un petit exploit pour nous permettre d'aller jusqu'à Daniel qui nous attend du côté de Balzac en Charente. Bonjour à vous Daniel.
1: Bonjour Daniel.
0: Ben voilà, quand Daniel rencontre une Daniel, qu'est-ce qu'il se raconte
1: ça
0: des histoires?
1: Ben
0: c'est ça. Et bon, on en est où là à Balzac là? Ça chauffe. Combien?
1: Un petit peu chaud comme tout le monde, je pense.
0: Oui, tout est dans le petit, vous voyez ce que je veux dire. Donc vous êtes au-dessus de 40 ou en dessous?
1: Alors, à l'ombre, on est à 38.
0: Voilà, d'accord.
1: Donc, mais bon, je pense qu'en centre d'Angoulême,
0: on est pas mal, ouais.
1: Ça doit être beaucoup plus.
0: On est pas mal. Bien évidemment, vous avez pensé à fermer les volets, à aérer quand on peut le faire,
1: à boire beaucoup d'eau.
0: Voilà, c'est ça. 3-4 verres par heure, c'est ce qu'on dit, hein, c'est dans ces eaux-là, quoi, c'est le cas de le dire.
1: Bon, ben c'est bien, alors on va pouvoir continuer.
0: Bon, alors, puisqu'on parle de boire, moi je vous propose un bon coup, hein, je suis un bon coup, et puis Terre du Milieu, inacquis en 1916. Que vous inspirent ces deux indices, cher Daniel?
1: Moi je pense à Jarnac.
0: Alors pourquoi?
1: Eh ben le coup de Jarnac.
0: Ah, le coup de Jarnac, très bien ça. Vous pouvez me repréciser à quoi correspond ce coup de Jarnac, Daniel?
1: Eh ben, c'était pas un coup d'épée?
0: Un coup d'épée, oui, c'est dans le milieu de l'escrime. On va voir si c'est effectivement voilà. ce bon vieux coup de Jarnac qui vous permet effectivement de faire mouche, cher Daniel. Coup de Jarnac en escrime, c'est un coup porté à l'arrière du genou ou de la cuisse. C'est bien Jarnac où nous allons dans un instant. Alors, Terre du Milieu, ça vous a pas inspiré?
1: Non, parce que j'ai juste écouté à ce moment-là et j'ai pensé tout de suite au coup de Jarnac.
0: Parce que Terre du Milieu, il aimait bien Daniel également.
1: Ah.
0: Est-ce que ça vous permet d'avancer dans votre réflexion, Jarnac, un homme qui aimait bien Daniel?
1: Daniel Mitterrand.
0: Ben oui, François Mitterrand.
1: Voilà, Mitterrand.
0: Ben, alors on y est. Alors Terre du Milieu. Pourquoi? Parce que Joseph Mitterrand, le papa de François, est originaire du Berry et en berrichon, Mitterrand, ça veut dire Terre du Milieu. Voilà.
1: Ah, d'accord,
0: voilà,
1: ok.
0: On a au moins pris ça. François Mitterrand qui naquit effectivement dans cette bonne ville de Jarnac en 1916 et sa maison natale, c'est là où nous allons dans un instant avec une belle exposition qui nous est proposée actuellement. Bon, et eh bien écoutez, Daniel, c'est fait, vous êtes inscrite.
1: C'est très bien.
0: C'est le premier step à franchir. Alors, est-ce que vous connaissez cette locomotive qui tracte le train des mouettes?
1: Ah oui, nous l'avons fait il y a, je vais dire, 2-3 ans.
0: D'accord, donc vous connaissez déjà le transport entre Saujon, la Tremblade, Saujon. Mais est-ce que vous avez dîné à l'intérieur du train?
1: Alors j'ai déjeuné, c'était au mois d'octobre, donc c'était un déjeuner. Et vraiment on avait très apprécié.
0: C'est quand même pas mal, là. On vous propose de gagner le menu adulte. Alors c'est donc un menu tout à fait complet entre amuse-bouche ou amuse-ballot, comme on dit en Pays Saint-Ongé, le service chaud en papillote, la coupe en tracte, le plat principal. Le plat principal, c'est un petit effiloché de petits cochons rôtis aux épices douces, avec un jus au vin de Banyuls, ses fonds de veau cumin paprika, l'écrasé de pommes de terre au beurre de truffes d'été, une julienne de pleurotes et carottes soja sucrées. Pas mal ça.
1: Ah oui, non, mais c'est vrai qu'ils font des petites choses sympas comme tout et on avait vraiment apprécié.
0: Eh ben voilà, donc peut-être que vous repartirez à bord de cet Océan Sudre Express pour le dîner avec la personne de votre choix, aller-retour, vous allez vous régaler déjà. Bon, le lieu, le voyage, et puis effectivement, le voyage est dans l'assiette également avec ses bons produits. Bon, mais Daniel, vous connaissez la sentence, hein, si on vous rappelle vendredi, eh ben vous faites tes bagages et vous embarquez.
1: On espère.
0: On vous embrasse, Daniel.
1: Merci, vous aussi.
0: Peut-être
1: au revoir.
0: Au revoir. Et nous sommes à Jarnac pour retrouver notre ambassadeur jarnaquais, Mathieu Siam, qui est avec nous. Bonjour, monsieur l'ambassadeur.
2: Bonjour.
0: Eh bien oui, vous êtes ambassadeur, monsieur.
2: Oui, oui, je...
0: C'est ainsi. Vous avez le...
2: Un ambassadeur chez un président, finalement.
0: Ça a du sens, effectivement, Mathieu Siam. Alors vous, l'auteur de BD, racontez-nous un petit peu cette histoire avec cette maison natale, François Mitterrand.
2: Oui, alors j'ai réalisé un livre qui s'appelle Point Virgule, qui est pas vraiment une BD, mais qui est un poème illustré. Et en fait, ce poème est issu d'une résidence d'auteur que j'ai réalisée à Jarnac, qui avait été proposée par la Cité internationale de la bande dessinée et de l'image, en rapport avec la médiathèque de Jarnac, qui m'a invité en fait à découvrir certains lieux. Mais il se trouve que la particularité, c'est que j'avais moi-même grandi à Jarnac. Donc c'était une ville que j'ai quittée à l'âge de 18 ans. Et par cette occasion-là, je me retrouve à arpenter les rues de mon enfance. Et ça, voilà, là où devait y avoir une simple travail avec les acteurs locaux, en fait, ça m'a beaucoup plus interrogé. Il y a une espèce d'introspection qui donne lieu donc à ce poème illustré, à ce livre.
0: Alors c'est vrai que François Mitterrand aimait beaucoup la marche. Il y a des marches symboliques, légendaires dans la vie de François Mitterrand. Mais il aimait beaucoup ces paysages de son enfance, ces bords de Charente. Vous avez restitué quelque part, en fait, un acte de mémoire à chaque trait dessiné, quoi, finalement, quoi.
2: C'est-à-dire que oui, en ce sens-là, c'est assez mitterrandien. François Mitterrand était assez nostalgique, effectivement, de Jarnac. Je me suis retrouvé aussi, finalement, nostalgique. Il y avait ce point commun, et c'est pour ça que j'ai fait l'ouverture du livre par une phrase de François Mitterrand. Il a dit, en fait, on est du pays de son enfance. Et cette phrase résonne assez bien parce que, par exemple, moi, j'ai vécu à Jarnac, mais j'y suis pas né et je n'y vis plus. Et pourtant, je me sens jarnaqué.
0: Ben oui.
2: Donc cette phrase, elle est importante. On est du pays de son enfance, et ça a donné, voilà, ça fait l'amorce du bouquin et le fait d'exposer ce livre à la maison natale avait, voilà, pour moi ça avait tout son sens. Quand j'ai eu cette proposition, j'ai dit bah voilà, c'est ce qu'il faut faire.
0: Voilà, chaque page c'est comme une halte, hein, dans le fil du temps, et j'aime bien cette phrase, ça poursuit ce que vous venez de dire, hein. C'est un peu ce moment, chaque page c'est ce moment où l'on regarde derrière soi pour mieux choisir la suite du chemin.
2: Oui, c'est un peu ça. C'est des questionnements. Il se trouve qu'à ce moment-là précis où j'ai commencé la résidence, c'est-à-dire entre février et avril, j'étais dans une situation professionnelle où j'avais encore un autre métier à mi-temps que je traînais un peu lourdement et sans oser franchir le pas de ne vivre que de l'écrit. Et voilà, ça se sent en fait ce basculement vers le tout auteur. C'est un peu ça aussi le sujet. C'est pas moi, mais c'est aussi tous les points virgules qu'on pose, c'est-à-dire tous les moments de bascule que chacun de nous va opérer avec ses doutes, ses peurs, ses risques, et à un moment donné, ben allez, on y va.

0: pour faire quelque chose de peut-être plus sympa, plus imposant. On réfléchit pour l'histoire de dire que c'est pas qu'un acte manqué, mais que c'est peut-être l'ouverture vers quelque chose d'autre. Et si vous me permettez l'anecdote, c'est que quand j'ai fait cette résidence d'auteur à Jarnac, j'ai été empêché en fait par la montée des eaux. La Charente a été en crue au moment où j'y étais, et donc je devais aller faire des animations qui ont été annulées. Et maintenant, c'est la canicule qui annule. Donc c'est sur un micro-centre, un micro-phénomène, on se rend compte quand même qu'il y a un problème.
1: Ça met le dos effectivement sur la situation climatique, effectivement, du lieu. En tous les cas, c'est cool. Du sort. On parlait des coups de Jarnac. Ces coups du sort n'empêcheront pas le public de venir nombreux et nombreux jusqu'au 23 juillet dans cette maison natale. Déjà, ça se visite, c'est magnifique, c'est bien sûr, c'est habité, c'est voilà. Mais il y a aussi ces dessins nés de la plume de notre auteur ambassadeur qui était avec nous, Mathieu Siam. On a été ravis de vous accompagner dans ce projet. On se dit à très vite.
0: Merci, je vous remercie. Puis belle fin de journée.
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0: Ici La Rochelle, en cette période de canicule, on fait le plein de titres qui nous rafraîchissent avec ce Heart of Glass. La glace, ça fait du bien la glace. Le son de Blondie dans nos oreilles.
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0: Ici, c'est un bel après-midi qu'on partage à l'ombre. On essaye, il est 17h. Un point sur l'actualité avec vous, François Petit-Domange.
2: Comme on pouvait le craindre, les records de chaleur ont continué à tomber aujourd'hui en Charente-Maritime et en Charente comme ailleurs en France. Avant même le pic de température prévu demain, plusieurs de nos communes battent leur record absolu, tout mois confondu, et la journée n'est même pas terminée. Il n'avait jamais fait aussi chaud à La Couronne, à côté d'Angoulême, 42,9 à 16h. Contre 42,3 en août 2025, c'est la deuxième température la plus élevée de France à cette heure-là. Record absolu également au Vieux-Serrier, 41,3, à Montembœuf, 40,2, ainsi qu'en Charente-Maritime à Saintes, avec 41,7 degrés, à Noyers-sur-Boutonne, plus de 41, Villiers, plus de 40, et Maran également, plus de 40. 54 départements sont désormais en vigilance rouge en raison de cette canicule historique, dont la Charente-Maritime et la Charente. Ce drame est évidemment lié aux fortes chaleurs. Un quadragénaire est mort noyé hier soir à Saint-Georges-de-Didonne, à côté de Royan. Les pompiers de la Charente-Maritime et le Cross d'Étel ont été prévenus de la disparition du nageur par un témoin vers 23h30. Un important dispositif de recherche aérien et maritime a été aussitôt mobilisé. Les sauveteurs en mer de la SNSM de Royan sont intervenus avec une vedette et un semi-rigide. Les pompiers ont déployé une patrouille terrestre. C'est l'hélicoptère de l'armée de l'air envoyé sur zone depuis la Gironde qui a finalement localisé la victime vers 2h30 du matin. Le SMUR de la Charente-Maritime n'a pu que constater le décès de cet homme âgé de 48 ans. Deux personnes ont été secourues à temps, en revanche, par hélicoptère également, ce matin, dans le même secteur. Ces deux personnes ont été surprises par la marée dans la baie de Bonnance, au large de la Palmyre. Elles se sont retrouvées isolées. Il a fallu l'intervention de l'hélicoptère Dragon 17 de la Sécurité Civile, basée à La Rochelle, pour les récupérer. Elles ont été déposées ensuite sur la plage saine et sauve. Un important incendie s'est déclaré cet après-midi à Montendre, tout au sud de la Charente-Maritime. L'incendie a pris vers 14h45 dans le secteur du lac de Montendre, au lieu dit le Petit Moulin. 67 pompiers ont été immédiatement engagés avec 14 engins. À 16h, une surface de 3 hectares environ avait brûlé. Plusieurs hectares étaient encore menacés, mais les pompiers pensaient avoir stoppé la propagation. En attendant, la mairie de Montendre a décidé de fermer l'ensemble du site du lac jusqu'à nouvel ordre par mesure de sécurité. L'accès est strictement interdit à toute personne extérieure au service de secours. La piscine n'a pas pu ouvrir cet après-midi. La qualité de l'air est mauvaise sur une partie de la Charente-Maritime aujourd'hui. La pollution engendrée par nos activités est aggravée par le fort ensoleillement et la chaleur. La qualité de l'air est mauvaise de Launis à l'île de Ré, en passant par La Rochelle, de Maron à Royan, de Saint-Jean-d'Angély à l'île de Léron. Ce sera un peu mieux demain, selon l'Atmo, sauf tout au sud, côté Montendre et Montguyon. En Charente, la qualité de l'air est considérée comme dégradée aujourd'hui, mais elle passera à mauvaise demain dans le secteur de Chalais. Le phénomène concerne aussi l'île de France et plusieurs autres départements de France. Une soixantaine de salariés de Legrand se sont mobilisés ce matin devant le site de Lagor à côté de La Rochelle. D'autres sont en grève également à Confolens, en Charente. Ce sont deux des quatre sites que le fabricant de matériel électrique a annoncé vouloir fermer d'ici 2028. Il y a 60 à 70 salariés à Lagor comme à Confolens. Les syndicats de Legrand dénoncent cette mesure qui ne générera selon eux que très peu d'économies, alors que Legrand connaît d'excellents résultats financiers. À Lagor en particulier, on craint des licenciements secs, les reclassements étant proposés à Limoges où tout le monde ne pourra pas déménager. Daniel, la météo? Oui.
0: Météo chaude, oui. Avec pour cette nuit, alors c'est ça qui fait beurre. 25 degrés pour cette nuit, ce sont des températures annoncées bien évidemment très au-dessus des valeurs normalement observées. Si on se projette sur la nuit de mardi à mercredi, on est autour de 27 degrés en pleine nuit. Ce qui amène effectivement ce phénomène canicule, et nous sommes bien évidemment en rouge. Alors pour demain, temps très ensoleillé, même si en fin d'après-midi des orages vont se former, des pluies seront là, le temps sera calme et propice à l'observation des étoiles sous 27 degrés pour la nuit suivante. En ce qui concerne les températures, la journée, là aussi on est sur des records. 42 degrés, c'est ce qu'on nous annonce sur le Vieux-Port à La Rochelle. On est sous abri, bien évidemment. J'ose même pas imaginer en plein soleil ce que ça donne. Et nous aurons 43 degrés pour le Champ de Mars à Angoulême.
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0: Et hommage à la danseuse, parolière et chanteuse Gesh Patti qui nous a quittés à l'âge de 80 ans. Elle est partie d'une longue maladie dans la nuit du 21 au 22 juillet, alors que la fête de la musique battait son plein.

0: la tienne, Étienne. Avec cet hommage rendu à la disparition de Gage Patti, ce tube bien évidemment emblématique, elle s'est éteinte en pleine fête de la musique entre le 19 et le 20 juin. Hommage à elle. Dans la suite du son, il y aura Marine qui arrive. Je l'aperçois pas très loin.
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0: Elle-même qui sera en Vendée au Sable d'Olonne dans le cadre de ce joli festival chez nos voisins vendéens. Pour le Festival des Sables, elle sera vendredi soir sur la grande scène, juste en face de l'océan, pas très loin du chenal où embarquent les bateaux mythiques du Vendée Globe. Elle est dans un instant avec nous. On se rafraîchit bien évidemment comme on peut. On pense à boire, on pense à appeler nos aînés. Bien évidemment, on ferme nos logements pour essayer d'emmagasiner un maximum de fraîcheur. Et en ce lundi de canicule, Chloé Bidet va nous abreuver de recommandations, d'idées de lieux à partager avec nous. Vous restez bien là, testez, approuvez, arrive dans un instant.

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1: C'est le son de Marine. Qu'est-ce qui arrive juste après? Goldman, Fredericks et Jones.
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1: Testé, approuvé chaque après-midi avec votre radio ici La Rochelle. Chloé Bidet nous a rejoint ce lundi de canicule avec quelques recommandations, des idées de lieux à partager.
4: Il fait chaud, hein, on l'a bien compris, je ne vais pas en rajouter une couche, mais à la dernière vague de chaleur, on vous avait parlé des lieux sympas pour se mettre au frais, ou du moins trouver un peu de fraîcheur dans nos deux Charentes. Et on vous a tout compilé dans une carte interactive. Évidemment, vous allez pouvoir aller faire un petit tour en forêt, dans la forêt de la Coubre, notamment par chez nous, ou dans le parc naturel du Marais Poitevin, ou encore à la plage, avec quelques précautions quand même, puisqu'on évite les heures les plus chaudes de la journée. En Charente, l'église souterraine d'Auptère-sur-Drône est vraiment l'endroit idéal. C'est ouvert tous les jours en ce moment de 9h30 à 12h30 et de 14h à 18h. Il faut compter 8€ par adulte pour l'entrée. Les cathédrales et les églises sont des lieux aussi où les températures sont plus basses et peuvent être un bon endroit refuge. En Charente, vous avez aussi notamment les grottes du Quérois ou encore les bords de Charente à Jarnac. Et vous avez d'ailleurs un circuit proposé sur le site de l'Office de tourisme de Cognac.
1: Et il y a aussi des espaces mis à disposition par les villes.
4: À La Rochelle, vous retrouverez notamment des salles municipales climatisées mises à disposition du public. Ça concerne la mairie de proximité de Villeneuve-les-Salines et de Mireuil. Il y a la salle Renaissance de l'Hôtel de Ville, le Muséum d'Histoire Naturelle ou encore la médiathèque Michel Crépeau. En Charente, à Saint-Yrieix-sur-Charente, la médiathèque est climatisée et mise à disposition aussi. Et à Angoulême, vous avez notamment l'Espace Franquin ou encore la Galerie du Champ de Mars ou le Musée du Papier qui peuvent être une bonne option pour quelques heures au frais. Sans oublier évidemment les salles de cinéma partout dans nos deux Charentes. Elles sont aussi généralement climatisées et permettent de se mettre à l'abri de la chaleur. Et attention quand même, avant de partir, vérifiez bien les ouvertures des sites. Par exemple, Casino Magus à Chassenon a fermé ses portes hier après-midi en raison de la chaleur. Les grottes de Régulus aussi sont fermées ces jours-ci. Dans tous les cas, courage et patience. Et vous retrouvez la carte interactive avec ses idées pour se mettre au frais sur ici.fr. Et ça, c'est testé et approuvé par votre radio Ici La Rochelle.
1: J'ajoute même qu'on peut retrouver également sur l'application Ici cette carte interactive.

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0: Il donnera le meilleur de lui-même, Lewis Capaldi, en grande tournée avec notamment ces deux dates qu'il va assurer à Londres, notamment ce concert à Hyde Park dans quelques jours, 4 juillet. D'autres infos musicales à partager avec Émilie Mazoyer.
1: Salut tout le monde! Émilie au rapport pour votre dose quotidienne d'actualité musicale. C'est l'anniversaire d'un chanteur-auteur aventurier aujourd'hui. Allez, on plante le décor.

Sirkis, né à Antony dans les Hauts-de-Seine le 22 juin 1959, comme Stéphane Sirkis, son regretté frère jumeau mort bien trop jeune à la fin des années 90, avec qui il a vécu les débuts et les premiers succès d'Indochine. En soufflant ses 67 bougies, aujourd'hui Nicolas pensera à lui, c'est sûr, et à l'avenir d'Indochine, qui a reçu il y a quelques semaines un triple disque de platine pour l'album Babel Babel, et bouclé une tournée record, 1 200 000 tickets vendus, 110 concert complet, en route vers le futur, comme il le chante si bien. C'est le retour du chanteur israélien Asaf Avidan, découvert il y a bientôt 15 ans avec... Asaf Avidan a sorti à l'automne dernier un très bel album, Unfurl, et après une dizaine de festivals chez nous cet été, il vous donne rendez-vous en novembre à Tours, Lille et Paris. À noter que les concerts parisiens à la scène musicale seront accompagnés par l'Orchestre L'Amoureux. C'est un orchestre symphonique connu pour avoir déjà joué avec les Rita Mitsouko, du classique Passage donc, ça promet. Jennifer en mode Dalida, eh ben pourquoi pas.

0: Jennifer a travaillé avec Orlando, le frère de Dalida, sur un album de reprise qu'elle souhaite festif et disco et qu'elle présentera dans tous les Zéniths en 2027 lors de son DJ Tour. La billetterie a ouvert ce matin. Loin de Paris et sans Patrick Bruel, les Enfoirés version 2027 restent mobilisés pour soutenir le travail remarquable et indispensable des Restos du Cœur. Les premières infos sur le nouveau spectacle viennent de tomber. La bande des Enfoirés s'installera au Zénith de Strasbourg pour 7 spectacles du 12 au 18 janvier prochain. Et n'oubliez pas, on compte sur vous.
1: Dans Décibel, c'est donc Fred, ce jeune talent québécois, qui a notamment fait les premières parties de Charlotte Cardin, qui va nous rendre visite au festival Sœurs Jumelles, Rochefort, cette semaine. Vous allez le découvrir ce soir à partir de 20h. On partage un peu du son de Laurent Voulzy.

0: La bibliothèque de Monsieur Laurent Boulzir. Dans un instant, les souvenirs. Charlotte Cardin, on en a parlé dans un instant. Et puis, les souvenirs, oui, ils sont là. Souvenirs d'enfance avec Mistral Gagnant et Renault.
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0: Avec évidemment ces mesures que l'on prend tous, fermer ces logements, essayer de garder un maximum de fraîcheur, éviter de sortir aux heures les plus chaudes, tout cela est théorique, mais voilà, boire le plus souvent possible, 3-4 verres par heure, c'est voilà le minimum avec ces températures qui grimpent, et notamment pour cette nuit, 25 degrés, c'est ce qu'on attend. Charente-Maritime, demain ça sera 27 degrés la nuit, incroyable, le temps sera souvent bien ensoleillé demain, même si en fin d'après-midi les orages sont annoncés par Météo France. Les températures explosent demain. 42 sur le Vieux-Port à La Rochelle, 44 à Jarnac.
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0: Et le son qui nous niquait les dents, Renaud.

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0: Gardin en anglais, c'est bien The Way We Touch. Avec le grand orchestre, magnifique. Elle sera bien évidemment l'une des têtes d'affiche du festival Sœurs Jumelles, où nous serons en direct avec Émilie Mazoyer entre 20h et 21h.
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0: Et nous sommes enchantés de partager la carte blanche de notre camarade Camille Lagrange. La culture, c'est comme la confiture.
3: Et salut Daniel. Alors, vous le savez, une Coupe du Monde, ce n'est jamais seulement que du football. C'est aussi une mise en scène, des drapeaux, des récits, des nations et une chanson qui rentre dans les cerveaux pour emballer le tout. En effet, depuis 1962, la FIFA essaye de fabriquer un hymne pour chaque mondial. Au début, ça relevait plutôt du folklore. Aujourd'hui, évidemment, ça tient davantage du marketing globalisé. Mais comme souvent avec le foot ou dans la vie en général, les meilleures histoires échappent au scénario. Cette année, par exemple, c'est la Colombienne la plus célèbre de la planète qui officie encore. D'ailleurs, à ce stade, je crois que Shakira a plus de qualifications en Coupe du Monde que l'équipe d'Italie. En 2006, elle clôturait avec le titre « Hips Don't Lie », version foot. En 2010, résonne son fameux « Waka Waka », sans doute le plus gros tube officiel de l'histoire du ballon. Et maintenant, 2026. Alors, pour nos oreilles à tous, je vous ferai grâce de ce chef-d'œuvre. Retenons que Shakira est devenue la titulaire indiscutable du poste. Mais le problème, c'est que les chansons officielles sont rarement celles qu'on garde. Regardez, en 1998, la FIFA choisit Ricky Martin. Efficace, calibré, latino, bref, du gros tube qui tâche. Mais est-ce que c'est la vraie chanson de 98 ?

Gloria Gaynor s'offre une seconde jeunesse grâce à l'équipe de France. Une chanson disco qui parle de rupture et de résilience est devenue la bande-son du Sacre des Bleus. Parce qu'il la fredonnait dans le vestiaire après chaque victoire. Une France qui se rêvait métissée, victorieuse, réconciliée, la reprend partout en cœur. Le foot comme roman national et la BO qui va avec. En 2002, l'équipe de France est au sommet et se voit déjà sur le toit du monde. C'est donc, tout légitimement, que les professionnels du marketing font appel à notre vedette nationale, Johnny Hallyday.

tous avec vous. Une chanson de mobilisation générale, des paroles affûtées, un refrain accrocheur, bref, un chef-d'œuvre. Résultat sportif, zéro but, élimination au premier tour, retour à la maison. Mais tout de même, un exploit musical suffisamment rare pour être souligné, faire un disque d'or sur une humiliation nationale. Légendaire. En 2006, l'Italie, après s'être pris une panenka et un coup de boule, célèbre sa victoire avec ça.

vous souvenez, chers auditeurs, de l'hymne officiel de cette Coupe du Monde en 2006? Non? Eh ben moi non plus. Par contre, ce riff légendaire des White Stripes, d'abord repris par des supporters belges, puis adopté ensuite par des tifosi de l'AS Roma, explose avec l'Italie championne du monde. Il deviendra même le langage universel de la victoire dans tous les stades. Plus récemment, en 2018, les Bleus récupèrent un tube d'Eurodance des années 90.

0: encore une chanson volée au dance floor pour finir sur les Champs-Élysées. Parce que c'est ça aussi la vérité du foot. La FIFA produit des jingles, le peuple choisit ses hymnes. Souvent, les meilleures chansons de Coupe du Monde sont celles qu'on n'avait pas commandées. Peut-être comme les victoires sur le pré. Allez, merci de m'avoir écouté et allez les Bleus!
1: Allez les Bleus, on est tous avec vous.
2: Je connais très bien Zazie. Zizou, Zazoum. Je ne sais plus. Merci beaucoup Camille Lagrange pour rien. Cette carte blanche d'autres couleurs maintenant avec nos amis innocents.

0: Color, color. Le son des innocents, Charles Eddy. On continue à se rafraîchir la mémoire avec ce son qui nous arrive des années 90. Et nous sommes, nous, au cœur des francophonies. Chaque jour, chaque après-midi sur votre radio. Ici La Rochelle, on se rappelle de jolis souvenirs à des futurs souvenirs à écrire du 10 au 14 juillet prochain. Alors, ce lundi, c'est Fabien Olicard, Charente Maritime, qui est avec nous, qui s'est prêté à l'exercice. Le mentaliste aux millions d'abonnés, natif de La Rochelle, a beaucoup fréquenté le festival dans le public et nous raconte tout cela au micro de Chloé Bidet.
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3: Bonjour Fabien Olicard.
4: Bonjour.
3: Le festival des francophonies de La Rochelle, est-ce que vous êtes un amateur de musique? Est-ce que vous avez des souvenirs de ce festival? Vous y êtes rendu?
4: Ah oui, presque tous les ans. Hein. Alors moi, j'étais au lycée Léonce Galgeux, où déjà on avait un groupe de musique parce qu'il y avait une salle de musique à disposition. Donc c'est d'ailleurs, si on m'avait dit que je ferais de la scène un jour, moi je croyais que j'allais faire de la musique sur scène.
3: C'est vrai?
4: Ouais, j'aurais pensé que c'était ça pendant un temps. Et on allait au Franco tous les ans. Alors le jeu, c'était de s'acheter des places, de trouver aussi des places des fois avec, il y avait des opportunités et tout. Mais j'ai vu énormément de concerts. Mes plus belles années qui correspondent à ma jeunesse, évidemment, c'était l'année où il y avait Cinse Emilia, Trio, Pierre-Paul Jacques qui était là, Matmata avec en première partie, il y avait Zebda aussi.
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Voilà, ça c'est mon époque musicale, mais après j'ai continué à aller voir plein de gens. Mon artiste préféré au monde, c'est Mano Solo, le fils des dessinateurs Cabu, Emmanuel Cabu. Il avait joué à la Coursive, c'est pas un artiste si connu que ça non plus. Ça a été fou pour moi de voir cet artiste sur la scène de la Coursive en version assise.

0: Alors aujourd'hui, c'est un peu plus rigolo parce que j'ai des copains qui jouent au franco.
1: J'ai la joie de côté Jean-Louis Aubert, un de mes copains. Quand il vient jouer au franco, je ne dois pas en répéter au loin. On prend mange, on va avec Claude et on peut venir ce soir. Donc voilà, c'est un peu moi la galère pour assister au concert.

0: bien, merci d'avoir pris quelques minutes pour Ici La Rochelle, Fabien Licard.
1: Merci Claire, au revoir.
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4: La Rochelle, Fabien Licard, mentaliste, qui proposera son nouveau spectacle en tournée à l'automne baptisé Albert, pas de date en Charente ou Charente-Maritime pour le moment. 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

0: Boogie Wonderland avec Earth, Wind & Fire. Restez bien avec nous, nous serons enflammés également avec ces finales, cette finale de Top 14 qui profile. Le verdict est tombé, ce sera donc une nouvelle fois le Stade Toulousain, mais quid de ce MHR? Nous allons en parler avec Jean-Pierre Alissal qui connaît bien les deux équipes. Est-ce que Toulouse est imbattable? Est-ce que le MHR peut le faire? On va en parler bien évidemment avec lui. Et puis aussi on se projettera sur la Coupe du Monde des moins de 20 ans qui va démarrer, ce sera ce samedi, avec destination Géorgie et pour notre équipe de France des U20 qui s'est imposée pour le tournoi destination de Flandre, rappelons-le. Eh bien, Lucas Angie Serramacci sera le capitaine. C'est lui qui mènera l'escouade française. On en parlera avec Jean-Pierre Elissalde. Vous restez bien avec nous. On se retrouve pour partager la passion de l'Ovalie juste après votre journal.
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0: Ici, c'est une belle soirée qui s'annonce. Merci d'être avec nous. Il est 18h. Le journal, c'est avec vous François Petit-Demange.
2: Les records de température continuent de tomber dans l'eau de Charente comme ailleurs. On a atteint une température historique de 43 degrés tout à l'heure en Charente. Record absolu, tout mois confondu pour le département. C'était à La Couronne, à côté d'Angoulême, à 17h. Record absolu battu également pour la Charente-Maritime avec 42 degrés à Saintes. Le précédent datait de juillet 2022 à La Rochelle, 41,7. Commune par commune, on peut noter qu'il n'avait jamais fait aussi chaud au Vieux-Serrier et à Angoulême-Brie-Champigny avec plus de 41 degrés, ainsi qu'à Saulgon et à Montembœuf à plus de 40. En Charente-Maritime, record absolu à Neuilly-sur-Boutonne, Saint-Germain-de-Lusignan, Maran, Matha, Villiers, tous à plus de 41. Et il est tout à fait probable que ces records seront encore battus demain, qui sera certainement le jour du pic de chaleur dans nos deux Charentes. Cet épisode de canicule a été marqué par un drame à Saint-Georges-de-Didonne, à côté de Royan. Un homme de 48 ans est mort noyé hier soir vers 23h30, l'heure à laquelle un témoin a prévenu les pompiers de la disparition d'un nageur. Le Cross d'Étel a aussitôt déclenché un important dispositif de recherche aérien et maritime. Une vedette et un semi-rigide des sauveteurs en mer de la SNSM de Royan ont été envoyés sur zone. Un hélicoptère de l'armée de l'air a été envoyé depuis la Gironde. C'est lui qui a finalement localisé la victime vers 2h30 du matin. Le décès a été constaté par le SMUR de la Charente-Maritime. 10 personnes sont mortes noyées dans la seule journée d'hier sur l'ensemble de la France. En revanche, 2 personnes ont été secourues, une extrémiste par l'hélicoptère ce matin dans le même secteur. Ces 2 personnes ont été surprises par la marée montante alors qu'elles marchaient dans la baie de Bonance au large de la Palmyre. Elles se sont retrouvées isolées par l'eau. Il a fallu l'intervention de l'hélicoptère Dragon 17 de la sécurité civile basée à La Rochelle pour les récupérer. Elles ont été déposées sur la plage saine et sauve. Un incendie a brûlé 3 hectares de végétation cet après-midi à Montendre, tout au sud de la Charente-Maritime. Il est désormais fixé. L'incendie a pris vers 14h45 dans le secteur du lac de Montendre, au lieu dit le Petit Moulin. 67 pompiers ont été immédiatement engagés avec 14 engins. Une vingtaine de pompiers de la Gironde sont également venus en renfort. Ils n'ont finalement pas eu besoin des hélicoptères qui étaient prêts à intervenir. Le début d'incendie a été détecté grâce aux caméras de surveillance mises en place par le SDIS-17 dans les massifs forestiers. La mairie de Montendre avait décidé de fermer l'ensemble du site du lac jusqu'à nouvel ordre par mesure de sécurité. La piscine n'a pas pu ouvrir cet après-midi. Dans l'agglomération de Royan, les fortes chaleurs ont causé hier un incendie dans la plateforme de traitement des végétaux de Grésac. Conséquence, la collecte des végétaux qui était prévue aujourd'hui à Saint-Palais-sur-Mer et demain sur la commune de Royan. La collecte des végétaux est reportée dans 15 jours. Ce nouvel épisode caniculaire oblige à une vigilance importante, en particulier pour les personnes âgées. À l'EHPAD André Combin de Saint-Michel, à côté d'Angoulême par exemple. Les 80 résidents et les soignants tiennent le coup comme ils peuvent. La plupart des parties communes au rez-de-chaussée sont climatisées, mais pas les chambres dans les étages. Elles peuvent monter jusqu'à 30 degrés en fin de journée. La directrice de l'EHPAD, Alexandra Mathieu, a donc mis en place un dispositif avec son équipe médicale pour soulager les résidents autant que possible.
3: Des protocoles assez simples, on aère les logements la nuit, on les ferme tôt le matin, on maintient les volets fermés en journée le plus possible. On a une salle climatisée, donc tout un espace climatisé en rez-de-chaussée du bâtiment, donc forcément on va demander aux résidents de descendre s'ils le souhaitent. Voilà, on va essayer qu'ils se maintiennent dans des zones de fraîcheur le plus possible. Après, ça dépend bien évidemment de leur volonté, ils ne sont pas obligés non plus. On va organiser des tours de boissons réguliers pour les hydrater au maximum, utiliser des brumisateurs. Ils utilisent aussi des ventilateurs dans les chambres parce qu'il fait assez chaud. Donc toutes ces actions-là, des bouteilles d'eau et de l'eau à disposition dans leurs chambres et dans tous les espaces communs également. Voilà, et puis bien évidemment une surveillance infirmière pour s'assurer que nos résidents vont bien. Et là, notamment depuis l'alerte rouge, toutes les sorties extérieures, on les annule, on les déplace. Et l'idée est de rester dans des zones effectivement où il fait bon.
2: Des propos recueillis par Clément Carpentier pour ici La Rochelle en Charente. C'est la pagaille dans les trains autour de Bordeaux, notamment dans les TGV avec Angoulême. Le trafic a été longuement interrompu à l'arrivée et au départ de la gare de Bordeaux-Saint-Jean en raison d'un problème d'alimentation électrique sûrement dû aux fortes chaleurs selon la SNCF. Le trafic reprend progressivement ce soir. Il y a des retards pouvant aller jusqu'à 3 heures, notamment entre Angoulême et Bordeaux. Un autre type de coup de chaud, une Porsche à 138 km/h au lieu de 80. Les gendarmes de la Charente-Maritime ont arrêté le conducteur d'une Porsche 911 le 14 juin à Nieul-les-Saintes sur la départementale 728. C'est l'équipe rapide d'intervention du peloton motorisé de Saintes qui a pu intercepter la puissante voiture grâce à sa petite BMW série 1. La Porsche a été immédiatement placée en fourrière. L'enjeu, c'est la qualification directe pour les 16e de finale de la Coupe du Monde. L'équipe de France de football rencontre l'Irak ce soir pour son deuxième match de poule. Coup d'envoi à 23h, heure française, à Philadelphie aux États-Unis. Les Bleus seront qualifiés en cas de victoire. Sinon, ils devront attendre leur dernier match de poule face à la Norvège.
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5: La nuit sera chaude, hein. Météo France confirme 25 degrés attendus pour cette nuit. Nuit prochaine, ça sera du 27 degrés. Nous sommes toujours placés en phénomène canicule avec alerte rouge. Demain, temps souvent très ensoleillé en Charente-Maritime. Des orages arriveront en fin de journée. Ce sera plus calme en Charente. Les températures explosent. Demain, 42 degrés sur le Vieux-Port à La Rochelle, 44 degrés sur le Champ de Mars Angoulême.
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5: Et le son nous rappelle que la France va se qualifier ce soir.

0: Là pour minuit, une heure, c'est victoire de l'équipe de France il y a ce soir.
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0: Bonsoir à toutes et à tous et bonjour à vous qui nous écoutez en podcast, qui téléchargez vos contenus 100% rugby sur les plateformes. Vous qui suivez le fil actu du Stade Rochelais sur l'appli Ici. On passe en mode observateur avec le grand Jean-Pierre Elissalde, qui est avec nous le patron pour justement débriefer les demi et se projeter sur la finale. Gérald Paris, c'est là également, et oui, c'est la
3: finale. Bonsoir Daniel, bonsoir finale, Jean-Pierre.
0: Finale. Salut Jean-Pierre.
4: Salut à vous tous.
0: Bon, Jean-Pierre, tu vas quand même nous expliquer, parce qu'il y a beaucoup de choses là qui dépassent l'ordre du néophyte que je suis, de l'observateur qui est mon ami Gérald, concernant Super Toto. Il faut nous expliquer... D'où vient cet homme? C'est Goldorak, Dupont, c'est pas possible. C'est Superman. Il vient de quelle planète, ce joueur? Il a été exceptionnel face au Racing.
4: Du Gers.
0: Voilà, ben voilà. Ben oui, l'explication est toute con, ben voilà. Il est...
3: Merci Jean-Pierre, au revoir.
4: Non, mais, et franchement, c'est vrai que... Non, plutôt, on peut revenir sur sa performance qui a été XXL, comme on dit, mais la performance de toute l'équipe, en fait. Hein. Ouais. Moi, j'ai comparé ça à... Enfin, c'est Zidane par la maestria, et puis c'est Pogacar, c'est ça, le
0: cycliste, ouais,
4: par la puissance. Ouais.
0: Par les substances, Jean-Pierre. Tu fais pas référence au cyclisme pour des éventuelles substances que pourrait ingérer le super Dupont.
4: Non, de toute façon, on peut douter de tout hein, à ce cas-là. Je disais par contre, parce que c'est à la fois le physique, son potentiel physique, athlétique, et cette maestria, quoi. Il a un pied incroyable, il a des mains, on le sent, toutes les transmissions. Et voilà, donc c'était un régal, mais c'était un régal de voir le Stade Toulousain jouer comme ça. Franchement, moi, c'est une des plus belles œuvres de rugby que j'ai
0: vues. Mais c'est exceptionnel.
4: Ce match-là.
0: Mais ouais. Comment? Alors, ouais, je continue. Moi, tu sais que quand je vois la falaise, je continue à ramer. Hein, ou quand j'ai un coton-tige dans l'oreille, je continue à l'enfoncer. Quoi. Mais comment cet homme qui a quand même. Je crois qu'il s'est fait deux fois les croisés, quoi. Effectivement, c'est le meilleur joueur du monde. Effectivement, c'est le meilleur demi de mêlée, sans te faire offense, que la France ait connu. Ok. Mais comment, avec toutes les sollicitations qui sont les siennes, hein, monsieur Dupont, il arrive là comme ça au point nommé, il est exceptionnel juste la semaine qui précède la finale. Mais comment, en fait,
3: tu te retrouves avec un super homme quelque part. Il a des super pouvoirs. Au tennis, t'as eu pas 50 Nadal, pas 50 Djokovic et Federer. Derrière, il fait partie des joueurs d'exception. Ce joueur-là sait de quoi il est capable. Et il a surtout, moi, ce qui m'a fait le plus plaisir, retrouver le plaisir de jouer. Vraiment, il y a le plaisir du jeu derrière. Quand tu vois qu'il fait des petites chistera pour une passe, quand il voit qu'il fait le décalage sur le côté. Ça fait vraiment plaisir de le voir dans ces dispositions-là. C'est un Toulousain, c'est sûr, mais c'est avant tout aussi un Français qui fera aussi les beaux jours de l'équipe de France, puisque, tu l'as entendu...
0: Il va faire le championnat des nations, il a dit.
3: Donc voilà, ça fait partie des locomotives du 15 de France, mais là, en l'occurrence, comment ce Stade Toulousain-là peut perdre en finale, même face à Montpellier, parce que t'as Dupont, il a dit Jean-Pierre... T'as Willis, t'en as plein d'autres au diapason et qui ont très très faim pour aller chercher encore un nouveau titre.
0: C'est ce qui se fait de mieux. Bon, ça veut dire Jean-Pierre, autant te dire que le Stade Toulousain est encore imbattable cette année.
4: Alors, il faut savoir qu'ils rencontrent l'équipe de Montpellier, que j'ai eu la chance de voir jouer, je vous avais dit, je crois, à Bordeaux.
0: Oui.
4: Elle a le chic pour imposer son non-rythme.
0: Ah, c'est vrai.
4: Elle me rappelle étrangement le Stade Rocher d'il y a 4-5 ans. C'est-à-dire, plus que solide sur ses bases, elle impose le jeu où elle veut, quand elle veut, comme elle veut. Et c'est ce qu'elle a fait contre le Stade français, elle y arrive la plupart du temps. Je rappelle quand même que le Stade Rochelais, je ne vais pas trop parler de cette finale, avec cette décision discutable, très discutable, il y a 3 ans, 4 ans, je ne sais plus. Et puis la demi-finale à Bordeaux, où sans l'expulsion d'Antonio et Wardy, on les avait quand même bien emmerdés et tout ça. Donc c'est pour ça qu'il y a toujours cette part de... je crois qu'aujourd'hui, le Montpellier, c'est un peu le Stade Rocher d'il y a 4, 5 ans, 6 ans, quand il avait ses monstres gentils, ou pas très gentils d'ailleurs. Il y a toujours cette incertitude. Par contre, moi, ce qui m'a le plus surpris, c'est comment ils sont arrivés. Pour arriver à un champion prêt pour le Tour de France, à la date truc, je comprends, pour les Jeux Olympiques, je comprends. Mais arriver à ce que les 25 joueurs soient aptes athlétiquement et rugbystiquement, et techniquement et tactiquement, tous ensemble au même moment. C'est pour ça que je dis, pour moi, c'est une œuvre.
0: C'est peut-être
4: ce qu'ils ont fait là, c'est une œuvre.
0: Jean-Pierre.
4: C'est pas un match.
0: Jean-Pierre, c'est peut-être, on va ramener un petit peu à notre clocher, c'est peut-être une victoire rochelaise. La préparation physique. Rappelle-moi, le préparateur physique du stade de Toulousain, il vient d'où, Gérald Paris?
3: Je sais plus.
0: Philippe Gardin?
3: Ah oui, d'accord, oui. Hein, bon, il y a de ça aussi.
0: Ils ont recruté d'ailleurs un autre préparateur physique du stade Rochelais là, pour la saison prochaine. Jean-Pierre, tu confirmes?
4: Florent, fils, petit-fils de rugbyman Rochelais, et il va à Toulouse, mais il s'est pas trompé. Mais je reviens par contre, je sais pas si vous avez remarqué, mais sur ce match-là, Toulouse n'a jamais sorti le ballon du terrain, excepté sur les pénalties, touches bien sûr, quand ils étaient sûrs de récupérer le ballon. C'est donc un choix tactique qui obligeait nos amis Hassingman ou bien à faire quelque chose avec le ballon, et pour ça il faut avoir des mains, des jambes, et ils étaient un peu fatigués, ou bien redonner le ballon au Stade Toulousain dans des conditions qu'il adore, c'est-à-dire partir de loin avec toutes ses jambes. Donc il y avait ce choix tactique de laisser le ballon sur le terrain. Et autre chose que j'ai remarqué, et un suiveur, entre guillemets, on dit ça sur Facebook, j'ai dit, mais je crois que notre Superman, Dupont, il n'a pas plaqué une fois. En fait, il a plaqué une fois en 55 minutes. C'est pour dire, c'est la maîtrise qu'ils avaient. Ils avaient bien décidé le jeu. Antoine était réservé à mettre l'animation, à faire les choix et à porter le danger.
3: Quand t'as du Willis qui plaque à tour de bras.
4: Il s'est fatigué à jouer les sauveurs.
3: Non, mais c'est normal, tu répartis un petit peu les tâches, puis il y en a qui se régalent aussi dans ces tâches obscures, entre guillemets. Moi, ce que ça m'inspire de voir ce Stade Toulousain-là sur cette bonne dynamique, c'est que il y a un ancien Rochelais, c'était Arthur Retière, il était parti du côté de Toulouse à l'époque et il avait gagné le titre de champion. Ce que ça m'inspire, c'est qu'il y a un Teddy Thomas qui est bien parti pour faire la même trajectoire. Teddy Thomas qui quand on aligne un 15 de départ, se retrouve souvent sur la feuille de match. Il a convaincu finalement au Stade Toulousain, on l'a déjà dit Jean-Pierre, mais là un élément précieux dans cette fin de saison.
4: Ouais, le meilleur entraîneur pour un joueur, c'est lui-même. Voilà, s'il se met dans des bonnes dispositions pour recevoir et se préparer à recevoir les préparateurs physiques, dont on en parlait tout à l'heure, les conseils du coach, les choix tactiques, et il réussira. S'il arrive en se disant bof, bof, bof, bof, et au Stade Toulousain, on ne peut pas, il y a trop de concurrence. Et donc, c'est ce qui fait que le lundi, le mardi, le mercredi, t'es obligé d'y être, quoi. Et puis, c'est pas que pour lui, parce que Flamand et son banc de touche, c'est quand même incroyable. En plus, alors qu'ils ont quelques blessés, quand même. Alighieri sur le banc de touche, le pilier gauche, Maille, n'y est pas sur le banc de touche. Il n'est même pas sur le terrain. Donc, tout ça pour dire que cette concurrence est Marchand, je ne parle pas de Marchand, mais Vaca et toute la bande. Voilà, donc Teddy, à La Rochelle, n'a pas mis tous les ingrédients pour réussir. Ce n'est pas la faute du staff, c'est, pour moi, c'est de sa faute. Et il n'y a pas mis, lui, cette volonté première, alors qu'il y a une connexion qui se fasse, bien évidemment, peut-être ou pas. En l'occurrence, là, il sentait que la carrière se terminait, qu'il était temps qu'il s'y fiche,
3: tu m'étonnes.
4: Il a fait très bien, chapeau à lui.
3: Si.
4: Il n'est pas le seul d'ailleurs. Hein. Roumat était un peu en difficulté à Bordeaux.
3: Exactement. Mais voilà, c'est l'état d'esprit, tu le soulignes.
0: Par exemple,
3: Teddy Thomas s'est relancé au Stade Toulousain. Par contre, on a vu Georges-Henri Colombe, le pilier droit de La Rochelle, qui a quitté La Rochelle, qui était essayé de trouver un électrochoc au Stade Toulousain. Et Ronan O'Gara nous disait déjà sur son départ, pour moi, s'il est pareil à Toulouse ou pareil au Leinster ou où il veut, ça mènera nulle part. Et là, c'était une impasse aussi pour Georges-Henri Colombe qui n'a pas mis, il faut bien le dire, les investissements personnel pour arriver au très haut niveau à Toulouse. Mais en tout cas,
4: c'est
3: il y a les blessures, mais il y a les attitudes qui ne trompaient pas à La Rochelle que l'on retrouve visiblement du côté de Toulouse.
0: Gérald, tu me tends le bâton que je vais transmettre à Jean-Pierre, le témoin, pas pour battre, c'est vraiment pour passer la balle.
4: Le témoin,
0: que tu puisses sprinter, Jean-Pierre. Bon, nous parler de la mêlée, parce que la mêlée, ça va être un élément essentiel. Ça a été déjà l'élément essentiel entre les soldats roses et les progressiste lors de la demi. Là, ça va être l'élément essentiel. Montpellier a les arguments, effectivement, pour faire plier le Stade toulousain. C'est en tous les cas sur ce secteur de jeu que la différence peut se faire, Jean-Pierre.
4: Oui, alors, le Stade toulousain, quand même, a une, enfin, sur ses introductions, a une digestion du ballon incroyable. C'est-à-dire que quand Dupont met le ballon, le Roumâtre a le ballon 3/10 de, après, il l'a dans la main. Donc, c'est pas sur les introductions du Stade toulousain qui vont être en difficulté. Éventuellement, si nos amis montpelliérains veulent les prendre là, peut-être. Mais regardez quand même la demi-finale. Je crois que la première mêlée était à la 30e minute.
0: 31e, oui.
4: Voilà, donc ça prouve déjà que c'est important, mais c'est pas. Par contre, le banc
0: de Montpellier.
4: De Montpellier, le pilier,
0: qu'on
4: fait la différence. D'abord parce qu'il y a eu plus de mêlées en deuxième mi-temps, et je pense qu'ils étaient bien meilleurs que les rentrants Paiva et le jeune.
0: Moses, Allo, Emile.
4: Voilà. Donc, voilà, tout ça, c'est les paramètres. Et puis aussi l'arbitrage. Comment l'arbitre va juger? On peut regarder des fois, moi j'ai regardé, donc. Comme tout le monde, des fois, je dis, moi, je comprenais pas, je le trouvais très sévère avec les Parisiens. Par contre, ce que je retiens du match, entre les deux matchs, c'est le jour, pas le jour et la nuit, quasiment, hein, quasiment. Et, moi, j'ai été hyper déçu, deuxième match, même si ça a été un beau combat, voilà. En fait, qu'on dit que c'est un beau combat quand on sait pas quoi dire, quoi. Voilà, on n'a pas vu grand chose, on dit que c'était un beau combat. Voilà, on n'a pas compris, mais bon, voilà, c'est très bien. Moi, si le public est content d'avoir récupéré cinq introductions, cinq pénalités sur mêlée, bon, très bien, mais bon, c'était quand même beaucoup moins spectaculaire que la veille, c'est rien de dire. Et, on parlait de Dupont, mais j'ai trouvé aussi Carvalho et Price, donc deux demi-mêlées, entre guillemets, étrangers. Je ne vais pas dire qu'ils étaient faibles, mais ils ont fait un match très très moyen, quoi. Avec des jeux au pied, vas-y, comme je te tape, ça tombe où ça peut, des transmissions très moyennes. Et justement, on a quand même vu avec le Garec à 18h, le samedi, c'est ça, ou
0: c'est
4: le vendredi,
0: ça.
4: Je ne sais pas.
0: Vendredi.
4: Ouais, 18h, qu'il n'y a pas de grande équipe sur grande mine mêlée qui maîtrise leur sujet, quoi. Voilà, donc moi, ça a été un des détails, entre guillemets, que je retiens du match, c'est la pauvreté des deux demi de mêlée écossais et puis néo-zélandais. Et la qualité de Dupont, tu l'as cité, car Mono, lui, on va pas parler parce que
0: dans. Bah, il a coulé, là.
4: Il a été très dur, ça a été très dur pour lui, mais quand le match il avait fait en quart de finale, enfin, en barrage, c'est incroyable. Donc, on voit bien que je sais pas si c'est les avants qui font les demi de mêlée ou les demi de mêlée qui font les matchs. Mais en l'occurrence, les deux sont liés. Ouais.
0: On dirait un sujet du bac, ça. Ouh là là là, on va cogiter là-dessus, on va plancher là-dessus, Jean-Pierre. Et on se retrouve dans un instant. On va parler de ce championnat des nations rapidement. Et puis, on va surtout évoquer cette Coupe du Monde des U20. Ils sont sur la lancée. Le 15 de France des U20 se projette sur ce nouveau titre du côté de la Géorgie. La compétition, ça démarre samedi face aux Fidji avec comme capitaine notre emblématique désormais, Lucky. On dit, c'est un match. On en parle avec Jean-Pierre Lissalde et Gérald Paris dans un instant.
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0: Bon, la finale du top 14, c'est ce week-end. Derrière, la semaine d'après, j'ai le chat dans la gorge. Attends, il est parti. Ça sera ce déplacement avec la Nouvelle-Zélande, le championnat des nations, avec Fabien Galthié qui rappelle les cadors. Il rappelle Dupont, Jalibert.
3: Il faut dire qu'il y a pas mal de l'UBB qui ont été éliminés depuis pas mal de temps.
0: Ouais, non, mais Dupont, il est pas éliminé, tu vois.
3: Il a besoin d'un rythme aussi.
0: Oui, bon,
3: et puis, il aime ça, hein, tout simplement. Ça s'est vu en demi-finale.
0: Jean-Pierre Alissal, Fabien Galthié, tout ce que tu veux. Mais il y a un moment, faut gagner quand même. Quand tu as ces joueurs-là, tu ne peux pas ne pas gagner, Jean-Pierre Alissalde.
4: Oui, alors sachez que Dupont ne jouera pas contre les Blacks. Hein. Donc il n'aura toujours pas que du Marcel Desflans ni
0: les. Oui, c'est ce que tu disais. Il ne va jamais jouer contre les.
4: Ça va lui manquer. Ça va lui manquer toute sa carrière. Il va le regretter. Voilà. Donc mais ça c'est une petite remarque. Donc les Toulousains et éventuellement aussi bien sûr des Montpelliérains ne joueront pas contre les Blacks pour le premier match. Ça sera donc pour le match contre l'Australie ou le Japon. Voilà. Donc oui, on a un peu plus d'effectifs. Pour ça. Ça a été prouvé. Je crois qu'il y a 8 joueurs qui ont plus de 20 sélections, alors que la dernière tournée, il y en avait que 4. Mais je trouve, par contre, ils partent à 42.
0: Oui. C'est beaucoup.
4: Hein. Ça fait beaucoup. Moi, je trouve que j'ai pas beaucoup. 42 pour faire, entre guillemets, 3 matchs. Ouais, ça là. Fait.
0: Il faut remplir l'avion, tu sais. C'est le nouvel norme écologique.
4: Sur le groupe, le tarif de groupe, ça va être ça. Le de groupe. Comme le staff, ils sont 20, ça fait 62, les dirigeants, une quinzaine. Ouais, on arrive à 80, c'est bon.
0: C'est un gros porteur.
4: Voilà, mais bon, en l'occurrence, oui, ça va être une belle situation. Y aller dans quel état de fraîcheur aussi. Hein. Nos amis bordelais ont terminé fatigués. Fatigué, on l'avait vu sur leur dernière contre-performance, donc contre.
0: Bialbaré n'ira pas, de toute façon, lui.
4: Bialbaré n'ira pas. Préservé, ouais. Bon, ils y vont avec l'équipe de France, pour leur, aussi, c'est une remarque aussi, toujours par rapport avec ton Rochelet, avec Antonio. Ils partent avec le troisième pilier droit de Bordeaux. Le troisième pilier droit.
0: Ouais.
4: Donc ça prouve qu'on cherche beaucoup. Tatafou aussi, le Bayonnais qui a joué à peine que 3 matchs cette année. Donc tout ça me fait dire que c'est vrai qu'on emmène du monde, qu'il y aura Jalibert, c'est vrai, oui, il y aura Lucu, c'est vrai. Mais est-ce qu'on y va dans notre meilleur, entre guillemets, état physique et moral et mental, on verra ça.
3: Ouais, c'est sûr. Et c'est peut-être pour ça qu'ils partent. C'est peut-être pour ça qu'ils partent à 42 aussi, hein, tout simplement, parce que voilà, tout le monde va peut-être pas jouer non plus toutes les rencontres. Il y a quand même la Nouvelle-Zélande, l'Australie, le Japon. Voilà, c'est pour partager un petit peu les temps de jeu et permettre aussi d'y voir un petit peu plus clair.
4: Je les partage beaucoup. Je les partage beaucoup parce que je suis à peu près 45. Ça fait 3 matchs d'équipe chaque match. Bon, si on peut pas jouer un match en 3 semaines, en un mois même. Hein. Mais bon, on pourrait revenir aussi sur Van, hein, où on a vu un bon match aujourd'hui. Avec une bonne paire de demi Rochelais qui donc est convoqué, et Wardy aussi, bien sûr, c'est pas un hasard. Mais Jégou qui est un titulaire indiscutable du groupe, on va dire.
3: Ouais, là, c'est le retour de Jégou. Ouais.
4: Voilà, donc ça prouve quand même que Astoy, je crois, il me semble avoir dit ça il y a quelques temps après le match contre le Stade français, on n'avait pas été brillant. Astoy m'avait semblé très concerné, quand même impliqué, même dans la difficulté, alors qu'il aurait pu lui aussi lâcher un peu les amarres contre le Stade français. Voilà, donc c'est bien. Le gars qui a joué chez lui est
0: belle ovation,
3: bon match. Bien sûr.
4: Voilà, et Antoine Astoy est à l'aise.
3: Et Antoine Astoy et Le Garec, arrête-moi si je dis des bêtises, Jean-Pierre ou Daniel, mais ils étaient de la partie la saison dernière, hein, quand il y a eu les matchs face à la Nouvelle-Zélande. Voilà, c'était la paire de demi et d'ouvreurs qui étaient déjà alignés. C'est vrai que quand on les voit jouer ensemble, il se passe un truc, ils se trouvent plutôt bien, c'est une charnière qui fonctionne et Galtier veut la revoir.
0: Bon, en tous les cas, bon, on n'a malheureusement plus trop de temps, on va se positionner sur les U20 qui nous ont régalé lors du dernier tournoi avec le Grand Chelem à deux flancs. Performance de Luca Angie Serra Machi.
3: Ouais, tu l'as.
0: Je l'ai là. de Gabin Garot, de Diego Jurde, voilà. Et ils sont en Géorgie, ils vont démarrer leur tournoi. Et c'est vrai qu'ils engrangent, hein, en termes de titres, hein, les U20, nos Rochelais.
3: C'était bien, ça s'est passé à Marcel Leflanc. Hein,
0: tu vois, ils ont
3: le gain du champion. C'est l'Angleterre, hein, c'est ça.
0: Alors,
3: Garot qui avait marqué, justement.
0: Oui, bien sûr.
3: L'essai de la gagne.
0: Bon, là, ils sont dans la poule D. Ils vont démarrer cette Coupe du Monde, donc en Géorgie, ça sera samedi, face aux Fidji. Dans le groupe, Jean-Pierre, ils ont l'Australie, l'Espagne et donc les Fidji. Bon, qu'est-ce que ça t'inspire, Jean-Pierre? Il y a possibilité d'aller rechercher le titre là-bas?
4: Ouais, ça se joue toujours entre les Blacks, les Box et puis l'Argentine et les Français. Hein. Ouais. Je crois que. Et les Anglais aussi pendant quelques temps, mais qui sont un peu en retrait, on verra. Il y a un quatrième, hein, tantôt, les 3 mousquetaires, il y a toujours un quatrième, Price. Un pilier d'origine anglaise, mais qui vient de Parthenay. Un physico. Hein.
0: Ah oui, c'est vrai, t'as raison.
4: C'est-à-dire qu'il est première année espoir, il pourra peut-être jouer. Il jouera sans doute cette année, sans doute l'année prochaine.
3: C'est
4: il
3: un gros gabarit,
4: jouer. Donc un énorme gabarit. Oui, c'est bien, c'est tant mieux. C'est un championnat du monde. Puis c'est bien, c'est condensé, ça va très vite.
3: Ah oui, ça va vite,
4: Ça va très vite, voilà. Le dernier de la poule fait des matchs de barrage ensuite pour savoir s'il descend au niveau B. Et puis le premier, ça va très vite, trois matchs, demi-finale et finale, quoi. Donc, ce truc condensé, c'est très bien. Et qu'il y a quatre jetés, c'est aussi valorisant.
7: C'est,
4: c'est valorisant, c'est bien aussi, voilà. Écoute, on va regarder ça avec intérêt. Je crois que c'est l'équipe qui télévise ce genre de match, qui
0: ouais, privée. Ça démarre. Voilà, ça démarre samedi, donc ce sera à 16h, France-Fidji. Ensuite, le 2 juillet, ça sera à 11h, France Espagne, et donc la dernière journée, ce sera le 7 juillet et ce sera à 16h face aux Australiens. Voilà, le tournoi qui démarre du côté de la Géorgie.
3: Et puis en général, on peut le voir à la télé gratuitement, hein, c'est ça, ouais. Hein, c'est l'équipe hein, qui diffuse. Ouais, ouais. Oui, ça le vaut coup d'œil, hein, parce qu'on a quelques joueurs en devenir à La Rochelle.
0: Capitaine Lucas Angie.
3: Bien sûr, Lucas. Mais ceux qui ne connaissent pas Gabin Garou, pour moi, ça peut être un des postes 2 qui peut s'installer tout doucement. Il lui faut de l'expérience, bien sûr, mais dans l'équipe première, dans les 3-4 ans peut-être.
4: Alors, l'année dernière, on a été fait quatrième. Hein. On avait perdu en finale des perdants contre l'Argentine et on avait perdu en demi-finale contre la Nouvelle-Zélande. La Nouvelle-Zélande. Donc on avait un peu, alors que les années précédentes, on avait été champion deux fois, notamment avec la génération de Miel Biarré, on avait tous nos champions, hein, nos jeunes champions qui promettaient.
0: De porteurs.
4: Voilà, non mais c'est un bon vivier, on va regarder ça avec intérêt. Petite remarque encore, je regardais les juniors de Montpellier, puisqu'on parlait de Montpellier, sont champions de France Grabos.
0: Absolument. C'est eux qui
4: voilà,
0: sont
4: imposés. Donc c'est à noter parce que ça faisait quelques années, ils ont été champions de France cadet aussi l'année précédente.
0: D'ailleurs.
4: Mais ça faisait quelques années qu'on tournait toujours avec les mêmes Clermont-Toulouse. Bordeaux, on voit bien que d'autres clubs mettent l'accent sur la formation.
0: Les Crabos Rochelet, d'ailleurs, c'était incliné en quart face à ce MHR, justement.
3: Oui, c'est ça, oui.
0: Et bien, c'était passé quand même ric-rac, quand même. MHR, il avait. Mais bon, c'est eux qui remportent le titre. Et donc, les espoirs auvergnats pour l'ASM. Bon, c'est vrai que c'est important, la formation. Jean-Pierre Elissalde reviendra donc lundi pour parler du champion de France, pour parler de la tournée, le championnat des nations. Bref, on a plein de choses à partager avec toi, Jean-Pierre. Bon, t'as pas trop chaud à la maison.
4: Patrons, c'est ça, voilà.
0: T'as pas trop chaud à la maison, tu vas bien, ça va, c'est climatisé.
4: Oh là là, si, oui. Ah, bon. Mais bon, on va pas parler de ça, mais ça va. On fait rien.
0: C'est bien, c'est une belle. Moi, j'aime bien cette façon de voir les choses. Merci, on t'embrasse, Jean-Pierre. À très vite. Ciao.
4: Bonne semaine à tout le monde.

0: Ah ouais, chanson qui anticipe les dérèglements climatiques. C'est déjà l'été cruel.
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2: Ouais, on vient juste passer en été, on est déjà en phénomène canicule. On reste vigilance rouge encore pour demain en Charente, Charente-Maritime, avec des températures autour de 25 degrés. Pour cette nuit, c'est l'enfer. Ça va se poursuivre encore pendant plusieurs nuits. Ça va même monter jusqu'à 27 degrés la nuit. Demain, temps souvent ensoleillé. Des orages prévus en Charente-Maritime en fin de journée. Les températures explosent l'après-midi. 42 degrés sur le Vieux-Port à La Rochelle. 44 degrés du côté du Champ-de-Mars à Angoulême.
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0: 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La Fédération Française de Cyclotourisme est avec nous ce soir. La Fédération Française de Cyclotourisme rejoint officiellement le Comité Paralympique et Sportif Français. On vous en parle avec nos invités. Nos invités qui nous rejoignent, on partage cet amour du sport tous les soirs sur votre radio ici à La Rochelle. On était François Préteau qui est avec nous. Bonsoir Président.
4: Oui, bonsoir.
0: Président, on est avec vous. Vous êtes président de la commission famille et inclusion. On évoque donc cette actualité qui nous amène à évoquer ce rapprochement donc officiel entre la Fédération française de cyclotourisme et le Comité paralympique et sportif français. Ce développement, c'est toujours effectivement cette volonté d'amener plus de cyclotouristes à la pratique du vélo, toujours plus inclusive, toujours plus accessible et ouvert, je le disais, à toutes et à tous.
4: Oui, c'est exactement ça. C'est alors notre adhésion au Comité paralympique, c'est tout nouveau, ça date d'il y a 15 jours. Ce comité est composé de 57 fédérations maintenant. Et nous avons aussi, depuis le mois de mars, un partenariat avec la Fédération Handisport.
0: Alors ouais, on va évoquer tous ces aspects effectivement. Donc il y a sur le plan donc national paravélo donc des actions portées par la fédération. On parle de cette pratique, on parle des enjeux de l'inclusion. Votre perception à vous, votre vision, votre programme à vous, président.
4: Alors mon programme, j'aurais tendance à dire mon rêve, c'est que on ne fasse plus de différence entre une personne valide et une personne en situation de handicap. Et c'est vraiment notre objectif. Et d'ailleurs, sur le vélo, quand on est en tandem, il n'y a plus de différence entre une personne valide et une personne en situation de handicap. Et c'est vraiment dans l'idée, 80% des handicaps sont des handicaps invisibles. Autrement dit, dans nos clubs, on a forcément des personnes en situation de handicap sans le savoir. C'est vraiment l'objectif que l'on puisse, à terme, recevoir des personnes. Alors, oui, il y a des handicaps qui sont prévisibles, comme un handicap physique ou une personne non-voyante, voire même une personne sourde, où très vite on comprend le problème. Mais à terme, il faut que ces personnes puissent intégrer les clubs sans que l'on fasse la moindre différence.
0: Effectivement, l'inclusion. Et c'est vrai que l'inclusion par le sport, par le loisir, c'est le vecteur presque parfait. Au-delà de la compétition, c'est déjà la première victoire, président.
4: Tout à fait. C'est vraiment ça. C'est l'idée, c'est que on peut faire du sport très intensif au sein de la Fédération de cyclotourisme. Nous organisons les brevets de randonneurs de montagne. Nous organisons Paris-Brest Paris l'année prochaine. Et j'ai bon espoir qu'il y a dans ces activités des personnes en situation de handicap, que ce soit en tandem ou pourquoi pas sur un handbike où on pédale avec les bras. Alors, on a vraiment de tout. Il y a des personnes qui ont juste besoin de faire une simple balade, de sortir de chez eux, et il y a des personnes qui peuvent vraiment faire du sport, voire même de la longue distance et pourquoi pas aussi du cyclo-camping.
0: Le cyclotourisme qui évolue, hein, les pratiques qui évoluent, plus d'accessibilité. Mais alors, on parle d'accessibilité, d'inclusion, mais au niveau du réseau routier, président, est-ce que les infrastructures sont à la hauteur de vos ambitions?
4: Alors, j'étais la semaine dernière à un séminaire à Grenoble et à Champs-Rousse avec le comité paralympique où on parlait justement de l'accessibilité de la montagne aux personnes en situation de handicap et on s'aperçoit qu'il y a encore énormément de travail. On s'aperçoit que notamment les stations de ski qui datent pour beaucoup des années 60 ne sont pas encore vraiment adaptées pour accueillir les personnes en situation de handicap, et ce d'autant que aucune loi oblige à accueillir les personnes en situation de handicap dans les espaces verts. C'est, il y a aucune obligation à ce niveau-là, et je pense que notre fédération de cyclotourisme a son rôle à jouer à ce niveau-là.
0: La Fédération française de cyclotourisme est avec nous. On va accueillir tout de suite Antoine Rachmul qui est là, Antoine, président du comité départemental de cyclotourisme de Charente-Maritime. Bonsoir président.
5: Bonsoir.
0: Alors, donc, c'est bien parce qu'on est entouré de présidents ici, hein. On a l'impression qu'on est au G7, hein. Il y en a partout des présidents. Bon, on parle, oui, effectivement, de l'inclusion, on parle du rôle essentiel de la pratique sportive. Qu'en est-il, justement, des actions en Charente-Maritime en faveur de l'inclusion des personnes en situation de handicap à travers la pratique du vélo, président Antoine Rachmul?
5: Eh ben, nous avons un certain nombre de clubs. C'est minoritaire quand même, mais il y a quelques clubs qui s'occupent en effet de personnes en situation de handicap. Il y a quatre clubs en l'occurrence qui s'occupent de ça, dont un. Et à plusieurs fait depuis des années un travail avec des personnes en situation de handicap et avec différents handicaps, parce que dans le cyclotourisme, dans le cyclotourisme dans les clubs, c'est souvent avec des personnes malvoyantes. Mais comme l'a dit François, il y a plein d'autres choses qui est possible de faire. Et eux, ils ne font pas que pour des malvoyants, des tandems, donc avec des malvoyants. Mais il y a aussi des personnes qui sont hémiplégiques ou trisomiques, qui aussi font du vélo. Donc peuvent faire du vélo et font régulièrement du vélo. Voilà. Et puis on a d'autres clubs. Alors c'est vraiment avec que des malvoyants et qui font du vélo, mais ils sont peu nombreux. Moins nombreux que le club de la vélo école tandem.
0: On en parle effectivement de ces pratiques, on parle de cet événement, de cette actualité, la Fédération française de cyclotourisme qui a rejoint donc le comité paralympique et français sportif. Nos invités sont là, on va faire une petite pause fraîcheur, elle s'impose messieurs. On va se retrouver dans un instant. François Pietro, j'ai une petite question à vous poser. Vous êtes avec moi, François?
4: Oui.
0: En règle générale, à une certaine époque, les routes vélo, là, à l'intérieur, c'était quoi? C'était des rayons, c'est ça?
4: Bon, c'est toujours des rayons.
0: Ah, c'est toujours des rayons. D'accord. Non, mais je dis ça parce que la suite du son nous amène à une autre perspective du matériel. Il paraît qu'il y a des roues avec des branches. On écoute France Gall. C'est un lancement stupide. Je suis désolé, président. On se retrouve dans un instant pour continuer à évoquer l'actualité du cyclotourisme avec vous ce soir.
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0: Ici La Rochelle, le Centre de France Galles débranche. Nous, on est branché cyclotourisme, inclusion. On retrouve nos invités juste après ces courts messages.
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0: Le cyclotourisme est à l'honneur, c'est vrai qu'on s'appuie sur cette actualité. La Fédération Française de Cyclotourisme qui a rejoint le Comité Paralympique et Sportif Français. Nos invités avec nous, notamment Antoine Rachmult, le président du Comité Départemental de Cyclotourisme de Charente-Maritime. On parle beaucoup d'inclusion, mais aussi au travers du vélo. On peut évoquer la santé, bien évidemment, là avec ces conditions climatiques infernales. Donc on gère au mieux les sorties en cyclo. Mais sport, santé, de loisirs, sans esprit de compétition, c'est le top, président.
5: Oui, bien sûr. C'est comment on a, enfin, on travaille avec des personnes comment qui ont eu, par exemple, ont passé une rééducation cardiovasculaire ou parce qu'on participe à à Octobre Rose. Pareil, on a aussi des femmes qui ont eu un cancer du sein. Et le sport, justement, de faire du sport, hein, c'est ce que leur disent tous les médecins, cardiologues et autres. C'est surtout de faire une activité sportive régulière pour éviter, pour être en bonne santé, éviter une rechute ou des problèmes qui pourraient s'accumuler.
0: Président Antoine Rachmult, on parlait de l'accessibilité, oui. On parle aussi des circuits, des itinéraires balisés. Est-ce qu'on est bon élève en Charente-Maritime?
5: Oui et non, c'est pas partout parfait, parce que des fois il faudrait tenir compte des recommandations du CEREMA, notamment pour tout ce qui est barrières, où elles sont parfois tout à fait aux normes et des fois pas aux normes. Et nous, par exemple, qui travaillons avec un triporteur à assistance électrique pour monter les personnes en situation de handicap en fauteuil roulant, dans le triporteur avec leur fauteuil roulant, y a des endroits, non, on ne passe pas. Des endroits où on ne peut pas passer, donc on est obligé d'étudier des trajets avant pour être sûr qu'aux endroits où on va aller, ce ne soit pas complètement bloqué. Et donc, ça, c'est pas partout, mais il y a encore à améliorer ce point. Et ainsi que tout ce qui est route bondée. Les personnes ne s'en rendent pas forcément compte, mais quand on est en triporteur, si on va trop sur le côté, on risque de se renverser.
0: C'est le quotidien, ça. François Petro, ça rejoint ce qu'on disait tout à l'heure, il y a trop d'exemples de ce type-là, vous qui êtes le président de la commission famille et inclusion.
6: Oui, il y a énormément d'exemples comme ça, des choses à améliorer, mais ça avance. Je crois que c'est surtout ça qu'il faut se mettre en tête, c'est que ça soit.

0: On peut partager l'aventure, on peut s'inclure là aussi de façon active à la Fédé française de cyclotourisme.
1: Ah oui, alors là c'est on propose une formation pilote tandem. Alors pilote tandem d'abord dans sa globalité, sans parler de personnes en situation de handicap. Piloter un tandem, ça s'apprend. Et ensuite, on inclut des personnes en situation de handicap. Alors pas uniquement des non-voyants, mais on voudrait travailler aussi sur la surdité et pour des personnes qui ont un handicap psychique ou mental. Donc, savoir recevoir ce public, qu'il nous fasse confiance, car c'est quand même assez impressionnant pour l'avoir testé d'être à l'arrière, les yeux bandés. C'est une expérience qu'on propose à nos stagiaires et c'est vrai que là on comprend tout l'intérêt de former au mieux les personnes, mais on a besoin de pilotes tandem car il faut, les pilotes ne sont pas toujours disponibles, donc il faut quasiment compter trois pilotes pour une personne en situation de handicap.
0: L'appel est lancé, allez sur le site de la Fédération Française de Cyclotourisme, vous avez toutes les informations. François Pétraud, merci d'être passé nous rendre visite ce soir. Merci beaucoup.
1: Mais merci à vous.
0: Et puis on va saluer également Antoine Rachemul. Merci de votre travail pour la Charente-Maritime et à très bientôt en vélo. Merci d'être venu nous rendre visite également. Salut. Ciao.

0: Jean-Louis, demain, ça sera chaud, encore très très chaud. Bon, il va rafraîchir notre mémoire musicale, et ça, ça va nous faire du bien. Il arrive dans un instant, en slip de bain. C'est Laurent Petit-Guillaume, 100% années 80. Vous restez bien avec nous.
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0: Ici, c'est une belle soirée qui s'annonce. Merci d'être avec nous. Il est 19h. Et avant de plonger dans les années 80, c'est le journal.
2: La température moyenne aujourd'hui a atteint 29,2 degrés, ce qui fait de ce lundi la troisième journée la plus chaude jamais mesurée en France. 5 départements supplémentaires vont basculer en vigilance rouge canicule demain, soit un nouveau record de 54 départements en rouge, 35 en orange. Et derrière les chiffres du jour, ce drame à Carpentras dans le Vaucluse, 2 enfants sont morts retrouvés inanimés dans une voiture en pleine chaleur. Ça s'est passé en début d'après-midi à Delbossard.
3: C'est la mère qui a alerté les pompiers un peu après 13h. Ces deux garçons de 2 et 4 ans étaient inanimés dans la voiture, stationnée devant le pavillon d'une impasse du quartier du Bois de Lubac. La piste de la canicule est privilégiée, indique la procureure de la République de Carpentras. Le département est en vigilance orange depuis midi. Il faisait environ 35 degrés aujourd'hui à la mi-journée. Les circonstances exactes pour l'heure restent floues. L'enquête confiée à la police devra déterminer si la mère a oublié ses enfants dans la voiture en rentrant des courses ce matin, ou si les deux enfants sont d'eux-mêmes retournés dans cette voiture après être revenus des courses. Le maire de Carpentras, dans un communiqué, adresse ses condoléances à la famille. Il se dit abasourdi par ce drame.
2: Adèle Bossard, ici Vaucluse. 90% de la population française est exposée à ces chaleurs extrêmes. Sébastien Lecornu va présider une nouvelle cellule interministérielle de crise à Beauvau demain matin. Pour faire face, les écoles, les collèges ferment leurs portes. Plus de 1350 aujourd'hui, selon les derniers chiffres du ministère de l'Éducation, et en Touraine, à jouer les tours. Le matin, les écoles étaient ouvertes pour tous et l'après-midi uniquement pour les enfants dont les parents travaillent ou ceux qui vivent dans des appartements mal isolés. Malgré cette mesure, beaucoup ont préféré garder les enfants à la maison, Yvan Planteil.
4: Sur les 255 élèves de cette école de Jouer-les-Tours, moins d'une dizaine est restée cet après-midi. Nathalie habite en face et comme la majorité des parents, elle préfère avoir sa fille Mélina avec elle.
5: Je bois et je me renverse de l'eau sur moi.
6: Moi, en étant à la maison avec elle, je la force à boire régulièrement. Je la rafraîchis. Si elle accepte d'aller à la douche, elle va faire une petite douche.
4: Son appartement est une bouilloire thermique. Chaque pièce a son ventilateur, les volets sont fermés. Et il fait pourtant une trentaine de degrés dans le salon. Nathalie a donc finalement prolongé son arrêt maladie pour être auprès de sa fille.
6: Oui, il faut qu'on travaille, il n'y a pas de problème. Mais aussi un enfant qui est en classe, dans une classe où il fait 41 degrés, il fait trop chaud. Donc je ne vois pas ce que ma fille va faire à l'école.
4: Et on aimerait bien rénover nos 14 écoles, rétorque le maire de Jouer-les-Tours. Mais Frédéric Ogis pointe des procédures trop lourdes et trop longues.
7: On a lancé des audits, mais il faut 2 ans. Parce que sinon, vous vous retrouvez dans une situation où, comme vous n'avez pas su tout le protocole, on vous dit vous avez droit à des subventions. Sauf qu'on va investir 1 million par école. Vous voyez, qu'il y ait quelques subventions, ça va aider le budget communal pour aller plus vite.
4: Et la ville avait bien installé des ventilateurs l'été dernier dans ses classes. Ils ont tous disparu l'année suivante, regrette le maire.
2: Yvan Planteil, vous retrouvez un dossier complet sur cet épisode caniculaire sur ici.fr et l'appli ici. L'urgence n'a pas été prise en compte dans l'affaire précédant la mort de Liana. C'est la principale conclusion du premier rapport d'inspection de la gendarmerie et de la justice remis aujourd'hui, qui se concentre sur le traitement de la plainte de Rosa, 10 ans, accusant Jérôme Barella d'une cinquantaine de viols. Le parquet d'Auch et la gendarmerie de Lectoure, dans le Gers, sont pointés du doigt. 19h03, vous écoutez ici dans un peu moins de 4 heures maintenant. Les Bleus jouent pour une qualification en 16e de finale de la Coupe du Monde de foot. Ce soir, 23h, heure française contre l'Irak. Nicolas Perronnet, vous êtes à Philadelphie aux États-Unis pour ici. L'équipe de France a parfaitement entamé son mondial face au Sénégal. C'est le choc des extrêmes ce soir, Nicolas.
8: Oui, choc des extrêmes entre les Bleus qui font partie des grands favoris, on sait, de cette compétition. Et puis cette équipe d'Irak qui a arraché le tout dernier billet, le 48e, pour vivre ici aux États-Unis la deuxième Coupe du Monde de son histoire, 40 ans après. Alors aucun joueur connu, aucune star dans cette sélection irakienne, qui a largement perdu son premier match face à la Norvège, 4-1. Donc oui, a priori du tout cuit pour les Bleus qui seront, vous l'avez dit, qualifiés en cas de victoire pour les 16e de finale. Il faudra sans doute avant tout quand même braver les éléments ce soir pour atteindre ce premier objectif, car Philadelphie est menacée par la météo. Il y a une alerte en cours ici et les médias locaux sont assez alarmistes sur les conditions dans lesquelles vont se jouer cette rencontre, avec donc de fortes pluies sans doute et un risque d'interruption du match, puisque les règles fédérales américaines imposent que ce soit le cas si un éclair frappe dans un rayon de 8 miles, donc environ 13 kilomètres. Le protocole impose dans ce cas-là que la rencontre soit interrompue durant 30 minutes.
2: Et on espère que les éclairs sont dans le jeu des Bleus. Merci beaucoup Nicolas Perronnet avec les moyens techniques de Geoffroy Marianne devant le stade de Philadelphie. On vous retrouve donc si tout va bien 23h pour commenter cette rencontre sur ici et ici.fr ainsi que sur notre chaîne YouTube.
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0: La nuit sera chaude, hein. Météo France confirme 25 degrés attendus pour cette nuit. Nuit prochaine, ça sera du 27 degrés. Nous sommes toujours placés en phénomène canicule avec alerte rouge. Demain, temps souvent très ensoleillé en Charente-Maritime. Des orages arriveront en fin de journée. Ce sera plus calme en Charente. Les températures explosent demain. 42 degrés sur le Vieux-Port à La Rochelle, 44 degrés sur le Champ de Mars Angoulême.
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10: Bonsoir à tous, très heureux de vous retrouver comme chaque soir pour repartir dans les années 80. Ah, pour moi, c'était mes débuts à la radio, l'époque des radios libres. Et peut-être qu'on a partagé pendant cette période-là quelques-uns des tubes choisis ce soir. Ça commence comme ça.

0: U2, c'était New Year's Day.
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0: Ah, dans les années 80, on peut dire qu'on a eu la chance de découvrir ce groupe irlandais et très rapidement de devenir fan, notamment grâce à ce titre sorti en janvier 83, extrait de l'album War, sur lequel figurait Sunday, Bloody Sunday, et qui va installer U2 dans l'univers du rock engagé. New Year's Day, c'est une chanson inspirée par le mouvement polonais Solidarność. Et depuis, bon, bah, on est resté fan de U2, on attend le prochain album à la rentrée. Pour patienter, on change de registre, on garde un petit accent anglais, Jane Birkin. Quoi ?
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0: C'était Noé Wheeler, toi femme publique. Un tube, un seul pour Noé Wheeler. Numéro 1 du top 50 en 85 et beaucoup de passages radio à l'époque pour cet artiste qui a commencé sa carrière dans les années 70 et qui a même été en première partie de Juliette Gréco à l'Olympia. Eh ouais. La suite de 100% années 80, c'est avec un groupe qui lui aussi nous a offert de nombreux tubes dans les années 80. Just Around the Corner, Cock Robin arrive dans un instant.
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0: Ici La Rochelle, c'est 100% années 80 jusqu'à 20h et tout de suite, quelques infos près de chez vous.
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2: Dans le cadre de l'organisation de l'édition 2026 de la course Octobre Rose et Prévention Santé qui se tiendra samedi 3 octobre, la ville de Saint-Jean d'Angély lance déjà un appel à bénévoles. Depuis l'accueil des partenaires et à l'installation des espaces jusqu'au rangement final, vous assurez également la gestion des inscriptions, la distribution des goodies ou des ravitaillements pour soutenir les participants. Côté sécurité, on recherche des bénévoles pour rejoindre les signaleurs, les vététistes également qui veillent au bon déroulement de la marche et de la course. Enfin, vous aurez également pour mission d'accueillir les sportifs, de gérer l'attente et d'assurer la circulation fluide au stand de récupération musculaire. Rejoindre l'équipe de bénévoles, c'est vivre l'événement de l'intérieur, partager une expérience humaine forte et contribuer à la réussite d'un moment qui fédère toute la ville. Alors, si vous souhaitez devenir bénévole, vous pouvez appeler directement le service communication de la mairie de Saint-Jean-d'Angély.

0: Le duo Jermaine Jackson et Piazzadora, When the Rains Begin to Fall.
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0: Ah, quand on replonge dans les clips des années 80, comme celui du duo Jermaine Jackson et Piazzadora, on se dit que c'est la décennie des couleurs bien pétantes, des coiffures bien pétards. Il y a du volume et du flashy sans limite. Autre exemple, le duo Modern Talking, dans le genre brushing monumental, ils sont les rois. Et ça marche avec leur musique. Durant l'été 86, c'est Brother Louis qui les installe au top du top. Ils y resteront d'ailleurs jusqu'en septembre. Et ici, on s'en prive pas, surtout pas.
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0: Baltimora avec Tarzan Boy. Encore un coup des Italiens dans les années 80, l'Italo Disco frappe régulièrement très fort. Ce Tarzan Boy du groupe éphémère Baltimora va rencontrer durant l'été 85 un énorme succès international. Et pour danser, c'est vrai, c'était idéal. Bientôt 20h, l'heure de Décibel. Ce soir, Émilie Mazoyer reçoit le chanteur belge Fredz. Mais en attendant, c'est Bonnie Tyler qui arrive avec Total Eclipse of the Heart juste après ça.
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1: 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Il est 20h.
2: Et oui, il est 20h et c'est Décibel, toute l'actualité musicale avec ce soir. Tenez-vous bien, un artiste québécois qui n'a chanté ni dans Notre-Dame, ni dans Starmania, mais oui, ça existe et vous allez adorer ça. 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

0: Il s'appelle Fred, il a 24 ans. Big Flo et Oli sont fans. Charlotte Cardin l'a invité à faire les premières parties de sa tournée. Et il va sortir l'année prochaine son 5e album. Il est grand temps qu'on fasse connaissance. Fred, et ce soir pour la première fois dans Décibels.
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0: Salut à toutes, salut à tous et bienvenue dans ce premier Décibels de la semaine. On est le 22 juin, c'est la dernière semaine d'école pour Décibels, mais croyez-moi, on va vous gâter, on va avoir une semaine folle qu'on terminera à Rochefort en direct du festival Sœurs Jumelles avec tout un tas d'invités. Et puis ce soir, donc on est avec Fred, que vous allez rencontrer, un Québécois que vous allez adorer. Ce soir également, c'est l'anniversaire de Nicolas Sirkis, le chanteur d'Indochine. Donc un petit Indo, évidemment, à la fin de l'émission. Notre coup de cœur du jour, c'est la toute nouvelle chanson de Kali qui reviendra en septembre avec un nouvel album et il vient d'en dévoiler un premier extrait. Et puis on va jouer au blind test aussi avec les chansons qui parlent d'histoires, de belles histoires ou d'histoires tristes. Ça, vous verrez bien. En tout cas, si c'est un thème qui vous inspire, vous pouvez déjà appeler Sadika au standard pour jouer avec nous. Le numéro, le 0810 055 056. Et bonsoir Fred.
3: Bonsoir Émilie.
0: Bienvenue dans Décibels. Fred, votre vrai prénom c'est Frédéric, donc on vous appelle Fred dans la vie. Mm-hmm. Mais Fred, avec le Z à la fin, c'est un peu la version de vous, super-héros qui monte sur scène. C'est ça l'idée?
3: C'est exactement ça, tu l'as très bien résumé. Je vois vraiment comme deux Fred, mais Fred, en tout cas, des pouvoirs que j'ai clairement pas.
0: Ah, bon, moi, je sens plein de pouvoirs là dans ce studio. Je sens que c'est Fred qui est là aussi, mais Fred qui me sourit gentiment. Alors, pour être totalement transparent, Fred, ça fait un moment qu'on en parle dans Décibels, qu'on se dit, on aime beaucoup ce garçon parce que sur le 3e album, en 2024, Demain, il fera beau, dessus, il y avait cette chanson assez dingue qu'on a beaucoup chantée dans les couloirs de la radio.
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Il était grand temps qu'on invite Fred dans, dans Décibel. Donc ça, c'était le troisième album. L'année dernière, 2025, le quatrième album est sorti. On s'enverra des fleurs. Et dessus, il y avait Extraordinaire.

0: C'est bien, juste avec ces deux extraits, le stade est extraordinaire. On peut commencer à essayer de dessiner le portrait artistique de Fredz, quelque part entre le rap, j'ai l'impression que c'est votre une de vos bases musicales, mais aussi la pop, mais aussi le piano, mais aussi la guitare. Dans quelle case je peux vous ranger?
1: Ah, ça c'est une grande question, ouais, Emily. Hein. Je pense que c'est vraiment à la frontière, comme vous l'avez dit, du rap et de la pop.
0: Ouais.
1: Parce que j'ai commencé avec vraiment en écoutant beaucoup de rap et en étant persuadé que je pouvais pas chanter. Parce que j'avais peur de mal chanter. J'avais l'impression que je chantais
0: mal. Ah, comme Orelsan. Il a dit pareil, lui. Il a mis du temps à oser chanter, même sur ses propres refrains, tout ça. Ouais.
1: Ben, exactement, même chose. J'étais complexé par ma voix. Donc, pour moi, je voulais m'exprimer. Donc, c'était en rap que j'allais le faire. Et puis ensuite, ça m'a pris 2-3 années pour me convaincre que premièrement, l'autotune, ça marche bien.
0: Oui, c'est vrai. Et tout le monde sent ça, il n'y a pas de raison.
1: Voilà, et que malgré tout, quand même, je pense que j'arrive à chanter.
0: Alors, votre parcours artistique, il est super intéressant parce que vous commencez vraiment tout seul, devant un ordinateur, avec des tutos, des vidéos sur YouTube. Vous avez d'abord appris la guitare, c'est ça, quand vous aviez 15 ans. Donc, c'était à moins de 10 ans.
1: Ouais, c'est ça. Ça fait 7 ans que j'ai sorti ma première chanson.
0: Ouais.
1: 10 ans à peu près que je joue de la guitare.
0: Ouais.
1: Et que j'ai peut-être même désappris la guitare parce que j'ai mis ça de côté pour me concentrer sur les paroles.
0: Ouais. Et qu'est-ce qui vous attirait au départ? C'était vraiment pour être tout seul dans votre chambre, gratter de la guitare, etc. Ou est-ce que déjà vous vous êtes dit, ok, la musique, ça va être mon moyen d'expression à moi, ado à l'époque, qui a des trucs à dire?
1: Ouais, en fait, c'est venu après une séparation amoureuse.
0: Ah oui.
1: Qui a été très douloureuse et qui m'a donné envie de m'exprimer. Puis ça a été vraiment la case départ pour moi de la musique. Donc de raconter mes peines d'amour, ça a déjà commencé par ça, vraiment des chansons qui parlent beaucoup de peines d'amour, notamment le stade.
0: Oui. Personne n'est à ce stade, Fredz, ne vous en faites pas.
1: Non, okay, merci.
0: Et alors, ce qui est drôle, c'est que donc une peine de cœur fait éclore finalement un talent musical, donc ça c'est plutôt chouette, et une pandémie vous fait sortir de votre timidité et commencer à partager vos chansons, puisque c'est pendant le Covid que vous avez commencé à partager sur Instagram des chansons, vos premières chansons, des freestyles, ouais, on dit, dans votre métier. Là encore, c'est fou, c'est-à-dire en fait, vous, il vous faut de l'adversité, il vous faut un malheur pour passer des étapes, c'est marrant.
1: Ouais, je pense. Ben, en tout cas, j'avais beaucoup de temps à tuer durant la pandémie.
0: Oui, c'est vrai.
1: Donc,
0: mais il y en a qui ont fait des banana bread. Pourquoi vous avez des freestyles sur Instagram?
1: Ben, ouais, et je pense que je l'ai fait au bon moment parce que j'avais pas peur du regard des autres, vu qu'on était tous un peu, on savait plus vraiment c'était quoi le regard des autres. Pendant 2-3 ans, on se voyait plus. Donc, j'en ai profité, j'ai sorti mes chansons, j'avais du temps. Puis en fait, j'ai rapidement pris goût juste au fait de sortir des projets créatifs et d'avoir des retours.
0: Ouais. Alors aujourd'hui, on est ensemble parce que vous commencez à préparer la sortie de votre 5e album déjà. Il arrivera au premier trimestre 2027. Et dessus, il y a cette chanson « Mademoiselle ».« Mademoiselle ».

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1: Alors c'est assez dingue quand même, 5 albums en 6-7 ans. Vous travaillez tout seul très rapidement, vous avez une équipe qui est aussi rapide que vous. Comment vous fabriquez votre musique?
2: Ben, je commence par me confiner chez moi. Okay. Pour me remettre dans l'état d'esprit de la pandémie.
1: Ouais.
2: Parce que c'est là où tout
1: commence. On recrée le... Ouais, ouais, ok, très bien. On remet un masque.
2: Non, pas ça, Dieu merci. Et puis ensuite, ben, en vrai, je dois être dans mes affaires, je dois être chez moi, je dois être dans un safe place. J'écris beaucoup, beaucoup, tout le temps, constamment. J'écris d'abord sur des suites d'accords qui me viennent ou que je trouve sur YouTube, tout simplement. Et puis, dans un second temps, on s'enferme avec les compositeurs. Puis là, on va vraiment créer la chanson. Mais les paroles vont déjà être écrites, et voilà.
1: Et donc, chez vous, tout part du texte. Donc ça, c'est... Ouais, ça, c'est intéressant, parce que c'est pas tout le monde. Et j'imagine, comme beaucoup d'habitants du Québec, je pense à Charlotte Cardin, mais à plein d'autres, vous êtes autant à l'aise en français qu'en anglais, sans doute, en tout cas vous comprenez bien. Pourquoi est-ce que c'est finalement du côté des Français? On a cité Orelsan tout à l'heure, je sais que vous citez aussi volontiers Nekfeu comme une de vos influences et tout. Pourquoi est-ce que vous avez regardé du côté de la France quand, en étant au Québec, vous avez une scène rap américaine énorme et foisonnante? Qu'est-ce qui a fait que vous avez regardé plutôt vers chez nous?
2: Ben, j'ai toujours été persuadé que le français, c'était la plus belle langue, puis que c'était la langue qui pouvait exprimer le plus de choses et avec le plus de nuances possible. Ça, c'est la réponse longue. La réponse courte, c'est que je suis nul en anglais.
1: J'aime bien les deux réponses, en fait.
2: Voilà.
1: J'aime bien les deux. Non, mais voilà. Mais en même temps, ça va dans ce sens-là que l'importance du texte pour vous. Parce que moi, quand j'avais 14 ans, je parlais pas anglais, mais ça m'empêchait pas de beugler du Wu-Tang Clan ou du Jay-Z. Voilà. Hein, c'était pas un souci. Donc oui, vous, le texte est si important qu'en fait, il faut que vous compreniez les paroles pour apprécier une chanson.
2: Il faut que je maîtrise le moindre détail, parce que les meilleurs textes, c'est vraiment dans la subtilité, c'est dans les figures de style, les métaphores que je me vois pas trouver en anglais.
1: Ouais,
2: tout simplement.
1: Je comprends. Alors, pour celles et ceux qui n'ont pas encore rencontré Freds, je vous propose d'écouter la chanson grâce à laquelle on est tous tombés amoureux de sa plume, oui, et de son chant également, de son rap, bien sûr. C'est la chanson Le Stade. C'est son premier tube en France, et c'était il y a 2 ans déjà, tiré de l'album Demain, il fera beau, Freds est dans Décibels.

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1: Fred's, le stade. Eh, c'était il y a 2 ans, vous m'avez dit au début de la chanson, pendant qu'on l'écoutait. Vous avez l'impression que c'était hier.
0: C'est fou.
1: Tout va très vite pour vous, c'est ça que ça veut dire peut-être?
0: Ouais, je pense que le temps passe tellement vite. Et c'est entre autres parce que j'ai des souvenirs de fou grâce à la musique et des expériences que j'aurais pas pu imaginer.
1: Et ouais, et là on y est en plein. Alors, pour essayer de comprendre le phénomène Fred's, il faut que je vous donne un chiffre, les amis. C'est 250 millions de dollars sur son compte. Non, 250
0: millions.
1: J'aimerais bien. 250 millions de streams. Ça veut dire que toutes les chansons que vous avez sorties, si on cumule le nombre d'écoutes, elles ont été écoutées 250 millions de fois. Est-ce que ça veut dire quelque chose pour vous en tant qu'artiste? Est-ce que vous arrivez à l'envisager, ce chiffre, ou est-ce qu'il est trop gros?
0: Oh my god, je sais pas, je peux pas.
1: Non. Hein.
0: J'arrive pas à imaginer. Par contre, 100 personnes dans une salle, je sais très bien c'est quoi. Et 100 personnes qui chantent mes paroles, pour moi, ça veut dire beaucoup plus que 250 millions de quoi que ce soit.
1: Ouais. Mais quand même, 250 millions de streams, c'est pas rien. Non, mais et ça prouve que voilà, ça y est, on vous a remarqué, on vous a adopté dans votre vulnérabilité aussi, parce que c'est ça qui est chouette. En tout cas, en ce qui concerne la France, que ce soit le stade qui nous ait fait craquer pour vous, c'est intéressant parce que on est quand même un gros pays de machos, et le fait que ce soit des paroles où vous vous montrez vulnérable, pas non plus en victime, mais vous montrez vos failles et votre cœur brisé, et qu'on vous adopte là-dessus, ben voilà, c'est pas tout le monde, donc bravo.
0: Merci beaucoup.
1: Bravo d'avoir fait ça. Alors, il faut qu'on parle de votre communauté. C'est incroyable. Les gens qui vous suivent, les fameux 250 millions d'écoutes, bah, ils en sont évidemment une grande partie. Vous avez un rapport très, très proche avec les gens qui écoutent votre musique, qui vous suivent sur les réseaux. Est-ce que vous pouvez essayer de m'expliquer ce que vous vivez avec ces gens-là, c'est-à-dire votre premier cercle?
0: Je leur parle presque plus qu'à ma famille. Puis c'est pour ça que j'aime bien dire que c'est comme une deuxième famille. Parce que bah déjà, ils sont là depuis longtemps. Je réponds à tous mes messages. Les réseaux sociaux, c'est vraiment grâce à ça que j'arrive à tisser un lien serré. Donc, que ce soit via les messages, les commentaires, n'importe quoi. Je suis vraiment proche de mon public.
1: Ça prend beaucoup de temps.
0: C'est un choix que j'ai fait aussi de prendre ce temps-là, que j'aurais pu passer à faire de la musique. Mais on dirait que le feedback puis le retour qu'ils me donnent, c'est très important pour moi. Puis c'est comme ça que je construis. C'est aussi pour ça que j'ai déjà sorti 4 albums. C'est parce que j'ai besoin du feedback constant du public.
1: Et c'est-à-dire que leur feedback, leur retour, ça peut vous influencer sur une chanson sur laquelle vous êtes en train de travailler, par exemple. Vous pouvez même être inspiré par ce que vous dit votre public.
0: 100%. Même, il y a des chansons que j'ai terminées, que j'avais jamais pensé terminer parce que le public me le demandait. Et à l'inverse, des chansons que j'ai pas terminées parce que le public présentait pas vraiment d'engouement. Donc c'est dans les deux sens.
1: Incroyable. Alors, public, vous qui nous écoutez, il faut aller voir Fred's en concert. Il y a déjà des concerts en France là dans les jours qui viennent. Hein, cette semaine, vous êtes au festival Lucé en fête, à Musique et Terrasse aussi à Verdun, à la Ferrière Béchet, ça sera le 27 juin. Le festival Auchan en Corrèze le 10 juillet, puis les Arènes de Nîmes, le festival de Carcassonne ou encore le Son by Toulon au mois de juillet. Vous avez plein de dates évidemment au Québec. Je vais pas citer toutes les dates, mais voilà, si vous passez par Saint-Zotique, Gatineau ou La Malbaie, les amis, ou Mont-Tremblant au Québec, bah vous pourrez aller applaudir Fred's. Mais il y a surtout une grosse tournée française qui se prépare pour l'automne. Ça va être votre première grosse tournée chez nous. Est-ce que les gens avec qui vous discutez, justement, ce premier cercle de public qui est très fidèle, il y a beaucoup de Français ou c'est plutôt des Québécois?
0: Ah, c'est 100% des Français.
1: Et c'est pas vrai.
0: Oui,
1: Mais fou. Enfin, mais j'adore, expliquez-moi.
0: Ben, en fait, c'est pas ma première tournée en France. Heureusement, ça va être ma cinquième.
1: Ah, pardon.
0: Ouais, mais c'est ça, y a pas de souci.
1: Mais parce que là, c'est une sacrée tournée quand même. Vous passez partout. Enfin, le bikini à Toulouse, le transbo à Lyon, etc. Ou encore l'espace Julien à Marseille. Mm-hmm. Et ben, j'étais passée à côté, pardon. C'est votre. Ah oui, en fait, à chaque fois que vous sortez un disque, vous tournez en France.
0: Exactement.
1: D'accord.
0: Ça, depuis la fin de la pandémie.
1: OK.
0: Mais là, par contre, c'est la plus grosse.
1: Ouais.
0: Étant donné qu'il y a le plus de dates et c'est des plus grandes salles, j'ai vraiment hâte parce que c'est vraiment un public qui est européen et donc que je connais pas tant que ça, vu que moi je suis québécois. Donc j'adore tracer les différences entre le public québécois et le public français. Il y en a beaucoup.
1: C'est vrai. Vous pouvez m'en donner quelques-unes que je comprenne. Il paraît que les Français, nous, on tape dans les mains toujours... pas comme il faut, sur le mauvais temps. Est-ce que ça, vous l'avez remarqué?
0: J'ai pas remarqué ça.
1: Faites gaffe à ça. Il paraît qu'on tape sur le mauvais temps, ça énerve les musiciens.
0: Bon, je vais porter une attention à ça, mais non, mais c'est un public qui est plus intense. Vous êtes un public qui est beaucoup plus investi dans le spectacle, mais ce qui fait aussi que je dois le travailler plus, le spectacle. Il doit être parfait pour que le public le reçoive bien, selon moi en tout cas. Donc, il y a ça, il y a aussi l'âge. Au Québec, j'ai un public qui est très, très large, qui touche tous les âges. Et là, ici en France, c'est peut-être plus des gens de mon âge.
1: Ouais.
0: Mais là, ça se diversifie doucement, peut-être aussi grâce à Décibel.
1: Ah bah oui, là, oui. Hey. Les quadras sont avec Fred. Et Quinca et plus. Mais oui, en tout cas, donc votre cercle le plus fidèle de public, c'est des Français qui ont plutôt votre âge, 24-25 ans.
0: Ouais, c'est ça. Puis c'est aussi eux qui sont là depuis le début.
1: Ils sont là depuis 2020, depuis vos premiers freestyles et tout?
0: Ouais, depuis le tout début. Avant même d'être connu par le Québec, c'était d'abord un public français.
1: Ça, c'est merveilleux quand même. Voilà une histoire qui n'aurait pas pu exister avant Internet. Donc on dit souvent que la dématérialisation de la musique et les réseaux, c'est néfaste. Mais là, vous, dans votre cas, c'est du pain béni, c'est génial.
0: Ben, tout à fait. En fait, sans ça, j'y serais jamais arrivé à être sur un autre marché, à être dans un autre pays. Et puis, c'est pas quelque chose que j'ai choisi aussi. Ironiquement, c'était pas nécessairement un rêve de percer ailleurs qu'au Québec. Moi, je voulais juste être écouté. Mais ça donne que le public français a été plus vif.
1: C'est ça. Mais alors, qui a choisi? Est-ce que c'est les Français qui vous ont choisi? Est-ce que c'est l'algorithme qui a choisi de montrer vos contenus aux Français? Enfin, c'est quand même très mystérieux, ça.
0: Ben, je pense qu'il y a l'accent, déjà, que moi j'ai choisi, mais un accent qui m'est... Est-ce que tu l'entends, mon accent québécois?
1: Alors, en parlant un tout petit peu, parce qu'il y a pas d'équivalent dans le monde entier, mais dans les chansons, pas du tout.
0: Non.
1: Je les entends pas. Non, je l'entends pas. Il y a un accent dans les chansons ou pas?
0: Ben, beaucoup de gens me disent que non.
1: Je n'ai pas l'impression.
0: Non, il n'y a pas d'accent. En fait, les gens sont surpris que je sois québécois.
1: Oui, c'est ça, ça s'entend pas. Oui, dans les chansons, ça s'entend pas. Mais dans les chansons de Céline Dion non plus, ça s'entend pas.
0: Effectivement.
1: Et pourtant, quand elle parle, elle a un accent quand même très prononcé québécois.
0: Ouais, ouais.
1: Mais quand elle chante, on n'entend pas.
0: Ouais. Ben, t'as raison. Donc, je pense que déjà ça a permis au public de juste pas se poser la question,
1: oui,
0: puis de tout comprendre. Puis ensuite, l'algorithme, c'est puissant et mystérieux. Peut-être qu'il y a ça qui est pour beaucoup.
1: Je sais pas. En tout cas, merci, que ce soit l'algorithme ou l'accent ou que ne sais-je, qui nous a amené Fred jusqu'à nous. On va écouter une chanson qui s'appelle Mademoiselle parce qu'elle annonce la suite, hein,
0: oui.
1: Le cinquième album qui arrivera au début 2027. Donc ça tombe très bien puisque Fred aura joué dans tous ces endroits merveilleux que je vous ai cités au mois d'octobre, à Chartres, à Mulhouse. Pardon, à La Roche-sur-Yon, Caen, Toulouse, Lyon, Marseille, Montpellier. Toujours au mois d'octobre prochain, Lille, Nancy, Auxerre. Et puis deux belles dates à Paris, au Bataclan. Il y jouera forcément cette chanson, donc. Elle s'appelle Mademoiselle. Fred's est dans Décibels.

0: Mademoiselle Fred, alors comme tout à l'heure, on a appris que le stade, c'était un vrai cœur brisé. Est-ce que Mademoiselle, c'est une vraie rencontre, Fred?
1: C'est que la vérité, hein.
0: Tout est vrai, tout le temps, c'est vrai, ça, c'est une règle dans vos chansons?
1: C'est une règle que j'ai jamais menti dans une chanson.
0: Alors, sans aller jusqu'au mensonge, mais on peut inventer, on peut être inspiré, on peut se dire, tiens, je vais écrire l'histoire d'un mec qui rencontre une fille. Ou... Non, il faut que ça vous soit arrivé à vous.
1: Ouais, il faut que ça me soit arrivé, puis c'est pour ça que j'écris toutes mes chansons, parce que j'arriverai pas à inventer un truc.
0: Mais alors, si dans vos chansons, il y a des gens de la vraie vie, du coup, quand les chansons, elles sortent, ces gens, ils se reconnaissent, ils vous appellent? Ça, c'est une vraie question, la question. Ou est-ce que quand même vous les grimez un peu pour qu'on les reconnaisse pas?
1: Non, c'est un de mes problèmes. Je dois gérer certaines relations après mes sorties, mais écoute,
0: j'adore l'idée, c'est-à-dire qu'en fait, il sait qu'il va sortir un album début 2027, donc il a déjà une liste de numéros de téléphone à bloquer.
1: Non, mais généralement, c'est le même.
0: Bon, ah bah ça va alors.
1: Oui, ça va, ça va.
0: Tout va bien. Mais on embrasse cette personne. Et je vous propose, les amis, de revenir dans 2 secondes avec Fred, parce qu'on a envie d'en savoir un peu plus. Et puis on va écouter Extraordinaire aussi, parce que je sais que vous l'aimez cette chanson. À tout de suite.
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0: Et merci d'avoir choisi ici pour passer votre lundi soir. L'anniversaire de Nicolas Sirkis, le chanteur d'Indochine, la toute nouvelle chanson de Kali, un blind test autour des histoires et Julien Doré au cinéma. Ça fait partie de l'actu musicale du jour. Mais je file, j'ai un Québécois sur le feu. Fred, c'est lui qui chante Le Stade.
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0: Vous aviez 22 ans quand cette chanson est sortie, Fred, vous en avez 24. Aujourd'hui, vous préparez la sortie de votre 5e album qui va arriver. J'ai évoqué tout à l'heure très rapidement Big Flo et Oli, mais je sais que c'était important comme contact avec vous et comme contact avec des artistes français. Vous avez beaucoup échangé avec Big Flo et Oli?
1: Oui, en fait, depuis le début, ils me suivent, ils me donnent des conseils. Ils ont même vu mon spectacle plusieurs fois, ils m'ont conseillé des trucs. Donc, je leur dois beaucoup, vraiment beaucoup.
0: C'est drôle parce qu'en fait, vos inspirations... que ce soit Stromae en Belgique, Orelsan en France. Donc vos inspirations sont européennes. Votre public est majoritairement européen. Enfin, il se passe vraiment un truc avec l'Europe en général, la France en particulier. Vous allez bien finir par venir habiter chez nous.
1: Émilie, je ne peux pas.
0: Pourquoi ?
1: Je ne peux pas.
0: Pourquoi, Fred ? Je veux savoir.
1: Parce que j'aime trop le Québec.
0: Ah oui.
1: Je suis un vrai Québécois. Moi, j'aime les gens du Québec et j'adore l'Europe. Il y a quelque chose de très enivrant. Mais quand je dois me reposer, c'est vraiment chez moi que je peux le faire.
0: Et s'inspirer aussi, sans doute.
1: Et m'inspirer, ouais. Il y a de l'espace. On peut respirer.
0: C'est comment ? Tiens, d'ailleurs, nous, on ne peut pas imaginer. J'imagine que vous habitez vers Montréal.
1: J'habite à Montréal.
0: Ouais. À Montréal, ouais. Ok. Un musicien, on imagine, nous, en France, voilà, les musiciens parisiens qui se retrouvent, j'en sais rien, des salles de répète, des bars, etc. Voilà. On sait qu'il y a beaucoup de musiciens français qui sont partis pour trouver des studios de répète ou des espaces plus grands. Ils sont partis vivre en Belgique ou même en Allemagne, etc. C'est comment la vie de musicien à Montréal. Est-ce qu'il y a justement des espaces dédiés pour vous rencontrer, pour rencontrer des compositeurs, des producteurs? Et comment cette petite scène?
1: Ben, on est très soudés parce qu'il n'y a pas beaucoup d'artistes québécois. Mais on se connaît tous et c'est comme une école, tout le monde se connaît, tout le monde se rencontre, on fait beaucoup de collaborations, mais ça je pense qu'en France aussi vous en faites beaucoup.
0: Alors j'ai remarqué moi surtout les filles entre elles qui se serrent les coudes, toute cette nouvelle génération d'artistes, les Yoa, les Marguerite, etc. Elles travaillent beaucoup ensemble, Clara Luciani, Angèle, etc. qu'on aurait adoré mettre en concurrence et qui en fait ont beaucoup travaillé ensemble. Mais après chez les gars, alors si après dans le rap évidemment, il y a la culture du feat.
1: Ouais.
0: On invite un artiste sur son album. Vous allez le faire là sur le cinquième album? Vous avez envie d'inviter des artistes?
1: J'aimerais ça, mais je dis ça à chaque album. Ouais. Je me dis que je vais inclure des feats, mais à chaque fois je trouve ça tellement difficile parce que une chanson c'est tellement personnel. Mes chansons sont souvent parlent de ma vulnérabilité, parlent de mes sentiments, puis j'ai beaucoup de mal avec partager ça. Avec quelqu'un d'autre, en dehors du public.
0: Ou si peut-être on vous invitait, alors sur l'album de quelqu'un d'autre, vous viendriez faire un couplet que vous auriez écrit.
1: Avec grand plaisir. Mais je suis quand même très sélectif.
0: Ok, donc tentez votre chance, mais misez pas tout sur Fred.
1: c'est pas ce que je voulais dire, mais...
0: Non, mais c'est intéressant. Mais en même temps, oui, enfin, ouais. Il faut être exigeant. Sinon.
1: Ouais, c'est ça. Je suis tellement exigeant envers moi-même aussi qu'on dirait que... Comme, je peux pas l'obliger à quelqu'un d'autre, tu sais, d'être exigeant. Ouais. Donc, je préfère être très sélectif, on va dire.
0: Ouais. Et les thèmes, alors, puisqu'on l'a dit, voilà, c'est quelque chose de très personnel, les chansons. Un cinquième album, il y a donc toutes les choses qui vous arrivent dans la vie, vous l'avez dit, et qui se retrouvent systématiquement dans vos chansons. L'état du monde, l'actualité, forcément, vous êtes un jeune homme de 24 ans, vous voyez bien qu'on traverse une période compliquée. Est-ce que c'est quelque chose qui va rentrer dans vos textes, ou alors est-ce qu'au contraire, vous ne voulez pas que l'actualité dramatique du monde vienne de contaminer votre musique?
1: Je pense que je veux pas ça. Puis c'est aussi un reproche que je me fais, mais mes chansons se veulent très personnelles, puis... C'est pour ça aussi, je pense, qu'ils plaisent à des gens de différents âges, différents milieux. C'est que le point commun, c'est avant tout les émotions et les sentiments. Donc, je préfère garder ça sans référence temporelle et voilà, vraiment parler de ce que je ressens. Par contre, il y a beaucoup de mouvements dans ma vie amoureuse et ça continue de m'inspirer bien assez. Pas besoin d'actualité.
0: J'adore. Je sens qu'il va être croustillant ce cinquième album.
1: Je vous le promets.
0: Alors oui, on n'a pas encore de date exacte, mais on sait que ce sera au début de l'année 2027. Donc vous aurez déjà fait un paquet de dates à l'automne 2026 chez nous. Ça veut dire que vous allez profiter de cette tournée pour dévoiler les nouvelles chansons?
1: Je vais le faire, oui. Je vais clairement découvrir. Mais aussi, je vais avoir sorti quelques chansons d'ici là. Mais je vais en tester, c'est certain.
0: En tout cas, le format album, vous voulez continuer à faire ça, sortir 12, 13, 14 chansons d'un coup. Parce qu'en vrai, si tout le monde vous suit comme ça depuis 2020, vous pourriez trouver d'autres formats, faire des EP, etc. Mais là, vous, le format album, il vous paraît toujours pertinent.
1: C'est un kiff, en fait. C'est clairement un kiff d'artiste, je pense. Et c'est aussi un point de rencontre pour mon public et une date où on célèbre quelque chose de peut-être plus gros qu'un EP ou une chanson. Donc je continue d'en sortir, même si je sais que c'est peut-être pas la technique, mais écoute, moi je pense que ça fait du bien à mon public et ça marque aussi une temporalité avec des airs.
0: Ouais. Oui, c'est ça, et des étapes qu'on passe.
1: Et des étapes, voilà. Ouais. Et tu vois, là, je sens déjà que je suis en train de changer doucement d'étape, donc il est temps que je sorte l'album.
0: Il est temps que l'album sorte. Il va s'appeler comment, on sait déjà ou pas?
1: Absolument pas. Bon. Et c'est la dernière étape que je trouve à chaque fois. Le titre, c'est quasiment un ou deux jours avant la livraison.
0: Ok, bon, alors en pleine recherche.
1: Si vous avez des idées, n'hésitez pas.
0: N'hésitez pas, vous avez compris. Fred, de toute façon, il lira votre message sur les réseaux. Donc, proposez des titres. Et puis, vous avez eu, voilà, Mademoiselle qui vous donnait peut-être un avant-goût de ce à quoi cet album va ressembler. Là, on va écouter Extraordinaire. Une chanson, alors pour le coup, voilà, on parlait de chansons personnelles et de vulnérabilité, etc. Si vous n'êtes pas extraordinaire, Fred. Est-ce que vous admettez, là, aujourd'hui, du haut de vos 24 ans, avec votre cinquième album dans les starting blocks et un public au Québec, un public en France, que votre destin, il est l'air d'être parti quand même pour être extraordinaire?
1: Ah, c'est gentil. Je pense que je m'en rends pas trop compte parce que sinon, j'ai peur que ça se produise pas.
0: Bon.
1: Mais je suis très reconnaissant parce que c'est un truc de fou ce qui se passe.
0: Ok. Alors, on dit rien. On veut pas. On veut pas gâcher. Merci d'être venu nous voir, Fred.
1: Merci à toi, Émilie.
0: À bientôt.
1: À bientôt.

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0: extraordinaire, tout est dans le titre. Il s'appelle Freds. J'étais ravie ce soir d'enfin le rencontrer.
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0: Ah, lui, il est déjà venu dans Décibels, hein. C'est un des chouchous de l'émission, Julien Doré. Vous le savez, il a fait une tournée absolument incroyable, hein, la tournée des Pestacles, que son fils a failli appeler le Prout Tour. Donc finalement, Pestacles, on s'en sort pas si mal. Plus d'un million de spectateurs sont allés le voir. 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Julien Doré, le dernier Pestacles. Les billetteries sont ouvertes et Kiss Me Forever, parce qu'on adore les bisous.

0: Kiss Me Forever, c'était sur Bichon, le deuxième album de Julien Doré. Alors attention au coup de pelle, il est sorti il y a 15 ans. Je n'en reviens pas. Et tout le monde a vieilli, sauf Julien Doré. Vous pourrez vous en rendre compte en le voyant sur grand écran et en 4K dans tous les cinémas de France. 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
0: Et on va jouer au blind test. Hein. Le thème de ce soir, ce sont les histoires. Bah oui, qu'elles soient d'amour ou d'amitié, les grandes histoires, les petites histoires, les histoires joyeuses ou tristes. Et les histoires en chanson, c'est elle qui nous donne le thème du blind test de ce soir. Et pour jouer avec nous, il y a Benoît. Bonsoir Benoît.
2: Bonsoir.
0: Bienvenue dans Décibel, ça va ?
2: Oui, ça va très bien, merci.
0: Bon, bienvenue. Et puis, David aussi qui est avec nous. Salut David.
3: Salut Émilie.
0: Comment ça va ?
3: Ben moi, ça va. Ben, j'ai pris un coup de pelle, 15 ans là, avec Julien Doré. Et écoute, ça va, quoi.
0: Désolé, c'est 2011. J'ai recompté tous mes doigts trois fois et ça fait 15 ans. Il n'y a rien à faire, c'est terrible.
3: Oui, ça passe.
0: Oui, c'est ça. Sauf sur lui, hein, parce que vraiment, il y a toujours la même tête qu'il y a 15 ans, quoi. Mais c'est comme ça.
3: Oui, c'est agaçant. C'est comme pareil William, en fait. Voilà, les enfants, je crois.
0: Pharrell Williams, il y a un truc, lui. Non, mais c'est une sorcellerie.
3: Avec l'intérêt.
0: Oui, voilà. C'est... Bah voilà, on est d'accord. Voilà, on n'est pas dans la même catégorie humaine.
3: Non.
0: Alors les cadeaux de ce soir, il y a une jolie sélection de livres musicaux des éditions Point et du Cherche Midi, notamment sur la carrière d'Eddie Barclay et sur la chanteuse et autrice très important Anne Sylvestre. Donc voilà, messieurs, vous allez être gâtés ce soir. Puisque je le rappelle,
3: génial.
0: Tout le monde gagne au blind test. Hein. Il n'y a pas de perdant dans cette émission. Très important. Alors, les histoires en chansons. Benoît et David, je vous rappelle comment on procède. On va vous envoyer des chansons et il va falloir retrouver le plus rapidement possible le nom de l'interprète de la chanson et surtout bien donner votre prénom avant de donner la réponse. Sinon, oui. L'arbitre ne pourra pas valider le point. Je vous le dis, c'est important. Benoît et David, première chanson qui raconte une histoire. Mais dites-moi, qui donc chante ça ?
3: David.
0: David et Benoît ont dit leur prénom en même temps. Ah là là, attendez, alors vous allez me donner la réponse en même temps aussi. On va tenter une cascade. 1, 2, 3.
3: Michel. C'est une belle histoire de Michel Seguin.
0: Oui.

0: Michel Fugain et son Big Bazar, une belle histoire. David et Benoît, vous êtes très forts, vous avez trouvé la réponse en même temps. Alors, bon, en même temps, comme tout le monde gagne, hein, j'ai pas une pression de ouf pour vous départager. Je remarque quand même que vous êtes très fort.
1: Je suis un sale gosse, moi je veux gagner.
0: Ah bon, d'accord. Eh ben David, accroche-toi alors, parce que Benoît, il n'est pas là pour acheter du terrain.
2: Ouais, moi j'ai pas à perdre non plus.
0: Allez, on continue. Une deuxième chanson. Alors, elle est très connue. Elle est très connue. Ça a été un immense succès, mais je ne sais pas si immédiatement dans votre cerveau, l'info sera disponible avec le nom et le prénom du chanteur.
1: Gérard Blanc.
0: Oh, bravo. Oui.

0: Alors là, il faut m'expliquer. David.
1: Je n'ai pas chanté là, mais oui.
0: Explique-moi, c'est pas possible. En une seconde.
1: Mais c'est l'intro, mais moi, parce que j'ai. Écoute, elle était dans un film il n'y a pas très longtemps et il y a Gaëtan Roussel qui l'a repris. Ah. Et je me disais que c'est vrai que cette chanson-là, voilà, c'est. Enfin, moi, je la trouve bien, quoi. Enfin,
0: elle est
1: voilà,
0: merveilleuse.
1: Ça passe pas assez, donc. Bah oui.
0: Elle est très, très belle. Voilà. Et donc, c'est bien Gérard Blanc qui la chante. Et Gérard Blanc, qu'on avait connu dans Martin Circus, quand même.
1: Exactement.
0: Voilà. Je m'éclate.
1: Oui, sur l'album Sentiment d'Océan, d'ailleurs.
0: Non, mais elle est merveilleuse, cette chanson. Vraiment. Et bravo, David. Quelle mémoire. Benoît, on avait Gérard Blanc ou pas aussi?
2: Ça remontait tout doucement. Donc, ouais, non, ça serait pareil aussi.
1: Tout doucement, ça, c'est Bibi.
0: Ça c'est Bibi. Tout doucement. Allez, on continue. Alors, après la belle histoire de Michel Fugain et une autre histoire de Gérard Blanc, attention, celle-là, vu le niveau de mes participants ce soir, je pense qu'elle va tomber très, très vite. On cherche l'interprète, David, Benoît, on y va.
1: Benoît,
0: oui.

0: David et Benoît, en fait, ils ont été synchro pendant tout le blind test. C'est un truc merveilleux. Vous devriez partir en vacances ensemble, vous faire un road trip et chanter par cœur toutes les chansons. C'est pas possible.
1: Pourquoi pas?
0: Franchement, vous êtes trop forts tous les deux, Benoît, David. Bravo, bravo, je vous félicite.
2: Merci beaucoup. Et
1: merci
2: bravo, David.
1: À toi, Amélie. Merci, Benoît.
0: Merci.
1: Merci, Benoît. Merci, Amélie.
0: Et surtout, merci à vous d'être venu jouer avec nous, parce que c'est vraiment un bonheur, cette séquence Blind Test tous les soirs. Benoît, David, je vous repasse Sadika au standard pour vos cadeaux. Et je vous propose une histoire incroyable, une histoire en chanson, peut-être d'ailleurs. Allez, je me lance, je me mouille et je vous dis que, selon moi, c'est peut-être la plus belle intro de tous les temps de la chanson française. On est en 1957 et c'est Dalida qui chante « L'histoire d'un amour ».

0: Là, quelle beauté, cette chanson Histoire d'un amour d'Alida en 57, qui adapte une chanson de 1955 qu'on doit au musicien panaméen Carlos Eleta Almaran, pardon pour mon accent, vous le savez, j'ai fait allemand en LV2 et lui était panaméen. Et dédicace à Francis Blanche qui signe les paroles en français de cette merveille que nous venons d'écouter.
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0: Kali est de retour, oui mes amis, 23 ans après son premier album, L'Amour Parfait. Il sortira son 10e album au mois de septembre. Le premier extrait vient de sortir et il s'appelle Encore. L'album de Kali, lui, s'appellera Kali Siouri. C'est son vrai nom de famille à lui.

0: Au mois de septembre, une tournée des festivals d'été qui a déjà démarré et puis sa tournée à lui, un petit peu partout en France, démarrera le 6 novembre prochain. De toute façon, on l'invitera fin septembre dans Décibel pour la sortie de son album. Il va tout vous raconter.
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0: Aujourd'hui, c'est l'anniversaire de Nicolas Sirkis, le chanteur d'Indochine. 1,5 million de spectateurs pour leur dernière tournée. C'est absolument incroyable, le groupe de tous les records. Nicolas Sirkis a 67 ans aujourd'hui. Quelle chanson choisir pour fêter ça? Eh bien, une chanson d'Alice et June, 10e album d'Indochine, qui fête ses 20 ans. Ouais, les 20 ans d'Alice et June. Et les 67 ans de Nicolas Sirkis et une des intros à la guitare les plus chouettes du rock français. Bravo, Oli de Satt et vive Indochine. Bon anniversaire Nicolas.

0: Incroyable, mon Dieu, ces guitares, ça fait du bien. Alice et June, Indochine, merci les amis d'avoir écouté Décibel et merci à l'équipe de l'émission. Il y avait ce soir Iris Guitoni, Elodie Blanca Maria, Sadi Karaou, Franck Moyer, Flo Hanoun et Kinane Lageli.
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0: Et la musique continue sur votre radio ici. Il est 21h les amis. Bonne soirée.
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0: Saviez-vous que le plus gros succès de Christophe Willem a été écrit par un chanteur déjanté qui ne voulait surtout pas le chanter lui-même ?
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0: En 2006, Christophe Willem vient de gagner la Nouvelle Star et tout le monde l'attend au tournant. Il demande à Zazie de lui écrire un texte, mais il cherche aussi une mélodie qui bouge. C'est là que Philippe Catherine entre en scène. Il a dans ses tiroirs une chanson un peu décalée intitulée « Double jeu ». Christophe Willem s'en empare et y ajoute sa voix cristalline.

Le titre s'écoule à plus de 900 000 exemplaires. Christophe Willem, que l'on surnommait la tortue pour sa posture timide, prouve ce jour-là qu'il est une véritable bête de scène.

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2: Bonsoir à tous, il est 22h30. D'habitude, à cette heure-ci, on est en train de regarder la fin de la mi-temps d'un match. Et là, on commence l'avant-match du match entre la France et l'Irak. C'est évidemment la J2 des poules de la Coupe du Monde. Et je peux vous dire que je me suis cogné ce matin le Irak-Norvège et que ça va être loin d'être facile ce match contre les Irakiens. Avec moi autour de la table pour vous faire vivre cette soirée incroyable qui va peut-être nous emmener jusqu'à 4h, 5h du matin. On va vous expliquer pourquoi. Charlotte Lorgeret, ancienne joueuse, tout juste retraitée, excellente commentatrice de foot. Salut Charlotte.
3: Salut Pierre, salut à tous.
2: Ça va Charlotte?
3: Très très bien, en forme pour cette heure très tardive.
2: Alors moi, devant l'Irak ce matin contre la Norvège, j'étais pleine d'énergie sur mon canapé. Ils m'ont un peu fait lever de mon canapé, les Irakiens, parce que j'ai trouvé qu'ils proposaient vraiment des trucs très intéressants. Est-ce que ce soir, on va être aussi enthousiaste en les voyant réussir leurs attaques? Je sais pas. Est-ce que t'es sereine toi pour l'instant?
3: Alors j'ai envie de me dire que les Français ont bien travaillé ce match-là, ont vu cette équipe et ce match contre la Norvège où je te rejoins complètement. Équipe très unie, très sérieuse. Ouais. Voilà, ils jouent sur leur qualité. Donc les Français ne pas réitérer cette première période contre le Sénégal. On va en parler tout à l'heure, mais non, je pense qu'il faut être serein.
2: En face de toi, Charlotte, dans le studio, c'est notre Bruno Salomon. Bruno Salomon qui est la voix du Paris Saint-Germain sur ICI Paris-Île-de-France depuis 18 ans. Salut Bruno.
4: Salut Pia et salut Charlotte. Heureux de vous retrouver toutes les deux. Je vous ai vu lundi. Il y avait notre petit jeune, je le salue, c'est Lucas, qui a tenu la baraque de 20 mètres. Et voilà, heureux de vous retrouver
2: et
4: pour ce match.
2: Tu sais Bruno qu'on avait bâché Lucas lundi parce qu'il n'avait pas
4: dernier,
2: mis de
4: maillot.
2: Oui, contre le Sénégal.
4: Tout à fait.
2: Parce qu'il n'avait pas mis de maillot. J'ai envie de te bâcher aussi.
4: Eh ben,
2: parce que t'es venu en chemisette.
4: Tout à fait,
2: quoi. Chemisette manche-courte.
3: Chemisette manche-courte.
4: C'est ça, merci. Bon, allez, je me tire. Allez, salut.
2: Alors Bruno, on parle de chemisette, évidemment, pour les gens qui sont derrière leur poste de radio.
4: Oui.
2: Comme ça, ils peuvent te visualiser. Mais ce qui est très cool, c'est que désormais, on peut aussi nous voir en vrai.
4: Tout à fait.
2: Et voir comment Charlotte et moi, on a vraiment mis des vêtements aux couleurs des bleus.
3: Exactement.
4: Oui, parce que c'est vrai que tu as un beau maillot bleu de l'équipe de France. Idem pour Charlotte avec une tenue équipe de France. En tout cas, on le rappelle désormais sur ICI, notre ICI, notre chaîne YouTube. On vous propose le live de cette rencontre. On va vivre cela ensemble avec les premiers messages qui vont arriver dans quelques instants. Et puis, vous allez pouvoir aussi appeler le 01 42 30 10 10. Ça c'est pour nous appeler au standard. On va prendre voilà celui qui veut
2: 0810 055 056. Bruno,
4: tout à fait. Ben il y en a plusieurs pour
2: oui,
4: le standard.
2: Alors pour Paris c'est celui
4: c'est
2: que
4: ça,
2: tu viens de donner, mais
4: fait.
2: Pour tous les autres ici c'est pas celui-là.
4: Tout à fait, effectivement.
2: Donc c'est 0810 055 056.
4: En tout cas écrivez-nous aussi sur le WhatsApp de votre local. Bref, n'hésitez pas, toute la communauté, venez nous parler de cette rencontre et commencez à commenter. Par exemple, on a Dreadmax qui nous dit: allez les bleus, en espérant que le match va aller au bout, parce que
2: et justement, on va en parler avec celui qui est sous les orages actuellement, ou en tout cas sous les pluies, ou peut-être pas, si ça se trouve la pluie s'est arrêtée. C'est Nicolas Perronnet qui a la chance d'être à Philadelphie, et pour accueillir Nico, on a une petite musique spéciale Philadelphie. On aime bien se mettre un petit peu au diapason. The States. Bye bye Philadelphia, c'est un morceau d'un chanteur qui s'appelle Peter Chincotti. Salut Nicolas Perronnet.
5: Salut les amis, comment ça va?
2: On va très bien Nico, on est content de t'accueillir en musique parce que ça nous met un peu dans l'ambiance américaine. Alors raconte-nous Nicolas, comment est-ce que tu vois toi là où tu es et quelle soirée tu es en train de vivre du côté de Philadelphie?
5: Eh ben, il fait chaud déjà, il fait chaud et il fait humide. Alors on prend pas la pluie pour l'instant parce que c'est vrai que c'est ce dont on a sans doute plus parlé que le match ces dernières heures ici. C'est la météo. Pour vous faire un petit peu le tableau, j'ai à ma gauche la skyline de Philadelphie qui se dessine. On le voit vraiment de ce stade parce qu'il est comme tous les stades de NFL, c'est le stade des Eagles de Philadelphie. Ici il est très ouvert, donc on voit à l'extérieur depuis le haut de la tribune de presse où je me retrouve, donc on voit un petit peu la skyline. Et puis en fait on est sur un site vraiment dédié au sport américain avec le stade de baseball qui est là, peut-être à quoi, à 200 mètres. Il y a la salle aussi des Sixers de Philadelphie, l'équipe de basket, des Flyers de Philadelphie Philadelphie, les hockeyeurs. Donc tout ça est regroupé sur un petit site qui est vraiment une espèce de temple du sport US. Et oui, on regarde autour de nous et on regarde aussi au-dessus de nous parce que le temps est orageux, effectivement. Et ici, on est dans un pays, vous savez, où on plaisante pas avec la météo, les tornades, les inondations, on sait ce que c'est. Et il y a une alerte météo en cours, qui est toujours en cours à l'heure où l'on parle, même si l'orage semble être passé, qui bien pourrait perturber cette rencontre. Et en fait, il y a un protocole qui est très très strict ici aux États-Unis. C'est pas du tout la FIFA qui a mis ça en route, c'est tout simplement les lois fédérales américaines pour les manifestations qui accueillent du public. En cas d'éclair dans les 8 miles, les 8 miles, c'est-à-dire les 13 km de rayon autour du stade, s'il y a un éclair ou un coup de tonnerre, on arrête le match pendant 30 minutes, voilà. Donc c'est vrai que c'est un petit peu inquiété tout le monde. Pour l'instant, ça va, il fait 28 degrés, c'est hyper humide, c'est pas très agréable, une chaleur un petit peu lourde, étouffante, mais il pleut pas. On a eu une averse tout à l'heure qui a un petit peu retardé l'entrée du public, mais franchement, il y a fait 3-4 gouttes, donc voilà, je vais pas vous dire qu'on va passer au travers, parce que tout à l'heure, justement, avant cette averse qui nous a un petit peu mouillé, je disais aux copains de la radio, non, mais ça va rien faire, on a un petit peu ouvert le parapluie trop grand, puis 5 minutes après, on s'est pris les seaux d'eau, donc voilà, je vais quand même rester tranquille, mais pour l'instant, ça va, et en tout cas, il n'y a pas de gros nuages autour de nous, mais c'est vrai qu'on va beaucoup regarder aussi le ciel, c'est une vraie problématique pour ce soir.
2: Voilà, donc si le match commence bien, comme c'est prévu, à 23h entre la France et l'Irak, on ne sait pas à quelle heure il va terminer, parce que voilà, tout est possible, il suffit d'un éclair pour dans les 8 miles, dans les 13 km de rayon, pour chambouler notre soirée. On ne sait pas jusqu'à quelle heure on va rester en studio avec Charlotte Lorgeret, avec Bruno Salomon.
4: C'est pour ça, les Bruno... bonbons, c'est pour tenir côté du sucre.
2: Attends, vanne pas parce que c'est toi qui les as apportés. Donc... Bruno, on a déjà une réaction sur le live de la chaîne YouTube.
4: Oui, effectivement. Claude Durand, 79-45, nous dit « Salutations sportives à toutes et tous. Victoire obligatoire ce soir. 3-0 pour les Bleus. Chaque match ne se ressemble pas. C'est pourquoi nous allons vivre une superbe belle soirée. Allez, les Bleus, de la part de Claude. »
2: Alors c'est vrai qu'on l'évoquait tout à l'heure, Charlotte, le premier match de la France contre le Sénégal, la France a montré vraiment deux visages. C'est évident que là, contre l'Irak, il faut montrer le visage de la deuxième mi-temps.
3: Oui, clairement, je pense que même les joueurs, le staff savent qu'il faut mettre beaucoup plus d'applications techniques. Je pense que c'était très très pauvre techniquement. Après, est-ce que les jambes étaient un petit peu lourdes? Les terrains aussi sont pas faciles à aborder, c'est presque un peu comme du synthé, donc c'est vrai que c'est très différent que des terrains qu'ils connaissent très bien en Europe, donc voilà, ils le savent, ils ont regardé plusieurs fois le match. Kylian Mbappé l'a dit qu'il avait regardé deux fois aussi, bien analysé ce qui allait, ce qui allait pas, et voilà, il y a eu plus d'ingrédients en seconde période, il y avait plus d'envie, et puis
2: plus de Michael Olise.
3: Plus de Michael Olise, exactement.
2: Voilà, on va y revenir évidemment. Nico, juste un petit mot sur la pelouse du côté de Philadelphie, est-ce qu'elle est meilleure que celle qu'on avait connue dans le New Jersey?
5: Ouais, carrément, il n'y a pas photo, c'est vrai que c'est assez aléatoire, hein, parce que c'est comme dans le New Jersey, un stade de NFL et de football américain avec c'est un petit peu complexe à chaque fois, on sait pas trop s'il y a une dalle en dessous, s'il n'y a pas de dalle, comment pousse finalement cette terre, parce que c'est synthétique, pas synthétique, un mélange, etc. Mais là elle est vraiment, en tout cas de visu, même si on est un peu loin, de bien meilleure qualité a priori que celle de New York. Je pense qu'il y a quand même un problème assez localisé sur New York, parce que dès qu'on entend parler de qualité de la pelouse, c'est ce stade qui ressort, et c'est dommage parce que c'est quand même le stade de la finale. Voilà, ouais. Donc il y a peut-être une solution, en tout cas on l'espère, qui va être retrouvée. Mais c'est vrai que Didier Deschamps, notamment, à chaque fois qu'il parle de l'état de la pelouse, il fait référence à ce match contre le Sénégal. Donc moi j'ai fait des matchs à Toronto, la pelouse elle est nickel, mais là-bas c'est un vrai stade de foot, et là franchement ça a l'air d'aller, en tout cas de visu elle a l'air de bien meilleure qualité qu'à New York, ça c'est une certitude. Elle est en train d'être arrosée un petit peu de part et d'autre, cette pelouse, actuellement, et je vous confirme que le coup d'envoi, parce qu'on parlait de la météo, pour l'instant le coup d'envoi est bien maintenu à 23h.
2: Bah tant mieux, écoute, on a vu les joueurs s'échauffer et puis ensuite s'encourager les uns les autres, se prendre dans les bras. Nico, est-ce que tu peux nous révéler la compo que Didier Deschamps a choisi de mettre sur le terrain ce soir pour l'équipe de France?
5: Exactement, avec Mike Maignan dans les buts, Upamecano, Saliba en charnière centrale, Koundé sur la droite de la défense. Donc vous aurez compris, pour l'instant ça change pas, mais il y a quand même un changement en défense, un des trois changements décidés par Didier Deschamps ce soir, c'est sur le côté gauche, c'est Lucas Digne qui va être titulaire ce soir en lieu et place de Théo Hernandez. Il y a un changement également au milieu de terrain puisque Manu Koné va remplacer Aurélien Tchouaméni qui est un petit peu mis au frigo, qui est préservé, il a besoin de souffler, Aurélien Tchouaméni, et c'est vrai que c'est peut-être le bon moment, en tout cas celui choisi par le staff pour le faire. Manu Koné qui sera associé à Adrien Rabiot qui était lui bien titulaire face au Sénégal, et puis un changement également devant dans le quatuor offensif, pas de Désiré Doué sur le côté gauche, il est remplacé par son coéquipier au Paris Saint-Germain, Bradley Barcola. En revanche, on va repartir comme on a terminé le match face au Sénégal avec Michael Olise, replacé, on va dire, placé en numéro 10 derrière Kylian Mbappé devant lui, et donc Ousmane Dembélé exilé sur le côté droit. Donc trois changements par rapport au Sénégal, les titularisations de Manu Koné, Barcola et Lucas Digne.
2: Trois changements et même quatre si on considère que le fait d'aligner Dembélé comme titulaire sur l'aile droite, c'est aussi un changement par rapport au 11 de départ de la dernière fois. Charlotte, Barcola, Manu Koné, Digne ou Dembélé à droite, lequel de ces changements te donne envie de parler?
3: Bah, j'ai envie de parler un peu plus de Bradley Barcola, même si je trouve que la plus grosse des surprises, c'est Lucas Digne, vraiment. Mais Bradley Barcola, je pense que c'est vraiment en termes de profil. Lui, il va vraiment rester plus sur le côté, il va utiliser cette largeur, il va laisser un petit peu travailler à l'intérieur du jeu Michael Olise et Ousmane Dembélé, et aussi Mbappé avoir cette liberté. Donc je pense que c'est vraiment un choix de profil. Après, il faut dire que Désiré Doué a aussi énormément de temps de jeu dans cette fin de saison du côté du PSG,
2: oui, en
3: championnat et en Ligue des Champions, même s'il a été blessé longuement. Mais ouais, je pense que c'est un petit turnover, mais là, pour moi, la plus grosse surprise, c'est Lucas Digne.
2: Alors, pourquoi ça te surprend, Lucas Digne?
3: Bah, j'ai envie de dire, pourquoi changer? Ça, la défense, Hernandez, il n'a pas fait un non-match, il a été costaud un peu mieux que Jules Koundé, je trouvais dans son positionnement. Lucas Hernandez a fait du Lucas Hernandez, donc clairement. Mais moi, je te l'avais dit, Pia, dès le départ, moi, je veux mettre
2: Théo
3: Lucas Digne.
2: Théo Hernandez, pardon.
3: Ouais. Je veux mettre Lucas Digne.
2: Ouais, c'est vrai.
3: Pour moi, dans son profil, dans sa connexion avec devant lui, peu importe ce qui peut se passer, il va s'adapter et je le trouve très serein. Donc oui, il va peut-être un petit peu moins vite que Théo Hernandez, mais moi je l'aurais mis mes titulaires bien depuis le début de la Coupe.
2: Donc t'es surprise mais satisfaite?
3: Je suis très satisfaite.
2: Ça, c'est bien ça. Nico, on peut se poser la question par rapport à Bradley Barcola de la raison pour laquelle Didier Deschamps a choisi Barcola plutôt que Désiré Doué. Mais après, quand on voit jouer l'Irak, on se rend compte qu'il joue pas du tout en bloc bas et que du coup, peut-être que Barcola, pour aller trouver des espaces dans le dos des Irakiens, ça peut être une meilleure solution que Désiré Doué. Qu'est-ce que t'en penses?
5: Une équipe qui ferme pas le jeu, paradoxalement. Ouais. Enfin, en tout cas, le sélectionneur de l'équipe d'Irak qui est australien, qui s'appelle Graham Arnold, il ferme pas le jeu. Voilà, donc il est fidèle à ses principes de jeu. Effectivement, ils vont jouer à 4 derrière les Irakiens. Donc effectivement, il y aura sans doute des espaces. Il y en aura peut-être d'ailleurs, paradoxalement, plus que lors de la première période face au Sénégal. Donc oui, aller bouffer un petit peu les espaces là-bas sur le côté gauche. Oui, pour Bradley Barcola. Après, il a fait une entrée. Tony Truant, il est buteur face au Sénégal. Désiré Doué était un petit peu plus en retrait quand même sur ce match-là. Alors, on n'en est pas encore à faire des ajustements tactiques, mais un petit peu quand même, quoi, parce qu'il faut bien se dire que la France, est, même si cette équipe d'Irak est à prendre au sérieux, et même s'il y a une qualif à aller chercher, et c'est quand même pas rien, évidemment, pour les Bleus, il y a quand même un monde entre l'équipe de France et l'équipe d'Irak. Donc c'est aussi quelque part ce deuxième match l'occasion pour Didier Deschamps d'aller peut-être chercher encore des petits bouts de réponse qui lui manquent, et c'est ce qu'il a choisi de faire. Alors ça concerne surtout effectivement Lucas Digne et Barcola, parce qu'Aurélien Tchouaméni, c'est vraiment pour le faire souffler. Il a été très clair là-dessus, il n'a pas forcément, il n'y a pas eu de coup pour Aurélien Tchouaméni, il n'y a pas d'alerte musculaire, mais on va dire que c'est une espèce de fatigue générale qui l'a poussé sur le banc et à être remplacé par Manu Koné.
2: Alors je rappelle que vous pouvez interagir avec nous à tout moment, soit en nous parlant sur le chat du live YouTube, Bruno, qu'on peut trouver où?
6: Oui, de la chaîne ICI, ICI, que vous retrouvez donc sur YouTube. Vous pouvez aussi nous appeler au 0810 055 056. Il y a le standard aussi parisien si vous le voulez, 01 42 30 10 10. N'hésitez pas à nous mettre les messages. Juste vous dire que de nombreux internautes se posent la question, mais pourquoi encore et toujours
4: Koundé, puisqu'on voudrait aussi le changement à droite plutôt que le changement à gauche. Je sais, j'arrive sur le terrain de Charlotte, voilà, avec Koundé, mais voilà, certains même demandent Warren Zaïre-Emery ou Malo Gusto, mais de faire quelque chose et un changement.
2: Alors, c'est vrai que, je te donne la parole juste après Charlotte, mais sur le journal Le Parisien, aujourd'hui, il te permettait de fabriquer toi-même ta compo, et ensuite, une fois que tu avais fait ta propre compo et que tu l'avais validée, tu pouvais voir les trois compos préférés des gens qui avaient voté, et dans les trois, il y avait Warren Zaïre-Emery, que ce soit au poste de latéral droit ou au milieu de terrain. Charlotte, il est encore pas là. On n'a vraiment pas l'impression qu'il soit ni dans l'équipe A ni dans l'équipe B pour l'instant. Est-ce que tu penses qu'il aurait eu sa place dans le 11 de ce soir à la place de Jules Koundé notamment?
3: Tu parles de Warren?
2: Ouais.
3: Non, je pense que Didier Deschamps à aucun moment, sauf si tout le monde qui est blessé en défense, il le mettra, mais il le considère vraiment comme milieu de terrain. Donc effectivement, pour moi, il devrait avoir du temps de jeu, mais il y a tellement de très très bons joueurs dans tous les compartiments du jeu, mais à droite absolument pas. Après, je rejoins un peu l'avis de tout le monde. Malo Gusto, pour moi, doit jouer dans cette Coupe du Monde. Il a un profil athlétique, physique, qui permet de monter à haute intensité, de revenir à haute intensité, même si on a l'impression qu'il est un peu nonchalant, que de temps en temps il est un peu déconcentré, qu'il fait un peu des gris-gris, mais il a beaucoup plus de qualité que Jules Koundé. Mais Jules Koundé, il a fait un euro, on le rappelle, où l'équipe de France de manière générale était complètement un euro raté, à part lui. C'était le seul rescapé un peu de cette équipe à l'euro. Donc il y a une stabilité que Didier Deschamps, voilà, ils se connaissent très très bien. Jules Koundé, c'est un mec qui triche jamais, qui fait toujours les efforts, et en fait il est pas assez bien servi parce qu'il fait pas assez de différence athlétique, alors que Malo Gusto, à partir du moment où t'as des joueurs qui font des appels avec de l'intensité, on a envie de leur mettre, sauf que Jules Koundé, il a l'intensité qui est un peu plus basse.
2: Alors on va évoquer ensemble, puis ensuite on parlera évidemment de l'effectif irakien, qui est vraiment une équipe intéressante et surtout agréable à voir jouer. C'est pas forcément ce à quoi on s'attendait comme ça quand on connaît pas cet effectif. On va évoquer le cas de Michael Olise, dont le talent explose à la face du monde depuis 2 ans. C'est assez impressionnant, c'est la bénédiction de l'équipe de France, l'ange qu'on n'attendait pas, qui est arrivé du ciel et qu'on n'avait pas vu arriver. Il a fait une deuxième mi-temps absolument incroyable, axial en numéro 10 avec l'équipe de France contre le Sénégal. On va écouter Kylian Mbappé hier en conférence de presse, qui a évoqué leur connexion, qui pour le coup sautait vraiment aux yeux, la connexion technique et tactique d'Olise et d'Mbappé. On écoute Kylian Mbappé.
7: Maintenant on a eu cette connexion avec Michael parce qu'on a réussi aussi à être parfaitement coordonnés les quatre en attaque, en termes de mouvement, en termes de rotation, en termes d'animation. Ce qui a permis, bien sûr, sur ce match-là, on a plus vu Michael et moi, mais je pense que avec ce type d'animation où il y a beaucoup de mouvements, beaucoup de rotations, peut-être que demain on verra deux autres joueurs en attaque qui brilleront plus. C'est l'avantage de cette équipe, c'est d'avoir autant de talents, qui sait qu'un jour ça peut être le jour de l'un, un autre jour ça peut être le jour de l'autre, et on est très conscient de la qualité qu'on a devant. Maintenant, Michael, c'est un joueur super, et bien sûr qu'il a la possibilité, la qualité à chaque match de créer quelque chose, de faire quelque chose de différent, et on est très content de l'avoir avec nous.
2: Voilà, ça sent bon quand même, Charlotte, quand on entend ça. Hein.
3: Ah oui, bien sûr. Après, il a défendu longuement Ousmane Dembélé notamment. Il a parlé de l'utilisation de 100 ballons. Et c'est vrai qu'Ousmane Dembélé, sur ce match contre le Sénégal, il a été très très peu trouvé balle au pied, entre les lignes. Il a essayé de se rendre disponible, mais il a étiré le bloc, il a essayé de créer des espaces justement pour faire briller les autres. Et après, en seconde période, forcément, les adversaires sont plus fatigués. Donc Michael Olise, il était beau. Je me souviens, il était souvent au milieu. Il avait juste à faire une prise de balle où il se retournait. Il trouvait Kylian Mbappé qui partait en profondeur. Donc voilà, il n'a pas fait un non-match Ousmane Dembélé, mais je pense que Michael Olise, il est tellement à l'aise partout. Tu peux le mettre partout. Je pense que même arrière central, il est flamboyant. Donc non, à voir. Hein. C'est pas sûr que Dembélé soit à droite et que Michael Olise soit numéro 10. Hein. Donc attention.
2: Attention. On verra ce qu'a décidé Didier Deschamps au début du match. Dans un instant, on sera avec Alexandre Berthaud, qui est pour nous et avec vous à la Fan Zone, qui est à la Villette, à Paris, dans le 19e arrondissement de Paris. On arrive dans quelques secondes.
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2: France-Irak, c'est dans 12 minutes maintenant. Charlotte Lorgeret, ancienne joueuse et consultante ICI, est avec nous ce soir en face d'elle. Bruno Salomon, qui lit vos messages sur les réseaux sociaux. Nicolas Perronnet est au stade à Philadelphie pour nous faire vivre le match France-Irak qui s'annonce. Et notre journaliste Alexandre Berthaud est à vos côtés dans le 19e arrondissement de Paris, dans la fan zone de la Villette. Salut Alexandre!
8: Salut Pia, c'est pas une fan zone en fait, la fan zone de la Villette elle est fermée, donc je me suis rendu dans le 10e, si elle est fermée, donc je me suis rendu dans le 10e arrondissement parce que je voulais voir comment les gens prenaient le frais avant de voir le match. Et là on est au bord du canal Saint-Martin, vous savez c'est la zone qui est baignable,
2: et oui.
8: En tout cas en journée, et donc il y a pas mal de personnes, de supporters qui ont pris le frais en faisant on va dire l'apéro, voire la baignade plus apéro le long des quais, dans le canal, et qui ensuite se rendent dans les bars. Là je suis devant un bar où on a les petits brumisateurs, donc malgré la chaleur, les plus de 30 degrés encore hein, là dans le 10e où on se trouve, ça devrait le faire en termes de supportable, on va dire. Je suis avec deux supportrices, comme prénom s'il vous plaît.
2: Élise
8: et
2: Lou.
8: Supportrice confiante à fond pour ce match France-Irak, c'est quoi votre état d'esprit là?
9: Ouais, en vrai on est à fond comme à chaque match, et on espère qu'on va gagner. Ouais, ce soir j'ai aucun doute sur la victoire de la France, je crois. Je suis assez confiante et j'ai confiance en nos joueurs.
8: Pourquoi aucun doute? Parce que c'est l'Irak ou parce qu'ils sont forts?
9: Ah non, pas du tout, parce que la France est forte et que je pense qu'on va avoir du mal à nous battre.
8: Ok, donc très très confiante. Vous, c'est la même chose?
9: Ouais, ça va.
8: C'est quoi votre maillot? C'est Mbappé?
10: Barcola.
8: Ah non, c'est Barcola. Ouais, pas mal, il est titulaire ce soir.
9: Ouais, je sais pas.
8: Ouais, si,
9: j'ai pas regardé.
8: Je vous le dis, il est titulaire. Et donc Pia, bah là on s'installe petit à petit en terrasse pour vous donner l'ambiance. Sur les quais, vraiment bord canal, il n'y a pas d'écran, donc on peut pas regarder le match, mais petit à petit on afflue dans le quartier, dans les bars, et on essaye de plutôt se mettre en terrasse pour avoir le courant d'air. Comment vous le gérez la chaleur, vous?
9: Ça va, on achète des bouteilles d'eau très fraîche toute la journée et on se rafraîchit comme ça en fait.
8: Okay.
9: On prend 3 douches par jour.
8: Et pas trop d'alcool du coup le soir, parce que c'est ça qui est.
9: Si, mais on alterne un peu entre l'eau et l'alcool et ça va. Beaucoup d'eau, un verre d'alcool et ça va.
8: Ok, ça se passe bien.
2: Très bien. Bah, bravo.
8: On alterne. Avec modération, oui. Bah, je suis obligé de dire avec modération, mais il faut se décrire ce qu'il y a devant moi quand même. Ouais. Ceci dit, si je regarde les tables, je vois plus de coca que de bière.
2: Bah ouais, il fait vraiment évidemment chaud dans toute la France. Hein. Tout à l'heure, Nicolas Perronnet nous disait qu'il faisait 28 degrés à Philadelphie. Voilà, à Paris c'est 38, 10 de plus à Paris et dans toute la France. Parfois ça atteint les 43 degrés à Nantes aujourd'hui par exemple. Merci à Élise et à Lou qui étaient avec vous, Alexandre Berthaud. On retrouve Nicolas Perronnet qui est à Philadelphie pour nous faire vivre le match France-Irak. Nicolas, les joueurs sont dans le couloir.
5: Ouais, exactement, avec Mike Maignan qui va entrer derrière son capitaine Kylian Mbappé dans les secondes qui viennent, avec pas mal de supporters français dans les tribunes hein, qui sont pour certains là juste devant moi levés et qui ont sorti les appareils photo pour faire les selfies, évidemment immortaliser ce moment, parce que bah oui, c'est un match de Coupe du Monde et beaucoup de ces supporters ne l'ont jamais vécu. On a les deux immenses drapeaux, on a l'habitude désormais, drapeau bleu blanc rouge sur la gauche, le drapeau irakien sur la droite, et les joueurs qui sont en train d'entrer sur cette pelouse. Beaucoup de supporters français quand même, pas mal de maillots bleus, même si officiellement on va dire seulement 4000 supporters tricolores ont fait le déplacement jusqu'à Philadelphie, mais ça ce sont les chiffres fédération. Il y a tout ce qui est billetterie directe, il y a tous les expatriés également français, il y a beaucoup de français qui vivent à Philadelphie et dans la région, donc on a quand même un stade avec une dominante assez bleue je trouve, même si on a tout un virage là-bas avec du vert, avec du blanc sur ma droite qui est celui des supporters irakiens, parce qu'il y a une grosse communauté irakienne aux États-Unis, 250 000 irakiens qui vivent ici, à peu près 100 000 également au Canada, et d'ailleurs dans les rues de Philadelphie, que ce soit du côté des marches de Rocky Balboa, vous savez qu'on est dans la
2: ville
5: où a été tourné Rocky, donc tout le monde va faire son petit footing, son petit selfie à côté de la statue, que ce soit du côté de la cloche également qui est le symbole de l'indépendance des États-Unis. Ben, on a croisé ces dernières 24 heures beaucoup de supporters irakiens, c'est franchement

irakiens sont emmenés par le gardien numéro 2 parce que le gardien numéro 1 a fait quelques petites boulettes face à la Norvège. C'est donc Basil qui est dans les buts. Hachem et Tassen en charnière centrale, Ali sur la droite, Doski à gauche, Ismaël, Alamari, Iqbal, Bayesh au milieu de terrain, Ahmed Kassem sur le côté gauche de l'attaque, et puis la star de cette équipe, c'est Ayman Hussein. On aura le temps d'en reparler après la Marseillaise.

0: Et Charlotte avait la main sur le cœur pendant la Marseillaise. Hein.
1: Bah, bien sûr.
2: Elle a une cape quand même en équipe de France.
1: Vous savez que ce match-là, j'étais la seule. Je chantais et j'avais le sourire aussi. J'articulais même pas tellement que j'étais heureuse de la chanter. J'ai joué quasiment les larmes aux yeux. Bah ouais, parce que quand on chante devant 24 000 personnes, que ton papa, ta maman regardent, tout ça, c'est dingue. Hein.
2: Bah, c'est ouf, c'est fou.
0: Nicolas Perronnet, l'hymne irakien.

0: Ah, l'émotion, hein, quand même, pour cette équipe irakienne. Ça fait 40 ans que cette team n'avait pas été jouée en Coupe du Monde. Je vous parlais d'Aymen Hussein, qui est le capitaine et la star de cette équipe. On l'a vu longuement savourer cette team nationale irakienne. Image très forte, effectivement, que celle de cette équipe irakienne qui va jouer son quatrième match seulement de Coupe du Monde. Une participation 1986, trois défaites. Et désormais, ce match face aux Bleus, le sélectionneur australien Graham Arnold nous disait hier que ces joueurs n'avaient jamais, pour la plupart, affronté des joueurs du calibre de ceux de l'équipe de France, cette équipe qui a été façonnée par la diaspora scandinave et notamment suédoise. On a à peu près 40% de l'effectif qui est issu de la diaspora, des joueurs qui sont nés ou qui ont grandi en Scandinavie, où leurs parents avaient fui la guerre au début des années 2000. Et voilà l'Irak de retour grâce à cette génération qui a été quand même, pour beaucoup de joueurs formés en Europe, voilà l'Irak de retour en Coupe du Monde. Alors oui, c'est vrai que quand on regarde l'effectif, c'est pas clinquant. On a quatre des titulaires qui jouent dans le championnat irakien, dont Aymen Hussein, le meilleur buteur, dont on reparlera beaucoup sans doute ce soir. On a des joueurs qui jouent en Pologne, du à côté de Szczecin, à Cracovie. On a du Victoria Pilsen. On a des joueurs également en Arabie Saoudite. Évidemment, aucun nom connu, aucune star, mais ils sont allés chercher le tout dernier ticket pour cette Coupe du Monde, le 48e. Ils sont franchement allés chercher avec les dents en allant gagner un barrage hyper compliqué au Mexique face à la Bolivie, mais surtout dans des conditions terribles parce que c'est quelques jours après le déclenchement de la guerre en Iran qui a déstabilisé toute la région. Alors leur voyage pour aller là-bas, ça avait été une tannée pas possible. Ils ont mis 26 heures et ils sont allés chercher ce ticket-là. Donc oui, ça a créé quelque chose. Ils ont eu 21 matchs, une épopée de 21 matchs pour se qualifier, pour arriver ici à cette Coupe du Monde aux États-Unis. On a vu vraiment ce que ça... ce que ça voulait dire tout simplement dans les yeux de ces joueurs il y a quelques secondes pendant cette hymne.
1: Et c'est ce qui est magnifique dans le foot. Et tu parlais, Nicolas, de Aymen Hussein, le capitaine, le buteur de cette équipe. Charlotte, il est vraiment fort, Aymen Hussein. Hein. Il est fort de la tête.
2: Oui, parce qu'il a des capacités, mais face à la Norvège, ils faisaient tous 1m90. Hein. Les Norvégiens n'ont qu'à arriver à s'en sortir. Ouais,
1: et encore, c'était petit, 1m90. Et il a réussi à mettre

0: 1m90, c'est le plus petit de l'équipe.
1: Et en plus, il met un super but. Donc non, il va avoir beaucoup de vigilance à avoir par rapport à ça, au coup de pied arrêté. Surtout, je trouve que c'est l'une des faiblesses de l'équipe de France, que ce soit offensivement ou défensivement. J'espère que ça va me faire mentir aujourd'hui, que sur les coups de pied arrêtés, on va être décisif. Mais se méfier grandement de cette équipe d'Irak.
0: Et là, sur l'antenne d'M6, c'est Ousmane Dembélé qui a annoncé dans l'axe et Michael Olise à droite. Ça va être intéressant, Nicolas, dès les premières secondes du match, de voir qui se place où. Bah, d'ailleurs, tu les as sous les yeux maintenant.
2: Ouais, ils sont en train de se placer. C'est encore difficile de vous le dire parce que Ousmane Dembélé, il prend la même direction que Michael Olise. Et c'est en train de se mettre en place. On vous dira ça très rapidement. On va être fixé très vite, de toute façon. Alors que les Irakiens, là, ils sont tous en cercle dans leur moitié de terrain avant ce coup d'envoi. On parlait effectivement d'Aymen Hussein. Il y a une petite surprise, je vous parlais du gardien, donc c'est le gardien numéro 2 qui a été sélectionné par le sélectionneur de l'Irak. L'autre petite surprise, c'est Ali Al-Mahdi qui joue à Luton Town, Détroit anglaise, qui d'habitude forme justement le duo d'attaque avec Hussein, un duo qui est d'ailleurs, vous l'avez dit, effectivement assez souvent dangereux. Et ben, il est sur le banc, Ali Al-Mahdi, et il est remplacé par Ahmed Kassem, qui est un joueur qui connaît les pelouses américaines puisqu'il joue à Nashville en MLS. Voilà pour faire un petit peu le tour de ce 11 irakien qui va donner le coup d'envoi de la droite vers la gauche, tout en blanc, face à une équipe de France tout en bleu. Et je pense que Ousmane Dembélé va bien aller rejoindre le côté droit. En tout cas, il est sur la droite de Michael Olise pour l'instant.
0: Ils ont gardé le suspense jusqu'à la fin.
2: On va voir comment ça se déploie. C'est très très clair. Il va au petit trot se coller à sa ligne de touche sur le côté droit. Et donc Michael Olise, qui a été si performant suite à son replacement dans l'axe, débute ce match dans l'axe également face à l'Irak. C'est parti les amis pour ce deuxième match qui enverra peut-être les Bleus en 16e de finale de la Coupe du Monde. Pas de blague évidemment, on sait que les petites nations, clin d'œil et petit regard du côté de l'Espagne, ça peut parfois quand même créer des surprises et des petits grains de sable. Donc faire le boulot pour les Bleus qui partent tranquillement avec cette première attaque placée dans leur moitié de terrain. Upamecano pour Saliba, on va revérifier ça. Ousmane Dembélé sera à droite, il n'y a pas de souci. Et Michael Olise qui va débuter donc Penax. C'est passé là-bas côté gauche, le premier centre de l'équipe de France, donc de la gauche vers la droite, et le petit dégagement déjà en catastrophe, c'est récupéré par Manu Koné. La première frappe et la première situation, Kylian Mbappé qui passe pas très très loin là de récupérer ce ballon un petit peu court, le capitaine des Bleus sur cette frappe trop croisée de Manu Koné, un petit peu écrasée. La frappe pied gauche de Manu Koné, on a vu la première situation dans la surface de réparation irakienne, le dégagement en panique derrière la récupération, Manu Koné, la frappe, et Kylian Mbappé qui, ça y est, honore officiellement sa 100e sélection à 27 ans seulement, qui est déjà allé afficher un petit peu sa frustration d'avoir été trop court sur ce ballon. Parce que Kylian Mbappé, il voit quand même Léo Messi faire la une des dernières actualités sportives, puisque Léo Messi est désormais le meilleur buteur de l'histoire de la Coupe du Monde.
0: 5 buts en 2 matchs, hein, c'est quand même pas mal.
2: Et un petit triplé de Kylian Mbappé lui permettrait de revenir à niveau de Léo Messi. On est évidemment certain qu'il a ça dans un coin de sa tête. Oui, bien sûr.
0: Quand on sera à 1-1 à la 80e, on se dira oh là là, on verra. Hein.
2: Allez, Kylian Mbappé justement qui est en possession du ballon, il a le petit dédoublement là de Lucas Digne. Alors là, sur un petit crochet simplement extérieur, pied droit, il a fait lever tout le stade. Kylian Mbappé, on sait que c'était une superstar. Voilà, passe de Michael Olise, laser comme il sait le faire, la plein axe qui est intercepté, vraiment une extremis par la défense irakienne. Il y avait un bel appel, surveillé comme le lait sur le feu évidemment, Michael Olise et Ousmane Dembélé, cette fois-ci c'est sûr et c'est certain, et on va entériner l'affaire sur son côté droit, et Michael Olise bien en soutien. Bon, a priori c'est quand même une certaine logique. On voit mal comment Didier Deschamps aurait pu revenir en arrière.
0: Évidemment. Je sais pas si on pensait, c'est logique, Charlotte.
1: Ah, c'est logique, oui, non, parce qu'on se souvient, Olise, au tout début qu'il arrive sous l'ère Deschamps, il était à ce poste-là, donc où c'était intéressant, mais sans plus. Et au fur et à mesure, comme au Bayern, il est sur le côté droit, il l'a remis logiquement sur le côté droit. Donc je pense que c'était vraiment pas forcément un non-match du côté de Dembélé, mais juste on l'a pas trouvé. Mais là, ce qui va être intéressant avec Barcola, c'est qu'il y aura beaucoup plus de liberté avec Kylian Mbappé, qui va être un peu plus à l'intérieur du jeu et qui va pouvoir se retourner balle au pied, et Barcola proposer en profondeur. Et Lucas Digne aussi, là, on l'a vu juste juste avant qui s'est projeté aussi, c'est intéressant.
2: La première offensive irakienne qui est stoppée là par la bonne défense des Bleus. Malheureusement derrière, le contre est mal négocié. La passe pas très bien assurée là, justement sur le côté droit. Celui d'Ousmane Dembélé, c'est Ahmed Kassem là qui est allé un petit peu mettre le bazar. Ou tenter de le mettre plutôt dans la défense des Bleus, qui a été bien stoppé. Les Irakiens qui vont récupérer à nouveau le ballon et effectivement qui ne sont pas positionnés en bloc bas, hein. On voit Ayman Hussein là qui est en pointe avec son numéro 18 qui est en train de naviguer là entre William Saliba et Upamecano. On sait qu'il peut être un relais, hein, par sa taille, son jeu de tête, vous en avez parlé, qui fait les appels. Et les Irakiens qui ont décidé de jouer et d'aller le chercher, justement Hussein là qui est bien pris, ouais, très rapidement pris par William Saliba dans un premier temps, Emmanuel Koné dans un deuxième temps, facilement récupéré ce ballon pour les Bleus. Allez, il y a un petit peu de chance, là faut y aller. Jules Koundé, le 1-2 mal négocié, la première passe était belle vers Ousmane Dembélé, mais alors derrière c'est pas le bon tempo là, la passe d'Ousmane pour Jules Koundé qui avait de l'espace pourtant devant lui. C'est pas grave, on va le récupérer ce ballon, on récupère facilement les ballons et ça c'est une bonne nouvelle, hein, dans ce début de match. 4 minutes de jeu, toujours 0-0 dans ce deuxième match de la Coupe du Monde entre les Bleus et l'Irak. Et l'équipe de France qui va repartir à l'attaque avec Ousmane Dembélé cette fois-ci après la mauvaise passe. C'est le mauvais contrôle d'Ousmane Dembélé qui était parti un petit peu dans l'axe, qui avait quitté sa ligne de touche, qui a été trouvé par Jules Koundé et qui ne réussit pas à se mettre ce ballon dans le bon sens.
0: Nico, c'est vrai qu'il a... Ouais. On récupère vite les ballons mais on les perd vite aussi, Charlotte.
2: Oui. Oui, et puis deux fois du même côté là.
1: Ouais, après là il s'est mal coordonné, il s'est mal orienté Ousmane Dembélé, mais on l'a vu contre la Norvège, à partir du moment où les Norvégiens ont récupéré beaucoup plus rapidement le ballon, c'est là qu'ils étaient en difficulté, les Irakiens. Donc là c'est quelque chose à prendre en compte, et les Français sont très très forts à la réaction dès la perte de balle. On a 5-6 secondes pour récupérer le plus rapidement le ballon parce que l'adversaire est en déséquilibre. Donc là ça peut faire mal.
0: Et Nico, on sent que les Français ils sont activés, hein. Ils sont physiquement, ils sont alertes, ils sont bien, ils n'ont pas envie de faire de détails ce soir.
2: Il y a aussi le début de match face au Sénégal, hein, peut-être qui trotte un peu dans les têtes. Ils ont été critiqués, ils ont reconnu eux-mêmes au cours des derniers jours là, qu'ils étaient quand même passés à côté de leur sujet, de leur entrée dans la Coupe du Monde, en tout cas en ce qui concerne la première période évidemment, parce qu'en deuxième c'était festival. Donc oui, il y a forcément des intentions avec Kylian Mbappé là, qui récupère le ballon de l'espace pour Kylian Mbappé. Il y a faute sur Kylian Mbappé, il y a grosse faute même sur Kylian Mbappé. Premier carton jaune de cette partie, il est pour Alamari, le milieu de terrain là, qui a été complètement dépassé par la vitesse et le crochet extérieur de Kylian Mbappé, qui avait de l'espace, qui est allé prendre 10-15 mètres, et derrière faire parler la vitesse sur c'est là qu'on voit peut-être la différence entre des joueurs d'expérience, de niveau international, et puis d'autres qui peuvent laisser traîner, faire une grosse faute, parce que là franchement sur l'accélération il était complètement dans le vent à la Marie, il a laissé traîner le pied. C'est tout à fait logiquement que l'équipe de France se procure ce coup franc qui va être rapidement joué par Michael Olise. Deuxième poteau, la tête elle est bleue, ouais, et bien ce ballon, il y a pénalty peut-être parce qu'on s'écroule dans la surface de réparation. Non, c'est Ousmane Dembélé me semble-t-il qui s'est écroulé. Non, c'est Upamecano par contre qui était monté, qui est allé s'écrouler dans la surface de réparation. Il n'y aura rien du tout, le ballon restera bleu et ce sera pour Kylian Mbappé derrière en première intention. Le centre, c'est pas facile ça de la part de Kylian Mbappé, longue transversale de la droite vers la gauche dans la surface de réparation. Kylian Mbappé qui a tenté de remettre ce ballon en première intention avec son pied gauche vers Ousmane Dembélé, c'était compliqué, ça a été dégagé par la défense irakienne. Ils se sont parlé, les deux ex-coéquipiers au Paris Saint-Germain, un petit clin d'œil de Kylian Mbappé vers Ousmane Dembélé, l'air de dire bon, la prochaine fois celui-là je te le mettrai mieux que ça. Et Kylian Mbappé en tout cas il est très très actif effectivement, à l'image c'est vrai de toute l'équipe de France dans cette dans ces 7 premières minutes de jeu. Le premier corner de cette partie de la gauche vers la droite, c'est Ousmane Dembélé qui a traversé le terrain là-bas pour aller le frapper. Il va le jouer finalement à deux avec Michael Olise, servi à nouveau Ousmane Dembélé qui va les provoquer. Ouais, il se fait déposséder du ballon un petit peu trop facilement, il y aura une touche derrière qui restera bleue, mais un petit peu téléphoné là, le dribble de Ousmane Dembélé s'est bien défendu en tout cas par Iqbal, et derrière c'est Lucadin qui va du même côté pouvoir centrer, mettre ce ballon dans la surface de réparation. Le dégagement des deux points un petit peu en catastrophe, c'est pas terminé, la première frappe d'Olise, la deuxième frappe de Kylian Mbappé cette fois-ci côté droit qui passe à côté et largement début de Ahmed Basile, mais voilà, ça commence à chauffer un petit peu dans la surface de réparation d'Irak.
1: On ne sait plus quoi faire. Hein. Du côté de l'Irak, tellement dès que la possession du ballon est au français, ça va beaucoup trop vite. Donc là, ils sont mettent de l'intensité. C'est très intéressant parce qu'ils sont très bien équilibrés, coordonnés, les Français. Donc à partir du moment où on ne sait même pas si on doit défendre à droite, à gauche, devant, derrière, ça nous donne le tournis. Très, très bonne. Ça fait 8-9 minutes. Les Français sont en bonne posture.
2: Ils sont étouffés complètement, les Irakiens. Ils perdent ballon sur ballon. Manu Koné encore là en patron au milieu de terrain. Le coup de sifflet, il vient pas des tribunes, il vient pas du terrain, il vient des tribunes. Ça joue. Attention, Michael Olise là qui le perd, ce ballon qui reste à terre. Ça va aller pour Michael Olise qui se relève. Et les Irakiens vont tenter effectivement d'aller un petit peu calmer le rythme, de mettre un petit peu le pied sur ce ballon, de faire 2-3 passes de suite. Ce sera pas sur ce coup-là. L'ouverture directement en première intention pour aller toucher les attaquants trop profondes. Et Mike Maignan à la limite de sa phase de réparation pour s'emparer de ce ballon après une bonne lecture du jeu. Il est bien parti là-bas, mais il y a faute, non, quand même, sur Barcola. Il le réclame, ce coup de sifflet, Bradley Barcola. Il y avait une ouverture côté gauche, Lucas Digne, Bradley Barcola. Il y a un petit bloc là. La salle des Sixers de Philadelphie est pas très loin, mais ça, en basket, ça peut être autorisé. En foot, il y avait peut-être un petit quelque chose. En tout cas, cela n'a pas plu à Bradley Barcola qui a réclamé la faute. Rien du tout, dit l'arbitre de cette rencontre. On n'en a pas parlé, il s'appelle Drew Fisher. Il est canadien et c'est lui qui a donc donné le coup d'envoi il y a de cela 9 minutes, toujours 0-0 entre la France et l'Irak. Mais grosse domination des Bleus, pas d'occasion hyper franche, mais de grosses situations pour les hommes de Didier Deschamps. Le voilà encore.
1: Mais je pense qu'il y a des consignes auprès des arbitres. On laisse énormément jouer.
0: Ouais,
1: vraiment.
0: C'est très
1: les petits
0: agréable,
1: blocs, les petits tirages de maillot, on laisse jouer. Et même, je trouve que les joueurs, ils se relèvent beaucoup plus rapidement que d'habitude. Donc, c'est intéressant pour nous, les spectateurs.
2: Allez, Michael Olise dans l'entrejeu. Ousmane Dembélé sur son côté droit, il va aller cette fois-ci il passe Ousmane Dembélé, le coup de rein, un joueur éliminé, deux joueurs éliminés, le 1-2 avec Michael, avec Jules Koundé. C'est pas terminé, le centre qui ne donnera rien, ça continue pour les Bleus. Adrien Rabiot cette fois-ci dans l'axe, on va tenter côté gauche, le petit débordement pour Lucas Digne à la passe de Barcola. Il y avait de l'idée, mais un petit peu trop profonde là aussi dans ce geste-là pour aller vraiment chercher Lucas Digne. Mais vraiment, il y a panique, hein. Panique à bord dans la défense irakienne. Ils sont dépassés par les petits jeux à 2, les petits jeux à 3 de l'équipe de France. Allez, il faut aller marquer très rapidement dans ce match. Kylian Mbappé aux 30 mètres, la transversale côté droit pour Ousmane Dembélé. Il va être conservé, ce ballon, entre Jules Koundé et Ousmane Dembélé, perdu désormais ce ballon. C'est on perd, ça fait quand même 3 ballons de suite là, sans énorme pression autour des deux qu'on perd dans la connexion Koundé-Dembélé. C'est vrai que tu l'as dit, hein, Pierre, on va récupérer des ballons rapidement, mais on les perd rapidement et on les perd quand même pas mal sur ce côté droit. Mais en tout cas, Dembélé, même si ça manque un petit peu de précision, il est actif, hein, très clairement dans ce début de match. On le voit, il essaie de provoquer, il met de la vitesse.
1: On perd des ballons, Nico, parce qu'on veut jouer en première intention, beaucoup de spontanéité, et c'est pour ça qu'il manque un petit peu de justesse technique. À partir du moment où on joue en une touche de balle, c'est très compliqué pour mettre du rythme. Justement, ce qu'on voit, les Irakiens qui ont un peu le tournis, mais un peu plus d'application, il manque que ça.
2: Allez, le dégagement à mettre Basile pour mettre ce ballon loin devant. Là, il y a peut-être un petit quelque chose en faveur de l'Irak. Ben non, on laisse encore jouer. Cette fois-ci, c'est tant mieux pour nous. Lucas Digne qui va remonter ce ballon là-bas sur le côté gauche. Non, il écoute William Saliba qui est sur sa droite, qui lui dit de calmer. Et on va repartir du côté du rond central avec Upa Mécano qui dépasse la ligne médiane, qui va aller chercher côté droit Ousmane Dembélé. Il a du champ cette fois-ci, Ousmane Dembélé, le relais avec Michael Olise. Allez, Ousmane Dembélé qui se met sur son côté gauche. Ouais, il a perdu la vitesse là. Ousmane Dembélé, mais pas le ballon cette fois. Et on va donc repasser derrière avec une phase de possession de la droite vers la gauche, puis de la gauche vers la droite pour tenter de trouver la faille, la solution dans ce bloc irakien. C'est vrai qu'on a dit qu'ils jouaient beaucoup, les Irakiens, et c'est vrai, là ils ont compris peut-être qu'il fallait se replier un peu plus parce que sinon ils allaient en prendre un rapidement après 12 minutes de jeu. Et c'est vrai qu'on a quand même une équipe irakienne qui est très très regroupée derrière et qui tente surtout de résister aux assauts des Bleus. Ousmane Dembélé dans la surface de réparation, le centre d'Ousmane Dembélé, ouais, ils ne se comprennent pas là, le gardien avec son défenseur direct. Pourtant le ballon était facilement captable pour Ahmed Basile, mais c'est le symbole de la panique qui gagne la défense irakienne. Ils se sont mis dans le jus tout seul et ils se dégagent quand même, mais laborieusement. Ballon encore dans les pieds des Bleus avec Manu Koné derrière Upamecano. Michael Olise qui est passé cette fois-ci sur le côté droit, ouais, qui a tenté là d'aller chercher son capitaine, l'appel de Kylian Mbappé. Il va le récupérer, Kylian Mbappé, ce ballon avec un petit peu de réussite. Le petit crochet extérieur derrière de la surface de réparation. Michael Olise, il va frapper. Michael Olise dans sa situation préférentielle, légèrement désaxé sur le côté droit. Il a ouvert son pied gauche. Combien de fois il est allé chercher le petit filet extérieur dans cette position-là, notamment du côté du Bayern Munich. Mais là, la frappe de Michael Olise a été contrée. Ouais, c'est des vagues bleues, hein. Franchement, ça n'a n'arrête pas d'aller et venir dans la surface de réparation. Le voilà encore, Michael Olise avec Kylian Mbappé. La frappe de Mbappé, le but ! Le but exceptionnel, encore une fois, de Kylian Mbappé. Pied gauche, limite de la surface de réparation. La frappe sèche, 1-0 pour l'équipe de France. Ça devait finir par arriver pour l'équipe d'Irak qui subit. Et Kylian Mbappé qui vient marquer son 15e but Coupe du Monde avec l'équipe de France pour sa 100e sélection. La petite frappe, pied gauche, il nous avait déjà mis un missile face au Sénégal, pied droit, et bien celle-ci vient pied gauche et elle vient récompenser un début de match largement à la faveur de l'équipe de France. France 1, Irak 0, le but à la 14e du capitaine des Bleus.
0: Ouais, Charlotte Forgeret, elle a mis les mains sur sa tête hein, quand elle a vu le but de Kylian. Charlotte, c'est du Kylian tout craché, mais de la droite.
1: Ouais, en fait j'aime beaucoup parce qu'il se déplace énormément, il essaye, ouais, de se rendre disponible, et là en fait il se pose pas de questions, il se met sur son pied gauche, il est bien orienté, il est bien équilibré, mais ses épaules vers l'avant, la prise d'information aussi, et puis le gardien qui est un petit peu masqué. Je pense qu'il était mal positionné, là on le voit un petit peu trop proche de son premier poteau, mais après trop dur hein, pour un gardien, pour Basile, pour toucher ce ballon. La prise de balle, la prise d'info, elle est parfaite, et il savait très bien, après il est un petit peu contré peut-être par Almari. Mais vraiment, à partir du moment où on met les intentions, où on met les ingrédients, où on veut récupérer le ballon vers l'avant le plus rapidement possible, on fait la différence à chaque fois.
0: Bruno Salomon, excuse-moi Nico, juste sur les réseaux sociaux et sur le chat de la chaîne YouTube ici, est-ce que ça réagit au but de Kylian ?
3: Effectivement, ça réagit sur la chaîne. N'hésitez pas, vous venez vous abonner, vous venez réagir sur cette soirée. Le Kiki Mbappé est en forme, nous dit Claude. Maxence nous dit et Baum après sur les réseaux. Le Kix est en mission, ça c'est Abligno qui nous annonce ça. De toute façon c'est clair, il a un lièvre devant qui s'appelle Messi, il va aller le chercher. Ça c'est autre chose, mais ça c'est une réflexion perso. Mbappé quand il entend la Marseillaise, il est injouable, ça c'est Valoupe qui dit ça, etc. Gloire au Dieu Kiki, c'est en tout cas ce qui est en train de déferler sur les réseaux sociaux.
0: Nicolas Perronnet à Philadelphie.
2: Avec l'équipe de France qui est déjà repartie à l'attaque, hein. Vraiment ils ont l'intention d'aller plier ce match rapidement, les Bleus. En tout cas ils profitent hein, du début de match très très compliqué de l'Irak là, qui a du mal vraiment à se dégager. Encore là à l'image de ce dégagement qui est récupéré vraiment 20 mètres par Manu Koné, qui joue quasiment comme un Michael Olise, tellement les ballons sont facilement récupérés par l'équipe de France. Ils ont envie d'aller mettre le deuxième très très rapidement, les Bleus. Je suis complètement d'accord moi avec toi Bruno, je pense que Kylian Mbappé, il a qu'une envie, c'est d'aller chercher Léo Messi. Et moi je vous l'annonce hein, le triplé ce soir de Kylian Mbappé, parce que franchement il nous a dit tout le contraire hier lors d'une conférence de presse. Il nous a fait une conférence de presse mais alors masterclass encore, Kylian Mbappé. Il a été incroyable, il a déminé tous les sujets, il a été intéressant sur tout. C'est vraiment un exercice dans lequel il excelle, et forcément il nous a fait des réponses à la Kylian Mbappé, certes, mais en nous disant que pour lui c'était pas très important d'aller chercher ce record de but en Coupe du Monde. Évidemment que si, que ça l'est, évidemment qu'il a toutes les statistiques qui défilent dans sa tête, et évidemment qu'il était au courant avant ce coup d'envoi que Léo Messi avait mis son 4e but en 2 matchs et qu'il avait délogé Miroslav Klose de ce classement des buteurs. Et évidemment qu'on va avoir là entre les deux l'une des histoires de cette Coupe du Monde. En tout cas ça fait quand même 3 buts en 2 matchs pour Kylian Mbappé, qui on l'a dit hein, fait sa 100e sélection ce soir. C'est quand même hallucinant, il a 27 ans seulement Kylian Mbappé. On sait que c'est devenu le patron de cette équipe de France déjà depuis belle lurette, puisque c'est sa 3e Coupe du Monde. Mais juste un chiffre, alors on va quand même regarder le débordement de Michael Olise avant de vous le donner. Le centre de Michael Olise, ça donnera rien. Juste un chiffre, si la France va en quart de finale, Kylian Mbappé à 27 ans, il aura plus de sélections que Didier Deschamps en tant que joueur. Voilà, c'est quand même hallucinant. Wow. De se rendre compte du poids qui est en train de prendre évidemment Kylian Mbappé dans cette équipe de France, et ce serait une surprise.
0: Et hier en conf, il disait qu'il avait joué sa première Coupe du Monde au poste d'ailier droit, la deuxième au poste d'ailier gauche et la troisième au poste de numéro 9. Il a mis son but au poste d'ailier droit, hein, Charlotte, ce soir.
1: Oui, parce qu'il a vu qu'il y avait beaucoup d'espace et qu'il était très très libre, parce que les autres joueurs autour de lui lui ont fait un gros gros travail. Et puis, je sais pas, là, j'ai l'impression qu'il s'est dit, bon allez, là c'est ma Coupe du Monde, c'est la mienne, et c'est avec l'équipe de France que
0: ma compétition.
1: C'est ma compétition.
3: Il a pas le choix. Il a pas le choix.
1: Non,
3: c'est ce qu'il doit le rattraper pour sa saison.
1: Il a tellement été critiqué là ces dernières semaines.
3: À juste titre, il a voulu la lumière.
1: Et il le montre sur le terrain, clairement.
3: Tout à fait.
0: Nicolas Perronnet, ce sont les Irakiens qui ont le ballon.
2: Ouais, et c'est plutôt rare. Donc on va voir ce qu'ils en font. Ils sont dans leur moitié de terrain avec une Ola à la 18e minute de jeu qui est en train de se déployer dans cet immense stade de Philadelphie, 68 000 places, totalement rempli évidemment pour aller voir l'équipe de France face à l'Irak. Ouais, elle est belle cette transversale là-bas pour Bradley Barcola. Elle est magnifique, Bradley Barcola dans la surface de réparation qui se met sur son pied droit, la frappe peut-être, non, il repart sur son pied gauche, il va s'enfermer, c'est un petit peu compliqué. Que va-t-il nous inventer? Le centre de Bradley Barcola, oh, il laisse passer Kylian Mbappé. Il avait peut-être mieux à faire parce que derrière lui il y avait Ousmane Dembélé. Ouais, ils se sont peut-être pas tout à fait compris là, les deux hommes, mais Bradley Barcola qui nous a fait un petit peu son petit festival. Il s'est allé s'enfermer, c'est dommage, peut-être qu'il avait mieux à faire lui aussi en première intention dans la transversale pour aller le toucher là. Bradley Barcola, elle était super belle de la part des Bleus. Ça en revanche est trop profond et ça va permettre à l'Irak encore une fois de se dégager. Ben voilà, effectivement, les Irakiens avaient le ballon mais ils n'ont pas fait grand chose. Ils n'existent absolument pas dans cette partie, ça doit être un cauchemar pour eux.
1: Non, parce qu'ils sont surtout entre deux. Qu'est-ce qu'on fait? Est-ce qu'on presse un petit peu plus haut? Mais du coup ça donne là l'opportunité à Upamecano ou Saliba de mettre des longs ballons vers Barcola ou Kylian Mbappé sur le côté gauche, ou est-ce qu'on est en bloc médian bas, mais du coup on va falloir exister parce que là on perd 1-0. Donc là ils sont vraiment dans l'entre-deux, ils se font des petites passes là à 10 mètres et ils avancent pas du tout, les Irakiens.
0: Et on vient de voir Ousmane Dembélé presser le gardien comme il a l'habitude désormais de le faire avec le Paris Saint-Germain, Nicolas.
2: Ouais, l'ouverture, ouais, Michael Olise, là, plein axe, mais la passe vers Kylian Mbappé qui était mal assurée, c'est pas la meilleure idée qu'il ait eue là pour le coup, Michael Olise, parce que celle-ci était un petit peu trop lisible. Mais il y a quelqu'un qui fait un gros match aussi, je sais pas si vous serez d'accord, en tout cas un bon début de match, c'est Manu Koné. Il récupère, alors il ratisse un nombre de ballons au milieu de terrain, il se projette hyper vite derrière, il trouve la solution très rapidement. Et Barcola aussi, la vitesse de Barcola sur son côté gauche là-bas, encore limite de la ligne de sortie de but, comme on le connaît, hein, Bradley Barcola, quand il lance son ballon loin devant lui là, qui fait la différence avec le coup de rein, avec la vitesse. Cette fois-ci, bah, il avait mis dans le vent encore son défenseur direct, mais derrière le centre était pas très bien assuré. Le centre, celui-ci, est mieux assuré. C'est dégagé par le gardien de l'Irak, récupéré par Manu Koné, encore lui derrière, et Ousmane Dembélé cette fois-ci sur le côté droit qui va le perdre. Ce ballon, attention à la transition irakienne. C'est bien couvert ça par Upamecano, pas de souci. Qui est venu donner un petit coup de main à Jules Koundé s'il en était besoin pour récupérer ce ballon devant la tentative irakienne d'aller toucher Ibrahim Bayesh sur le côté gauche de l'attaque irakienne. On est de retour dans la moitié de terrain de l'Irak avec Bradley Barcola, Adrien Rabiot. Bradley Barcola encore qui n'est pas en situation de hors-jeu, qui va se mettre sur son pied droit. Le centre de Bradley Barcola, il y avait Michael Olise, c'est tout dans la surface de réparation. Dégagement en catastrophe encore de la défense irakienne. Récupération Adrien, Michael Olise, Adrien Rabiot plutôt, avec Saliba désormais sur son côté droit. Tous les joueurs sont dans les 40 derniers mètres dans l'attaque, le secteur de l'attaque de l'équipe de France. Un petit peu de champ là peut-être pour Ousmane Dembélé, non, il va choisir le centre pied gauche, et Kylian Mbappé là qui va peut-être en rajouter un petit peu sur son contact. Il était un petit peu balancé, oui, Kylian Mbappé, mais alors avec les premières, enfin en tout cas à première vue disons, il a fait tellement de mouvements avec les bras que je me dis qu'il en a peut-être rajouté un petit peu. Kylian Mbappé, deuxième poteau.
1: Barcola, il faut qu'il tente, hein. Il faut qu'il tente un peu plus, il rentre dans la surface, il fait la différence, on n'arrive pas à le prendre. Moi je pense qu'il faut qu'il tente là. Il essaie de trouver un partenaire, mais il a la qualité de frappe, hein, Bradley Barcola, il a l'opportunité.
0: Il faut dire qu'il y a beaucoup de quand même d'attaques qui passent par le côté droit de l'équipe de France pour l'instant. Hein.
1: Oui, parce que oui, par Ousmane, il colle bien la ligne aussi, c'est intéressant. Et là, on a un peu mieux coordonné avec Jules Koundé, parce qu'on se souvient contre le Sénégal, c'était un peu plus compliqué de trouver des automatismes avec Michael Olise.
0: C'est l'heure de la pause fraîcheur. Vous écoutez ici, on est en train de commenter ensemble le deuxième match de poule de la Coupe du Monde entre la France et l'Irak, 1-0 pour les Bleus.
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0: Avec Charlotte Lorgeret, ancienne joueuse et consultante ici pour cette Coupe du Monde. Bruno Salomon qui lit vos messages sur les réseaux sociaux. Nicolas Perronnet qui nous fait vivre ce match depuis le stade à Philadelphie. Ce 1-0 entre la France et l'Irak. D'abord, je vais me tourner vers toi, Charlotte. Globalement, ce premier carton du match, puisque désormais il faut parler de carton, comment tu l'analyses, ce premier carton des Bleus? On est très très loin de ce qu'ils avaient proposé en première mi-temps contre le Sénégal.
1: Il y avait zéro intention dans cette première période contre le Sénégal. Vraiment ronronnant, on savait pas trop ce qu'ils voulaient faire.
0: Tremblotant même,
1: ouais,
0: peut-être.
1: Oui, techniquement c'était déjà pas bon, mais on a l'impression qu'en fait ils se sont dit, comme on a des individualités de dingue, on va faire la différence. Mais là je vois vraiment tout le monde de A à Z, que ça part de Mac Maignan à Kylian Mbappé devant, ils sont tous concernés, concentrés, et il y a cette efficacité très rapidement trouvée par Kylian Mbappé, donc ça fait la différence.
0: Quelles sont les réactions sur les réseaux sociaux, Bruno Salomon?
3: Alors déjà on va attaquer avec notre chaîne YouTube sur ICI. Ici vous êtes de plus en plus nombreux à nous rejoindre et à commenter cette rencontre. On a par exemple Joe XFR qui nous dit bien le bonsoir. Voilà, c'est toujours sympathique de se présenter.
0: En vrai, il dit que bonsoir,
3: oui,
0: mais Bruno,
3: voilà, moi je rajoute bien le bonsoir. Bonsoir, ça fait un peu sec.
0: Ah ben, on est d'accord.
3: Tu vois, donc bien le bonsoir, c'est une espèce de formule qu'on essaie de mettre un peu en place. Il y a aussi Nadège qui nous dit bonsoir. Juste, est-ce qu'on va avoir que les commentateurs en vidéo ou est-ce qu'on va avoir les images? Ben non, c'est ça aussi les matchs sur YouTube, c'est de vivre la rencontre avec Nicolas au stade et avec nous aussi en studio qui sont en train de.
0: Ce qui vous empêche pas d'avoir les images sur M6.
3: Fait.
0: En fait, ce que font les supporters, c'est qu'ils mettent les images de la télé et ils écoutent sur sur notre radio, sur ICI, et en pouvant commenter et en pouvant interagir avec nous en direct. Et
3: Claude, qui est l'animateur de la soirée pour l'instant,
0: c'est
3: sur
0: clair.
3: Notre chat,
0: Claude, il est,
3: à fond, il est à fond, il veut un triplé de Kylian Mbappé, il veut en fait faire taire Nicolas, parce que tout à l'heure il a dit qu'il n'allait peut-être pas faire de passe décisive. Bah si, Kylian va aussi faire des passes décisives selon Claude. Ça c'est pour les messages, et puis sur les réseaux sociaux il y en a un qui est mis en avant, c'est Dayot Upamecano, sur ses relances, gros travail. Alors j'aime beaucoup le nom du gars, c'est Jean Bombeur, qui nous dit les relances de ce mec sont quand même incroyables, le défenseur le plus complet d'Europe. Ça c'est pour la petite réflexion. On a aussi avec les supporters, alors il y en a qui, il y a Bobo par exemple qui dit que pour l'instant Barcola est un peu un agneau dans tout ça, que c'est un peu trop tendre pour cette équipe de France. Et Dembélé aussi ramasse un peu quelques grêlons, par exemple avec Haaland. Alors non, ce n'est pas le joueur norvégien, parce que la Norvège joue à 2h du matin face au Sénégal, mais mon Dieu que Dembélé c'est faible ce soir.
0: Ouh là là.
3: Dembélé qui est, il est attendu sur ce genre de match, et pour l'instant ça passe pas.
0: Nicolas Perronnet, il y a eu du changement, le jeu a repris, il y a eu du changement du côté de l'Irak.
2: Oui, effectivement, avec la sortie d'Aymen Hussein, le capitaine, c'est sans doute un problème, j'imagine, musculaire, physique, enfin,
0: ouais,
2: je sais pas quoi.
0: Il grimaçait en sortant.
2: Mais voilà, je vois pas comment l'équipe d'Irak pourrait faire sortir dans ces conditions-là.
0: Non, le capitaine,
2: son meilleur
0: buteur,
2: joueur et capitaine,
0: ouais.
2: Effectivement. Et le joueur dont on parlait tout à l'heure, qui a débuté sur le banc, qui d'habitude est son partenaire, dans le duo d'attaque de la sélection irakienne, c'est Ali Alamadi, joueur de Détroit anglaise du côté de Luton Town, qui est entré sur la pelouse. Ça n'a pas arrangé franchement les affaires irakiennes, qui sont en train de prendre l'eau vraiment cette sélection, et qui en plus perd son meilleur joueur. Le voilà justement Alamadi dans la surface de réparation, et ils vont peut-être me faire mentir, parce qu'ils vont peut-être se créer leur première situation, les Irakiens, avec le centre, deuxième poteau, et la tête irakienne, ouais, elle a été trouvée, et il y aura un corner à suivre pour l'équipe d'Irak. C'est justement Ali Alamadi, dès son entrée sur la pelouse, là, qui était à la réception de ce corner de la gauche vers la droite. Ah non, bah non, finalement, il n'y aura pas de corner. Ça a été corrigé par l'arbitre central. C'est Mike Maignan qui va qui va pouvoir dégager son camp. Je voulais juste vous dire que la pause fraîcheur, pour une fois, elle avait bien porté son nom, parce qu'effectivement il fait chaud. On a vu tous les joueurs vraiment s'hydrater. Il fait chaud, puis en plus il fait lourd. Vous savez, cette fameuse chaleur d'orage là, qui est vraiment assez insupportable. Et la deuxième chose, c'est que ça, on va en reparler pendant la Coupe du Monde, les pauses fraîcheurs, elles commencent à être, mais alors sifflées, huées dans tous les stades. Et pour que ça s'entende pas, en fait, et ben la FIFA met la sono à fond. Voilà.
0: Dès qu'on voit on connaît le truc. Hein,
2: oui, on connaît l'astuce. Mais alors moi, j'ai fait Toronto, j'ai fait New York, et là, du coup, Philadelphie, et dans tous les stades, on sent que c'est un mouvement qui est en train de monter. À chaque pause fraîcheur, vous avez le stade qui siffle. Voilà. Et c'était le cas encore pour celle-ci.
3: Et on est avec eux.
0: Oh, exactement. J'allais dire, je masse aussi. Je sais pas si Charlotte est fan des pauses fraîcheurs ou pas.
1: Quand on parle des joueurs, oui, quand on aime bien avoir ces pauses fraîcheurs. Donc après, c'est vrai que s'il fait 12 degrés, ça sert à rien, les pauses fraîcheurs. Donc je peux comprendre la polémique, mais après, peut avoir un remaniement tactique, peut avoir un joueur à un moment donné, il a besoin de plus de récupération. On se dit quelques mots. En fait, c'est important aussi pour les joueurs de se réunir. Après, c'est vrai que pour le spectacle, ça casse un peu le rythme, mais pour les joueurs, des fois, ça peut être très important.
0: Ouais.
2: Et il était très bon là-dessus, Kylian Mbappé, en conférence de presse. Hein. Ouais. Il était très bon. Ouais, ouais. Il nous a dit, moi j'ai pas forcément d'avis. Enfin, ça voulait dire qu'il en avait quand même un. Mais il a dit, moi si à la 25e je suis carbo, qu'on est mené, qu'il n'y a rien qui va, je suis bien content d'avoir une petite pause, quoi. Et c'est vrai. Donc nous on n'aime pas, mais les joueurs, eux, voilà,
0: ça dépend de leur situation.
2: Ils n'ont pas le choix, mais ils ont ce regard-là, je pense, aussi.
0: Si tu prends le bouillon, ça fait du bien, la pause fraîcheur. En tout cas, on embrasse Gauthier, qui est dans l'avion pour Dublin et qui nous écoute depuis l'avion.
3: Oui.
0: Donc ça, c'est trop cool.
3: Et ils sont nombreux aussi, puisqu'on a aussi Anne-Marc qui nous dit bonsoir à toute l'équipe. Là, c'est bon, je l'ai bien lu.
0: Tu l'as lu.
3: Là, c'est en entier. Nickel, j'ai pas rajouté rien.
0: Il y a Bouyoulou qui nous dit on va gagner 5-0
3: voilà,
0: aussi.
3: Très bien.
0: Ah, c'est pareil, on l'a lu tel quel. Nicolas Ferronnet.
2: Attention à Clésia qui ont tenté de réagir un petit peu côté droit et de mettre des ballons dans la surface de réparation. Ça va passer par des centres et cette fois-ci il y aura bien corner confirmé pour l'équipe d'Irak sur ce centre contré par Luc Hadding, donc qui s'est passé là-bas de l'autre côté du terrain sur le côté droit de l'attaque irakienne.
0: On les laisse approcher de notre surface là, Charlotte.
1: Parce qu'on
2: un petit peu plus, ouais.
1: Attention de ne pas être coupé en deux. Là, on utilise le jeu en profondeur. Donc, il ne faut pas que la défense recule absolument et que les attaquants soient en pressing. Mais s'il faut un mauvais pressing, il faut qu'ils reviennent avec le bloc. Donc, attention.
3: Je peux me permettre, venez regarder la chaîne YouTube. Venez sur ICI parce que Charlotte, en fait, vous fait la démarche en nous disant avec les bras. Elle dit voilà, elle fait la tactique à droite.
0: Et Bruno,
3: à gauche.
0: Il a voulu faire comme Charlotte. Il a fait tomber sa bouteille d'eau sur son iPhone.
3: Pour ça, du coup, je suis vachement content.
1: Nicolas, j'ai un téléphone à vendre.
3: Je sais, tu me l'as déjà proposé.
0: Nicolas.
2: Allez, le corner, là, c'est Alamari qui va s'en charger de la droite vers la gauche. La discute entre l'arbitre et défenseur et Kylian Mbappé qui est également venu aux informations. Il va être tiré pied gauche, rentrant ce corner. Première situation dangereuse pour l'Irak. Deuxième poteau, c'est mal tiré. Heureusement, c'est trop long et ça va pas être sauvé. Si, ça a été sauvé, dans une première fois en tout cas, par l'Irak. Et derrière, c'est Jules Koundé qui est allé sécuriser ce ballon dans son duel face à Ibrahim Bayesh. Et Michael et Jules Koundé va se charger également de la touche proche de son poteau de corner, donc de l'autre côté.
0: C'était Manu Koné qui avait sécurisé le ballon.
2: C'est Manu Koné, ouais, ouais. D'accord, oui, c'est ça. Et Manu Koné et Jules Koundé.
0: Parce qu'il y a un seul Jules Koundé sur le terrain, normalement. Normalement.
2: Alors, c'est comme à New York, on est hyper loin
0: cette
2: pelouse.
0: Avec ces stades.
2: Ils sont bien ces stades, mais voilà. Ils
0: sont trop grands.
2: Ouais, voilà, c'est
0: tout simplement.
2: Pourtant, en capacité, c'est pas non plus. Enfin, c'est 68 000, quoi. Mais en fait, ils sont tellement évasés, il y a tellement d'espace qu'ils sont faits aussi pour que tout le monde puisse bien consommer comme il faut, avec des stands pour acheter de la nourriture. Vous imaginez bien un petit peu de partout et puis pour pouvoir voir le match quand même. Donc, c'est vrai qu'ils sont immenses, mais en capacité, c'est pas non plus complètement dingue. Allez, les Bleus, là, sont à proximité de la surface de réparation irakienne, avec Ousmane Dembélé qui est passé côté gauche, là, pour aller se. Avec Kylian Mbappé, ou à tenter de. Porter le danger à nouveau. Kylian Mbappé qui a encore accéléré, qui s'est cette fois-ci mis le ballon sur son pied droit. Il y a une bonne sortie irakienne pour empêcher le capitaine des Bleus d'aller inquiéter à nouveau le gardien de la sélection
0: mais
2: irakienne.
0: Mais c'est pas grave parce qu'il y a Manu Koné derrière et il récupère le ballon. Comme d'hab.
2: Ouais, il ratisse, mais alors un truc de malade quand même. Manu Koné là, dans ce début de partie, bon, faut dire qu'il n'a pas forcément il peut le faire quoi. C'est quand même, on a quand même un niveau, on va dire, du côté de l'Irak. On s'y attendait. mais qui est quand même du point de vue technique en tout cas, de la conservation de ballon, quand c'est là qu'on voit quand même peut-être le chemin qui reste à parcourir face à des top joueurs qui composent l'équipe de France. Il y a plein de qualités dans cette équipe d'Irak, mais alors la conservation du ballon sous pression, et quand c'est Manu Koné qui vous met la pression, c'est quand même un petit peu compliqué. Allez, Barcola, Manu Koné encore, qui a un petit peu de chance, on va pouvoir frapper Manu Koné, non, il se met sur son pied droit pour aller chercher Michael Olysée en première intention. Michael Olysée en une touche pour Kylian Mbappé, ça passera pas pour cette fois. Le centre va venir de la gauche là-bas, Lucas Digne, la tête irakienne, premier poteau, la tête irakienne, deuxième poteau, et cette fois c'est bien joué, ça a bien senti avec du sang froid du côté de l'Irak pour mettre ce ballon dans les gants de leur gardien qui va pouvoir dégager. Ils sont très très hauts là, les bleus. On a Michael Olysée, on a Ousmane Dembélé qui sont en train de parler là justement à Manu Koné. Ils sont en train d'organiser le pressing là, les trois, même les quatre, avec Kylian Mbappé. Et c'est Ousmane Dembélé hein, qui est en train de donner un peu comme un défenseur en fait, un peu comme un défenseur central qui parfois parle forcément à ses coéquipiers avec la main, gère l'alignement. Bah là, il gérait le pressing, Ousmane Dembélé, un peu comme on a l'habitude de le voir avec le Paris Saint-Germain, pour vraiment aller mettre la pression sur le dégagement irakien qui se fait à chaque fois de manière assez courte. Ils n'allongent pas en fait, ils n'allongent pas Ahmed Basile. Ah bah là cette fois il va me faire mentir parce que bah justement le pressing est tellement haut qu'il va aller tenter de chercher plutôt son attaquant tout à là-bas. Et encore Manu Koné, ouais, quel boulot il a là-bas pour récupérer ce ballon et trouver derrière lui Adrien Rabiot.
0: Et alors que on a vu plusieurs tentatives de faire jouer Bradley Barcola dans la profondeur là, ces dernières minutes, Charlotte.
1: Oui, parce que là on est en train de voir, ils sont en train d'identifier, hein. Nico le disait, Ousmane Dembélé fait des gestes avec les bras parce qu'en fait ils voient que leur adversaire, ils n'arrivent plus à respirer, donc et que techniquement, tactiquement, c'est très compliqué. Donc continuer, là ils savent qu'ils sont sur un temps fort, il faut absolument pas relâcher la pression.
0: Là c'est vraiment le lot infesté de requins pour les Irakiens. Ils ont des bleus partout qui n'arrêtent pas de permuter dans tous les sens. Et Nico, si on essaye de suivre les attaquants, c'est vraiment à gauche, à droite, dans l'axe, partout, derrière, devant, c'est fabuleux quoi.
2: Bah ouais, Ousmane Dembélé, on l'a vu tout à l'heure côté gauche. Ouais. On voit du Michael
0: Mbappé,
2: Olysée,
0: Olysée. Il n'y a que Barcola qui ne bouge pas de son côté gauche.
2: Il est assez libre, hein, Ousmane Dembélé, mais en fait, il était, même quand il était sur un rôle qui se rapprochait d'un rôle de numéro 10, il a toujours été très libre aussi, Ousmane Dembélé. Donc c'est vrai que là, il a débuté ce match côté droit. Mais de toute façon, Didier Deschamps, il le répète, et c'est pas le seul, tous les entraîneurs le disent, oui, l'animation, quoi, les postes maintenant, désormais. Ouais. Et pour le coup, Ousmane Dembélé du côté du Paris Saint-Germain, il sait quand même avec Lucien Riquet ce que ça veut dire. Ils savent faire en fait. Et ça aussi, c'est quand même un atout du côté quand même dans la manche de l'équipe de France, d'avoir des joueurs qui peuvent quand même comme ça dézoner, aller mettre le bazar, passer à droite, à gauche, faire donner le tournis vraiment aux adversaires quand ils le font en club et quand vous avez quand même une grande partie de l'attaque et du pouvoir offensif des Bleus qui est aussi celui du Paris Saint-Germain, bah forcément ça aide à trouver des connexions et des schémas, et puis aussi ça aide aussi à oser peut-être ce que feraient peut-être pas des joueurs qui se connaissent moins, même avec un sélectionneur comme Didier Deschamps. Donc c'est vrai qu'ils sont complètement perdus les Irakiens, ils n'arrivent pas à sortir de leurs 30 mètres. Nous on est quand même un peu moins dangereux que dans les 20 premières minutes, je trouve, mais voilà, il faudra aller mettre le deuxième évidemment avant la mi-temps, parce que la domination elle est quand même outrageuse de la part de l'équipe de France. On le rappelle, 1-0 pour les Bleus depuis la 14e minute de jeu. Le but de Kylian Mbappé, la frappe puissante pied gauche à l'entrée de la surface de réparation, et voici la pluie, les amis, qui d'un coup est en train...
0: La pluie ça va, le problème c'est les éclairs.
2: Ouais, et ben ça a été célébré comme un but. Et là on voit tout le monde se lever à mettre les ponchos, et même certains à aller partir là du côté du public dans les coursives pour se mettre à l'abri, parce que le problème de ce stade, c'est qu'il est ouvert, quoi. Alors nous on est franchement privilégiés. Je disais tout à l'heure qu'on était super haut, mais alors franchement je préfère être super haut et être à l'abri du mini toit là qui est juste au-dessus de nous et qui protège une toute petite partie des tribunes latérales que un peu plus bas, et comme 90% des spectateurs, être là sous le déluge, parce que alors c'est venu d'un coup, mais alors d'un coup, comme si vous preniez un seau et que vous le versiez sur la tête. Il n'y a pas eu de signe annonçateur de petites gouttes de pluie, et là tout le monde est en train de mettre ses ponchos
0: Les images sont assez sympas. On voit le...
1: Mais c'est dingue que les gens partent comme ça.
3: Tout, ça brasse dans tous les sens.
0: Ouais. Il y a eu une réaction vraiment unanime.
2: Ben oui, parce qu'en fait, c'est pas des gouttes de pluie, en fait, c'est des très grosses gouttes de pluie. Attention, avec Michael Lisier dans la surface de réparation qui a failli être trouvé par Bradley Barcola, qui cette fois-ci a fait le boulot plein axe. Mais c'est vrai qu'on voit les tribunes changer de couleur, parce qu'en fait, tous les gens mettent leur poncho. Il y en a des blancs, il y en a des jaunes. C'est toujours très, très, très mode, hein, les ponchos, ça va très bien. Mais là, c'est un peu
1: le point mode de Nicolas
2: Perrault.
1: C'est toujours à la mode.
2: Non, mais et c'est vrai qu'il y a des gens qui sont en train de se mettre à l'abri tout simplement dans les coursiers, mais c'est rare, hein, des stades qui sont sans toit du tout et sans protection du tout. Là, c'est pas qu'on n'a pas mis le toit, il y a juste pas de toit rétractable. Alors, c'est aussi dans la culture américaine de la NFL, parce que vous savez, ici le foot américain, c'est un sport de saison, c'est un sport en fait d'hiver, et on revendique ça d'aller jouer quand il fait froid, quand les pelouses sont gelées, quand c'est compliqué. Voilà, ça va avec la culture du sport US, ça va aussi avec la culture des États-Unis, qui est habituée à faire avec le climat. On parlait tout à l'heure de l'alerte météo et de ce pays qui est habitué aux inondations, des tornades, etc. La météo quand même assez violente, avec des phénomènes météo assez virulents, c'est quelque chose qui fait partie du quotidien des Américains. Et puis il y a aussi ici dans le nord des États-Unis, pour les équipes de NFL, des choix clairement tactiques qui sont faits, parce que sur des pelouses où il fait moins 12 à Buffalo ou ici à Philadelphie ou à Chicago, quand on joue au football américain et qu'on accueille Miami et des équipes du sud, c'est un avantage certain de jouer dans ces conditions. Donc voilà, tout ça mélangé avec évidemment des mesures économiques aussi, parce que ça coûte très cher de faire des toits rétractables, on le sait, dans ce genre de stade, et font que ces stades de foot américain sont comme ça ouverts aux quatre vents et soumis à la pluie. Le public, en tout cas, on subit les conséquences avec cette averse qui est en train de tomber. Kylian Mbappé, milieu de terrain, le but extraordinaire peut-être, non, c'est au-dessus. Ouais, il a pris sa chance en première intention. Kylian Mbappé, limite du rond central, qui a vu le gardien avancer. Ouais, ça passe assez largement au-dessus, mais alors franchement, le coup d'œil, il était parfait de la part de Kylian Mbappé. Si celui-là, il rentre, évidemment qu'il fait le tour de la planète, mais ça passe au-dessus. À la 40e minute de jeu, Kylian Mbappé qui s'illustre à nouveau. C'est vrai que ça ronronnait un petit peu, et que là, il a pris l'information. Vraiment, en première intention, il a pris ce ballon là, il a tenté le lob. Et la pluie redouble d'intensité ici à Philadelphie. 5 minutes avant la pause, les Bleus sont toujours devant, 1-0, l'ouverture du score du capitaine pour sa 100e sélection en bleu, Kylian Mbappé, d'une frappe sèche au quart d'heure de jeu.
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0: Ah, on a eu du mal à le placer, ce jingle, Nicolas Perronnet. Ça faisait 5 minutes que j'avais le bras en l'air. Nicolas Perronnet sous la flotte à Philadelphie pour vous faire vivre le match de la Coupe du Monde. Deuxième match de poule entre la France et l'Irak. 1-0 pour la France. Charlotte Lorgeret, ancienne joueuse et consultante d'ici pour cette Coupe du Monde, est avec nous. Bruno Salomon est là pour faire remonter vos messages sur les réseaux sociaux. Bruno, on nous écoute d'un peu partout. Hein.
3: Ouais, effectivement, ça me plaît beaucoup, par exemple, quand Son nous dit on est derrière les Bleus ici à Montréal, on veut le triplé.
2: Kylian Mbappé dans la surface de réparation peut-être. Désolé Bruno, mais on était obligé d'y aller parce qu'il s'est emmené ce ballon. Finalement, ils s'en sortent encore, les Irakiens. Désolé.
3: Justement, Son voulait le triplé de Kylian. On en est encore loin, il en manque encore deux pour avoir le triplé. On nous écoute aussi c'est Chris Tapin qui nous écoute de Nairobi, où il est minuit 40. Go France. Il y a Choco Mbana qui nous dit moi, il faut leur mettre une manita à ces Irakiens. Pour l'instant, c'est pas parti là-dessus. Et puis il y a Alexandre qui dit je rigole. Donc il a l'air de passer un bon moment avec nous. Voilà pour les messages. N'hésitez pas à vous abonner sur notre chaîne YouTube ICI ICI. Rejoignez-nous. Et puis likez ce live et partagez ce live. Bien sûr, dites à vos amis qu'on est ici pour cette soirée.
0: Nicolas Perronnet à Philadelphie, les Irakiens, le ballon.
2: Oui, et
0: pas pour longtemps.
2: pas mal, hein, franchement.
3: C'est un beau rideau de pluie.
0: Ils sont,
3: hein.
0: Ils sont vraiment trempés, les joueurs. Là. Ah, et Didier Deschamps aussi.
3: Est-ce qu'on peut savoir les commentateurs aussi? Comment ça va, Nico?
2: Non, mais nous, ça va. Parce que je te dis, on est sous cette espèce de mini-toit. Parce qu'on dit qu'il n'y a pas de toit. Mais pour nous, bah, il y a quand même. Allez, il s'avance sur quoi? Peut-être sur une petite. Une quinzaine de mètres. Voilà. Donc on est. La tribune de presse, nous on est à l'abri et franchement on fait partie des privilégiés comme ceux qui sont à notre hauteur, mais c'est une toute petite partie du stade en fait. Tout le stade sinon il se trempe, mais alors totalement, et tu parles de rideau de pluie, c'est le cas parce que là les gouttes qui tombent, ben laisse tomber, c'est des gouttes à l'américaine. Il pleut, il pleut incroyable. Ouais, c'est ça, c'est des gouttes, c'est de la pluie transgénique là qui est en train de tomber. Et en plus on voit vraiment la pluie tomber avec les projecteurs là de manière un petit peu n'importe quoi, qui est totalement balayée par le vent. On rappelle que voilà, si il pleuve, à la limite c'est pas très grave, c'est très gênant malheureusement pour les spectateurs et puis pour les joueurs, mais bon ça ils sont habitués. Mais il faut surtout pas qu'il y ait de tonnerre ou d'éclairs dans cet orage là qui est en train de nous passer au-dessus de la tête, parce que sinon c'est interruption du match et là on n'est pas bien les amis. On va déjà essayer d'atteindre la mi-temps sans que ce soit le cas. Il reste 2 minutes à jouer. Les Bleus sont devant et on va revenir au match parce que le pressing, eh ben, il est toujours en place de la part de l'équipe de France. Petite question, Charlotte. J'imagine que tu en as vécu, toi, des rincés comme ça. Quand on est sur un terrain et que d'une minute à l'autre, les conditions changent totalement comme ça. Est-ce que on s'habitue, on ne s'habitue pas, on fait avec. Est-ce qu'on reste dans son match? C'est compliqué, non?
1: Alors moi, j'ai joué dans des équipes où c'était que des bleds, où il pleuvait
0: alors,
1: tout le temps.
0: Alors attends, Saint-Etienne, Guingamp, Metz, Nantes, Lens. Heureusement que tu as joué à Toulouse. Hein.
1: J'ai vu très peu la lumière pendant 15 ans. Non, c'est compliqué les 5 premières minutes parce qu'en fait les prises de balles sont pas les mêmes, même la prise d'info dans le sens où en fait tout va plus vite avec la pluie qui fuse pas mal. Donc non, c'est chiant les premières minutes, mais après ça va, on s'adapte. Mais par contre quand il y a la pluie, il y a beaucoup plus de duels parce qu'il y a beaucoup plus d'approximations techniques. Donc là, attention aussi de pas faire d'erreurs en tant que défenseur, parce qu'on a vu qu'il y avait pas mal de rouges dans cette Coupe du Monde.
2: Allez, la dernière minute du temps réglementaire. En tout cas, on va surveiller le temps additionnel. Il y a du pancho aussi du côté des bandes touches, hein, très clairement.
0: Manu Koné a l'air de s'être fait mal sur un duel avec un joueur irakien.
2: Ouais, c'est relevé, mais il botte un peu, ouais. Il va se replacer, je pense que ça va aller pour Manu Koné, mais oui, il y a eu contact.
0: Peut-être au niveau du torse ou du ventre, avec un crampon peut-être.
2: Ouais, non, ça, je pense que ça va aller. Effectivement, c'est un coup, c'est un contact et c'est un coup franc en tout cas à venir pour l'Irak. Allez, on est à quoi? Une bonne trentaine de mètres. Début de Mike Maignan et ça va être mis au point de pénalty. Ça va plonger, hein, attention là-bas. Point de pénalty ou peut-être second poteau. On est bien concentré de la part de la ligne défensive de l'équipe de France. Ce sera deuxième poteau. Oui, il était bien tiré ce corner et il est bien dégagé par la défense de l'équipe de France en deux temps, et ce ballon il est mis loin devant là-bas, et c'est Michael Olise tout seul qui va aller s'occuper du pressing, ouais, et qui se demande un petit peu pourquoi ses coéquipiers là tardent à le rejoindre. Voilà qui est fait, il y aura 3 minutes de temps additionnel dans cette première période. La pluie s'est un petit peu calmée, ça c'est une bonne nouvelle, hein, qu'elle se calme, oui, mais surtout qu'il n'y ait pas eu la fameuse alerte que tout le monde redoute ici. Ça veut dire qu'il pleut, mais que pour l'instant, l'orage en lui-même se tient quand même à distance de ce stade de Philadelphie. On rappelle la règle, dans les 13 km, s'il y a un éclair, on n'est pas bien, c'est match arrêté. Allez, les dernières minutes de cette première période. Avec les Irakiens qui vont un petit peu mieux là. Franchement, depuis la pause fraîcheur, alors est-ce qu'il y a eu petit réajustement tactique? Est-ce qu'on ose un petit peu plus? Mais c'est vrai qu'ils ne se montrent pas excessivement dangereux.
0: Les Bleus ont levé le pied aussi, non?
2: Un peu aussi, ouais.
1: Bah, je pense que surtout, ils ont pris le but, les Irakiens, et se sont dit, bon, bah, on n'a pas envie d'en prendre 5 en 10 minutes. Donc, ils étaient beaucoup regroupés. Donc, les Français ont mis beaucoup d'intensité en 5-10 minutes à très haute intensité. Donc, je pense que là, ils lèvent un petit peu le pied, mais faut être vigilant. Il faut mettre le deuxième but. Mais avant la mi-temps, ce serait bien. Mais bon, là, ça va être compliqué.
2: Allez, les Irakiens qui justement sont en possession du ballon, 1:30 à jouer avant la pause, qui va permettre de sécher un petit peu tout le monde. Ouais, ça s'est bien joué. Faut être là, William Saliba, oui, non, bah, ce sera non, parce qu'il est récupéré ce ballon derrière par les Irakiens. Ouais, il commence à négocier un petit peu mieux les situations dans, alors pas dans les zones de vérité, mais dans les, allez, quoi, 30-40 mètres. Il commence à se montrer un petit peu plus dangereux, mais pas mis en danger, hein. Il n'y a pas de souci pour l'instant, c'est bien stable, bien rigoureux du côté de la défense des Bleus, mais voilà, quand même, on les laisse peut-être s'approcher un petit peu plus. Et comme on l'a vu tout à l'heure, ça peut donner des coups de pied arrêtés, ça peut donner des situations bah, voilà, qu'on pourrait quand même s'éviter. Allez, les Bleus, pour remonter ce ballon. Manu Koné avec Ousmane Dembélé qui va aller chercher ce ballon très très bas là-bas, avec la liberté dont on parlait tout à l'heure, parce qu'il est allé chercher plein axe en redescendant vraiment loin dans sa propre moitié de terrain. Sur le côté droit, où on retrouve désormais Kylian Mbappé, illustration de la permutation permanente du quatuor offensif avec Adrien Rabiot. Voilà, on laisse passer là, les dernières secondes. Je pense qu'on va laisser mettre une dernière petite banderille du côté des Bleus avant la pause et tâcher de la défendre du côté irakien. Pas de solution encore là dans les pieds d'Ousmane Dembélé, mais le ballon est toujours bleu. La longue séquence de possession sous la pluie, toujours un peu moins soutenue mais toujours présente ici à Philadelphie. William Saliba, tous les joueurs, sauf Mike Maignan, sont dans la moitié de terrain irakienne. Et ben, on n'ira pas plus loin finalement. C'est la mi-temps sifflée ici. Alors on rentre au vestiaire, mais au pas de charge, en fronçant un peu les sourcils, en étant complètement rincé, non pas physiquement, mais par la pluie qui s'est invitée dans la fin de cette première période. Bonne première période de la part des Bleus, même si elle a mieux commencé qu'elle ne s'est finie, parce que ben, l'Irak, mine de rien, est allé montrer le bout de son nez. Et puis ben, dans les 20 dernières minutes, on n'a pas montré grand chose, mais alors le début de match, il a été parfait de la part de l'équipe de France et récompensé par cette ouverture du score à la 14e minute de jeu de la part du capitaine Kylian Mbappé. La frappe pied gauche qui permet de l'extérieur de la surface de réparation de donner l'avantage aux Bleus. 15e but en Coupe du Monde pour Kylian Mbappé, le 3e déjà ici du côté des États-Unis. Son 59e en équipe de France. C'est la pause ici à Philadelphie et les Bleus sont devant, tout va bien.
0: Merci beaucoup Nicolas Perronnet. Pour toi aussi c'est la pause, tu peux aller te mettre à l'abri sous tes 15 mètres de toi. Et nous on reste avec Charlotte Lorgeret et avec Bruno Salomon pour vous accompagner pendant cette mi-temps. Vous êtes les bienvenus aussi au téléphone 0810 055 056. On serait très heureux de pouvoir discuter football avec vous, évidemment, ou autre chose, hein, si vous avez envie de parler d'autre chose. Mais c'est vrai qu'on est plus foot. On va pas se mentir. Voilà, 0810 055 056.
6: Peut-être, hein.
0: On peut parler
6: parce que sur les réseaux sociaux, il y a beaucoup de jalousie de la part des Français qui sont sous la chaleur de voir toute cette pluie. Ils aimeraient que ça vienne un tout petit peu du côté de la France. Voilà, voilà. Pour vous indiquer.
0: C'est vrai que ça fait envie parce que on a clairement crevé de chaud et c'est loin d'être fini, donc voilà. On a très très chaud en France. Vous êtes donc les bienvenus. 0810 055 056. Vous pouvez aussi rejoindre notre chat sur la chaîne YouTube ICI. ICI, c'est le nom de notre radio, hein, au cas où vous n'auriez pas encore compris. ICI, et on revient tout de suite ici avec Charlotte Lorgeret et Bruno Salomon.
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0: On était en train de chanter de la clarinette pour notre rédacteur en chef.
1: Elle nous inclut, mais c'est tu.
0: Qui est clarinettiste, voilà. Charlotte Lorgeret et Bruno Salomon sont avec moi. Vous êtes évidemment les bienvenus au 0810 055 056. On va commencer par toi, Charlotte. Globalement, l'équipe de France a été tourbillonnante en début de match, mais c'est un peu endormi sur ses lauriers sur le deuxième carton.
1: Ouais, mais quand même satisfaite. Hein. Faut pas oublier cette première période contre le Sénégal. Je pense qu'elle a trotté dans la tête pendant plusieurs jours avant ce match contre l'Irak. Donc l'intensité, techniquement aussi, c'était beaucoup plus juste. J'ai bien aimé aussi le fait que on savait pas vraiment si c'était Dembélé ou Olise qui était à gauche, ouais, ou dans l'axe. Donc c'était intéressant, semer le doute en fait. C'était super intéressant. Barcola qui mangeait vraiment de sa cette ligne pour laisser travailler justement les autres joueurs et lui prendre cette profondeur. J'ai beaucoup aimé aussi cette première période de Kylian Mbappé, de à peu près tout le monde, même si c'est vrai que les Irakiens, au fur et à mesure, ils se sont dit, bon, on essaye d'avoir un peu plus le ballon, un peu plus de maîtrise, et les Bleus, forcément, qui ont baissé un petit peu de rythme. Peut-être c'était tactiquement aussi pour se dire, on n'a pas envie de jouer contre un bloc bas, ne pas avoir d'espace, donc laisser un peu le ballon aux adversaires pour ensuite jouer en transition. Ça peut être aussi une des armes en seconde période.
0: Voilà, il s'est passé beaucoup de choses, vous l'entendez dans ce que dit Charlotte. Tactiquement, ça a été un match aussi très intéressant à regarder du côté de l'équipe de France. Bruno Salomon.
6: Faut qu'on aille voir Nicolas tout de suite.
0: Ah, Nico, qu'est-ce qui se passe?
2: Ouais, eh ben on doit évacuer les amis. Ce qui devait être arrivé est arrivé. Message, effectivement. Tout le monde est en train de quitter le stade. Je vais vous le faire en français parce que c'est en anglais, mais il y a une sévère tempête qui est en approche. Voilà ce qu'on peut lire les écrans géants du stade. Et donc tout le monde est appelé à se mettre à l'abri. Ça veut dire quitter les tribunes et aller se mettre dans les coursives. Donc ce qu'on va faire, on va le faire, hein, parce qu'évidemment ça nous concerne aussi. Et puis on va se reconnecter depuis les coursives, depuis l'intérieur du stade ou la salle de presse. Et puis on suit cette situation. Mais en tout cas, il y a assez peu de chances qu'on reprenne dans 10 minutes maintenant, parce que c'est la pause ici qui a commencé depuis 5 minutes. Je pense qu'a priori on est parti pour une demi-heure d'interruption, mais au conditionnel, je vous confirme tout ça dès que je peux.
0: Merci beaucoup Nicolas Perronnet. Va te mettre à l'abri, c'est vraiment évidemment la priorité. Bien sûr, dès que tu peux revenir vers nous, on te reprend évidemment pour que tu nous expliques tout ce qui se passe. On voit les images, Bruno Salomon, du stade qui est en train de se vider, tous les ponchos qui sont en train de partir. Là, on est parti potentiellement jusqu'au bout de la nuit, Bruno.
6: On peut partir, c'est marrant, on a fait des réunions là, depuis ce matin. Ouais. On a

0: près d'une demi-heure entre le dernier éclair et la reprise du match. Ça veut dire que tant qu'il y a des éclairs qui sont enregistrés sur cette zone, le match ne reprendra pas. Et quoi qu'il arrive, il faudra attendre ensuite encore une demi-heure avant la reprise du match. Donc autant vous dire que...
1: Les yeux de Pia en train d'annoncer le règlement.
0: On n'est pas prêt. On n'est pas prêt de voir la deuxième mi-temps. Mais ce qui est trop bien, et ça c'est quand même quelque chose d'incroyable, c'est qu'on va quand même la vivre ensemble. Oui. C'est-à-dire que quoi qu'il arrive... même si mort doit s'en suivre, on va rester dans le studio.
1: Même si on doit terminer la boîte de bonbons.
0: On a une boîte de bonbec, on a des bouteilles d'eau, on a Charlotte Lorgeret, donc c'est pas grave, on va parler de foot toute la nuit.
1: On va mettre des disques.
0: C'est là que vous, les auditeurs, vous avez un rôle à jouer parce que vous avez le choix, en gros, entre... De toute façon, on va continuer évidemment à discuter avec Charlotte et avec Bruno et à débriefer la première mi-temps. Il y a plein de choses à dire, bien sûr. Mais après, il y a un moment où potentiellement, on va se mettre à mettre des disques. Et si on met des disques, on ne le fera pas si vous nous appelez pour discuter avec nous. Donc, si vous préférez nous parler qu'on écoute des disques, bah, vous nous appelez au 0810 055 056. Bruno, qu'est-ce que tu veux
1: dire ? Et on a reçu un message, justement, sur le 0810 055 056 de la part de Diego d'Italy qui nous dit merci pour votre très belle émission. Voilà, c'était
0: merci Diego,
2: voilà.
0: C'est quoi déjà la chanson, Diego?
1: Libre dans sa tête.
0: France Gall, il a des bons goûts.
1: France Gall et Johnny, qui vous voulez, la version que vous voulez, ça peut.
0: En tout cas, merci.
1: On fait
0: Diego.
1: Un blind test musique.
0: On va nous éclater.
1: C'est parti là.
0: Enfin, après, si on part sur le hip-hop, t'as aucune chance.
1: Oui, effectivement, comme nous l'a dit Clément le chef, c'est Michel Berger qui a écrit.
0: Évidemment, Diego libre Diego, dans sa tête, voilà. Bien sûr. Gall, et le message, c'est Diego d'Italie. Enfin, ne pas confondre les Diego. Bon, on a le temps.
2: La nuit va être très longue, mes amis. Moi, je suis bien.
0: Charlotte, elle n'est pas prête. Charlotte, tu nous mets Bruno et moi dans un studio et tu nous donnes 3 heures d'antenne. Il n'y a pas de souci, on va tenir le crachoir. Alors, la bonne nouvelle, c'est qu'on n'est pas que nous trois. Évidemment, Nico Perronnet, on va le retrouver dans quelques minutes quand il aura pu reconnecter une ligne depuis Philadelphie, depuis le stade. Mais Alexandre Berthaud, notre journaliste, est aussi avec nous. Il est dans le 10e arrondissement. Tout à l'heure, il était près du canal Saint-Martin avec Élise et Lou, deux supportrices qui étaient en train de s'hydrater et de passer une très bonne soirée. Alexandre, raconte-nous comment ça se passe autour de toi.
3: Alors, ambiance. J'ai changé de pub, je précise. Donc là, on est à l'intérieur.
0: Ouais.
3: Donc, il fait bien chaud. On n'est pas très content globalement que la mi-temps dure plus longtemps que prévu. Hein, on va pas se mentir. On serait bien allé se coucher plus tôt. J'ai un supporter qui me disait qu'il y avait fait de la musique hier. Là, ce soir, on va se coucher encore à 1h du matin. Ça commence à bien faire.
0: Il y a l'Algérie qui joue à 5h du mat, les gars, si vous voulez faire la nuit complète. Hein.
3: Faut faire une nuit blanche après. Non, mais voilà. L'ambiance, je vais demander. J'ai un groupe de supporters. Vous êtes des supporters lyonnais, c'est ça, non ? De base, c'est vous qui êtes les supporters lyonnais
4: non,
3: ou pas ?
4: Parisien.
3: Ah, parisien, je dis n'importe quoi.
0: Alexandre.
3: J'ai confondu, ça va, il y a plusieurs groupes, mais ils sont tous pour la France ce soir. Je commence à ma gauche, là, ils sont 5, ils sont réunis, ils sont tournés face à l'écran. Vous inquiétez pas, vous allez rien rater, je vous cache l'écran, mais ça va pas reprendre tout de suite. Vous appelez comment ?
5: Moi, je m'appelle Paul.
3: Paul, qu'est-ce que vous avez pensé de la première mi-temps des Bleus ?
5: Je me suis un peu emmerdé, mais j'étais content du but de Kylian.
3: Langage, hein. Attention.
5: Ah, je me suis un peu embêté.
0: Merci.
5: Ouais, je vais faire une... comment il s'appelle ?
3: Mais content du but de Kylian qui se rapproche de Messi.
5: Voilà, c'est ça. Et on est très content. On s'est un peu embêté, mais c'est normal, c'est l'Irak. On s'en mettra moins ensuite contre la Norvège.
3: Ouais, ils ont mis un peu le bus, les Irakiens voisins de droite qui s'appellent.
6: Non, mais c'est Mathias, mais c'est toujours compliqué de jouer contre des équipes entre guillemets un peu moyennes, outsiders. Mais bon, bah, voilà, je pense que la seconde mi-temps va être meilleure. On est l'équipe est belle. On va y arriver, ça va être une belle deuxième mi-temps.
3: On va marquer ou pas ?
6: Ouais, je pense. Il y a Olise qui peut marquer, il y a Barcola, il y a Dembélé. C'est une équipe de feu, oui. Mais bon. Mais il faut changer les choses à la mi-temps, je pense, oui.
3: Ah, faut changer les choses carrément.
0: Ah ouais.
3: Faire du coaching.
6: Je peux rentrer Cherki, j'adore, moi. Dembélé, il n'a pas trouvé sa place encore, mais on l'adore, c'est un génie quand même. Cherki, qui.
3: Les gens qui. Des qui on met. On disait 4-0. On disait 4-0, le voisin.
7: Il n'y aura pas 4-0. Il n'y aura pas 4-0. Ça va être assez ennuyeux. À la rigueur, il y aura un deuxième but en deuxième mi-temps, mais
8: les entrants vont faire du bien. Je pense que les entrants vont faire du bien. Ça va redynamiser. Je pense que
7: la pause fraîcheur sous la pluie, à mon avis, va tout changer. Ça, c'est sûr. La pause fraîcheur sous la pluie,

0: un imbloquable.
1: Je vois vos visages, vous l'auriez bien prise la peau sous fraîcheur, vous aussi, là, si on avait eu la petite averse.
2: Oui, on crève un peu de chaud, mais non, ça va en vrai.
0: C'est honte, les peaux fraîcheurs.
2: Ouais, c'est un scandale, les peaux fraîcheurs, hein, franchement.
1: Ah, ça dénonce, vous n'êtes pas les premiers qui nous dites ça.
0: C'est que pour mettre de la pub, les peaux fraîcheurs.
2: Ça dénature l'ambiance du foot.
0: Gianni, Fantino et Trump, c'est des mauvaises personnes.
1: Voilà. On reste poli, bravo. Bravo, ils ont retenu la leçon. Bon, et vous,
3: bravo
1: et vous,
3: les garçons.
1: Et vous, deuxième mi-temps, on va quand même marquer. Ouais, vous disiez les entrants.
2: Oui. Doué, les entrants. Mais Mbappé, je le vois bien aussi recoller encore un petit but ou deux même. Je m'avance un peu là-dessus. Hein. Ouais, il y a de l'argent en jeu. Hein. Le tonton, là, il peut gagner 400 balles ce soir. Là, si la France gagne.
1: Bon, le tonton, c'était Mathias.
3: Merci voilà, à Paul et Mathias.
1: Bon enfant.
3: C'est, j'adore. Ils connaissent rien au foot, par contre, Paul et Mathias. On va les tailler en pièces avec Charlotte et avec Bruno.
1: Ah, c'est pas beau. Hein. Mais merci. C'est moi qui prends après.
3: Vous leur direz pas. Merci beaucoup, Alexandre Berthaud. Merci de nous avoir fait vivre ce moment très sympa et très chaleureux avec Paul et avec Mathias, donc des supporters de l'équipe de France qui sont en train de s'hydrater aussi, comme Élise et comme Lou qui s'hydratent beaucoup,
4: ils
3: apparemment.
4: Bien hydratés.
3: Bien hydraté, Paul et Mathias. Alors, de tout ce qu'ils ont dit, Charlotte, j'étais d'accord avec strictement rien.
5: Il faut prendre avec le sourire.
3: Mais c'est bien parce que tu vas pouvoir expliquer de si toi, qu'est-ce qui t'a parlé dans ce que Mathias et Paul ont estimé après cette première mi-temps, si t'as pas parlé.
5: Bah non, mais parce qu'on a envie du spectacle, on a envie qu'il y ait 30 frappes, qu'il y ait des choses extraordinaires. Mais quand tu joues face à une équipe de France, tu prends un but qui est sorti de nulle part avec des individualités de fou, avec un collectif qui est bien huilé, bah en fait, t'as pas envie de t'en prendre 5 avant la mi-temps. Donc en fait, logiquement, tu mets un peu plus le bus. Et logiquement aussi, bah, quand tu as tout le temps le ballon comme l'équipe de France en première période, eh ben, à un moment donné le rythme il baisse un peu, et puis aussi le fait qu'il y a énormément de pluie, ça c'est un fait à prendre en compte aussi. Il faut un petit peu aborder les choses différemment, mais après oui, on a envie de voir des buts, on a envie de voir des actions, on a envie de voir des trucs assez spectaculaires. Mais les joueurs sont des humains, hein, c'est pas même s'ils ont des capacités physiques, à un moment donné faut rester sur terre.
3: Ils peuvent pas être au taquet pendant toute une mi-temps avec l'intensité qu'ils ont mise au début du match.
5: Après encore avec la pause fraîcheur, faut se rappeler aussi que la condition pour cette Coupe du Monde, c'est d'aller beaucoup plus vite. Donc dans les 6 mètres, les coups francs, les arbitres, ils mettent énormément d'ordre par rapport à ça.
3: Puis du coup, comme il y a moins de fautes sifflées, il y a moins de pauses, ça court tout le temps.
5: Mais parce que combien de fois on attend au moins 6 minutes que le joueur il se relève parce qu'on lui a marché sur le pied? Alors là, c'est, excusez-moi, mais c'est la pause fraîcheur, c'est dans 3 minutes. Tu peux parler avec ton collègue à gauche et aller aux toilettes pendant 2 minutes, c'est exactement la même chose. Donc oui, c'est pour de la publicité, c'est de l'argent, mais nous, qu'est-ce qu'on veut voir? On veut voir du foot. Donc je trouve qu'il y a pour l'instant pas d'incident.
3: Bon, alors Charlotte, en face de toi, tu vois l'image d'un cheval qu'on empêche de débuter sa course.
5: Heureusement qu'il est loin de moi parce qu'il
3: est
5: pas me balancer.
3: Bruno Salomon, je vous dresse un peu le portrait pour ceux qui nous écoutent depuis ailleurs que l'Île-de-France. Bruno Salomon, c'est un peu une légende.
5: Une légende.
3: Ouais, voilà. Merci, on peut le dire maintenant. C'est la voix des matchs du Paris Saint-Germain sur ici Paris-Île-de-France, donc la locale parisienne d'ici. Bruno, tu as l'habitude de parler pendant tout le match. Et là, tu es dans un autre rôle. Et depuis tout à l'heure, tu te frises la moustache.
4: je te
3: dis, mais tu veux parler, tu me dis, attends, laisse-moi monter en puissance. Maintenant, on ne sait pas qu'on va reprendre le match.
4: Ouais,
3: tu as 20 minutes. Loisir de nous dire ce que tu as pensé de la première période.
4: Moi, je suis désolé, on ne peut pas être satisfait d'une mi-temps comme celle-ci. Oui, j'entends le début de la rencontre, mais je trouve que cette équipe est vraiment sur courant alternatif. Quand tu vois ce qu'a proposé Dembélé ou Barcola, pourtant, ce sont des garçons que j'aime beaucoup et qui sont de ma chapelle, mais je trouve que dans leur rendement ce n'est pas bon. Barcola dans son couloir est collé à gauche et pour l'instant il n'a fait aucune différence. Alors oui, la connexion Olysée Mbappé, mais même en début de rencontre je trouve qu'elle était même forcée, c'est-à-dire que Olysée voulait absolument servir Mbappé alors qu'il y avait d'autres choses à faire. Moi je trouve que pour l'instant on n'est pas simple en fait dans ce qu'on fait, à part sur le but. En fait sur le but, oui, ça a combiné comme il le fallait, comme on l'attend, mais après sur le reste, je trouve que c'est un peu plus fouillis. Et surtout, quand on parle de pause fraîcheur, tu disais tout à l'heure, Charlotte, ben j'entends ce que tu dis en tant que, quand on est sportif, on veut que ça s'arrête peut-être pour des réglages. Et ben là, en fait, je trouve qu'on s'est déréglé et qu'en fait cette équipe de France, le tempo qu'on a essayé de mettre en place, et ben face à cette équipe de d'Irak, l'Irak a repris un petit peu de le dessus dans cette rencontre. En tout cas, ils sont revenus avec d'autres intentions.
3: Ils ont sorti la tête de l'eau.
4: Et je trouve qu'on n'a rien eu. Et quand parlais tout à l'heure de manque de simplicité. Kylian Mbappé, ça frappe à 45 mètres de n'importe quoi. Il y a des trucs sur les réseaux sociaux, parce que je suis les réseaux sociaux là pour ce soir. Il y a des trucs qui nous disent elle est partie sur la lune. Je pense qu'elle est avec le ballon de Gabriel lors de la finale de la Ligue des Champions du côté de Budapest.
3: Ils sont partis au même endroit.
4: C'est ça le dernier tir. Mais voilà, ce que je veux dire par là, c'est que je trouve que il y a plein de choses à dire, et moi ce que j'aimerais maintenant c'est des changements, c'est-à-dire que et faire rentrer, sors-moi Rabiot, fais-moi rentrer.
3: Mais t'es d'accord en fait avec Mathias et Paul?
4: Oui, mais
3: ah, mais
4: c'est
3: mince,
4: pour ça.
3: Mais toi je peux pas dire que tu connais pas le foot.
4: Mais c'est pas grave, mais après je j'entends ce qu'ils veulent dire en fait.
3: Vas-y Charlotte.
5: Mais quand est-ce qu'on s'est régalé de voir l'équipe de France jouer du début à la fin contre n'importe quelle adversité?
4: Je suis d'accord.
5: À quel moment en fait il faut pas avoir cette exigence là? On a envie parce qu'on a des joueurs de fou.
4: Ah oui.
5: On se dit mais purée, mais on devrait marcher sur tout le monde, on devrait jouer en une, deux touches de balle, ça devrait être tellement fluide. Mais en fait, c'est pas c'est pas le jeu du Paris Saint-Germain. On est trop habitué en France parce qu'on a des joueurs du PSG. En fait, ils ont même pas besoin de se regarder en fait, tu vois. Et en équipe de France, en fait, quand on est en équipe de France, l'objectif de Didier Deschamps, c'est de trouver une cohésion. C'est même pas d'avoir une tactique. Moi, j'ai jamais compris la tactique de Deschamps. Si, à part défendre et jouer en transition. Mais quand on a des joueurs comme ça, on a envie d'avoir du beau football. Et aujourd'hui, on peut plus avoir l'exigence, alors que j'adore, je suis quelqu'un de très exigeant. On peut pas avoir cette exigence de marcher sur tout le monde. Il y a toujours des zones floues. Il y a toujours à un moment donné, il y en a un qui fait moins les efforts. Barcola, je suis d'accord. Il colle la ligne, mais il colle la ligne parce que pour faire jouer les autres. En fait, il y a un peu plus de choses derrière tout ça. Mais en fait, on est tellement exigeant parce qu'on a des joueurs extraordinaires qui devraient faire mais largement mieux. Et je te rejoins, Bruno, à 100%. Mais moi, je pense qu'à un moment donné, on ne peut pas être exigeant avec ce qu'a envie de proposer Didier Deschamps.
4: Il faut faire des changements. En fait, moi, j'ai envie de ça.
3: Juste, Charlotte, pour que je synthétise un peu ce que tu viens de dire, en gros, tu nous expliques que, par exemple, contrairement à l'Espagne, où la majeure partie des joueurs jouent dans le championnat espagnol, quand on a des joueurs qui jouent dans les meilleures équipes allemandes, espagnole, anglaise, française, etc., ce qui est le cas de l'équipe de France, c'est hyper dur d'avoir une espèce d'idée commune de jeu.
5: Exactement.
3: Quand tu te retrouves en sélection, c'est ça, j'ai bien compris.
5: Oui, parce que là, en France, on a tellement de capacités, on peut tout jouer. Mais moi, je pense qu'à partir du moment où on a des joueurs comme ça, on doit jouer en possession, style un peu à l'espagnol. Mais sauf qu'on n'a pas cette mentalité-là, parce que c'est pas ça, l'air de Didier Deschamps.
3: C'est pas l'ADN du foot français non plus, quoi.
5: Bah, c'est pas
3: jusqu'à l'arrivée de Luis Enrique.
5: Oui, exactement. Et c'est pour ça qu'on se dit, purée, mais on pourrait jouer comme ça, parce qu'il y a énormément de Français dans l'équipe du PSG aussi. Il y a une certaine ossature avec des joueurs exceptionnels portugais un peu de partout. Mais je pense qu'on est trop exigeant sous l'ère des Deschamps.
4: En tout cas, ce qui est sûr, c'est que je reviens sur mon idée de changement au vu des.
5: Tu fais quoi comme changement?
4: Là, au vu de l'état du terrain.
3: Attends, moi, je vais sur. Mais parce qu'il y a encore plein de sujets avant déjà d'évoquer les changements.
4: En tout cas, pour revenir sur l'animation offensive, pour terminer sur l'animation offensive, moi, ce que j'attends d'une équipe de France, là, on veut des automatismes, on veut voir des choses. Et à part la combinaison sur le but, où effectivement, on a un Dembélé qui prend la profondeur dans l'axe, on a un Olise qui s'est mis finalement sur la droite et qui va servir Mbappé. Et donc là, il y a combinaison. Mais pour le reste, je trouve que quand on a 4 offensifs, on combine pas du tout. Et en fait, moi, c'est le problème depuis le départ avec l'équipe de Deschamps, c'est que je suis un peu embêté sur le fait d'être parti avec cette tactique à 4 qui n'était pas prête, en fait. On n'est pas prêt à se développer comme ça.
5: Il faut s'attendre à jouer face à des blocs très compacts, très bas, et c'est très très compliqué.
4: Ah oui.
5: Par exemple, le Bayern, ils ont énormément, ou le Barça, ils ont énormément l'habitude de jouer contre des blocs bas. Ils ont cette habitude-là. En France, le PSG maintenant, à part sous l'ère où il y avait Ibra, etc., où c'était, ils jouaient que contre des blocs bas, bah au fur et à mesure, les équipes, ils ont pris un peu plus de risques, il y a un peu plus d'adversité. Donc ça, c'était super. Mais quand on a des équipes qui veulent pas jouer le jeu, bah en fait, tu dénatures un petit peu ton jeu et tu commences à te casser la tête, et là, tu fais des trucs un peu qui sortent de cette simplicité que tu recherches.
4: Non, c'est juste pour vous dire, en fait, sur la chaîne YouTube, ça réagit de plus en plus. Ils sont de plus en plus nombreux à nous rejoindre. N'hésitez pas à vous abonner à la chaîne ici. 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On fait le match en live et on a par exemple Niabali qui nous dit bonsoir ici, mais il est temps vraiment que Dembélé nous montre de quoi il est capable. C'est vrai que c'est la grande frustration de la part. Et puis il y a Matar Endur qui vient un peu nous taquiner avec le Sénégal. Il croise les doigts ce soir contre la Norvège.
3: Parce que évidemment, là il est minuit 9, la France et l'Irak n'ont pas encore terminé leur match. On est à la mi-temps et on ne sait pas quand ça va reprendre. prendre à 2h du matin. Et ça commencera normalement à l'heure. La Norvège et le Sénégal, les deux autres équipes de notre groupe, vont s'affronter. Ça va être un match très intéressant. Vraiment très intéressant, parce que c'est difficile même de le pronostiquer. Justement, la question de Niabali, qui s'appelle, ou je pense que Oumar, ça c'est plutôt son prénom, qui dit qu'il est temps que Dembélé nous montre de quoi il est capable. Moi, j'ai envie qu'on parle d'Ousmane Dembélé, parce que je suis désolée d'aller à contre-courant de un peu tout le monde, sauf peut-être Charlotte, je sais pas, mais j'ai beaucoup aimé sa première mi-temps. Mais vraiment beaucoup aimé. Et j'ai du mal à comprendre toutes ces critiques qui disent qu'il a pas bien joué, alors que il a été hyper collectif, il a fait du pressing, il a énormément combiné avec ses partenaires, il était à droite, dans l'axe, mais derrière, devant. Mais en fait, pour moi, c'est lui qui a fait jouer l'équipe plus qu'Olysée.
4: Pierre, qu'est-ce qui se passe actuellement en France?
3: Oui.
4: C'est-à-dire que Kylian Mbappé peut pendant 80 minutes ne rien faire et mettre un doublé, tout le monde va dire qu'il est extraordinaire. De l'autre côté, Ousmane Dembélé, il a un problème, c'est qu'il a 60 matchs en équipe de France et il a à peine 7 buts et il a 4 passes décisives et il fonctionne pas avec
3: Mbappé.
4: Tu vois
3: Mbappé. Bruno, il y a eu une action juste avant le but de Mbappé, peut-être 2 minutes avant. Il y a une action où il y a, je sais pas, peut-être Olysée qui fait une passe vers Dembélé et Dembélé laisse passer pour son coéquipier qui est juste derrière. Et ça, c'est quelque chose qu'il a déjà fait avec le Paris Saint-Germain dans des matchs décisifs en Ligue des Champions et c'est quelque chose qui a fait gagner des matchs au Paris Saint-Germain. C'est le seul joueur qui est capable de faire ça dans cette équipe de France.
4: Oui, mais pour l'instant,
3: parce qu'il joue collectif comme aucun autre.
4: Il est sacrifié et en fait, en
3: il
4: gros,
3: se sacrifie.
4: Oui, mais les gens ont besoin de lui, de stats. Il est ballon d'or.
3: Oui, mais quel genre? Mais quand tu connais le football et que tu vois sa mi-temps, tu peux pas dire qu'il a fait une mauvaise
4: avec
3: mi-temps.
4: Ce genre de statut, avec ce genre de statut, on attend plus et donc attendre plus, c'est la passe décisive. Et effectivement, son appel à vide, sans rien, il embarque deux joueurs avec lui.
3: Oui.
4: Il libère l'espace pour Mbappé qui peut aller frapper derrière. Bien évidemment que ça, c'est une action de génie, mais le grand public va se dire, ah ben regarde, il a pas fait de passe décisive. La passe décisive, elle est pour Olysee et le but, il est pour Mbappé. Il est pas pour Dembélé.
3: Et sur le chat de la chaîne YouTube ici, il y a Blanchard qui nous dit Dembélé n'a jamais été un joueur d'action. Et Dams qui nous dit gardons confiance, on est large quand même, ce qui est pas faux. Charlotte, sur le débat Dembélé.
5: Alors, est-ce que vous vous souvenez de Dembélé au Barça?
3: Ouais.
5: C'était quoi? C'était Je dribble, je vais dans le mur et je rentre
3: et
5: sur mon pied gauche
3: et je
5: tire sur le stade qui est à côté. En fait, on avait cette exigence-là. On se dit, mais il a des qualités de fou. Quand est-ce qu'il va se réveiller? Quand est-ce que ça va se révéler au fur et à mesure? Et après, à un moment donné, on l'a complètement oublié. Donc, il était là en équipe de France, il était là au Barça, tranquillou, c'était bien. Il arrive au PSG et il trouve enfin un équilibre, un entraîneur qui le comprend. Il remet de l'exigence. Là, il est rentré dans une équipe où fallait être exigeant dans son hygiène de vie, à l'entraînement et sur les matchs. Et après, le déclic, c'était de lui avoir fait changer de poste. Mais je me souviens qu'au tout début, la première année de Dembélé, il l'avait fait jouer un petit peu en 10, attaquant, et c'était un flop total. Parce qu'il n'avait pas encore... Ouais. Dans l'état d'esprit, en se disant, je dois jouer d'une certaine manière parce que je suis plus sur le côté. Et on attend cette exigence. Mais là, maintenant, quand on est une star, quand on est ballon d'or, les gens du grand public, ils regardent que les stats, malheureusement.
3: Mais pour un joueur, justement, qui a autant métamorphosé son jeu ces deux dernières saisons, c'est hyper difficile qu'on te sorte de ce contexte où l'équipe est hyper huilé, ou autour de toi il y a que des stakhanovistes de ce football là et on te met dans une équipe de France où au niveau tactique c'est un peu le bazar et tu sais pas trop ce qu'il faut que tu fasses. Et c'est un peu ça qu'on voit aussi, quoi.
4: c'est la vraie problématique. Après, dans sa rencontre d'aujourd'hui, c'est 8 premières minutes, il y a beaucoup de pertes de balles, ça combine pas très bien avec Koundé, donc il est pris un peu par ça. Après, il fait son travail de l'ombre, et dans la partie où la pluie est arrivée, on l'a vu un peu disparaître. En fait, si on fait une globalité, bien sûr qu'il travaille dans l'ombre, et après, c'est un joueur, peut-être c'est un joueur de club. Pour l'instant, en équipe de France, il a pas les stats que l'on attend de lui. On n'a pas... Citez-moi 5 gros matchs d'Ousmane Dembélé chez les Bleus. Il y a pas, c'est pas possible. On va pas. Tu sais, Mbappé, Olysée. T'as des marqueurs. Même pour Olysée, tu commences à avoir des marqueurs pour lui sur le côté. Ah ouais, tel match,
3: Tel
4: frappe.
3: Nous en avait mis plein les yeux.
4: Dembélé. Il a pas ça. Et le vrai problème, c'est que il est un peu sacrifié et tout le monde, et il a un statut. Il a un statut de ballon d'or. Et le ballon d'or, on attend d'autres choses. En tout cas, abonnez-vous, continuez à vous abonner. Vous êtes voilà plus de 200 à tchatcher là, à minuit. Et on est peut-être parti pour très, très, très longtemps, puisqu'on le rappelle. Eh ben, c'est des, franchement, on le dit, ce sont des rideaux de pluie voilà. Qui sont donc, en train de s'abattre sur le stade de Philadelphie.
3: Si vous débarquez, voilà la situation. On a joué, l'équipe de France et l'Irak ont joué la première mi-temps du deuxième match de poule. Le match a été arrêté, ou plutôt n'a pas repris à la mi-temps, parce qu'il y a eu un orage de l'eau, enfin de la pluie, des trombes d'eau, et sûrement des éclairs dans un rayon de 13 km autour du stade. Il n'y a aucun moyen de savoir dans combien de temps le match va reprendre. Charlotte ?
5: C'est marqué la reprise du match dans quelques minutes.
3: Ouais, mais je pense que c'est pas... C'est marqué sur les encarts de M6, mais je pense que ça veut simplement dire ça va bientôt reprendre.
4: Mais là pour être très clair, hein, pour expliquer.
3: Là, vu l'eau qui tombe.
4: Ouais, vu l'eau qui tombe, ouais. on a même. On voit des. Ça brasse beaucoup. Il y a beaucoup de vent, du vent tourbillonnant, des rafales de vent énormes. Très franchement, le public qui est resté dans le stade, bravo à eux, hein, parce qu'il faut avoir le courage. Et ça brasse très fort. Donc, la reprise. Et, on va attendre. Hein.
3: Et apparemment, donc on a un journaliste sur place, hein, Nicolas Perronnet, qui commentait le match avec nous et qui commentera évidemment la deuxième mi-temps avec nous quand il aura pu retrouver sa place. Pour l'instant, dans les coursives du stade où il a dû se réfugier, il ne peut pas être en ligne avec nous. En revanche, il nous a fait passer le message qu'un coup de tonnerre avait été entendu dans le stade. Donc l'orage est au-dessus du stade. Donc je pense qu'on est vraiment pas prêt du tout de retrouver d'assister à cette deuxième mi-temps de l'équipe de France. Il y a encore beaucoup de joueurs dont on n'a pas parlé. Moi, je peux débattre de cette première mi-temps pendant les 48 prochaines
4: Allons-y,
3: heures.
4: Parce qu'en plus, il y a de plus en plus de monde qui arrive sur la page.
3: Il n'y a pas de souci.
4: Il y a de plus en plus de monde sur notre chaîne YouTube. N'hésitez pas sur ce live. Vous êtes de plus en plus nombreux. Abonnez-vous et surtout, likez. Voilà, titillons un peu l'algorithme pour l'envoyer dans l'hyperespace.
3: Ah ouais,
4: c'est pas mal.
5: T'es sympa la bosse.
3: On est très. Ben justement, il y a Thibaut qui dit Bruno va finir Mister Météo. Et là, il est au-delà. Il est déjà dans le cosmos.
4: Dans l'infini, l'au-delà. Ouais, l'infini, l'au-delà, c'est ça.
3: Il est déjà dans le cosmos. Bon, on a beaucoup parlé d'Ousmane Dembélé. Ah oui, j'ai oublié de dire qu'évidemment, vous qui êtes sur le chat ou qui nous écoutez à la radio, bien sûr, vous pouvez rejoindre la discussion. 0810 055 056. C'est Yanis qui vous accueille au standard. Tout à l'heure, j'ai eu l'impression qu'il y a eu des petits bugs de standard et que ça marchait pas, mais maintenant, normalement, ça fonctionne. Donc 0810 055 056. Si vous voulez venir faire de la radio what the fuck, comme on pourrait dire, c'est-à-dire on commence mais on ne sait pas où on s'arrête, mais c'est ça qui est génial, on adore.
4: Charlotte se dit mais qu'est-ce qu'on est embarqué.
3: Qu'est-ce que c'est que ce bourbier,
5: Charlotte? Je vais mettre une semaine à m'en remettre.
3: T'inquiète. Charlotte Lergerec est avec nous, donc, et bien sûr Bruno Salomon. Ceux qui ont l'habitude d'écouter les matchs du Paris Saint-Germain sur l'antenne d'ici ont bien sûr reconnu sa voix. Bruno qui est avec nous. Ah, ben on a un jingle, ben trop bien. Et après, on va parler de Manu Koné, parce qu'il y a aussi beaucoup de choses à dire sur la mi-temps de Manu Koné. Pour le coup, il a fait le job, Manu Koné, qui remplace Aurélien Tchouaméni dans le 11 de départ ce soir en équipe de France. Jingle
6: 100% bleu. France, Irak.
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3: On a Spark dans le chat, Bruno, qui nous dit reprise du match à 1h du matin. C'est-à-dire dans 43 minutes.
5: Et bah, très bien, on va le faire, ce karaoké.
4: Mais oui, on va le faire. Préparez-vous, karaoké géant, ça va mal se terminer.
3: Alors, Manu Koné, j'espère que vous avez des petites billasses sur Manu Koné parce que on a le temps. Manu Koné, t'en as parlé plusieurs fois, Charlotte Lorgeret, dans la première mi-temps. T'as apprécié son match?
5: Oui, j'ai apprécié. Il est égal à lui-même. C'est un joueur qui est dans le collectif. Et là où il a une patte par rapport à Aurélien Tchouaméni, c'est qu'il a cette projection. Il a son volume de jeu. Il met de l'intensité dans ses courses. Et en fait, il récupère énormément de ballons. En fait, Aurélien Tchouaméni aussi, il récupère beaucoup de ballons. Mais c'est vrai que il a fait une grosse saison. Il a énormément joué au Real cette saison. Donc Manu Koné, je trouve qu'il a pris un peu plus le lead par rapport à Adrien Rabiot, qu'on a un petit peu moins vu, dû aussi à ce que Kylian Mbappé, en fait, fait, il lui volait un petit peu la place à Adrien Rabiot. Donc dans ces cas-là, c'est à lui de prendre cette profondeur. Mais Lucas Digne, il prenait aussi cette profondeur. Donc Adrien Rabiot, il a manqué un petit peu d'espace. Mais Manu Koné, voilà, il a fait du Manu Koné, très satisfaite. Et je pense que c'est un joueur sur qui on peut compter sur au fur et à mesure de cette Coupe du Monde.
4: Et ce qui est intéressant, c'est qu'il fait le match. En fait, il vient dire à Tchouaméni aussi, garçon. Bah,
5: je peux faire ton travail défensivement, voilà. Mais offensivement, regarde ce que je suis capable de faire.
4: Moi, j'apporte plus, et c'est ça qui m'intéresse aussi dans son attitude. Tu vois, par exemple, un Lucas Digne ce soir. Alors oui, peut-être que le couloir Barcola Lucas Digne est pas flamboyant et combine pas très très bien. Mais Manu Koné, lui, il vient dire à Deschamps, pardon, mais moi aussi, peut-être que t'as voulu que deux milieux de terrain, mais moi, je veux prendre la place de Tchouaméni, et c'est plutôt sain finalement, et c'est moi j'ai beaucoup aimé cette prestation là. Il a été impactant contre ces Irakiens, et d'entrée le nombre de ballons récupérés, quand vraiment au tout début de la rencontre ces Irakiens étaient complètement asphyxiés, n'arrivaient pas à se dégager, on avait l'impression que le ballon était aimanté soit sur Koné ou Dayot ou Upamecano qui récupérait bien ces ballons.
5: C'était pas la même adversité face au Sénégal aussi,
4: bien évidemment.
5: Tu t'adaptes un petit peu aussi à ton adversaire, surtout quand t'as les quatre fantastiques et tu te dis purée, il y a des espaces de partout, donc je dois quand même maîtriser un petit peu l'équilibre de cette rencontre. Donc on espère qu'il sera peut-être titulaire contre la Norvège, où il risque d'avoir plus d'adversité au milieu de terrain.
3: Ouais, parce que un des milieux norvégiens, Bergø, il fait 1m95, je crois. Et les deux défenseurs axiaux, c'est 1m98 et 1m93. Donc ils sont tous comme ça.
5: Sur les coups de pied arrêtés, comme ils mettent tête et demie à tout le monde.
3: Oui, mais pour le coup, Hussein, l'Irakien, a réussi à mettre une tête et à marquer de la tête, alors qu'il était entouré par trois défenseurs d'1m95.
5: C'était le centre et le sens du timing.
3: Ouais,
5: c'est cette capacité et qu'on n'a pas nous en équipe de France. Je vois pas un Kylian Mbappé ou un Ousmane Dembélé.
3: On n'a pas de bons joueurs de tête.
5: Non, offensivement, non.
3: C'est pour ça que attention, il va bâcher Kylian Mbappé. Je connais mon Bruno.
5: Il a mis des buts, mais il a mis des buts de la tête. Hein.
4: Ah oui, bah c'est, oh, ça arrive une fois, ouais, c'est ça.
3: Ouais,
4: une
3: non, fois, là, vraiment,
4: là, non, là, faut
3: non,
4: pas
3: là on peut pas dire ça, là, Charlotte.
4: Je vais essayer de défendre.
5: C'est vrai, parce qu'en équipe de France, des fois, il mettait des buts de la tête et même lui, il était choqué parce qu'il n'en met jamais.
4: Ah ouais. Ça doit lui faire tout bizarre.
3: En tout cas, Manu Koné, pour terminer sur le dossier Manu Koné, il a touché 44 ballons sur cette première période. Il a réussi 97% de ses passes, ce qui est vraiment excellent. Il a perdu seulement 4 ballons sur 44, donc c'est vraiment des très très bonnes stats. J'ai pas vu zéro interception, pas possible. Ah non, il a récupéré 5 ballons. Voilà, il a récupéré 5 ballons. En tout cas, voilà, il a fait une bonne première mi-temps. Mais alors justement, en parlant de Manu Koné et surtout en parlant du positionnement d'Adrien Rabiot, Charlotte, t'as évoqué le fait que Kylian Mbappé, en dézonant, gênait en fait Adrien Rabiot parce qu'il venait jouer dans sa zone. Ça, c'est quand même une grande constance chez Kylian Mbappé, c'est que quand tout à coup il se dit je vais jouer collectif, je vais regarder ce qui se passe autour de moi, ben, en fait il arrive dans ta zone et il attend que tu bouges pour aller ailleurs.
4: C'est ça.
3: Et c'est quand même il a des fois une conception du jeu.
4: Ça s'appelle un coucou, tu sais, dans le monde animalier, c'est-à-dire que le coucou rentre dans le nid de l'autre et lui dit vas-y dégage, je prends ce que t'as fait. Ça s'appelle un coucou.
5: Non mais après quand on n'a plus Olivier Giroud. Qui est un homme de base et qui fixe un petit peu la défense, que ce soit de la part de Michael Olise, de Ousmane Dembélé ou de Kylian Mbappé, ils aiment pas avoir ce rôle-là entre les deux défenseurs centraux. Donc oui, forcément, ça va dézonner. Et Kylian Mbappé, on le rappelle, il est droitier, il aime énormément être côté gauche. C'est pour ça que je le répète, peut-être je radote un peu, mais Barcola, il colle la ligne justement pour que Kylian Mbappé vienne ici être trouvé. Barcola qui fixe cette défense dans la ligne, qui fixe le latéral, et ensuite c'est à Lucas Digne qui l'a fait une ou deux fois en première période où c'était intéressant, où il a eu le ballon, et après c'est Adrien Rabiot, mais du coup on l'a pas trouvé offensivement, alors qu'il aime, hein, Adrien Rabiot, monter comme ça, faire quelques percées, faire des longues diagonales, un petit peu comme Fabien Ruiz qui peut le faire au PSG. Mais là pour l'instant, ouais, Kylian Mbappé prend énormément de place.
4: Kylian Mbappé qui a marqué seulement son 5e but du gauche, en équipe de France, c'est son 59e but avec l'équipe de France, et seulement son 5e but du gauche. Juste pour quelques stats pour cette rencontre, 31 ballons pour Kylian Mbappé qui a beaucoup décroché à gauche. Alors lui qui veut jamais aller à gauche, maintenant sur ce match-là, il veut bien se mettre à gauche et se mettre dans le secteur de Bradley Barcola. En tout cas, il a beaucoup dézoné. Sa heatmap se retrouve avec la heatmap, c'est voilà cette carte où on peut voir à peu près où le joueur s'est déplacé, où il a touché les ballons. Et donc il a touché 6 ballons de moins que face au Sénégal, mais il a beaucoup décroché pour venir toucher le ballon. Et c'est vrai que ça fait toujours un petit peu bizarre parce que il donne des consignes. Il est très je sais pas si t'aimais ça les joueuses comme ça sur un terrain, Charlotte, mais en train de donner des consignes, en train de dire à gauche, à droite, Mbappé. Vas-y, fais ci, fais ça. Et c'est ce qu'il a un petit peu fait sur le terrain. Voilà pour les stats.
3: Ousmane en tout cas, pour, le fait aussi, mais ça énerve moins Bruno.
4: Non, mais c'est parce que c'est pas son poste. Moi, pour moi, depuis le départ, il devrait être. Pour moi, il est tout à gauche. Il est à 30 mètres, 40 mètres du but. Et on n'a pas de présence devant le but, alors que normalement, c'est d'arrêter notre numéro 9.
3: Oui, après, quand ils dézonent tous et qu'ils échangent leur poste, etc., et que c'est fait de façon liquide, de façon intelligente et en étant vraiment ouvert sur ce qui se passe autour, moi, personnellement, j'apprécie ce genre de football et je trouve que quand même, on commence à voir ça chez nos offensifs et c'est quand même agréable.
4: Nicolas, je crois qu'il est là.
3: Et tout à fait. J'allais juste te dire qu'il y a Utas Kanaki qui dit Bruno rentre en deuxième mi-temps aux côtés d'Mbappé. Ah bah, mais on avait aussi un internaute
4: l'entente est très bonne.
3: Qui suggérait que Charlotte aille mouiller le maillot aussi si jamais ça n'allait pas.
4: Ça sera beaucoup plus impactant avec Charlotte qu'avec moi, je vous le dis tout de suite. Hein.
3: Il y a des chances. C'est un métier quand même le foot, on va pas se mentir. Oui.
4: Avec une championne en plus de padel qui continue à se.
3: Alors pendant ce temps, on a Nicolas Perronnet qui est au stade en train de se faire flotter et qui nous écoute raconter n'importe quoi et qui aimerait bien intervenir. Nicolas Perronnet, raconte-nous ce qui se passe autour de toi là.
8: Alors, information numéro 1, je suis trempé. Information numéro 2, ça va pas reprendre pour l'instant. En tout cas, on n'a pas le feu vert pour retourner dans le stade. Donc en fait, vous avez tout le stade qui est réuni dans ces coursives. Alors ils sont un petit peu faits pour ça, ou en tout cas on s'adapte plutôt à la configuration des stades de NFL. C'est-à-dire que les coursives sous les tribunes, entre les tribunes, sont en fait d'immenses espaces qui pour le coup eux sont couverts. Alors sont couverts oui, mais sauf qu'il y a du vent et donc on se fait quand même tous un petit peu mouiller et donc tout le monde patiente. Il y a eu un petit compte à rebours tout à l'heure à la fin théorique de la première de la mi-temps en fait, mais qui était complètement théorique parce que personne n'a pour l'instant l'autorisation de retourner à l'intérieur du stade. Et en fait c'est vrai, quand on regarde ce qui se passe autour dans le ciel, c'est quand même pas très encourageant. Hein. Là, il y a vraiment du brouillard, une situation très orageuse. L'aéroport a été fermé. Ça commence à être un petit peu inquiétant cette histoire. Donc après, on est dans le protocole. C'est vrai qu'entre la position où on est, où on commente, et là où je suis, c'est-à-dire réfugié juste au niveau du début du centre média, où on a pu se mettre à l'abri vers les ascenseurs en fait qui descendent au centre média, pour tout vous dire. Donc on a quoi, j'ai traversé une cinquantaine de mètres à travers cette foule qui attend, et j'ai croisé plusieurs Français qui vivent ici, en fait, qui vivent aux États-Unis, et en fait ça les étonne pas parce que ce protocole il est connu ici, et tous me disent oui, on peut pas continuer dans ces conditions. Moi j'ai des gamins qui jouent au foot, quand c'est comme ça, même un match de minime, quand il y a une pluie comme ça joue pas, on interrompt.
3: Bah oui.
8: Et surtout oui. Donc en fait ça nous étonne surtout nous ce protocole, mais en fait ici ça étonne finalement pas grand monde. Et effectivement, quand on discute avec ces Français d'Amérique, on peut dire, qui vivent ici, ils nous disent tous là la situation comme elle est, avec le risque comme il est, même si on n'a pas un orage au-dessus de la tête, mais c'est vrai qu'on a entendu à un moment donné le tonnerre, donc forcément dans ce fameux rayon des 13 km, donc allez hop là, vous rajoutez 30 minutes, eux ça les étonne pas quoi. Donc on est quand même potentiellement parti pour longtemps.
3: Et Nico, Bruno va te poser une question dans un instant, mais d'abord un message sur le chat de la chaîne YouTube ici, de Chris Tapin, qui dit « Vu les conditions climatiques et les horaires, c'était donc bien une connerie d'organiser la Coupe du Monde aux USA. Je suis au regret de dire que je ne peux pas attendre 2h30 du mat, heure au Kenya. » et c'est vrai que... Alors après, il y a des gens, par exemple aux États-Unis, pour qui justement on est à l'heure normale pour regarder les matchs et ça les change un peu. Mais c'est vrai que, en tout cas, vu d'Europe et visiblement vu du Kenya, c'est pas des horaires qui satisfaisent.
4: Il y a beaucoup de gens sur les réseaux effectivement qui se plaignent en disant on va finir à point d'heure pour match de l'équipe de France.
3: Et regarde les supporters algériens, leurs matchs ils sont à 3h, 5h et 3h.
4: Ouais.
3: Comment tu peux suivre ton équipe
4: C'est compliqué. Mais après c'est ça. ça aussi la beauté de la Coupe du Monde.
3: Enfin, bah oui, franchement... bah oui, on n'est pas le centre du monde, et Bruno,
4: bah oui,
3: alors.
4: Bah attends, on ne s'est pas réveillé. Ah,
5: encore, on a
4: regarder...
5: de la chance, hein, nous, c'est 21h, 22h, 23h.
3: Ouais, c'est vrai que nous, on est.
4: La personne,
3: on est
4: la personne de grand âge dans les années 1986, bah, j'étais content de regarder les matchs au Mexique qui étaient à point d'heure. C'était super, mais c'est des grands moments.
3: T'avais effectivement, au moins 32 ans en 86.
4: Non, là, sérieusement.
3: Ah non, Bruno, t'avais une question pour Nico Perron.
4: Non, je veux juste savoir, Nico, il y a un moment donné, est-ce que ça peut être définitivement arrêté et de se dire on se revoit demain ou on va attendre et on va attendre?
8: Bah ça dépendra je pense de l'évolution de la situation là. Pour l'instant, on savait que tu sais le record quelque part c'était à la Coupe du monde des clubs le Chelsea Benfica l'été ouais. dernier situation exactement similaire 4h38 ça avait duré le match donc ce que je peux vous dire c'est que ça peut aller jusqu'à 4h38 après mais attention et enfin info importante quand même info importante qui nous vient de l'équipe de France qui nous vient du vestiaire de l'équipe de France pour le moment sortie du vestiaire à 18h40 pour 20 minutes d'échauffement, voilà, donc dans 10 minutes a priori, les joueurs sortent 20 minutes d'échauffement, donc on est théoriquement à 30 minutes là, à l'heure actuelle de la reprise du match et je vous dis bien le mot qui est important dans ce message qui nous vient du staff de l'équipe de France, c'est pour le moment. Voilà, pour le moment, sortie du vestiaire à 18h40, 20 minutes d'échauffement, donc la situation peut évoluer. Mais on a quand même une évolution à venir d'ici 10 minutes déjà. Et puis ensuite, on verra quoi. Mais le problème, c'est que le protocole, il sera appliqué. C'est-à-dire que si il y a de nouveau un phénomène très orageux dans ce fameux rayon, s'il y a un éclair, s'il y a un coup de tonnerre, on repart. Après, j'imagine que s'ils donnent le feu vert pour revenir des vestiaires, c'est que il y a quand même une situation peut-être une tendance peut-être légèrement favorable sur les radars météo. Voilà. Mais là, je m'avance un peu. En tout cas, voilà ce qu'on peut dire pour l'instant. Dans une demi-heure, a priori, reprise théorique du match.
3: Bon, eh ben écoute, on espère que ça va bientôt reprendre. Hein. C'est sûr que un peu tous les médias s'accordent à dire que ça devrait reprendre dans une demi-heure. On a Clément Comte, qui est le rédacteur en chef de l'émission, qui est un peu stress pour nous de
4: vous
3: se dire qu'on va
4: sa tête
3: de
4: quand
3: dire
4: on a annoncé 4h30
3: qu'on va devoir tenir une demi-heure avant la reprise. Clément me dit vas-y, on peut envoyer de la musique. Et moi, je vous propose un truc à vous qui nous écoutez et vous qui êtes sur le chat de la chaîne YouTube. Je vais vous donner deux titres et vous allez choisir lequel on va s'écouter tous ensemble. Si vous votez pas, je vous mets le pire des deux. Et à vous de me dire lequel c'est le pire. Non, je vous donne les deux titres et vous me dites, je préfère le 1 ou le 2 et ensuite on l'écoutera ensemble et vous pourrez nous voir danser, ça va être très sympa sur le live YouTube. Donc, le premier titre, c'est un classique en Coupe du Monde, évidemment, Waka Waka de Shakira. Voilà, Shakira, est-ce que c'était elle à l'ouverture de la Coupe du Monde ou est-ce que c'était son sosie?
4: Je ne dirai rien.
3: Je ne sais pas.
4: Je ne répondrai pas.
3: Je ne sais pas. Mais en tout cas, on vous propose d'écouter Waka Waka de Shakira. Deux salles, deux ambiances. La deuxième proposition, Je marche seul de Jean-Jacques Goldman.
4: Bah ça, alors c'est déjà, un peu toi. C'est un peu un bel hommage à Pia.
3: Je ne marche pas du tout seul. On est ensemble, Charlotte et Bruno. Charlotte, tu voterais pour quoi, toi?
5: Shakira, 100 fois.
3: Shakira, 100 fois. Et toi, Bruno?
4: Allez, Jean-Jacques, va.
3: Jean-Jacques, c'est oui. Ton ghetto. Ok, on a Thibaut qui nous dit Deftones ou Offspring. On n'est pas parti là-dessus, Thibaut.
4: Ça veut dire que Thibaut écoute ici Paris Île-de-France.
3: Il te connaît.
4: Que, voilà.
3: Donc, Lucas. Et
4: merci pour tous les messages parce que c'est en train de venir un peu de partout. Il y a Sapien de Tokyo qui nous écrit. Il y a Cérine qui dit on ne peut pas arrêter les matchs là, quand il y a la pluie comme ça du côté des États-Unis. En tout cas, voilà. Il y a aussi en Guadeloupe Didier qui nous dit que lui, il regardait les matchs à 4h du matin quand c'était la Coupe du Monde 82.
3: Didier, il nous dit, perso, ça ne me dérange pas, je suis en Guadeloupe et il n'est que 18h30.
4: Voilà,
3: il est à l'heure de l'apéro, ouais, Didier, il est bien.
4: Il est tranquille.
3: Mais Didier, qu'est-ce que tu fais sur YouTube avec nous, j'ai envie de te dire. 18h30 en Guadeloupe, qu'est-ce que tu fais là?
4: Il y a Michel qui nous dit, de son côté, allez-vous commenter la deuxième mi-temps? Mais bien évidemment, Nicolas va se préparer. Il va aller s'échauffer, lui aussi. Didier Deschamps lui a dit de se préparer, il va rentrer pour la deuxième mi-temps.
3: Voilà, on a Pascal qui dit, Pia, il faut meubler. J'étais au courant, Pascal. J'avais noté ce détail. Et on a Céline qui dit salut les copains, bon courage, on patiente avec vous. Thibaut qui dit ni l'un ni l'autre au sujet de Shakira et Jean-Jacques Goldman. Bah écoute, Thibaut, il va falloir choisir un moment. Et puis Amar qui nous dit Shakira porte la poisse à l'équipe de France. Thibaut qui dit qu'en Guadeloupe, c'est l'heure du tiponche à 18h30. Bah ouais, mais sauf que nous, il est minuit 33. Donc j'ai envie de te dire que c'est l'heure du White Russian normalement. Mais non, on en est au bon moment.
4: Avec modération.
3: Bon, écoute, il y a eu un vote. J'ai l'impression que c'est Jean-Jacques qui a gagné.
4: Mais voilà.
3: Jean-Jacques Goldman. Désolé, Chacha.
4: Le peuple
3: Chacha.
4: A suivi.
3: Le peuple a suivi Bruno.
4: C'est ça.
3: Tu penses que tu leur fais
5: parce
3: peur?
5: Parce que c'est la légende.
4: Non, ils rigolent.
3: Non, non, ils ont peur. Ils sont intimidés par le monsieur. Donc, on va vous passer
4: Je
3: marche seul.
4: J'ai vu en 1986.
3: Si ça t'intéresse. En
4: concert? Oui, en concert.
3: Le jour de tes 34 ans.
4: Ah, ça va, arrête.
3: Allez, je marche seul, Jean-Jacques Goldman. Nous, on se sent pas seul. On peut tenir encore, hein, je vous assure. Parce que, attends, on vous a pas encore expliqué ce que c'était. Que cet objet qu'on a sur la table du studio, bon, nous explique-nous.
4: Ouais,
3: après,
4: en fait,
3: on écoute Jean-Jacques.
4: On a reçu des petites peluches. Voilà, et donc en fait.
3: En forme de sandwich.
4: Franchement, tu me fais partir sur un truc. Tu veux pas lancer le 10 En fait, c'est une petite peluche qui nous a été envoyée par la ville de Philadelphie. Voilà, quand même, c'est plutôt rigolo. Et donc, cette peluche ressemble.
3: Un sandwich.
4: Voilà, c'est un sandwich et c'est le fameux cheese steak de voilà de Philadelphie. Le sandwich steak fromage, c'est gras, c'est bon, il y a que du bon dedans.
3: T'as 27 secondes pour parler du sandwich.
5: La nuit va être très longue.
3: Quand même, attends, on est coincé en studio avec des peluches de sandwich.
4: Elle
3: bon, c'est Jean-Jacques Goldman qui arrive. Elle est petite.

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2: Et elles sont en galère, Charlotte Lorgeret et Pierre Clément. Mais comme vous, j'ai envie de vous dire, parce que, par exemple, on a Fred sur le chat de la chaîne YouTube sur ICI qui nous dit « Je suis en Thaïlande, grosse galère à 5h30 du mat, et là je vais dormir, mais quelle galère !» On a aussi Thomas qui nous dit « Bonjour de Melbourne, il est 8h30 ici, mon fils Gaël va devoir regarder le match après l'école, quel dommage !» Charlotte et moi, on est dans le studio, on ne sait pas jusqu'à quelle heure, puisque le match n'a pas encore repris entre la France et l'Irak. Actuellement, la France met 1-0 face à l'Irak sur un but de Kylian Mbappé. Nicolas Perronnet est avec nous, pour nous, à Philadelphie, et il commente le match. On est à la mi-temps qui dure depuis trois quarts. Voilà, merci Nico. On va dire qu'elle est longue. Depuis combien de temps on est en mi-temps là?
3: C'est une bonne question. Je t'avoue que je suis allé parler un petit peu avec des gens, voir les ressentis, etc. On a essayé de se rebrancher pour qu'on puisse se parler. Ça fait, je sais pas, ben il est.
2: Un quart d'heure.
3: Oui, bah.
2: À peu près quoi, 40 minutes.
3: 21h45, ouais, même un petit peu plus que ça. Hein. Ça fait 35, 40 minutes, ouais, pratiquement 50 minutes maintenant. Ouais.
2: Bon, enfin, de toute façon, voilà. c'est long. Alors, est-ce que tu peux réexpliquer, Nico, exactement ce qui s'est passé et pourquoi on est en train d'attendre tous ensemble?
3: Et ben juste à la mi-temps, justement, la pluie était en train de tomber depuis quoi? Allez, une bonne dizaine de minutes quand même, hein, de manière assez. Assez
2: franche.
3: Intense sur, ouais. Sur la pelouse. Et on a eu, dès que les joueurs sont rentrés dans le vestiaire, un message sur les écrans géants comme quoi une tempête, un orage était en approche et qu'il fallait évacuer le stade et se mettre à l'abri. Donc tout le monde a quitté son siège, le public comme nous ici dans la tribune de presse. On s'est tous mis dans les coursives. Et puis on a attendu tout simplement. Tout le monde s'est fait un petit peu mouiller parce que effectivement la pluie était quand même assez dru, et puis petit à petit le message est passé qu'on pouvait rejoindre les tribunes, donc c'est ce qui est en train de se passer. Information principale quand même, c'est qu'il ne pleut plus, donc voilà, ça nous a bien mouillé cette histoire-là, mais là il ne pleut plus, et donc les joueurs de l'équipe de France et de la sélection irakienne devraient sortir d'ici, allez quoi, 5 petites minutes maintenant à peine des vestiaires. Il va y avoir un nouvel échauffement parce que l'interruption a été très longue, évidemment, donc échauffement d'une vingtaine de minutes, comme si on recommençait le match quelque part. Et on en est là. Et puis on se demande aussi pourquoi on n'a pas organisé la Coupe du Monde dans un pays avec des toits sur les stades. Mais bon, c'est comme ça. On fait avec les éléments. Après, franchement, tout ça s'est fait dans le calme, quoi. Vraiment, les gens sont compréhensifs pour la plupart. En tout cas, ceux qui vivent ici, que ce soit des Américains ou des Français qui sont expatriés, ils m'ont tous dit que pour eux c'était assez normal et que la situation était totalement compréhensible. Donc voilà, il nous suffit d'attendre entre guillemets, mais tout ça c'est fait dans la discipline, le calme, sans mouvement de panique, et c'est quand même assez important de le signaler. Et le ciel est quand même en train de se dégager, hein. C'est beaucoup plus clair aux alentours du stade. Là, on voit à nouveau la skyline de Philadelphie, là, sur ma gauche, vous savez, les buildings qui émergent un petit peu à l'horizon. On les voit, on les voyait plus du tout tout à l'heure quand on était dans le rideau de pluie et vraiment avec l'orage au-dessus de notre tête. Donc, voilà, la tendance est quand même plutôt favorable. Mais j'espère qu'on va pas se reprendre la même chose en seconde période, quoi. C'est surtout ça, parce que.
2: Oui, parce qu'on repart pour une.
3: Il y a un protocole, hein, voilà.
2: Oui.
3: Un éclair ou un coup de tonnerre dans les 8 miles, dans les 13 kilomètres, et le match pourrait être à nouveau interrompu pour la même durée d'une demi-heure. Là, ça fera une grosse demi-heure. En fait, ça va faire demi-heure plus mi-temps, quoi. Ça va faire, comme on l'a dit, 45 bonnes minutes, plus échauffement. Donc, on va approcher, voire même dépasser l'heure d'interruption de jeu. Donc, voilà, on en est là, et le public est en train de reprendre possession des sièges qui sont, comme tu peux l'imaginer, plutôt mouillés.
2: Bah oui, forcément. Ça, c'est sûr que les fesses vont être mouillées à la fin du match. On a Boubacar qui nous dit qu'il est 22h37 au Sénégal. Donc là, pour le coup, c'est un horaire idéal. Bruno Salomon, qui était avec nous aussi tout à l'heure, quand on a repris l'antenne, j'ai pas redonné son nom parce qu'il n'était pas dans le studio, parce qu'il était allé me chercher un petit café.
4: Tout à fait.
5: Donc, qu'il avait oublié.
2: Que je lui avais déjà
4: merci,
2: demandé trois
4: et
2: fois.
4: La balance,
2: et voilà.
4: Ouais, ça suffit.
2: C'est clair, ça
4: non, mais sérieusement. Non, mais ça suffit.
2: Surtout qu'en plus, c'est Charlotte qui a dit à Bruno. Mais ça fait trois fois qu'elle te dit qu'elle va
4: Non, j'aimerais vraiment, une petite attention, tout ça.
2: Tes voilà. Petits oignons, c'est adorable.
5: T'es le plus gentil du monde.
2: Oh. Mais oui. Bruno, ce qui est trop marrant, c'est que pendant cette interruption de trois quarts d'heure où on a raconté n'importe quoi et on a bien rigolé, les commentaires ont explosé sur le chat de la chaîne YouTube.
4: Ouais, tout le monde a envie de profiter.
2: On a eu des messages du monde entier de gens qui me demandent aussi si j'ai ramené ma fourchette. C'est Pascal au Pérou qui me demande, parce que d'habitude j'ai toujours un petit truc à manger, j'oublie souvent ma fourchette. J'ai pris des petites cacahuètes, donc il n'y a pas de souci de fourchette aujourd'hui, t'inquiète pas Pascal. Bruno, on a plein de gens qui nous parlent.
4: C'est, en fait, en gros, il y a vraiment énormément de gens. Je vous rappelle le fonctionnement, vous nous rejoignez sur la chaîne YouTube d'ICI, ICI. Alors vous nous écoutez à la radio, mais venez aussi nous voir en studio avec ma petite mascotte Cheesy Steak qui m'a rejoint sur mon micro. Et de l'autre côté, eh bien, il y a effectivement beaucoup de messages. Thibaut qui est en train de discuter par exemple avec Joanie, ils sont en train de se saluer puisqu'en plus il y a une espèce de fraternité qui est en train de se mettre en place. On a Christophe, Christapin qui est toujours sur ces histoires d'horaires qui ne sont pas très adaptées.
2: Très sympa son nom.
4: Oui, c'est ça,
2: Chris.
4: Depuis tout à l'heure.
2: On va l'appeler Chris.
4: Ouais, il s'est fait un peu tailler par tout le monde. Il y a Fred Legros qui nous dit, moi je suis en Thaïlande, grosse galère, il est 5h30 du mat, il faut vraiment que j'aille dormir. Et là, ça pousse un peu trop loin.
2: Le problème, c'est que quand tu es allé chercher le café, j'ai déjà lu ce message.
4: Bah, t'as vu,
2: on est mal.
4: C'est pas grave.
2: Tu pouvais pas le savoir.
4: Là, tu m'as mis dedans. Tu m'as envoyé au Bourbier pour manger tes cacahuètes en plus. Donc si tu veux.
2: Bon, trêve de plaisanterie.
4: Juste, il y a Pierre-Yves qui pose une question. Et là, revenons un petit peu sérieux. Et qui pose une question à notre Nico National, notre homme trempé. Pierre-Yves nous demande, dans quel état est la pelouse? Est-ce qu'on est avec une pelouse qui est gorgée de flotte, où ça va être compliqué de jouer au foot? Ou est-ce qu'on est avec ces fameux stades où c'est drainé, où l'eau est évacuée facilement?
3: D'où je suis, je pense que c'est plutôt pas trop mal drainé. Après, on va voir sur les premiers contacts, les premiers tacles. On va voir aussi comment le ballon va rouler un petit peu sur tout ça. C'est ce qu'on disait un petit peu avant le match, hein, c'est que cette pelouse ici à Philadelphie, elle est plutôt de bonne qualité. C'est pas du tout ce qu'on a vu à New York par exemple. Donc je pense que ça va aller. Pour le coup, là, ils sont habitués à gérer ce genre de situation avec le foot US, j'imagine en tout cas. Encore une fois, on le répète, hein, s'il n'y a pas de toit ici sur les stades américains, c'est une volonté de faire face aux éléments, faire avec. Ça va dans la culture du sport américain aussi. Donc forcément, on fait en sorte, quand il y a des matchs de NFL ici, que ce soit praticable. Donc je pense qu'il y a quand même un système, même si je ne suis pas spécialiste, je ne suis pas penché précisément sur la question, qui va faire en sorte que ça, plus le protocole FIFA qui accompagne quand même le traitement des pelouses, plus ou moins bien, on l'aura compris, puisqu'à New York ça ne le fait pas, je pense que ça va aller. Mais ça, on aura la réponse des échauffements, en tout cas de loin, encore une fois, parce qu'on est vraiment sur un perchoir ici, on est très très loin. Ça nous a un petit peu sauvé au début de la panique, parce qu'on a été préservé des grosses gouttes de pluie, il y a un mini toit au-dessus de nos têtes, mais on est vraiment quasiment tout en haut, tout au sommet de ce stade de Philadelphie. Je vois pas de flaques, je vois pas de choses un peu irrégulières comme on pourrait.
2: Expert en drainage,
3: Nico. Personne non plus sur la pelouse. Et des fois, on voit des gens qui évacuent avec des espèces de petites raquettes.
2: Ouais.
4: Ça, c'est les stades en France, ça, mon brave monsieur.
2: Les gars qui débarquent avec des raquettes.
4: Slatch. Et là, t'es là, mais qu'est-ce qu'ils sont en train de faire, quoi. C'est la catastrophe.
3: Ça m'a l'air pas mal, quoi. Enfin voilà. Mais c'est vraiment mon avis d'expert assez limité, ouais. Quoi. En pelouse.
2: Non, mais t'as bien fait le job d'expert. On a une question pour toi de la part de Didier, puis ensuite on partira au Pérou discuter un peu avec Pascal, et ça c'est trop cool. Mais d'abord, Didier pose une question très intéressante. En cas d'annulation du match pour cause d'intempérie, la première mi-temps sera-t-elle prise en compte ou bien on repart de 0 à 0? Haha.
3: Une question pour moi?
2: Bah oui, l'expert.
3: Non, je pense qu'on partira à 0. Enfin, je pense, il faudra regarder.
2: Non.
3: Bah non, tu crois pas?
2: Bruno.
3: Je reviens. Je sais pas.
2: Attends, Bruno va aller regarder et on va vous apporter
3: la réponse. Ouais, on va regarder ça, ouais.
2: Ouais, on va aller.
3: Non, j'en sais rien. Franchement, je sais pas quel est quel est le règlement en vigueur là du côté de la FIFA si ça se passe comme ça, j'en sais rien. Franchement, on va regarder ça, on va vous dire.
2: Bon, en tout cas,
3: on est quand même sur une tendance à la reprise. Hein.
2: Oui, clairement, parce que le ciel, bon, alors le ciel est quand même bien noir encore, mais il est quand même moins, il pleut plus déjà, c'est déjà pas mal.
4: Les images en Philadelphie sont magnifiques avec le ciel un peu sombre comme et vu du stade, pardon.
2: Non, c'est vrai, t'as raison, on aime la poésie. Oui, c'est ça. Bono caresse la petite peluche de sandwich de Philadelphie, c'est très sympa. C'est touchant. On a Jean de Dieu qui nous dit qu'il est 23h47 au Gabon où il nous écoute. Et alors, on a parmi les fidèles des chats de nos chaînes YouTube pour suivre les matchs de foot, on a donc Pascal qui vit au Pérou, qui est très souvent sur le chat quand on commente les matchs du Paris Saint-Germain, Bruno. C'est Pascal qui savait que j'avais tendance à oublier ma fourchette, par exemple, Charlotte. Ok, il nous connaît bien, il connaît nos petites névroses. Et Pascal est en ligne avec nous. Salut Pascal!
4: Salut Pascal.
2: Salut Pascal. Merci
5: d'être. Salut l'équipe, salut tout le monde, Charlotte et Pierre.
2: Merci beaucoup Pascal.
5: Et Nico devrait aider à construire le futur Parc des Princes, alors du coup.
2: Oui, parce qu'il est expert en drainage, donc évidemment. Oui.
4: Alors, bien sûr. Je vous invite à réécouter la présentation du stade de Nico la semaine dernière du côté du New Jersey. Franchement, il est vraiment. Et puis il a l'œil. Il vous démonte un stade en 3 secondes.
2: C'est vrai que Nico, il t'avait pas plu le match du New Jersey à New York.
3: Non mais il est horrible. Non mais franchement, non mais c'est pas que moi. Hein. C'est unanime. Hein. Tout le monde dit que c'est le pire stade de la Coupe du Monde. Alors il est pas beau, puis il est surtout pas pratique. Quoi. Celui-là à Philadelphie, franchement, tu viens en métro. Il n'y a pas non plus des kilomètres de parking autour. Bon, c'est pas une œuvre d'art quand on le regarde de l'extérieur, mais voilà, il y a rien à dire sur ce stade. Non, New York, franchement, c'est assez terrible quand même. Hein. Non, ça va pas.
2: Bon, en tout cas, on est en ligne avec Pascal. Alors Pascal, toi, t'es au Pérou pour vivre cette Coupe du Monde. Est-ce que tu peux nous raconter un peu comment tu la vis, cette Coupe du Monde? Déjà, quels sont les horaires pour toi? Et est-ce que les gens la suivent ou est-ce que tout le monde s'en fout?
5: Alors la plupart des matchs, ça commence à 11h. Il y a 11 ou midi. 11h du matin.
2: Ok.
5: 11h, midi, 14h, 15h, 20h et 22h.
2: Okay, donc
5: il y a quand même des matchs à 22h.
2: Tu ne travailles plus, quoi, Pascal. Tu n'as plus de vie professionnelle. Tu regardes des matchs toute la journée.
5: Là, je suis parti. Là, exactement. J'ai quitté le boulot. J'ai dit à mon patron et je lui ai dit désolé, j'ai le match à 4h. Il m'a fait attendre un peu pour me payer, quand même. Mais j'ai réussi à prendre mes sous et on va filer, quoi.
2: Ah, bah bravo.
5: Parce que,
2: équipe de France, quoi. Qu'est-ce que tu as pensé de la première
5: mi-temps? J'ai raté le premier but.
2: Oh, bah, pas de bol.
5: Il a été très rapide, voilà, il a été un peu rapide.
2: Ouais, c'est pas de bol.
5: Je trouve que les premières mi-temps, elles sont un peu lentes, ça manque de quelque chose, quoi. Je trouve, hein, et tout se débloque en deuxième mi-temps, la plupart du temps.
2: Bah, c'est ce qu'on espère, hein, Charlotte. C'est ce qui va se passer aujourd'hui, normalement.
6: Oui, c'est ce qui va se passer. Bon, après, ils ont fait quand même, Pascal, 15-20 premières bonnes minutes où ils ont marché sur leur adversaire. Ils n'arrivaient pas du tout à trouver où était le but des Français. Et au fur et à mesure, les Français qui ont baissé de rythme. Mais en fait, l'équipe de France n'a pas le droit de baisser de rythme contre une équipe comme ça. Ça, c'est clair et net.
5: Voilà. Alors voilà, c'est ce que j'allais dire. C'est quand même l'Irak. Hein. C'est seulement l'Irak. Hein.
2: Ouais, alors après, on l'avait dit en avant-match, l'Irak contre la Norvège, ils ont fait vraiment un bon match. Ils avaient fait 0-0 contre l'Espagne en match de préparation, mais c'est évident pour tout le monde dans ce studio et ailleurs que l'Irak n'est pas au niveau de l'équipe de France. Donc effectivement, ce serait une faute professionnelle de se laisser piéger par l'Irak, évidemment. Charlotte, quand
5: nous
2: on est...
5: Ambitions, oui.
2: Oui, attends, je pose juste une question à Charlotte. Pascal, quand on est joueur et qu'on doit arrêter comme ça en plein milieu d'un match pendant une heure et se reconcentrer, comment on fait? Comment t'aurais fait, toi?
6: Bah en fait, tu dois refaire un petit peu une routine dans les vestiaires. Le staff médical, les kinés, ils te prennent en charge individuellement. Donc après, c'est se remobiliser aussi dans la tête. Donc essayer. Et puis là, en fait, l'Irak, ils vont peut-être avoir un regain d'énergie aussi. Donc ça va peut-être être en défaveur des Bleus. Mais je pense qu'il faut repartir comme s'il y avait 0-0 et vraiment repartir sur les 15-20 premières minutes de cette première période. Mais c'est vrai que c'est très compliqué. compliqué parce que quand on a l'ascendant sur le match, même si là on a vu les stats un petit peu en possession, c'est 46% je crois pour les Français, donc c'est vraiment on pensait plus. On
2: 46%.
6: Pensait plus. Ouais, je crois que j'ai vu la possession, il n'y avait pas eu impossible. Bruno, j'avais vu passer l'info.
4: C'est le chiffre est pas loin, mais on n'a pas tenu le ballon si bien que ça et on n'a pas dominé non plus.
2: C'est 58% pour la France.
6: 58%.
4: C'est pas non plus fou.
2: C'est pas fou du tout, mais c'est quand même pas moins que l'Irak. Juste, on va aller voir Nicolas Perronnet parce que Nicolas, qui est à Philadelphie au stade, a des infos, Nico.
3: Ouais, ça va pas vous faire sauter au plafond. Hein. Je suis désolé. Alors, attends, je suis en train de faire le calcul heure française. Sortie d'entraînement, sortie du vestiaire 1h10, reprise du match 1h30.
4: Allez.
3: On prendrait bien un petit café.
6: On va remettre Jean-Jacques Goldman.
4: Eh ben allez, nouveau sondage. Qui nous sort un sondage
2: À un moment, on va vous passer Waka Waka. Hein, à un moment, ça
6: et on fait la possible. Corée avec Bruno.
2: Ouais, c'est ça. On a peut-être d'autres choses à proposer aussi après. Mais bon, mais c'est quoi, Pascal? Puisque tu es là, on va continuer à discuter un peu avec toi. Parce que du coup, j'aimerais bien savoir, moi, comment ça se passe au Pérou pendant cette Coupe du Monde. Parce que je me trompe pas en disant que le Pérou est pas qualifié.
5: Non, pas qualifié. C'est les champions du monde du match amical et encore. Et encore. Hein,
2: alors,
5: et encore.
2: Alors, est-ce que les gens regardent les matchs?
5: On va mettre l'écrou pour Bruno. On met monte les crous et ça ira bien.
4: Voilà, c'est ça du rock.
2: Pardon, voilà. J'avais pas compris. J'étais sur le Pérou, moi, si tu veux. Donc, tu vois, je me disais, attends, c'est une ville péruvienne. Monte les crous.
4: Voilà, c'est ça.
2: Monte les crous.
4: Monte les crous vidéo.
2: C'est une montagne avec une croix en haut.
4: Messieurs, dames, restez sur la chaîne. Écoutez, vous voyez, il est minuit 54. Elle est en train de lâcher légèrement.
2: Non, pas du tout. Mais pas
4: la
2: du
4: rampe
2: tout.
4: Est en train d'être lâchée.
2: Pas du tout. Je vis ma meilleure vie. Moi, j'aimerais bien qu'on passe un peu du rock'n'roll. Alors, attends. Pascal, qu'est-ce que tu écoutes comme musique, toi?
5: Plus la musique latino, ce qui est reggaeton.
2: Ah, du reggaeton, ok. Ah bah, tu sais quoi? Non, alors, rien à voir, mais... Non, pas du tout. Pas du tout, mais ce matin, j'ai fait écouter à mes filles. Alors, peut-être que toi, Charlotte,

0: reprise, Nico.
1: Non, non, non, on reste sur une heure et demie, hein, a priori.
0: Ah, super,
1: sauf,
0: voilà.
1: Non, non, c'est pas ça l'info. Non, non, c'est pour répondre quand même tout à l'heure, parce que ça me trotte dans la tête quand même.
0: Oui.
1: Imaginons que ça reprenne pas. Ça va reprendre. Mais imaginons que ça reprenne pas. Reprise du match le lendemain, enfin dans les 24 heures, et on reprend effectivement là où le jeu s'est arrêté. Donc il y aurait 1-0 pour la France et okay. Le temps à discuter. Voilà.
0: Ok, bah merci pour cette réponse, Nico.
2: Ah oui, je t'ai bien aidé, Nico, hein, je t'ai pas trouvé du tout.
0: Hein. C'est Bruno qui a c'est ça.
2: Je cherchais tout à l'heure, mais on était en train de. Bon, bref.
0: Non, on parlait de reggaeton, il peut pas tout faire, Bruno.
2: Non, mais je suis catastrophé.
0: Bruno, dis-moi ce qui se passe sur le chat, là, parce qu'il y a plein de messages, les gens sont déchaînés.
2: C'est
0: comme
2: ça.
0: Nous.
2: Tu as fait un gros succès avec. Il y a Loris. Loris Vin, 50, qui nous dit mets de l'huile. Il y a Nasco Flo qui nous dit un petit Bruce Springsteen Street of Philadelphia, ce serait vraiment parfait. On prend donc Thibaut qui nous dit bon bah alors pas de match sur tapis vert, très bien, merci Nicolas de nous l'avoir annoncé. On nous demande du ACDC du côté de Didier avec des Joanie qui dit moi je veux que ce soit Bruno qui décide pour le prochain titre musical. On a quoi? On a Kevin Volvo qui nous a envoyé plein de messages et qui nous dit moi j'écoute habituellement ici Alsace à partir de 6h du matin et voilà donc il explique un petit peu ça c'est comment il consomme ici ICI. Vous nous rejoignez hein, sur notre chaîne YouTube et sur notre live YouTube, c'est notre deuxième live YouTube sur la chaîne ICI ici et bah, vous êtes de plus en plus nombreux et effectivement il y a plein d'échanges. Alors il y a des moments il y a pareil, on a aussi Rama Raman qui lui bonsoir je suis le match depuis le Gabon avec vous super voilà on voyage un petit peu de partout c'est voilà pour les échanges. Après sur les réseaux sociaux ça s'énerve un petit peu
0: ouais,
2: non mais sur le côté ah, vivons que ça reprenne quoi on a envie
0: oui, bah, tout
2: parce
0: monde
2: que
0: envie
2: vu que le match
0: n'est
2: pas foufou
0: de toute façon il fait 40 degrés vous dormirez pas mes petits amis donc de toute façon c'est pas grave. Bon alors on a Amar qui nous propose Billie Jean de Michael Jackson. On va partir sur un duel puisque on a fait un duel tout à l'heure entre Waka Waka et Jean-Jacques Goldman. On va vous remettre Waka Waka parce que j'ai l'impression qu'il y a des gens qui y tiennent dans la régie.
2: Surtout
0: mais
2: Charlotte.
0: En face, on vous met Bruce Springsteen, Streets of Philadelphia, puisque le match se joue à Philadelphie. Clément Comte, le rédacteur en chef, trouve que c'est un peu cafardeux. Moi personnellement, je chante déjà dans ma tête.
2: C'est vrai que c'est pas la chanson la plus. Mais c'est pas la chanson la plus swing. Enfin, c'est, voilà, ça donne...
0: bon. C'est pas cafardeux du tout. Attends, c'est trop bien. Donc, dans le chat de la chaîne YouTube ici, vous votez soit pour Waka Waka, soit pour Bruce Springsteen. Et si c'est Waka Waka, on le passera. Hein.
3: Bah oui. On fera la choré.
0: On le fera.
3: Oui.
0: Alors j'ai aucune idée par contre de ce que autant je peux te faire.
2: On suivra Charlotte.
0: Ouais, on suivra Charlotte.
2: J'ai l'impression qu'elle la tient, Charlotte.
0: Ouais.
3: Bah c'est plus mes générations quoi.
2: Bon, ouais. Allez, ça c'est fait.
0: Après, on a Pascal qui nous propose une chanson de Bruno aussi.
2: Non. On va éviter toute chose.
0: Ça va manquer de guitare électrique. J'avais un truc à faire. Il y avait. Ah oui, voilà. Non. Par contre, j'ai vu passer un message intéressant de Didier qui nous écoute, si je ne me trompe pas, depuis la Guadeloupe. Pour moi, dit Didier, il faut sortir Lucas Digne. Il n'a pas transmis un bon ballon, soit trop long, soit trop court. Là, ça m'intéresse parce que quand même, on est là pour parler de foot.
2: C'est le couloir qui ne va pas.
0: Alors,
2: pour moi.
0: Charlotte, Lucas Digne, tu avais demandé sa titularisation. Mm-hmm. T'étais surprise qu'elle soit arrivée, mais t'étais plutôt contente. Qu'est-ce que t'as pensé de sa première mi-temps?
3: Non, mais les amis, est-ce que Jules Koundé a fait un centre? Est-ce que Jules Koundé a proposé en profondeur? Non, en fait. Et la première action chaude, c'est Lucas Digne qui part en profondeur au bon moment, dans le bon tempo, ouais, avec Kylian Mbappé et avec Barcola. Donc, il y a encore des choses à faire. Moi, je pense que c'est plutôt Adrien Rabiot qui doit encore trouver un petit peu sa place. Mais Lucas Digne, il a fait du Lucas Digne. Et je vous rappelle qu'il n'y a rien à faire défensivement. Donc, il apporte énormément. Et en plus, plusieurs fois, il est à côté de Kylian Mbappé parce qu'il suit les actions. Bah, Jules Koundé, il reste derrière. Donc, non, pour moi, c'est un très une bonne première période de la part de Lucas Digne. Donc oui, il y a encore ces centres où je pense qu'il y a une ou deux fois il doit pas centrer parce qu'on n'a pas de joueur de tête offensivement, mais en tout cas dans la proposition offensive il est très intéressant.
0: Alors Charlotte, attention, question très difficile, Lucas Digne ou Waka Waka? Je sais pas. Hein.
3: Non, bah, je reste sur Lucas Digne quand même.
0: Ouais, quand même.
2: Et sur YouTube, Nasco oui, nous dit pour aller dans ton sens. Voilà, Charlotte. Koundé, 7 ballons aujourd'hui dans cette rencontre, 7 passes ratées. Voilà, c'était juste.

0: pour souligner qu'il n'y avait pas que Lucas Digne à pointer du doigt dans cette rencontre.
1: Après, il faut souligner aussi que Jules Koundé, puisque Ousmane Dembélé a beaucoup dézoné, Jules Koundé a joué très très très très haut, et c'est beaucoup Dayot Upamecano qui est venu un peu plâtrer la défense sur le côté droit, et parfois William Saliba s'est retrouvé carrément tout seul en pointe en défense.
2: Ça c'est parce qu'en fait, quand tu as des blocs bas ou quand tu as des ailiers adverses qui sont très très bas, très proches de justement leurs latéraux, en fait c'est les latéraux de la France qui doivent faire la différence dans leur positionnement. Donc c'est vrai qu'on a vu Lucas Digne et des fois Koundé, oui il a toujours ce positionnement très très haut, il propose, il essaye d'ouvrir des espaces, mais il est très peu servi, donc c'est normal. Après c'est du 1 pour 1, non ils sont 2 pour 1 Upamecano et Saliba, parce que ça joue un peu en 4-5-1 l'Irak, mais c'est défensivement pour l'instant ils sont très très concentrés.
1: En tout cas Didier dit, je dis pas qu'il est mauvais Lucas Digne, mais je trouve qu'il n'est pas dans le match comme il sait pourtant le faire. Mm-hmm. C'était pas pour dire que c'est un mauvais joueur. Bruno.
0: Et Claude est en train de nous enguirlander, c'est l'animateur depuis le début de notre chat, notre live sur YouTube. Et alors voilà, vous êtes en train de parler musique alors que moi je pose des questions football et j'ai des réactions football. Il le dit, soyons tous d'accord, l'EDF ne nous a pas fait vibrer durant cette première mi-temps malgré l'ouverture du score.
1: Et du coup, Claude,
0: une domination stéréotypée.
1: Claude, l'équipe de France qui nous fait pas vibrer, une mi-temps qui dure 2h30, excuse-nous de parler un petit peu de musique.
0: Voilà.
1: On fait ce qu'on peut, parce qu'on va pas faire 2 heures sur les peluches de sandwich de Philadelphie. Donc,
0: elles sont très douces.
1: Il y en a une autre là-bas.
0: Il y en a une autre. Attends.
1: Parce qu'il faut quand même dire aussi que dans le studio, il fait 1000 degrés. Et plus ça va, pire c'est un truc de fou.
2: Il m'inquiète avec ses sandwichs quand même, Bruno. Là, ça...
0: Non, mais franchement, les petits cheesesteaks.
1: Tu sais, je pense qu'à un moment, je vais sortir mon téléphone et je vais immortaliser le moment.
0: Tu veux des cacahuètes? Non, arrête avec les cacahuètes là.
1: Oui, parce que Bruno et moi, on s'entraîne pour le 10 km.
0: D'ailleurs, Thibaut nous a demandé si on était prêt pour le 10
1: km. Je le dis pour les gens qui ne sont pas des auditeurs de ici par Île-de-France, mais du reste de la France. Le PSG organise, comme ça a déjà été le cas il y a 2 ans, un 10 km dans Paris. Et on s'est engagé à y participer avec Bruno. Et alors, autant Bruno a réussi à tenir quand même un rythme d'entraînement.
0: Sans travail.
1: Voilà, assez impressionnant. Autant moi, c'est la loose totale et j'ai très peur. Ça va être un crash test.
0: À la fin sur la ligne.
1: Oui, longtemps après toi, je pense. Bon, les gars, on avait lancé un duo entre Waka Waka de Shakira et Streets of Philadelphia de Bruce Springsteen, proposé par Nascos Flo, qui n'est autre que mon compagnon, je pense. Je parle plus de place, je l'ai reconnu. Et donc, c'est 75% des gens ont voté pour Bruce Springsteen. Voilà.
2: Les gens n'ont pas la vision.
0: Ils n'ont pas le rythme. Voilà. C'est ça. Tu vois, Charlotte, c'est le tempo.
1: De l'autre côté, si Charlotte nous avait fait la danse de Shakira.
2: Vous ne l'aurez pas.
1: C'est vrai que c'est. Ah ouais, mais on a mal présenté le duel, à mon avis. Si on avait présenté les choses comme ça dès le début, peut-être que. Pour l'instant, c'est Bruce Springsteen, donc on va l'envoyer. Écrasante victoire pour Nascos, donc avec son Bruce Springsteen. Et Didier qui me demande si la danse, c'est pour éliminer les cacahuètes. Exactement, Didier. C'est le projet. Allez, c'est parti pour Bruce Springsteen. Street à Philadelphia, sur ici, le match reprend dans 25 minutes à peu près ou pas.

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2: Et Bruno Salomon qui est avec nous pour voilà pour nous vous faire vivre, nous faire vivre les messages qu'on reçoit sur les réseaux sociaux. On en reçoit de plus en plus sur le chat de la chaîne YouTube. Ici, ICI, vous êtes en feu de plus en plus. Je peux vous dire que nous qui sommes dans le studio, on va s'en souvenir de cette soirée parce que on sent qu'on est qu'au milieu du guet. On va dire ça comme ça. Il nous reste encore une partie de l'aventure à vivre. On ne sait toujours pas à quelle heure le match va reprendre. On parle maintenant de 1h40. Il est 1h08 au moment où on se parle. Charlotte Lorgeret, ancienne joueuse, est avec nous dans le studio. Bruno donc est là. Nicolas Perronnet nous fait vivre le match depuis le stade à Philadelphie. On est toujours en ligne avec Pascal. Pascal, on va lancer un nouveau débat pour tous ceux qui nous suivent, tous ceux qui nous écoutent et tous ceux qui nous parlent sur le chat. Et c'est à toi que je vais poser la question en premier. Pascal, sur les matchs que tu as pu voir dans cette Coupe du Monde, depuis le début de la Coupe du Monde, quel a été ton match préféré ? Celui devant lequel tu as pris le plus de plaisir ?
3: Les trois buts de Messi.
2: Ah ouais, l'Argentine.
3: L'Argentine contre l'Algérie, ouais.
2: Argentine-Algérie.
3: Parce que bon, on s'imaginait pas que Messi là, allait en mettre autant. Et puis, qu'est-ce qu'il a fait au PSG alors ? S'il retrouve une seconde jeunesse
2: contre
3: l'Algérie.
2: Il a marché.
3: Il a servi chez nous. Ouais, il a regardé les autres s'entraîner. Lui, il est resté à l'intérieur.
2: Après, il a quand même mis des buts. Faut quand même rendre à César ce qui est à César. Mais c'est vrai que l'histoire d'amour ne s'est pas vraiment écrite. Ça, je pense qu'on sera tous d'accord là-dessus. Voilà. On a Jean de Dieu qui nous dit j'adore le son depuis Libreville au Gabon. Mais nous aussi, on t'adore, Jean de Dieu. Merci d'être avec nous. Ça fait très plaisir. Bon, Pascal, donc toi, t'as voté pour Argentine-Algérie. Charlotte et Bruno, votre match préféré depuis le début de la compète ?
4: Moi, je pars sur le... Vas-y, Thomas.
5: Moi, j'ai bien aimé le Brésil-Maroc parce que c'était une affiche qui était super attendue. Et puis, c'est vrai que les Marocains, techniquement, tactiquement, ils ont posé des problèmes au Brésil parce que même si ce n'est pas le grand Brésil, ils ont posé énormément de problèmes. Et puis, il y a eu des buts. Après, moi, je suis fan de l'Espagne, donc j'étais très contente qu'ils ont enfin ouvert leur compteur vraiment en but et qu'ils ont raflé. C'était hier qu'ils ont joué ? C'est hier ?
2: J'ai vu le match, mais honnêtement, on en voit tellement que.
5: L'Espagne et Brésil-Maroc étaient sympas.
2: Ok. Et toi, Bruno ?
4: Écoute, moi, c'est vraiment Angleterre-Croatie. Je suis régalé, c'était puissant. C'est le match le plus complet. Première mi-temps. Seconde période, ça a été je trouve qu'on a eu 80 minutes de foot. Thomas Tuchel a envoyé le feu. En plus, cette équipe d'Angleterre, tu sens qu'elle est en mission. La Croatie a pas voulu baisser les yeux, donc ils ont tenté. Donc vraiment, c'est vraiment le match qui m'a éclaté dans cette rencontre. Alors oui, c'est le côté offensif. Après, il y a eu des vraies prestations défensives, il y a eu des vraies prestations de gardiens, mais voilà, moi ce qui ressort vraiment, je me suis vraiment régalé avec ça. Je voulais juste faire passer un message avec le football à l'aveugle qui nous dit sur notre chat YouTube, j'ai découvert Charlotte avec le FC Nantes féminin et également avec ses apparitions sur la radio ici Loire-Océan. Elle est grave cool.
5: Avec
4: c'est grave
5: Florent
4: cool.
5: Cazola.
4: Tout à fait, c'est grave cool de la retrouver pour cette Coupe du Monde. Voilà, c'est un message qui est passé par un de nos internautes et un des auditeurs. N'hésitez pas et mettez-nous aussi. Il y a Joanie qui nous dit ah ouais, clairement, c'était Angleterre-Croatie, premier choc de titan de cette Coupe du Monde. Et on a Claude, notre animateur, notre numéro 10 de la chaîne, Allemagne-Côte d'Ivoire. Pour lui, c'est le match qu'il a, parce que deux styles différents qui se sont opposés et qui se sont rendus coup pour coup.
5: Après, je ne sais pas si vous êtes d'accord avec moi, mais je trouve quand même que le niveau global est assez faible, hein, quand même.
2: Moi j'aurais dit le contraire moi.
5: Tu trouves ?
2: Je trouve que toutes les équipes, pas toutes, mais presque toutes les équipes africaines ont quand même haussé de niveau. Et donc du coup, il y a quand même moins. Tu vois, même Curaçao, ils ont fait des trucs intéressants. Je dis pas que Curaçao est en Afrique, hein, mais je dis par ailleurs.
5: Je vois ce que tu veux dire.
2: Tu vois, c'est laquelle l'équipe qui a fait 0-0 contre l'Espagne ? C'est Cap Vert.
5: Ben, en fait, je trouve que je dis pas que les joueurs sont pas bons techniquement ou tactiquement ou tout ce que vous voulez. C'est juste que je trouve dans les intentions, j'en parlais en off avec Bruno, les intentions de jeu, je trouve qu'il n'y en a pas beaucoup parce qu'il y a un peu de peur, un peu d'appréhension parce que voilà, il y a des superbes grosses équipes et d'autres qui n'ont pas d'expérience dans des coupes du monde. Donc, je suis un petit peu déçu de manière générale.
2: On va dire, on va revenir sur ce débat de vos matchs préférés parce qu'il y a plein de réponses dans le chat, mais d'abord on va dire bonne soirée à Pascal, bonne journée à Pascal, ouais. Bonne
5: journée Pascal.
2: Merci mille fois d'avoir été.
3: Il y a aussi les cooling breaks qui viennent un peu tout gâcher aussi. Hein.
2: Oui.
3: Toutes les 25 minutes, c'est pénible.
2: Ça,
3: on
2: ça
3: va se mettre au basket.
2: Ouais.
3: Ça, c'est des cartons.
2: Bah, si on voulait des cartons, on regarderait le basket, quoi. En fait, c'est ça. Merci beaucoup Pascal. On t'embrasse très fort. On embrasse ta
3: merci
2: petite famille.
3: Appelé, salut. Continuez comme ça, c'est le top. Hein. Vous êtes au top.
2: Merci. Merci beaucoup.
3: Régal.
2: Et de savoir que tu nous écoutes depuis le Pérou, ça nous fait super plaisir. Donc merci mille fois. Et depuis le Pérou, maintenant on va passer à Paris, dans le 10e arrondissement de Paris, où Alexandre Berthaud vit sa meilleure vie dans les bars de Paris, Alex, ce soir.
6: Mais je suis de plus en plus seul.
2: Bah oui,
6: parce
2: forcément.
6: Que, parce que les gens rentrent chez eux là. Vous arrivez au bon moment, on vient d'éteindre la télé. Ouais. Si vous voulez, je suis avec
2: Julien semblant.
6: Je suis avec Julien et Benoît. Mais de toute façon, ils disent, vous êtes restés un peu pour l'histoire, pour vivre le truc un peu historique. Vous me disiez le match le plus long de l'histoire.
7: Bah, sans doute, oui, le match le plus long de l'histoire. Après Messi tout à l'heure, bah, là, un autre moment d'histoire de la Coupe du Monde, hein, qui restera dans les annales. Donc on veut participer.
6: Ouais. Vous êtes quand même assez endurant, parce qu'il fait chaud. Hein, ici.
8: Il fait extrêmement chaud, et là malheureusement on va devoir y aller parce que ma femme, c'est la responsable du bar, elle est très fatiguée, je crois que là elle va rentrer. Bon, les Américains ont mis 3 mois pour ouvrir le détroit d'Ormuz, je pense qu'ils mettront peut-être encore 3 mois pour qu'on puisse démarrer le match, mais là on est vraiment fatigué, donc là on va y aller. On espère qu'on va se réveiller demain matin avec une victoire de l'équipe de France, quoi.
6: Voilà, donc on est plutôt sur ce mood là. Vous êtes confiant aussi, Julien, pour la deuxième période?
7: Oui. Bah, et pour tenir, on est resté à l'eau et on est le dernier client du bar, mais vous savez pourquoi, puisque il est lié avec la patronne.
6: Voilà, c'est ça. Mais bon, on se souviendra de la première mi-temps. Enfin, le France-Irak, la première mi-temps, et puis le réveil avec le résultat.
7: Ben oui, on va, je sais pas, on va dormir ensemble, on va surveiller.
8: Bon, il pleut quand même plus souvent en France qu'en Irak, alors je pense que cette pluie, elle va plutôt favoriser l'équipe de France. Voilà, c'est ce qu'on espère, en fait.
7: Mais on va vous suivre, on va vous écouter.
6: Ah, voilà.
4: Très bon choix.
2: Bon, Alexandre,
6: magnifique. Oui,
2: Alexandre, il faut dire à Julien et Benoît de venir finir le match avec nous en studio, parce que nous, on est là encore pour 2 heures, à mon avis.
6: Ouais.
2: Ils sont très marrants. On serait très contents de les recevoir.
6: Bien. Et ben je leur passe l'invitation. Je leur passe l'invitation. Vous voulez
2: merci
6: aller en
2: Alex.
6: Studio à Yassi Paris de France. Bon. Ils disent pourquoi pas.
2: Allez,
6: je crois qu'il faut fermer le bar là.
2: Ah ouais.
6: On se fait chasser.
2: Bon, Alex, on peut leur donner l'adresse. Hein.
6: Oui, mais par ailleurs, vous savez que c'est un vrai problème pour les établissements, parce que la deadline, c'est un peu 2 heures pour beaucoup. Et la fin du match va arriver après. Donc il y en a qui vont laisser la télé allumée pour que les gens puissent regarder du dehors. Enfin, chacun fait un peu sa sauce. On improvise un peu comme aux US en ce moment.
2: Ouais, c'est ça. Et en tout cas, c'est toujours sympa d'improviser dans Paris un soir où il fait très chaud et où on est dans la rue et on improvise.
6: Voilà, il fait tout. On est toujours à plus de 30 degrés. Hein. Pas d'inquiétude.
5: Wow, à 1h15 du mat.
6: Ah oui, en tout cas, moi, sur mes petits thermomètres de mon téléphone, j'ai toujours 30 degrés, quoi. Et les éventails ne mentent pas. Ils sont toujours là.
2: Évidemment. Bon, bah, merci beaucoup, Alex. C'était très sympa ce petit moment avec Julien et Benoît, qui sont quand même très marrants et très parisiens dans leur humour. J'ai beaucoup apprécié. Merci, Alex. À tout à l'heure et bon courage.
6: Merci. Bon courage à vous aussi.
2: Merci, Bruno. Salomon.
4: Alex, on va l'avoir au téléphone à un moment donné. Il sera dans sous sa couette en train de dire laissez-moi.
2: Oui, laissez-moi. Je suis avec Romain. Il est.
4: C'est ça. Non, il y a Loris qui nous dit sur le chat YouTube. C'est quelle heure déjà le Norvège-Sénégal à 2 heures du matin.
2: Dans 3 quarts d'heure.
4: Donc les planètes devraient se croiser. Je voudrais juste vous dire que on échange depuis tout à l'heure sur le WhatsApp. Voilà, on se connaît depuis très longtemps avec Nicolas Perronnet et il m'envoie des photos absolument improbables de la tribune de presse. Nico, la situation a l'air complètement folle là, dans votre tribune de presse, avec des bâches pour vous protéger, c'est ça?
9: La dernière fois que j'ai vécu ça, moi, c'était la cérémonie d'ouverture de Paris 2024. Pour tout te dire, tu te rappelles d'apocalypse qu'on s'est pris sur la tête ce soir-là. Ouais. Bah là, c'était un peu pareil, sauf que c'est pas en continu. Mais alors, des fois, ça revient. Donc, vous avez des gens qui viennent en tribune, quoi, enfin, dans le stade, et puis qui repartent dès que ça commence à bien retomber. Et nous, effectivement, bah, alors, on avait prévu le coup. Donc, on a une espèce de bâche de camping au-dessus de la tête. On a des bâches aussi pour protéger le matériel. On a des ponchos. On ressemble à rien. Mais alors vraiment à rien. Et là, bah, ça s'est à nouveau arrêté, à nouveau calmé. Dernière sortie des joueurs, a priori, donc dans 3 minutes. On n'a pas eu d'informations contraires de la part du staff de l'équipe de France.
2: Tu nous excuseras de douter, Nico.
9: Bah, on est quand même sur une mi-temps d'une heure et demie, là, bientôt.
2: Tout à fait.
9: Non, mais c'est vrai. Hein,
2: tout
9: c'est
2: à
9: même,
2: fait. Et on a quand même passé que 2 morceaux de musique. On a quand même à 3 de Nico Antenne pendant une heure et demie. Alors, Nicolas Perronnet, donc toi, tu es à Philadelphie. Bruno vient de nous dire que tu lui avais envoyé des photos très marrantes de vous
4: sous des bâches plastiques avec les techniciens de Radio France. On salue d'ailleurs les techniciens qui sont avec les copains et copines du réseau et du service des sports de Radio France pour les aider. Et il faut protéger le matériel, bien évidemment, dans les tribunes, parce que c'est bien gentil, pas de toi, mais...
2: Il veut pas que je finisse ma phrase, Bruno, il sait pourquoi.
4: Non, mais je sais.
2: Nico, parce que ce que je voulais te dire, c'est que maintenant, tu peux checker ton WhatsApp et je t'ai envoyé une photo de Bruno Salomon avec ses petites peluches de sandwich de Philadelphie accroché à son micro. Et cette photo est vraiment... Très sympa. Très sympa.
9: Ah, mais c'est le Philistec. Mais oui.
4: Et voilà, merci. Et voilà. Ah, bah oui, le Philistec. Ah, bah
2: attends. Attends, parce que Nico, toi, tu les as goûtés du coup.
9: Mais oui, hier soir, avec les cheveux des barbes du Philiz. Mais c'était magnifique, mais bien sûr.
2: Bah, raconte-nous, c'est quoi ? Il y a quoi dans ces sandwichs ?
4: Ah, c'est grand.
9: Bah, il y a de la viande.
4: Voilà. La viande et du fromage.
9: Et du fromage, voilà. Ouais, ouais. C'est impeccable. C'est tout ce qu'il nous faut.
2: À l'américaine. Ouais. Bon, les garçons, on ne sait pas si ça va reprendre ou pas. J'ai une question à vous poser sur la suite du match. Mais d'abord, on a beaucoup de réponses, Bruno, sur le chat, mais vraiment beaucoup de réponses.
4: Exact.
2: Sur les gens le match que les gens ont préféré. Pendant que tu regardes un peu les réponses pour nous les donner comme si et comme en touffe, comme dirait Cyrano, Nico Perronnet, c'est quoi le match que toi t'as préféré ?
9: Alors moi j'ai bien aimé, je sais plus qui disait ça tout à l'heure, le Allemagne-Côte d'Ivoire, parce qu'en plus j'y étais et c'était un super match. Franchement, c'était l'Allemagne n'était pas dingue, mais sur l'opposition de style, je suis tout à fait d'accord. Moi j'ai adoré la manière de jouer des Ivoiriens. Si on les chope en 16e, ce qui est pas impossible, bah, c'est pas cadeau. Et j'ai bien aimé ce match. Après c'est vrai que j'en ai pas vu énormément. C'est tout le paradoxe d'être sur une compétition et d'avoir la chance, parce que je mesure la chance qu'on a d'être ici avec toute l'équipe Radio France et d'être au stade. Bah en fait on en voit moins que quand on est sur notre canapé en France, malgré le décalage horaire, parce qu'on est toujours entre deux avions, vu la physionomie de cette Coupe du Monde, toujours entre deux déplacements, ça bosse quand même beaucoup. Donc finalement j'ai pas vu énormément de matchs au-delà des matchs que j'ai eu la chance de voir au stade. Mais le Allemagne-Côte d'Ivoire, franchement, au stade, en plus au stade de Toronto, qui est un vrai stade de foot, c'est le stade du Toronto FC, qui est une équipe de MLS, au championnat de foot, enfin de soccer nord-américain. Et franchement, ça change tout en termes d'expérience, quoi, parce qu'on retrouve un petit peu le stade à l'européenne. C'est un stade à 45 000 places. On était proche du terrain. Il y avait du rythme dans ce match. Moi, j'ai vraiment beaucoup aimé. C'est pour l'instant mon coup de cœur, très clairement.
2: Bon, et Bruno, sur les réseaux sociaux, alors qu'est-ce que les internautes ont préféré comme match ?
4: Alors, moi j'ai eu vu, et alors, c'est marrant parce que, pardon pour ne pas avoir retenu le petit nom, mais Tchéquie face à la Corée du Sud, qui a beaucoup plu, parce que justement, à nouveau, opposition de style, cette équipe coréenne, elle est pas facile à manœuvrer, on est toujours avec sur le côté discipliné, mais elle travaille très très bien. Puis il y a des joueurs de talent aussi dans cette équipe. On a aussi Ismaël qui nous dit n'oubliez pas quand même les rencontres du Maroc dans cette rencontre. On en a parlé tout à l'heure avec cette équipe marocaine qui a fait une super première mi-temps face au Brésil. D'ailleurs, Joye Fafel nous dit Brésil-Maroc, c'était vraiment au-dessus du lot pour lui. C'est vrai que la première mi-temps, et d'ailleurs la prestation du jeune Lillois Boadi, a été notée et soulignée.
2: Et on a Adama Kempes Traoré qui nous dit aussi bonjour, je vous suis au Burkina Faso et je suis un ancien joueur burkinabé. Et je supporte le PSG depuis 1982. Je vous aime bien, toute l'équipe sans exception. En concluant, pour nous faire bicher, allez Paris, champion d'Europe, back to back. Oui, Nicolas.
9: Nouvelles infos, les amis, ça se précise. Alors.
2: Alors,
9: coup d'envoi de la deuxième période, a priori à 19h50, à 1h50, heure française. Je suis désolé de vous rajouter des minutes à chaque fois, mais là ça se précise parce que il y a un peu de mouvement sur le terrain. Ça ressemble un petit peu à un avant-match. On a des assistants là, notamment de l'équipe d'Irak, qui viennent repositionner sur la pelouse les petits plots là, vous savez, pour les petits pas et l'échauffement musculaire. Pareil du côté du trio arbitral, me semble-t-il. On est sur la pelouse là-bas pour les assistants qui sont en train de faire leur petite marche. Donc bah, c'est comme si le match n'avait pas commencé en fait. C'est ces scènes qu'on connaît. On a aussi un assistant pour le gardien de l'équipe irakienne, pareil, qui est en train d'aller mettre en place l'échauffement des gardiens. Donc ça se précise. A priori 19h40 pour pardon, excusez-moi, je vous parle en heure américaine. Information en tout cas essentielle à retenir. Coup d'envoi de la seconde période à 1h50 du matin, donc dans une petite demi-heure maintenant. Et d'ici là, on devrait avoir un échauffement, la sortie des joueurs, etc., etc. Ça semble être cette fois mon dernier mot. Bien, Bruno, je suis désolé.
2: Je n'ose y croire.
9: Ça y ressemble.
2: Ça dépend tellement pas de toi, de toute façon, que je me dis, bon, moi je crois à ta bonne foi, tu vois, Nicolas. Mais après, voilà, la suite, je ne sais pas.
9: Non, mais là, c'est pas des infos en plus sur l'équipe de France, c'est les infos FIFA, quoi. Donc je pense que c'est. Bah, a priori, on est là-dessus, quoi.
2: Si rien ne change d'ici là, enfin si ça se remet pas à, à tomber ou voilà, on voit on a l'impression de voir le stade qui clignote un peu. C'est pas des éclairs qu'on voit là. Hein.
9: Non. Après, au contraire, ça s'arrange un peu, ça s'éclaircit un petit peu. Mais on est plutôt quand même sur une reprise des choses sérieuses d'ici quelques minutes.
2: Ouais. Je crois que c'est ma télé qui clignote.
4: On lui dit à Charlotte que c'est ses yeux qui sont en train de partir en balade.
2: Au bout de deux heures de mi-temps, on peut quand même vous raconter cette histoire.
4: Je vais me la permettre de la raconter. Oui, elle arrive dans l'open space et elle nous dit j'ai oublié mes lunettes et je vois rien du tout sans mes lunettes. Elle a oublié les lunettes chez elle. Voilà. Donc il a fallu mettre des lentilles d'urgence.
2: J'avais des vieilles lentilles au fond de mon sac. Donc je vois quand même le match.
5: 1902. Donc ouais, ça va, nickel. 1902.
2: J'ai vérifié la date de péremption. Tout va bien. On est large. Bon, c'est vrai que c'est pas pratique de venir commenter un match sans ses lunettes.
5: Bah, c'est pas grave. On t'aurait mis un siège juste devant la télé.
2: Bah, il aurait fallu parce que sans ça, ça aurait été compliqué. Bon, on va balancer un petit jingle, histoire qu'on respire juste 3 secondes, et puis après on revient. J'ai plein de questions pour toi, Charlotte, sur la suite des événements, sur la reprise du match, sur est-ce qu'il faut changer des joueurs ou pas. Donc on va parler de ça ensemble. On revient, vous êtes évidemment toujours les bienvenus au 0810 055 056. J'observe qu'on a donné le numéro quand même un paquet de fois depuis tout à l'heure, il n'y en a pas un qui a décroché son téléphone. Alors pour faire des blagues sur le chat, il y a du monde, mais alors pour nous appeler,
4: il y a beaucoup de monde,
2: et c'est très cool parce que vous êtes très marrant et vous mettez en plus des messages vachement intéressants. Mais nous, on tient le crachoir depuis 2 heures, donc n'hésitez pas à passer un coup de fil, ça nous fait plaisir quand même. Voilà, bon, il y a le football à l'aveugle qui me demande, alors c'est comment sans la vue, Pia? Je t'embrasse, mon Ethan. Parce que Ethan est non-voyant, on le connaît très bien, il est venu plusieurs fois. Je l'adore, j'aime son humour, j'aime tout en toi, Ethan. Voilà, je t'adore. Bon, on va passer ce petit jingle, comme ça j'avale ma salive et on revient.
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2: Les gars. Oui, alors entre-temps, on vous prépare un duel de musique. Mais alors, je sais pas si c'est... Je leur ai demandé de me mettre face à Waka Waka de Shakira, un morceau cool. Et qu'est-ce qu'ils m'ont proposé ? Magic System.
4: Ça passe.
2: Ok.
4: Non ?
2: Ah, pour que...
4: Écoutez, on va passer un truc.
2: Oui.
4: Soyez sympa avec Charlotte. Votez pour Waka Waka, s'il vous plaît.
2: Pascal a une Corée
4: voilà,
2: à nous
4: faire. Allez-y, s'il vous plaît, sur le chat. Allez-y, balancez sur du Waka Waka.
2: Donc, vous votez entre Waka Waka de Shakira et Magic in the Air de Magic System.
4: Non, mais Waka Waka. Allez-y. Voilà, c'est quoi. On veut voir la Corée de Charlotte. Et à un moment donné, elle nous l'a promis depuis quelques
5: minutes.
4: Elle
5: ne croyait pas que c'est une Corée qui dure 7 minutes. Hein.
2: Ouais, moi, je l'ai vu tout à l'heure dans l'escalier. C'est pas non plus. on va dire que c'est pas tout de suite Shakira, quoi. Il y a un petit step. Voilà, c'est pareil.
5: Les gens, ils ont pas envie, hein, ils vont faire tous les trucs à part Waka Waka.
2: Écoute, on t'accompagnera avec les peluches de sandwich. Avec plaisir, avec Bruno. Donc, Waka Waka ou Magic in the Air. Et entre-temps, qu'est-ce qu'on fait? Ah voilà, je peux recontextualiser. Alors, je recontextualise. Nous sommes donc depuis 3 heures.
5: Il est 4 heures.
2: À la mi-temps du match France-Irak. La France.
4: Elle est en train de craquer. Allez, ben voilà.
5: J'ai plus de cacahuètes, il n'y a plus de café.
4: 1h27, voilà, c'est fait. Pia a lâché. Elle a lâché la rampe, elle est fatiguée, elle n'en peut plus.
2: J'ai chaud.
5: Enfin, j'ai chaud.
4: Ah, ça c'était à prévoir. Donc on va remettre un peu de contexte. Avec, on rappelle, l'équipe de France qui mène 1-0. Oui. Nous avons eu une alerte orage sur Philadelphie. Et donc, ça fait presque 1h30 qu'on tient le crachoir pour savoir quand est-ce que ça va reprendre.
2: Même plus,
4: mais non, 1h30. Parce qu'on une heure trente-cinq à peu près.
2: C'est la meilleure mi-temps de notre vie.
4: C'est la meilleure mi-temps. On n'a jamais fait ça, effectivement. C'est vrai qu'avec Pierre, on a l'habitude de commenter ensemble. C'est la première fois qu'on se retrouve comme ça. Et pour l'instant, le craquage, tu vois, tout le monde est en train de te saluer avec ton craquage. Joey qui est en train de nous dire, ah, le craquage, c'est fait. Voilà. C'est parti. Et voilà. En tout cas, les messages afflue sur notre live YouTube. N'hésitez pas à nous rejoindre, à liker. Et on le rappelle, ça devrait reprendre, selon les informations de Nicolas Perronnet, dans moins de 30 minutes désormais. Les joueurs sont attendus. Et d'ailleurs, Nicolas, ça ne l'a pas en visu, mais nous, on l'a en visu sur notre écran de contrôle. Arrivée des joueurs français dans le couloir. Emmené par Kylian Mbappé et Lucas Digne. Ça va donc reprendre. On va reparler football. Et on va pas prendre Nico.
2: Exactement, Nicolas Perronnet, est-ce que tu entends dire dans le stade que les joueurs sont en train de revenir?
9: Ouais, non mais là on est sur la vraie tendance confirmée d'une reprise de cette seconde période à 19h50. Et effectivement, bah, d'ici là, comme prévu selon les dernières informations communiquées par la FIFA, les infos officielles, il y aura 20 minutes d'échauffement. Et effectivement, bah, ça confirme ce qu'on disait tout à l'heure, c'est-à-dire qu'on a remis un petit peu le matos sur la pelouse et que les joueurs, ça y est, sont dans le tunnel. On voit les Irakiens se préparer tout simplement pour revenir s'échauffer. On a vu les Français également se mettre en place avec Kylian Mbappé, avec Ryan Cherki. Là, bah, il y a des sourires dans le clan de l'équipe de France. Alors c'est vrai que bah, il est que entre guillemets 19h30 ici. Alors c'est forcément très particulier. Oui, je pense à vous. C'est pour ça que je vous dis ça. Je suis désolé.
4: Il est que 19h. Attends.
9: Ben oui, ça paraît. Voilà. Et donc on a Ryan Cherki là qui est en train de blaguer un peu avec Willem Saliba. On a Bradley Barcola. Bref, ça sent vraiment la reprise cette fois. Ça veut dire que quand même, j'imagine que les radars météo sont plutôt favorables, qu'on ne devrait pas avoir d'éclairs ou de coups de tonnerre dans les minutes qui viennent. Et donc, reprise de l'échauffement imminente. Et coup d'envoi de la seconde période, enfin les amis, confirmé à 1h50.
2: Et nous, on va envoyer Waka Waka. Ah. Nico, sache-le, parce que Waka Waka a gagné le duel entre Shakira et Magic System. La France a voté, la France veut voir Charlotte faire sa choré.
5: Un peu d'exercice avant.
2: Ouais, pour éviter un claquage, ce serait dommage.
4: La préparation invisible, il y a une grosse préparation invisible.
2: Ce serait très dommage. C'est Shakira sur ici et dans 20 minutes maintenant. Ça parle dans le stade.
9: Ouais.
2: Ah, quand même, les gens sont contents.
9: Ça y est. Ah oui. Kylian Mbappé est de retour sur la pelouse. Ben, on a l'impression qu'on a pris 10 ans en 1h30, effectivement. Avec les Bleus qui sont de retour et le message, le temps est redevenu clément. Voilà, the weather suite has cleared pour vous dire ça avec mon anglais magnifique. Et un petit pouce levé à côté de l'écran. Ben voilà ce à quoi on a
2: droit
9: pour.
2: Nico.
9: Il pleut, il replète, je sais,
2: c'est...
9: mais oui.
2: C'est
9: oui,
2: vrai. Mais
9: ça. Non, c'est pas une blague, mais ça, enfin, tant qu'il n'y a pas d'orage, on le répète, hein, c'est pas la pluie qui a interrompu le match, c'est vraiment l'orage. Et les impacts bah, dans un rayon proche, enfin proche quand même, 13 km, c'est plus ou moins proche, on va dire, mais c'est ça le protocole. C'est pas la pluie, mais bon, voilà, effectivement, comme un symbole, alors que ça s'était arrêté, alors que les joueurs reviennent là sur la pelouse, bah, la pluie reprend également. A priori, ça devrait pas contrarier malgré tout les plans de reprise à 1h50.
2: Oui.
9: Mais alors, les joueurs, ils doivent se dire, on est parti au vestiaire il y a 1h30 avec des trompes d'eau sur la tronche, on revient avec des trompes d'eau sur la tronche. Mais qu'est-ce que c'est que ce match? Là, c'est phase d'échauffement. Et alors qu'on remet les ponchos évidemment dans les tribunes, on remet les hauts survêtements du côté de l'équipe de France. Décidément, quelle soirée.
4: On a vu Michael Olise faire une tête de 10 pieds de long en voyant la pluie. Il voulait rester dans le couloir. Genre, non, mais c'est bon, je vais m'en passer. C'est vraiment des conditions extrêmes pour terminer cette rencontre.
2: Ouais, complètement. Et quand même, on va écouter Waka Waka. Parce que tu vois, il y a Joex qui nous dit bon, on danse. Donc, c'est maintenant. Waka Waka Shakira. Allez hop, c'est parti.

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2: Et bravo Charlotte Lorcheret, bravo.
3: Et oui.
2: Bravo, elle a dansé sur toute la chanson de Shakira.
4: Du coup, j'ai encore plus chaud là.
2: Bah, tu m'étonnes. Bon, du coup, on a appelé la clim. Hein. Je dis à la régie, vous pouvez appeler la clim là, parce que là, ça va pas être possible. Bruno, il y a du message pour
3: Il y a du message avec Thomas qui nous dit bravo les danseurs. Et Joanie nous dit on voit qu'il y a du travail en amont.
4: Bah, quand, dès que j'ai arrêté le foot, ça y est,
3: t'as commencé.
2: Elle est partie sur la danse.
3: C'est marrant. Bah, j'étais sûr que c'était à l'arrêt du foot ou il n'y avait pas avant un petit peu quand même.
4: Un peu, mais plus modéré.
3: En tout cas, Joël nous dit Shakira n'a qu'à bien se tenir. Voilà, ça c'est le message pour Shakira. Et il y a aussi d'autres messages pour Joex qui nous dit une chanson pour 2026. Ça, j'ai pas compris le message. Mais en tout cas, une chose aussi, vous pouvez nous écrire sur WhatsApp. On appelle 0810 055 056. Et on a un message avec de la part d'Isabelle au Canet qui nous dit bon, les amis, merci beaucoup, franchement, de nous avoir fait marrer pendant une heure et demie, mais là,
2: stop.
3: Finito, on va dormir, ras-le-bol, on est parti de Jacou à Canet, voir le match chez notre fille, mais là, du coup, on est reparti à une heure et demie, on vous a écouté, mais là, on est trop fatigué, au dodo. Bonne nuit Isabelle, merci
2: bonne nuit,
3: de m'avoir accompagné. Voilà.
2: Merci beaucoup.
3: Et on salue bien évidemment un lieu qui est cher à notre Charlotte.
2: Tanner Roussillon, t'as fini ta carrière là-bas.
4: Oui, enfin, ma carrière, en fait, c'est j'avais encore envie de jouer un peu au foot. Et puis Canet, j'habite à Perpignan, donc Canet c'est juste à côté. Et puis je m'entends très bien avec le club de Canet. Et on a joué contre Jacou. Donc c'était une rencontre en R1. Donc
2: c'est
4: rigolo. C'est une équipe.
3: C'est
4: un peu spécial.
3: C'est juste.
4: C'est
3: son nom, c'est pour son prénom.
4: C'est juste Jacou.
3: Ah, je vous dis pas.
4: C'est
3: franchement,
4: qui,
3: Nico, du côté de Philadelphie, va falloir nous aider
2: degrés.
3: Parce qu'on est en train d'en perdre.
2: Non, mais c'est pas possible. Il y a Aurélie qui nous dit Monsieur Houille. sur le chat. Bon, Nicolas Perronnet.
3: Il y a Lise qui nous demande si on va bien.
4: Mais là, clairement, là, c'est les tuches. Je vous le dis.
2: Nico Perronnet, je regarde les images et
5: Ouais. La souffrance, en fait.
2: C'est un déluge.
5: La souffrance de l'échauffement.
2: C'est un déluge.
5: Ils sont trempés, ça ressemble à rien. On a pris 100 bacs. Ils sont liquides. Franchement, les bleus, ça va reprendre, mais alors dans des conditions. Et on parlait de la pelouse tout à l'heure, est-ce qu'elle a morflé ou pas? J'ai pas l'impression, hein. Franchement, vu ce qui tombe.
3: C'est de la folie.
5: Si, quand même, là-bas, je vois un ballon et effectivement, les
4: faut voir les rebonds,
5: les rebonds. Si, bien sûr qu'elle a morflé, les gorgées d'eau, la pousse. Ouais, ça va être un carnage. Ouais, ça va être un carnage, franchement, la seconde période, là, si ça s'arrête pas, après les éclairs, après le tonnerre, faudrait pas qu'on ait un arrêt du match parce que le ballon roule plus. Et là, le cumul de pluie a du mal à s'évacuer, en tout cas, sur certaines zones du terrain.
4: Si le terrain n'est plus pas praticable, ça peut s'arrêter.
2: C'est impressionnant, les
3: c'est
2: images.
3: C'est très, très impressionnant.
2: C'est rare quand même de voir une pluie aussi forte.
5: En fait, il n'y a pas eu de pluie ici depuis plusieurs mois. Depuis de cette importance-là, et quand ça tombe à tel point qu'il y a des médias locaux qui parlaient pour la suite de la nuit, parce qu'il y avait vraiment la période du match qui était ciblée par l'alerte météo, mais il y a aussi une période un peu compliquée qui s'annonce dans la nuit, et il y a des médias locaux qui parlaient même de risque d'inondation et tout dans Philadelphie. Voilà, ça arrive en plus sur une région où il y a des risques de crues, où l'eau va pas s'infiltrer comme il faut. On est sur un vrai, vrai phénomène météo. Hein. C'est quand même, on sait que quand ça tombe ici, dans cette partie des États-Unis, ça tombe sévère. Quand il y a des orages, c'est pas des moitiés d'orages, et on en a eu la preuve aujourd'hui, même si quelque part il n'y a pas eu beaucoup d'éclairs autour de nous, pas eu de coups de tonnerre, mais on est dans une situation orageuse vraiment très très importante, on le sent.
2: Et Nico,
5: cumule de pluie, ça peut être très important aussi. C'est ce que disent en tout cas les médias locaux.
2: Et tu sais, on voit les images des joueurs irakiens qui essayent de dribbler, de jouer avec le ballon. Et Bruno faisait un signe que pour lui c'était impraticable le terrain là.
3: Moi, pour moi, là, les images qu'on nous présente, après, peut-être que c'est toujours un peu. Mais moi, pour moi, les images, alors oui, certains endroits, ça roule, mais là, tu vois, sur les ailes, là, tu vois qu'il y a, il y a de la flotte et qu'il y a des grandes, grandes flaques. Ouais. Enfin, même, c'est l'intégrité physique du joueur là,
4: en fait, c'est ça. Après, je pense que ça va reprendre. Et au fur et à mesure de la rencontre, si on voit qu'il y a trop de glissades, que c'est dangereux, qu'il y a un ballon en cloche qui rebondit même plus, etc., bah, là, l'arbitre peut prendre la décision d'arrêter. Mais pour moi, ça va repartir et on va voir au fur et à mesure des minutes, en fait.
5: Ouais, la pluie s'arrête. En fait, c'est comme ça. Ça tombe par intermittence. C'est quand ça tombe énormément, en fait. Donc, c'est le principe de ces orages estivaux ici. Et c'est vrai que, encore une fois, moi, je suis assez loin, mais on distingue, malgré tout, autour du rond central, dans la zone de Bradley-Barcola, en fait, sur la gauche de l'attaque française de la première période. Là, il y a des flags incroyables. En fait. Ouais. Là, le ballon, il s'arrête.
3: Ça peut poser problème. Il y a deux endroits quand il y a des problèmes de match avec beaucoup de pluie. Les arbitres vont aller voir déjà devant la cage.
4: Devant la cage,
3: dans les 6 mètres. On regarde exactement si ça roule correctement ou pas. Et après, effectivement, sur les couleurs. Après, on va voir. On connaît dans ce genre de compétition. Et quelquefois, il y a un planning à respecter. Et c'est très, très compliqué.
2: Avec 101 matchs à jouer, si tu commences à prendre du retard, t'es mal. Hein.
3: Ouais, mais sauf que la problématique, on a 24 heures, hein, c'est ce que nous a expliqué Nicolas, c'est ça hein, le règlement que tu avais trouvé Nicolas tout à l'heure. Hein.
5: Ouais.
3: On rappelle pour les copains et copines.
5: Le match doit être, s'il est définitivement arrêté, ce qui n'est pas du tout la tendance à l'heure où l'on se parle, mais ça peut arriver, ça pourrait arriver sur une autre rencontre. Reprogrammation dans les 24 heures, la décision de l'heure du match, elle peut être prise dans la matinée le lendemain, mais ça doit être joué dans les 24 heures et on reprend là où le match s'est arrêté, donc en l'occurrence, c'était le cas pour l'équipe de France, à 1-0 en faveur des Bleus et une deuxième période à rejouer. Mais bon, ça va jouer.
3: Beaucoup de réactions hein, sur le chat de notre chaîne YouTube. Je vous le rappelle, de rejoignez-nous et surtout likez cette rencontre avec, on dirait, les ballons en mousse de primaire, nous dit Lise, parce que ça roule pas du tout. Avec Aurélie qui nous dit, mais attendez, le ballon est en train de flotter, est-ce que c'est tout à fait normal? Et Joanie qui nous dit, à quel niveau on passe en mode water polo dans cette rencontre? Bref, avec Kevin aussi qui nous dit, la pelouse est complètement détrempée, c'est pas possible pour jouer. Voilà, bref, ça met pas mal de petits messages.
2: On a quand même 73% des gens qui sont dans le chat et qui ont répondu au sondage qui décident de rester avec nous pour la seconde période et pas d'aller dormir. Donc c'est cool, ça nous fait plaisir, on se sent moins seul.
4: Ça nous donne de la force, surtout pour Pia. Quoi.
3: Parce que sachez-le, normalement, si tout se passe bien, ça devrait craquer vers 2h30, 2h40.
4: Si là, ça s'arrête encore, ça part en chenille là, autour.
3: Et là, elle craquasse totale.
2: Bon, sérieusement les gars, est-ce qu'on fait un changement pour cette deuxième mi-temps, Charlotte?
4: Après moi j'aimerais bien voir Cherki, peut-être rebasculer Olise à droite, sortir Dembélé, ou alors tu fais le choix de faire reposer Kylian Mbappé aussi, mettre Dembélé devant. Il y a plusieurs possibilités derrière. Moi j'aimerais bien voir aussi Malo Gusto. Donc après, est-ce que faire trop de changements tuerait pas le changement finalement? Mais moi j'ai envie de voir Ryan Cherki, ça c'est clair et net.
3: Mais est-ce que t'as pas envie de mettre un peu surtout le matériel lourd à l'abri, tu vois, sur un terrain, une pelouse comme ça, est-ce que ça vaut le coup de
2: d'aller envoyer Kylian Mbappé? Il peut pas jouer son football, Cherki, sur un terrain comme ça, c'est impossible. Ah bah, il peut pas dribbler.
3: Mais oui, le problème, c'est que sinon, t'envoies Mateta.
2: T'as dit quoi?
4: Et c'est toi qui fais la raclette, c'est sûr.
5: Alerte raclette.
2: La raclette. La raclette américaine.
5: Ouais, genre la zone dont on parlait hein, tout à l'heure, cette fameuse zone de couloir, en fait, là où curieusement d'ailleurs les joueurs sont échauffés. Raclette time, il y a 4 assistants raclette qui sont rentrés, on évacue l'eau. Ouais, c'est impressionnant, hein. Franchement, ça évacue des litres d'eau.
3: Ils sont en train de se laver.
4: Non, mais après, ce qui est impressionnant, c'est chaque appui, en fait. Il y a, je sais pas combien, ça commence à éclabousser. C'est le ballon, il s'arrête un petit peu, mais c'est surtout sur chaque appui. Donc, être très vigilant à pas se faire mal tout seul, bêtement, sur un appui et glisser.
3: En tout cas, ce qui est sûr, c'est que ça va jouer. Tu vois, enfin, ils vont.
4: Oui, ça va jouer.
3: Que ça passe et que ce match ait lieu et que ça se termine.
2: Il y a Joey qui dit qu'il faut faire rentrer Léon Marchand. Bonne idée. Good idea, Joey. Bon, du coup, est-ce qu'on fait des changements à la mi-temps?
4: Non.
2: Pas à la mi-temps.
4: Non. Pour moi, pas de changement. On repart avec les mêmes. Je pense que là, il y a eu un gros protocole avec le staff pour bien s'échauffer. Ils ont eu leur quart d'heure tranquillou et après, ils ont fait leur petite routine à l'intérieur des vestiaires où il y a quand même beaucoup de matériel de pour travailler avant la mi-temps. Et là, on les voit, hein, ils ont fait un petit peu un échauffement vraiment pour les articulations. Mais après, c'est rapidement venu sur le ballon. Hein, donc, c'est des échauffements qu'on a aussi l'habitude de faire. Hein, pendant les entraînements, c'est des échauffements qui sont très rapides parce qu'on a fait toute une préparation en salle de muscu avant.
2: On a vu sur les images, les joueurs sont en train d'enlever leur chasuble et on a vu Kylian Mbappé appeler à grands cris les autres joueurs de l'effectif pour venir se rassembler. Il tape dans ses mains, il appelle tout le monde. Ça va reprendre bientôt là maintenant, Nico, dans 5 minutes là.
5: Dans 5 minutes a priori, ouais, on n'a pas eu de contre-ordre d'information contradictoire, donc fin de l'échauffement. Effectivement, reprise du jeu dans 5 minutes et la bonne nouvelle c'est qu'il pleut plus, mais bon, enfin, ça peut repartir comme on l'a vu d'ici 2 minutes. C'est vraiment très très aléatoire, ça reste assez nuageux tout autour de nous. Mon repère c'est vraiment les buildings de Philadelphie. Le centre-ville là, downtown, qu'on voit depuis les hauteurs du stade. Et bah parfois on voit, parfois on voit pas. C'est quand même pas hyper clair. Quand je regarde un petit peu plus loin là-bas sur la droite, il y a des nuages noirs. Voilà, a priori si on reprend, c'est que le risque d'éclair et d'orage est quand même écarté. On va pas s'amuser à arrêter le match pendant 2 heures toutes les 10 minutes. En revanche, pour la pluie et le confort, on va dire, des spectateurs et aussi des joueurs dans une pelouse, sur une pelouse qui a souffert, ça, on peut peut-être s'attendre encore à de grosses averses. Parce qu'on se sent bien que c'est encore orageux. Il n'y a pas eu de Shakira ici, mais il y a eu la Macarena. Je ne sais pas si Charlotte gère aussi la Macarena. Mais
4: je gère tout, Nico, t'inquiète. Okay.
2: On voit Kylian qui est très énervé. Oui, qui est allé parler avec Didier Deschamps, il a l'air très très énervé. Hein.
3: Ouais, effectivement, peut-être.
5: Avec Stéphane aussi, ouais. Ouais,
3: Nicolas ouais. A peut-être pas vu, mais là tu sens que c'est l'activation mentale peut-être du groupe sur la pelouse qui n'a pas plu au capitaine des Bleus. En tout cas, il y avait quelque chose qui l'a agacé.
4: Alors, oui, mais après j'ai l'impression qu'en fait il montrait un endroit. Est-ce que quand ils ont fait les accélérations, il y avait les arbitres qui étaient pas loin, ou est-ce qu'il y avait du monde qui pouvait gêner? Je pense pas qu'il fasse des gestes d'humeur là. Tout le monde s'est échauffé. J'avais l'impression que c'était un peu plus en termes d'organisation que Mbappé râlait un petit peu, mais on n'a pas vu les images.
3: En tout cas, ce qui est sûr, c'est que sur le chat de notre live YouTube, et on rappelle que ceux et celles qui nous écoutent à l'antenne peuvent aussi venir. Eh bien, sur ce chat YouTube où on voit nos bobines et vous aurez pu voir Charlotte danser. Vous pouvez venir voir mes petites peluches six steak et les craquages aussi. De Pia rappelez-vous, hein, 2h40 normalement ça craque pour une nouvelle fois. En tout cas, beaucoup de messages avec Thomas qui nous dit en deuxième mi-temps Dembélé va se réveiller. On a une proposition de la part de Joey qui nous dit il faut faire rentrer Léon Marchand voilà, pour jouer sur cette rencontre. Et puis il y a Aurélie qui nous dit raclette time, ça me donne faim. Ça, c'était de la part de Raclette Time, de la part de notre ami Nicolas Perronnet qui nous a appelé tout à l'heure pour la raclette.
2: Je pense que tu ne m'écoutes pas quand je parle.
3: De quoi ?
2: Parce que le message de Joey, je l'avais déjà lu il y a 5 minutes.
4: Alors en fait, vous allez
2: faut
4: craquer
2: faire
4: tous les deux.
2: Léon Marchand.
4: Non, mais en fait, je vais prendre le lead dans cette émission. Parce que...
2: Enfin quelqu'un qui a compris.
4: Alors pour reparler un peu du jeu, alors Dembélé, je pense que s'il a les 10-15. Prochaine minute, il n'arrive pas à faire vraiment de différence, etc. On va peut-être le perdre un petit peu mentalement et il y aura sûrement des changements. Après, je vois aussi un Désiré Doué rentrer. Ryan Cherki, je pense que c'est sûr. Et après, est-ce que ce n'est pas le moment pour Warren aussi?
2: Ce serait bien. Il faudrait marquer avant.
4: Il faut marquer avant. Mais en tout cas, Dembélé, je pense que là, il y a beaucoup de pression sur ses épaules.
2: En tout cas... J'ai zéro doute que si Warren, à un moment ou à un autre, que ce soit ce soir ou un autre soir, a des minutes, il va tout déchirer.
4: Oui.
2: J'en suis sûr.
3: Mais c'est. Oh non, il y a aucun doute. Mais c'est, on sait qu'on peut compter sur lui. Après, à un moment donné, c'est. Enfin, n'embarquez pas pour faire ça, quoi. C'est moi, j'ai un...
4: Ben en fait, c'est à partir du moment où Didier Deschamps a fait le choix de mettre 4 offensifs. Du coup, on change un peu le triangle. C'est plus une sentinelle et deux milieux un peu relayeurs. C'est un vrai numéro 10 ultra offensif, du coup il y a une place qui en moins du côté dans le travail au milieu de terrain où on jouait souvent à 3 avec deux relayeurs. Donc voilà, c'est lui qui a malheureusement qui a perdu un peu de temps de jeu.
2: Et écoute, il y a Pete 75 qui dit moi je craque sur Pia, des bisous de San Francisco.
4: Oh,
2: ben merci
4: mignon.
2: Pete, ça me fait plaisir. Parce que c'est pas facile de tenir une mi-temps de 2 heures. Hein. Je vous le dis, hein. Là on a tout donné
3: à
2: avec Charlotte et Bodo.
3: Cacahuètes.
2: Ouais, bah alors heureusement qu'elles sont là les cacahuètes. Hein. J'ai envie de te dire. Tu sais quoi, j'ai hésité à faire un stop au supermarché pour acheter un truc à grignoter pendant le match.
4: T'as fini le paquet?
2: Non, t'en veux?
4: Non, c'est bon, ça va.
2: Ouais, je te les laisse,
4: ça,
2: parce Bruno, que... t'en veux?
3: Non, ça ira.
2: Ça ira. Ah, ça ira, ça ira. Bon, dis donc, Nico Perronnet, tu nous avais annoncé 1h50. On y est, hein.
5: Ben ouais, et il n'y a pas de coup d'envoi. Non, je plaisante, ça va aller, ça va. Non, on est toujours en train d'évacuer, c'est l'échauffement qui prend un peu plus de temps que prévu. Pourtant, ils sont arrivés à l'heure. Mais en fait, ici, il y a. Alors, quand il pleut pas, ça se passe quand même pas trop mal, hein, au niveau de l'ambiance et tout. Les gens sont contents, ça n'a pas l'air de contrarier plus que ça. On a des supporters français là-bas qui sont déguisés en Napoléon, qui sont en train d'ambiancer un petit peu le virage. Ce qui m'a frappé, moi, tout à l'heure, quand je suis sorti pour parler un petit peu de l'ambiance et de qui est là en tribune, parce qu'on disait qu'il y avait pas mal de maillots bleus dans ce stade, et c'est vrai, alors qu'il n'y a que 3800 supporters officiels, on va dire, qui sont passés en tout cas par la fédération, qui sont annoncés. En fait, il y a plein, et c'est pas la première fois que je vois ça, il y a plein de supporters français, en tout cas plein de maillots de l'équipe de France sur des personnes qui ne sont pas françaises, des Américains. Ça dit quand même beaucoup, hein, déjà de l'aura et de ce que représente cette équipe de France à l'étranger, et puis aussi la Coupe du Monde. En fait, c'est des fans de soccer qui vivent ici aux États-Unis. Ils ont fait leur choix, ils n'ont pas forcément d'équipe, ils ne sont pas forcément supporters de l'équipe nationale, ils ne sont pas forcément américains d'ailleurs, ils ont fait leur choix et ils se retrouvent avec des maillots de l'équipe de France sur le dos, floqués Mbappé, Olysée et compagnie. Et franchement, il y a énormément de supporters comme ça, enfin de supporters en tout cas, de gens qui soutiennent l'équipe de France, qui ne parlent pas un mot de français, qui ne sont pas français, qui sont américains ou expatriés en Amérique. Donc c'est quand même assez frappant comme phénomène, je trouve.
2: Bah, on a une équipe qui fait rêver, hein. C'est nous les premiers d'ailleurs, mais on est dur avec eux souvent.
3: Mais
2: quand t'as Olysée, Mbappé, Dembélé dans la même équipe, c'est quand même dinguerie, quoi.
3: Et Désiré Doué, Golden Boy. Enfin voilà, t'as quand même des talents à tous les étages, et ces joueurs-là jouent dans les plus grands clubs, de Manchester City au Real Madrid, au Paris Saint-Germain. Donc effectivement, cette équipe a ce qu'elle mérite, d'avoir une grande popularité. Après, derrière, reste à avoir des résultats, et déjà de se débarrasser de l'Irak, mais surtout d'aller loin dans cette Coupe du Monde.
2: Alors,
5: c'est une superstar, hein, ici, hein. Mais superstar, c'est un truc de malade, hein. À l'hôtel à Boston, à l'hôtel des Bleus, il y a à chaque sortie de bus, à chaque rentrée de il y a vraiment une Mbappé mania qui est assez folle, quoi. Donc ouais, on est au pays du sport et de l'entertainment et du divertissement sportif, et les gens qui s'intéressent à cette Coupe du Monde, qui n'ont rien à voir avec les supporters, on va dire, classiques des Bleus qui font le déplacement, bah, ils ont une passion vraiment pour les superstars mondiales qui sont véhiculées par cette Coupe du Monde. Et franchement, Mbappé en fait partie, c'est assez impressionnant.
2: Et à propos de superstars, Erling Haaland est en train de rentrer sur le terrain pour le match entre le Sénégal et la Norvège, qui va commencer dans...
5: avant le nôtre.
2: Et il va... Je te jure, c'est une dinguerie. Qui donc le protocole là est en cours avec les remplaçants sur le terrain aussi, les drapeaux, etc. Et donc le match entre la Norvège et le Sénégal, qui sont les deux autres équipes du groupe de la France, le match va commencer dans 6 minutes maintenant, et donc va se jouer en même temps. Et d'ailleurs, Charlotte Lorgeret, au moment où on se parle, est en train de décrire les compos sur une petite feuille avec
4: C'est mes réflexes de consultante commentateur.
2: C'est beau. Bruno Salomon, tu voulais rebondir sur ce que disait Nicolas Perronnet.
3: Oui, non, mais en fait, on rappelle la construction aussi de Kylian Mbappé dans sa communication à l'international.
2: Ouais.
3: La une du Time, le moment où il est allé rencontrer LeBron James il y a quelques années, où il avait fait toute une espèce de campagne américaine où il était allé se présenter.
5: Célébration flûte traversière, hein, ça,
3: oui,
5: c'est très américain.
3: Voilà, tout à fait. La célébration flûte traversière, c'était par rapport à une émission qu'il a pu faire
2: avec James Corden.
3: Voilà, avec James Corden. Et derrière, il avait fait une promesse dans un anglais parfait. En fait, c'est c'est un joueur, c'est ce qu'on se dit bien souvent, on s'en rend pas compte peut-être en France parce qu'on n'a pas l'habitude de ça, mais c'est un joueur tellement nord-américain dans sa communication et dans ce qu'il est. Il est Kylian Mbappé, il n'est pas l'équipe de France, il n'est pas le Paris Saint-Germain, il n'est pas le Real Madrid, il est lui-même, il est une marque, et cette marque

0: Mais non, ils ont payé tous pour la fausse fraîcheur.
1: Alors, je pense que c'est une blague.
2: Ah, c'est une blague.
1: Bah, je pense, oui. Enfin, je sais pas. Il est à 5 mètres de moi. Je lui demanderai.
2: Vas-y, devant lui.
0: Vas-y, fais-le en direct. Vas-y.
2: T'inquiète, on a le temps, Nico.
3: On n'est plus à 2 heures près.
1: Un petit message, parce que quand même, c'est dur de circuler avec nos bâches et tout.
2: Ah enfin, oui, il n'est pas là. Juste à côté.
1: Non, il est à 5-6 sièges. Je lui ai envoyé un message. Je vous dis, promis.
2: C'est gentil. On aurait pu lui envoyer le message aussi, nous, mais bon, finalement.
0: Bon, mais très sérieusement, à part peut-être que je veux bien entendre, mais très franchement, quand on voit les enjeux financiers, je ne vois pas du... Enfin voilà, tout est calé, tout est réglé. Désormais, il y a des sponsors qui payent pour avoir cette tranche-là. C'est terminé. Rappelez-vous que rien qu'en France, pour, je crois que c'était M6 sur le dernier match amical de l'équipe de France, ou l'avant-dernier match de l'équipe de France, 450 000 euros, les 3 minutes de spot de pub. Donc, vous imaginez bien qu'ils ne vont pas passer à côté. Hein.
2: C'est quoi cette musique ?
0: C'est Bon Jovi.
2: Ah, c'est Bon Jovi, ok.
0: Ça, c'est typique.
2: Very American.
0: Ah, bah là, tu te fais salle de basket, salle de hockey, tout ce que tu veux, c'est chez eux, là. T'es à la maison.
2: Charlotte, on voit sur les images, bon, là, on voit les supporters avec des bières, mais sur les images d'avant, on voyait les joueurs de l'équipe de France qui faisaient des petits sprints. C'est super important là pour se remettre maintenant dans le jus physiquement. Bah, ça doit être dur, hein.
4: Ouais, c'est dur parce qu'en fait on fait des sprints supplémentaires alors que voilà on va refaire des sprints à haute intensité. Donc c'est juste remobiliser un peu les muscles pour qu'ils se repréparent à resprinter, à refaire des courses, à avoir du flux sanguin comme ça qui repart. Mais c'est ultra énervant. C'est en fait ça, c'est énergivore. Ça demande trop d'énergie. La concentration, elle est ultra longue. Pendant là, ça fait 2 heures. C'est assez terrible. Et attention, physiquement, c'est pour ça que là, il y a une réflexion à avoir du côté du staff de voir si on ne fait pas les changements plus tôt. Parce qu'on rappelle que Didier Deschamps, ces changements, ils sont très tard, hein, de manière générale. Ou même des fois, de temps en temps, il en fait un et encore. Mais donc là, il y a une réflexion à avoir. Et aussi, ça va être une honnêteté entre les joueurs aussi et le staff de dire, bah, à un moment donné, bah, en fait, j'arrive pas à repartir. Ou alors, bah, attention à Ousmane Dembélé qui est sujette à des blessures musculaires notamment.
0: Information importante du côté du MetLife Stadium, là où se joue le match Norvège-Sénégal. Malgré l'appui, parce que eux aussi ils ramassent, mais eux de leur côté, pas de retard annoncé pour le coup d'envoi de cette rencontre qui va commencer dans 2 minutes. C'est-à-dire que le match qui était prévu à 2h du matin passe devant le nôtre.
2: C'est en incroyable. Tout cas, c'est ils ont encore une mi-temps de retard.
0: Oui, ils ont une mi-temps de retard, mais tu vois qu'ils vont nous rattraper. Ah parce bah, que là, très écoute, franchement, que font les. On se demande ce qui se passe. Alors, les arbitres, à première vue, Nicolas, commencent à s'échauffer.
1: Ouais, c'est l'échauffement le plus long du monde aussi, hein, franchement.
2: Ouais, vraiment. Hein.
1: Mais bon, c'est parce que ça arrive après cette période d'attente. Non, mais en fait, c'est juste un échauffement normal. Ils avaient annoncé 20 minutes, mais c'est un échauffement normal. Ça y est, les deux équipes qui vont se mettre en cercle là pour se parler et se remettre la tête à l'endroit. Juste le temps pour moi de vous dire que c'est pas une blague, c'est une vraie info. Il n'y aura pas de fausse fraîcheur. C'est la FIFA qui l'annonce sur cette seconde période. Ce sera une première. Ce sera une première, hein, depuis le début du mondial. Voilà, on va éviter de perdre 3 minutes supplémentaires et puis bah franchement il n'y en a pas besoin, donc il n'y aura pas de pause fraîcheur. Allez, Kylian Mbappé qui parle à ses coéquipiers. On imagine les mots du capitaine de l'équipe de France. On vit quelque chose d'assez particulier, évidemment. Il n'y a qu'un but à zéro. Oui, le discours de Mbappé là, t'avais raison, hein, Pierre, tout à l'heure, en regardant les attitudes. Pendant l'échauffement, il est remonté, quoi. Comme si, effectivement, il avait la responsabilité de remettre toute son équipe dans ce match si particulier. Là, il vient de parler à tout le monde. Il est en train de s'agacer encore. Et on va enfin pouvoir reprendre.
2: Sache, Nicolas, que la rédactrice en chef de la matinale vient d'arriver. La boucle est bouclée. On est pas mal. Emeline.
0: Voilà, c'est parti.
2: Voilà.
0: On vous rappelle qu'on retrouve les petits matins ici dès 5h du matin. Voilà. Donc normalement, on devrait recevoir l'équipe du petit matin.
2: Et d'ailleurs, on ne l'a pas encore dit, mais toi aussi, on va te retrouver. Tu n'auras pas vraiment le temps de beaucoup dormir, Bruno.
0: Oui.
2: Puisque tous les jours, tu produis le journal du mondial.
0: À 13h20.
2: À 13h20, dans lequel tu racontes la nuit.
0: Tout à fait.
2: Il va y avoir des trucs à raconter.
0: La nuit, et puis en fait, c'est aussi. Bah, Nicolas nous raconte un petit peu ses aventures sur le sol américain et nord-américain. Et puis on a aussi les copains du réseau qui nous dressent des portraits de joueurs, de supporters, de gens qui participent à ce mondial. Bref.